0: différents.
1: C'est ça, j'ai plus de 1500 produits d'espadrilles différents sur notre site internet, avec des matières totalement différentes qui vont du 28, de la pointure 28 jusqu'au 50. Donc voilà, c'était un faux départ qui m'a donné cette chouette idée et du coup, je suis parti un matin avec...
2: Alors attendez, vous allez trop loin, parce que on va rembobiner finalement votre vie et ça commence maintenant. Découvrir ensemble qui vous êtes et faire ce voyage. Vous allez trop vite en besogne.
1: Allez, allez.
2: Premier lieu, c'est donc Perpignan. Vous êtes né là-bas ? Vous avez
1: exactement.
2: Grandi là-bas ?
1: Je suis né là-bas. Je suis né à Perpignan en 1985, le 7 janvier.
2: Ouais.
1: Et je suis originaire d'un petit village qui est à 40 km de Perpignan, Saint-Paul-de-Fenouillé, de 1300 habitants.
2: Ouais, alors c'est un tout petit village. Ouais. Perpignan, vous irez un petit peu plus tard parce que c'est un peu la grande ville pour vous, mais Saint-Paul-de-Fenouillé, c'est comme ça que vous le prononcez.
1: Ouais, c'est ça.
2: Région Occitanie, Pyrénées-Orientales. Vous grandissez là-bas, c'est toute votre enfance?
1: Exactement. J'ai fait la maternelle, le primaire, le collège. Donc moi, j'ai grandi là-bas, entre la vigne et la garrigue. Donc entre les, c'est vraiment c'est une vallée. On appelle la vallée des Fenouillèdes.
2: Ouais.
1: Donc mes parents sont vignerons. Donc
2: vous avez vécu dans les vignes, quoi.
1: Exactement. Moi, les vendanges, je les connais. Écraser le raisin avec les pieds, je l'ai déjà fait.
2: Ouais.
1: Voilà. Donc je suis le seul de la famille qui n'ait pas pris cette voie. Mais je ne suis pas parti bien.
2: Alors, tous les autres font exactement, ont suivi les traces de votre papa,
1: ouais, c'est ça.
2: Les vignes.
1: Exactement.
2: Et vous, vous n'aviez pas envie?
1: Alors moi, j'adorais ce savoir-faire, mais c'était pas ce que je préférais. C'est vrai que quand même, c'était un métier où je les voyais, c'était assez seul. Donc partir en plein hiver, aller faire la taille pour 45 hectares de vignes, c'était pas mon kiff préféré.
2: Bon, ouais, vous aviez un autre destin.
1: C'est ça, exactement.
2: Vous grandissez avec quel décor au-delà des vignes? Vous viviez dans une grande maison? Ça ressemble
1: alors,
2: à quoi?
1: Alors, on avait une maison classique, on avait vécu dans un lotissement, mais moi, juste à côté de chez moi, j'avais vraiment la rivière, j'avais cette odeur des herbes du matin, j'avais vraiment le chant des oiseaux. Et nous, on était, voilà, quand j'ai commencé à avoir à partir de 10 ans, on commençait à partir faire des cabanes. On vivait vraiment dans la nature, hein, on se faisait des super goûters avec les copains. Et moi, j'ai grandi vraiment dans la nature, quoi. La forêt, aller chercher les champignons avec mes grands-parents, voilà, me balader au bord de la rivière, aller pêcher. Donc vraiment, voilà, ça c'était vraiment mon quotidien jusqu'à que je parte du collège et que j'aille directement vers Perpignan.
2: Je fais un silence volontairement parce que je crois que vous aimez le silence, Olivier Gély.
1: J'adore.
2: Si vous n'en parlez plus jusqu'à 21h.
1: Oui, mais il faudrait se sentir derrière.
2: Oui, mais alors c'est vrai que c'est quelque chose. Si je vous demandais le lieu où vous aimez vous ressourcer, peu importe le lieu, du moment qu'il y a le silence, quoi.
1: Ah ouais, c'est ça. Mais surtout Saint-Paul. À Saint-Paul, il y a cette odeur qui me rappelle mon enfance, où je me ressource quand j'y vais. Et ouais, franchement, je me régale. Il y a encore ma famille et du coup, quand je vais les voir, c'est vraiment un moment de communion avec moi-même et mon enfance.
2: Vous parliez de la forêt, vous parliez des odeurs. Il y avait pas un château ou des châteaux un peu cathares?
1: Oui, il y a les châteaux cathares là-bas.
2: Et bien sûr.
1: Il y a après ma mère, elle est vraiment originaire de Saint-Paul-de-Fenouillé, et mon père, toute sa famille, elle est originaire à 5 km, un petit village qui est juste à côté qui s'appelle Maury.
2: Ouais.
1: Donc c'est là où ils ont en fait toutes les vignes. Et là, il y a vraiment aussi encore dans une vallée où il y a tous les châteaux cathares, avec le château de Kérébus qui domine en fait le village de Maury et qui surplombe en fait toute la vallée des Fenouillèdes.
2: Est-ce que vous avez conscience quand même que c'est génial comme enfance? C'est un décor qui est extraordinaire.
1: J'étais content, mais j'en ai pris conscience plus tard.
2: Ah ouais, parce que c'est un théâtre dont on rêve tous, quoi. Voilà, les cabanes, la forêt, on n'a pas tous eu la chance d'avoir ça.
1: Ben je sais pas. Ben moi, c'est quand j'ai grandi que je me suis aperçu.
2: Évidemment.
1: Mais moi, je me suis aperçu de la chance que j'avais, quoi.
2: L'école. Alors avant le collège, il y avait une école primaire. Vous vous souvenez de votre école primaire?
1: Ouais, c'est toujours été à Saint-Paul.
2: Toujours à Saint-Paul. Toujours à Saint-Paul. Ça s'appelait. Ben non, cette école ou pas?
1: Alors c'était le collège Joseph Calvi.
2: Ah, donc, le collège faisait la maternelle.
1: Exactement, il faisait tout.
2: Ok, jusqu'au lycée.
1: Alors jusqu'au collège.
2: En tous les cas, jusqu'au collège. Et alors, ce sont de bons souvenirs pour vous parce que vous dites voilà, c'est un endroit ensoleillé, c'est un endroit chaleureux. Et c'est vrai que on parlait de votre décor, mais suivre les cours et aller à l'école quand il y a tout ça autour, c'est pas mal aussi. Hein.
1: Ah oui, surtout que pour nous, presque la journée a commencé quand l'école était finie. Hein. Donc on se retrouvait directement avec les copains, même quand on était plus jeunes, et on allait, on se disait ce soir à 17h, on se retrouve, on va aller faire des cabanes, on allait se préparer le petit goûter.
2: Ouais.
1: Voilà, on était vraiment. Et puis en fait, tout le monde se connaît. Donc.
2: Viendra Perpignan un petit peu plus tard. Et là, alors c'est un peu plus dur parce que vous allez devoir sortir de votre village pour. Alors c'est pas loin.
1: C'est pas loin.
2: Ouais, mais c'est la ville, quoi.
1: Mais c'est ça, on passait de 300 élèves à 2000.
2: Et ça fait mal.
1: Et ça change. C'est un gros changement de vie. Donc après, c'est vrai que le soir après, quand vous êtes à Perpignan, vous n'allez pas faire des cabanes. Mais ça a été un changement qui fait évoluer et qui.

0: fait voir autre chose aussi.
1: Ah, vous dites que c'était comme dans une série télé, là, toute cette période.
0: C'était une série télé, parce que nous, on arrivait, nous, on voyait qu'à ça la télé. On regardait, voilà. On est de l'époque de Beverly Hills, et du coup, quand on est arrivé, quand on est arrivé à Perpignan, on a commencé à avoir un peu ce monde-là. Ouais. Et donc, c'était chouette.
1: Vous m'envoyez une carte postale. Quelle photo vous choisissez sur la carte postale de Perpignan?
0: Alors, une carte postale de Perpignan?
1: Ouais.
0: Alors, moi, j'enverrai le Castillet. Le Castillet.
1: Ah ouais?
0: Ouais.
1: C'est quoi?
0: Le Castillet, c'est une forteresse qui est en plein milieu du centre-ville de Perpignan, qui avait des briques rouilles, un peu comme style, un peu la ville de Toulouse, et qui était une forteresse, en fait, c'était un passage à l'époque quand il y avait la muraille qui était tout autour de, autour du palais des rois de Majorque.
1: On va reparler de Perpignan et de Toulouse, parce que c'est aussi une ville dans votre carrière et votre vie, votre évolution professionnelle, Olivier Gély, qui va compter. On va ouvrir tout de suite la Revue des Merveilles, les portes de la Revue des Merveilles chaque jour, avec Benoît Prospero qui nous emmène aujourd'hui, et on va quitter votre région, mais on reste dans le sud, hein, on va rester dans le Gard et pas très loin de la Lozère. On part à la rencontre d'un professeur du monde vivant.
2: Et dites-moi, est-ce que vous connaissez la fourmi qui vit juste à côté de chez vous? Ses habitudes, son mode de vie? Alors que pourtant, elle partage le même monde que vous. Avec Ici Gard-Lozère, on vous présente Pascal Nardi. Il vit juste à côté d'Alès, à Vézénobre. Et depuis plus de 30 ans, il est éducateur environnement. Et son truc à lui, c'est d'observer et d'étudier les insectes, les reptiles ou encore les amphibiens. Pourquoi? Pour changer notre regard sur cette partie du vivant. Et cet amour pour la nature a commencé très tôt.
3: C'est tellement tôt que j'en ai pas le souvenir. Ma mère me racontait que à l'âge de 4 ans, je pouvais bloquer une heure devant une fourmilière. J'ai toujours été attiré par ce qui vivait, ce qui bougeait autour de moi. Quoi.
2: Et comment il a appris la vie des insectes, des amphibiens, des reptiles? Eh bien en lisant, en marchant dans la garrigue, en rencontrant des passionnés. Et donc l'idée pour Pascal, c'est de rendre accessible ce monde. Eh bien oui, parce que quand on ne connaît pas le vivant qui nous entoure, eh bien on peut parfois avoir des préjugés. Très bon exemple avec une rencontre qu'il a faite près de la ville d'Anduze.
3: Une dame de Poissy-Cojac qui m'appelle à 9h30 du matin. Elle a découvert sur le mur de sa cuisine une araignée énorme, toute noire, et une autre à moitié mourante dans une flaque d'eau devant chez elle. Donc elle me décrit cette araignée, je ne voyais vraiment pas ce que c'était.
2: Et voilà, fin de l'histoire. Non, pas du tout.
3: J'étais récupéré cette araignée, et à ma grande surprise, j'ai vu que c'était une mygale. C'est une mygale, mais beaucoup trop grosse par rapport à... Parce que des mygales, on en a de présentes dans la région, mais elles sont toutes petites. Elles mesurent, le femelle mesure 2 cm, le mâle 1,5 cm. Celle-ci, elle faisait 3 cm de corps et 7 cm d'envergure.
2: Et là, il se passe quoi dans notre tête à ce moment-là? Eh bien, on a peur parce que Pascal a prononcé les mots araignée et mygale et qu'on a cette image de ce monstre qui va nous dévorer. Eh bien, pas du tout, en fait. Nous sommes en présence d'une macrotelle calpiana, originaire d'où? Du sud de l'Espagne, d'Andalousie. Comment c'était retrouvée là? Probablement en voyageant avec des oliviers. Mais revenons à nos moutons, c'est une mygale. Alors du coup, on panique?
3: Il n'y a vraiment pas de quoi avoir peur, parce que c'est une mygale qui est très discrète et qui n'est pas du tout dangereuse comme sa cousine australienne.
2: Eh ben voilà. Non, l'immense majorité des araignées n'est pas dangereuse. Tout va bien. Et donc, qu'est-ce qu'on retient? Eh ben peut-être que quand on apprend à connaître la fourmi qui vit juste à côté de chez nous, on se rend compte une nouvelle fois que le monde vivant dans lequel on vit est une merveille. Merci, ici Gard-Lozère et Pascal Nardi, éducateur environnement.
1: Merci beaucoup Benoît Prospero, Olivier Gély, vous qui êtes un amoureux de la nature et de la forêt, vous en avez croisé des araignées, je pense, à des fourmis.
0: Oui, des araignées, même à la maison.
1: Hein.
0: Ouais. Et n'importe où.
1: Vous n'avez pas peur, ça va?
0: Non, ça va. Bon, après, tout n'est pas la taille, bien sûr.
1: Bon, en même temps, vous avez des bonnes chaussures.
0: Mais les araignées ne sont pas que par terre.
1: Hein. Non, il ne faut pas tuer les araignées, c'est très important pour le monde des vivants et notamment pour les moustiques. Voilà, parce qu'elles mangent les araignées,
0: mangent. Et c'est très bon aussi pour les vignes.
1: Exactement. Il est le créateur de Payotte et on va en savoir davantage sur sa société, son entreprise, son idée finalement. Olivier Gély est votre invité ce soir jusqu'à 21h dans Il n'y a pas que Paris dans la vie.

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2: Avec Olivier Gély, votre invité qui est formé d'idées, c'est un créatif, donc un créateur. Sa marque Payotte est une jeune marque d'espadrilles, née à Perpignan, comme lui, hein, entre la fraîcheur des Pyrénées et la douceur de la Méditerranée. C'est son parcours que l'on raconte ce soir dans Il n'y a pas que Paris dans la vie. On vous a laissé à Perpignan, au lycée, en train d'attendre le bus, ce que vous faisiez tous les jours, ou en tous les cas souvent, pour rentrer à Saint-Paul.
3: Et c'est ça, tous les jours, je prenais mon bus de Saint-Paul. À 6h20 du matin pour arriver à 8h en cours.
2: C'est tôt, ça.
3: Ouais, ça pique.
2: Ouais, ça pique.
3: Ça pique, ça pique.
2: Si on va à Place de la République, qu'est-ce qu'on voit ?
3: Les cafés. C'était là où on attendait. C'était là où on se réunissait avec tous les copains. C'est là où on a passé des belles après-midi ensoleillés à se demander qu'est-ce qu'on allait faire dans notre vie. Mais c'était chouette.
2: Ouais. Café de votre adolescence, il avait un nom d'ailleurs, ce café ?
3: Le Café Rep, on l'appelait.
2: Ah, voilà. Il existe toujours ?
3: Ouais, il existe toujours. Ouais. Il existe toujours, il est toujours en place.
2: Vous y retournez de temps en temps ?
3: Ouais, c'est ça. Voilà, ça s'appelle le Petit Mocha maintenant. Il y avait, ça a été le Petit Mocha, mais c'est vrai que ça fait un petit moment que je ne suis pas allé en ville. Mais c'était quand même c'était la place Rep, hein, ouais. On disait.
2: La place Rep, ouais, la place de la République.
3: C'est ça.
2: Alors, votre papa, il était dans les vignes, hein, vous l'avez évoqué tout à l'heure. Donc, il travaillait beaucoup, partait pas beaucoup en vacances, mais il y avait une maison familiale.
3: Ouais, c'est ça, exactement. On allait quasiment, toutes les personnes qui habitaient dans la vallée allaient directement au Barcarès.
2: Ouais.
3: Donc le Barcarès qui
2: c'est la plage, ça.
3: Ouais, c'est ça, exactement, c'est un bord de plage, c'est vraiment aller à c'est à 45 minutes de Saint-Paul. Donc on partait avec la remorque remplie de toutes les
2: avec la remorque.
3: On était dans le petit Santana, ouais. Je m'en souviens, et mon frère on était derrière. À cette époque-là, il n'y avait pas de ceinture, il n'y avait rien. Donc on montait directement dans le coffre et on regardait si la remorque était là jusqu'à destination. Donc ouais, c'était quand on arrivait là-bas, on passait un mois et demi au bord de la plage.
2: Un mois et demi, ah oui, c'était bonnes vacances.
3: Ouais, ouais. Nous après, mes parents des fois rentraient parce qu'ils devaient la récolte commencer où les vignes commencent à se réveiller un petit peu.
2: Et
3: pour les vendanges.
2: Qui s'occupait de vous du coup ?
3: Moi j'étais mon grand frère.
2: Ah oui.
3: Et j'ai un grand frère.
2: D'accord, ouais, c'est ça. Grand frère.
3: C'est ça exactement.
2: Il y a une plage, on a écouté un peu la mer là, il y a une plage marquante.
3: Exactement. Il y a la mer juste à côté, on l'appelle nous on allait se baigner à la Boucherie, c'était donc le poste numéro 1. Mmh. Donc on partait à pied, on était pieds nus. Nous on avait la mer à même pas 200 mètres quoi. Donc,
2: un peu de pêche parfois, je sais pas, vous preniez un bateau, vous avez l'occasion peut-être plus tard.
3: Non, alors la pêche oui, on y allait, mais on allait directement à la Boucherie. On préparait les cannes, sachant que j'ai encore ce souvenir qu'avec ma mère, on était parti au marché pour aller acheter une canne. Je crois qu'on avait acheté une canne pour attraper un thon alors qu'on pêchait la truite.
2: Ah ouais.
3: Donc
2: c'est un petit peu plus lourd. Quoi.
3: Ouais ouais. Donc c'était vraiment il y a des petits passages comme ça dans notre vie qui est marquant. Ouais. Ouais. Et ça c'est un beau souvenir. J'ai encore gardé.
2: Le Lydia, c'est un bateau.
3: Alors mais moi la maison chez qui on allait c'était à l'opposé du Lydia parce que le Barcarès c'est vraiment étendu.
2: D'accord.
3: C'est vraiment un village qui est étendu le long du littoral et ce qui est assez vaste. Et le bateau le Lydia il est.
2: C'est
3: disposé.
2: Un bateau restaurant.
3: Alors le Lydia il est arrivé il y a un petit moment, donc bien avant que je sois là, et il était posé en plein milieu, en bord sur le sable.
2: Ouais,
3: et en fait, ils l'ont gardé, ils en ont fait un casino et un restaurant.
2: C'est ça. Vous avez des souvenirs de pique-nique le soir, très nombreux.
3: Oui, c'est ça.
2: Sur place. Hein, ouais.
3: Nous, on mangeait là-bas, c'est vrai qu'on allait, comme on avait la plage à 200 mètres, c'est vrai que le soir, on se préparait, mes parents, on préparait le petit pique-nique, et on allait avec toute la famille manger directement sur le sable. Mais après, moi, les souvenirs que j'ai là-bas de manger, c'était vraiment aller à la cargolade. Quoi.
2: Ouais.
3: Ah ouais.
2: C'est quoi ?
3: La cargolade, c'est les petits escargots comme ça à la grille avec avec la petite chauffée avec le lard.
2: Ouais.
3: Moi, c'est le top.
2: C'est bientôt 21h, moi, j'ai pas encore dîné.
3: Bien grillé.
2: C'est important. Dites donc. Et alors, sinon, l'hiver, vous alliez à Font-Romeu.
3: Exactement. Voilà. Avec les copains, nous, on a la chance d'avoir une région où on peut, en une heure, on peut aller à la plage et de Saint-Paul, et autant on peut aller en 45 minutes, on peut aller faire du ski. Donc, on allait à Font-Romeu. C'était un village qui est basé dans les montagnes où il y a vraiment les pistes et donc du coup on allait faire du ski là-bas.
2: Ouais.
3: Donc on partait une semaine avec les copains. Donc on avait pile poil la maison en face le four solaire et c'est des beaux souvenirs que j'ai là-bas parce que du coup nous je le dis encore, on avait une chance extraordinaire de pouvoir partir une semaine à la montagne et une semaine genre en tout cas après quand j'ai grandi une semaine avec les copains à la mer. Donc c'est vraiment des beaux souvenirs et la montagne moi j'adore parce que quand c'est l'hiver la fraîcheur, on pouvait aller se balader en forêt, on allait aux champignons, on allait qu'est-ce qu'on allait faire de la luge, on faisait de tout quoi.
2: Alors, on part beaucoup de plaisir, mais à un moment donné, il faut penser à travailler.
3: Ouais, c'est ça.
2: Les études, bon, le bac réussi, c'est pas trop.
3: Ouais.
2: Mais il y a un BTS qui arrive. Un premier boulot en alternance dans une boutique à Perpignan.
3: Ouais, c'est ça.
2: C'est quoi comme boutique ?
3: En fait, si vous voulez, moi, j'ai raté trois fois mon bac. Donc, je sais pas.
2: Je vais laisser dire, à part.
3: Il n'y a pas de souci. J'ai raté trois fois mon bac et le truc, c'est que je savais plus trop quoi faire. Mes parents me disent, mais qu'est-ce que tu vas faire ? Tu vas partir à la vigne et tout. Donc, c'était pas trop ma destination préférée. Et je me suis retrouvé que, ça, il faut pas trop le dire, mais j'ai fait un petit faux diplôme pour être accepté en alternance en BTS.
2: C'est moche.
3: Ça a marché. Voilà, un peu à la débrouillard. Et ça a marché. J'ai été pris. Au bout de. J'ai trouvé mon alternance en même pas deux heures. Mes parents ne me croyaient pas. Je lui dis, mais si, j'ai trouvé une boutique qui me prend l'alternance. Donc, j'ai commencé l'alternance dans cette boutique de vêtements qui était en plein centre-ville de Perpignan. Et j'y suis resté 10 ans. Au bout de 6 mois, déjà, à l'école, s'est aperçu que j'avais pas le diplôme. Donc, du coup, ils m'ont dit qu'il fallait que j'arrête ou que je fallais faire autre chose. Et donc, du coup, comme j'avais bien travaillé, ma patronne m'a dit, tu sais quoi, je te prends un CDI. Et du coup, à 19 ans, j'ai été pris en CDI dans cette boutique et je suis resté 10 ans là-bas.
2: Et vous y repassez, je sais, souvent, devant cette boutique.
3: Ouais, c'est ça, exactement.
2: Sauf que vous allez aller ensuite travailler dans une autre boutique, si j'ai bien compris.
3: C'est ça.
2: Dans un centre commercial. Et on gardait ça pour dans quelques minutes. Et c'est là où tout va se déclencher. C'est là où il va se passer quelque chose qui a un faux départ. Je vous l'ai annoncé tout à l'heure. Et qui fait qu'il a réussi à inventer quelque chose qui fait que ça cartonne aujourd'hui et que, il est devenu chef d'entreprise. Hein, c'est Olivier Gély. Alors, ça tombe bien qu'on parle d'entreprise parce que ici, Ça Entreprend nous propose aujourd'hui de découvrir un jeune entrepreneur qui s'est lancé dans une aventure pour sauvegarder une tradition, Olivier. Un indice, cela concerne un fruit d'automne que l'on adore déguster à l'approche de l'automne. Où est-ce que vous nous emmenez alors, du coup, Catherine Kikandon ?
4: À Dournazac, à une cinquantaine de kilomètres de Limoges, on aime les châtaignes.
5: M'a filé une beigne, j'ai filé un marron, m'a filé une châtaigne.
4: Pas celle-là, évidemment, mais celle qui se mange. Et pour cela, il y a Nathan Bula qui fait un drôle de métier, il est blanchisseur de châtaignes. Oui, parce qu'on ne mange pas directement une châtaigne tombée de l'arbre. Vous pouvez donc venir le voir avec votre propre récolte de châtaignes qui sont blanchies sous vos yeux.
6: Le blanchiment manuel, c'est un travail assez compliqué et très très long en fait. C'est mécanique, c'est à la flamme. Donc on vient brûler la châtaigne, comme ça, ça fait éclater la première peau. Et après, la deuxième phase, c'est dans une parmentière, on appelle ça. On vient enlever la petite peau marron qui est dessous et amène ce côté amer de la châtaigne. Donc nous, on vient l'enlever. Et à la fin de ces deux étapes, on a la châtaigne blanchie propre.
4: Et tellement propre que vous pourrez la déguster en sortant.
7: Miam, miam.
4: La machine peut travailler plus de 100 kilos par heure. Ça en fait des châtaignes. Une machine que Nathan a fait fabriquer spécialement par un artisan. Nathan a débuté il y a seulement un an. Militaire, il se laisse convaincre de reprendre cette activité.
6: En fait, c'est la mairie qui est venue nous voir. Comme nous, on ramassait déjà. On avait déjà la machine pour ramasser. La mairie venue nous voir pour éviter de perdre cette tradition en fait qui est là depuis plus de 30 ans dans la ZAC. Du coup, on a accepté et on s'est aperçu que en fait il y avait pas mal de personnes du village que ça intéressait de participer à cette aventure avec nous pour justement ne pas perdre cette tradition.
4: Tradition qu'il perpétue avec son papa Marc qui travaille avec lui. Depuis le début, ils ont blanchi plus de 20 tonnes de châtaignes, pas mal. Et il se consacre désormais entièrement à son activité qu'il développe. Depuis peu, il propose de la crème de marron, des châtaignes cuites sous vide, des châtaignes grillées et des châtaignes cuites à l'ancienne, c'est-à-dire au toupie. C'est une marmite en fonte traditionnelle à trois pieds.
8: Miam miam.
9: J'y goûterais bien.
4: Pour blanchir vos châtaignes, sachez que la période est limitée. Cette année, c'est de fin septembre à début novembre et c'est sur rendez-vous. Plus d'infos sur la page Facebook Le Châtaignier de l'Arbre à l'Assiette. Merci à Nathalie Colle d'ici Limousin pour cette idée gourmande. Ici, ça entreprend en Haute-Vienne avec Le Châtaignier de l'Arbre à l'Assiette pour des châtaignes in the pocket.
2: Bon, Olivier Gély, vous aimez la crème de marron ?
3: J'adore.
2: C'est vrai ?
3: Non, mais là, j'ai envie de me remettre à table.
2: Oui, déjà que vous avez parlé des spécialités de chez vous, de Perpignan, ouais. Là, c'est vrai qu'elle est bientôt 21h, c'est pas sympa pour tous ceux et celles qui ont envie de manger. On va se retrouver dans quelques minutes, on va comprendre comment vous avez pris des décisions importantes. Juste raconter, vous arrivez dans un magasin dans lequel vous travaillez avec deux espadrilles, puisque Payotte aujourd'hui c'est des espadrilles, mais à l'époque vous arrivez avec deux espadrilles, sauf que...
3: Il y en a une en 41 et le pied droit il est en 43.
2: Et à partir de là, il va se passer quelque chose. Restez avec nous, il va nous le dire. Son parcours, ce soir, se raconte dans Y'a pas que Paris dans la vie avec notre invité Olivier Gély sur ICI.
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14: Chaque jour, un invité raconte son parcours, raconte les lieux, la cartographie personnelle de sa ville. Et le créateur de Payotte, ça c'est une idée venue de Perpignan, presque par hasard pour ce jeune entrepreneur et créateur, Olivier Génie, est avec vous ce soir jusqu'à 21h. Ses premiers pas dans l'art de vivre à la française, c'est maintenant. Alors, je refais le match, Olivier, pour ceux qui nous rejoignent. On est à Perpignan, c'est là où vous vivez aujourd'hui, c'est là où vous êtes né, même si vous avez grandi, à une quarantaine de kilomètres à Saint-Paul. Vous partez travailler un jour avec deux espadrilles, qui ne l'a jamais fait, tout le monde, en allant, voilà,
15: ouais.
14: On va travailler en espadrilles. 41 et 43, c'est, alors, vous faites combien ?
15: Moi, je suis du 41.
14: Alors, c'était avec qui le 43 ?
15: Il y avait des montagnes d'espadrilles. Donc, des fois, l'été.
14: À la maison.
15: J'avais à la maison, j'avais entre les potes et tout ça, on se retrouvait. J'avais montagne d'espadrilles, surtout que.
14: Attends, vous savez pas qui remercier, finalement ?
15: Alors, je suis parti un peu à la va-vite. Je suis un peu à la va-vite, comme ça. En plus, on était plein de potes et tout. J'avais plein d'amis à la maison. Et on s'est retrouvés. Et je suis parti. J'ai dit, bon, je vous laisse, je pars travailler. Et je suis parti un peu à la rapide. Et j'ai pris deux paires. Deux paires, une espadrille noire. Et donc, du coup, quand je suis arrivé au travail, j'ai dit, oh non, je me suis trompé. Alors, du coup, j'ai dit, ben, ce soir, je vais customiser mes espadrilles.
14: Okay.
15: Je vais les personnaliser pour retrouver mes paires plus facilement.
14: L'idée, donc, elle est là.
15: Elle est là. Donc, le soir, je rentre, je prends de la peinture et je commence à faire des dessins sur mes espadrilles.
14: À peinture.
15: Voilà, c'est ça. Et du coup, je commence à retrouver mes paires plus facilement. Le lendemain, quand je suis arrivé au travail et à la boutique, les clients commençaient à me demander, mais où tu sais que tu as acheté tes paires d'espadrilles ? Je leur ai dit, bah, c'est moi qui les ai fait de la peinture. Et ils me disent, bah, si on t'amène les paires d'espadrilles, est-ce que tu peux nous faire la même chose ? Mais j'ai dit, il n'y a pas de souci. Donc j'ai commencé à en faire 10, 20, 30, 40, 60.
14: Au départ, c'est pour les potes et un peu pour les clients.
15: C'était pour
14: aussi,
15: les clients.
14: Voilà.
15: Donc je me suis dit, bah, attends, je vais quand même m'intéresser à la fabrication d'espadrilles. Et c'est là que je me renseigne sur Internet et je trouve un atelier qui était basé à Saint-Laurent-de-Cerdan, pas très loin de chez moi.
14: Mauléon ? C'est ça ?
15: Non, alors c'était pas Mauléon au départ, c'était juste dans la vallée,
14: okay.
15: Près de chez moi, à peu près, ouais, c'était à 20 km de chez moi. Et je me retrouve que, ben, en fait, ils ne pouvaient pas fabriquer plus d'espadrilles.
14: Attendez,
15: donc...
14: je vous arrête. C'est-à-dire que sur un coup de tête, parce que 10-15 personnes vous disent c'est top,
15: ouais.
14: Dans votre tête, vous dites je vais entreprendre.
15: Exactement.
14: Je vais aller
15: alors,
14: plus
15: c'est
14: loin.
15: Pas que je vais entreprendre, parce qu'au départ, on ne sait pas qu'on entreprend. Parce que j'ai été entrepreneur malgré moi, je ne savais pas. Je me suis dit, bah, tiens, j'ai commencé à s'appeler les espadrilles Plaise, ce que je customise.
14: Ouais.
15: Comment fabriquer une paire d'espadrilles ? Point. Et ça va s'arrêter là.
14: Okay.
15: Pas d'idée plus. Voilà.
14: D'accord.
15: Et du coup, je trouve un atelier qui était basé à pas très loin de Perpignan, après le boulot, et je me retrouve que, en fait, voilà, le stock limité, ils ne pouvaient pas fabriquer plus, et du coup, je me retourne vers le Pays Basque. Et d'accord. Me voilà contacté. Je contacte un atelier qui était basé à Montléon-Lichard dans le 64.
14: Ok.
15: Et qui me disent, il n'y a pas de souci, tu peux nous envoyer tes fichiers. Et puis nous, on va.
14: C'est-à-dire qu'ils ont été séduits par l'idée.
15: Ah ben en fait, ils m'ont dit, eux, ils n'avaient pas vu encore. Mais ils m'ont dit, envoie-nous tes fichiers par mail.
14: Bah,
15: et puis nous, on va les imprimer.
14: Hein.
15: Je dis, ok, mais moi, je ne sais pas dessiner à l'écran, quoi. Je ne sais pas dessiner sur ordinateur. Je sais dessiner à la main. Ils me disent, à la main, c'est compliqué parce que nous, on ne pourra pas les reproduire. Ok, j'ai pris Paint. Et j'ai commencé à dessiner dessus. J'ai dessiné 7 modèles que je leur ai envoyés et j'avais un petit peu zappé. Et un mois et demi après, je reçois un colis à la maison. Je dis, mais qu'est-ce que c'est ce colis? Et quand j'ouvre, je vois mes 7 paires d'espadrilles et ce que j'avais à l'écran, c'était exactement la même chose que ce que j'avais sur les espadrilles. Donc à partir de là, je me suis dit, tout ce que je peux imaginer, je peux le mettre sur les espadrilles. Et j'appelle mon travail, je leur dis, je prends un jour sans solde. Pendant la journée, je crois que j'ai dessiné plus de 100 modèles d'espadrilles.
10: Ah ouais.
15: Ah, je me suis, mais j'ai adoré faire ça.
10: En une journée.
15: En une journée, je fais, bon, alors il y avait de tout.
10: Prenez une journée de RTT, vous, et vous produisez 100 modèles.
15: 100 modèles d'espadrilles.
10: Comme ça, Olivier Génie.
15: Voilà, je suis comme ça. Mais c'était tellement un régal. Ouais. Satisfaisant. Je me suis dit, ah, génial, je fais ça. Et puis, petit à petit, je me suis dit, bon, ben, il faudrait que je crée une marque d'espadrilles. Ça serait sympa, quand même, de communiquer sur les réseaux sociaux et de les vendre sur Internet. Donc, ben, pas d'argent en poche. Je vais voir la banque et je leur dis, voilà, je veux créer une marque d'espadrilles et vendre mes modèles d'espadrilles sur mon site Internet. La banquière me dit, ben, je suis désolé, monsieur Gély, mais les espadrilles, ça existe déjà et ça se vendra encore moins sur Internet. Du coup, ben, je me lève du bureau.
10: Faites d'autres banques?
15: Comment?
10: Vous faites plusieurs banques?
15: Non, même pas, parce que j'avais pas encore je sais pas, j'avais pas pensé à ça.
10: Bon, en tous les cas, vous essuyez un refus, là.
15: Ouais. Le premier, donc du coup, je me lève et du bureau jusqu'à la voiture, je me dis, mais qu'est-ce que c'est que je pourrais vendre pour acheter mon premier stock d'espadrilles? Et quand j'arrive devant la voiture, je dis, ben, j'ai ma voiture. Donc, je vends ma voiture 5000 euros.
10: Vous êtes fou.
15: Je vends ma voiture.
10: Vous vous rendez compte de la folie quand même à ce moment-là? Vous vendez votre voiture, vous savez pas, vous, c'est clair dans votre tête, mais vous savez pas si ça va marcher.
15: Ben oui, mais
10: vous vendez une voiture.
15: Il y a des choses plus graves. Donc, je vends ma voiture.
10: Surtout à pied, quoi, pour faire les 40 km entre Saint-Paul et Perpignan.
15: C'est pas très grave. Donc, du coup, je vends ma voiture 5000 euros.
10: D'accord.
15: Et j'achète 4500 euros de stock. Je me garde 500 euros de côté, au cas où. Et,
10: malin.
15: Et je commence à communiquer sur les réseaux. Parce que, ben voilà, de toute façon, quand on regarde, j'ai un parcours de personnes qui n'ont pas d'argent. Donc, du coup, je vends ma voiture, je me dis, je pars avec 5000 euros, 4500 euros de stock, qu'est-ce que je vais en faire? Je vais communiquer sur les réseaux sociaux. Ben voilà, c'était le moyen qui était gratuit. Et puis, j'avais un petit peu de temps. Donc, du coup, tous les jours, je mettais la paire du jour. Mais je me suis dit, mais il faudrait une marque. Il me faudrait quelque chose, quand même. Alors, au départ, je voulais l'appeler l'atelier de l'espadrille. Mais c'est vrai que ça faisait un peu trop, trop simpliste pour moi.
10: Trop surligné. Quoi.
15: Ouais, c'est, voilà. Et donc, du coup, je me suis dit, bon, ben, il faudrait que je trouve quelque chose d'autre. Mais quoi? Donc, j'ai passé à peu près 3 semaines avant de trouver ce mot qui s'appelle paillote. Parce que, en fait, paillote, ça s'écrit P-E-2-L-O-T-E et ça veut dire peyote. Peyote, ça veut dire chiffon en catalan.
10: C'est chiffon, même peluche, un peu doudou.
15: Exactement.
10: Quoi.
15: Et les enfants dans les écoles catalanes appellent leur doudou un peyote.
10: Peyote.
15: Mais peyote, ça faisait trop catalan. Mais alors, du coup, je l'ai écrit P-A-I-2-L-O-T-E. Et ça, c'était trop bien référencé parce que c'était par rapport aux paillotes de plage.
10: Ouais, qui s'écrit P-A-I
15: de L-O-T-E.
10: Ouais.
15: Donc le référencement O-T-E, ouais. Ou de T.
10: Il y a deux T,
15: il y a deux T des fois, ouais. Et du coup, c'était vraiment la paillote de plage. Et là, je me suis dit, c'est hyper bien référencé sur Google, donc il faudrait que je trouve autre chose. Donc, du coup, je l'ai écrit P-A-Y-O-T-E.
10: Ouais.
15: Et du coup, ben, au moins, quand on le prononce, on entend vraiment, ça fait penser vraiment aux vacances, l'été, la mer, le sable, le soleil. Et quand on comprend la signification qui vient du mot paillote, le chiffon, et qui vient du petit clin d'œil que j'ai fait à ma région.
10: Alors ça prend deux thés. Du coup, la paillote de plage.
15: La paillote de plage, c'est deux thés. Allez, ok, mais voilà.
10: On a vérifié.
15: Donc, en tout cas, sur paillote, je trouve pour les espadrilles, c'est qu'un thé.
10: C'est quand même fou, hein, votre histoire. Et ça va marcher. Ça va marcher. Alors ça marche. Au début, c'est compliqué. Ça va prendre quand même quelques années avant que ça se développe.
15: Oui, c'est ça. Ben, au début, ben, je commence à communiquer. Entre temps, ben, j'ai l'été. Je vends tout en 10 jours. Donc je me retrouve ben, sans plus d'espadrilles. Parce que dès l'été, ben, en fait, j'avais pas mal communiqué sur les réseaux. Et du coup, il y a eu un gros pic de vente d'un seul coup parce que je les vendais aussi dans la boutique où je travaillais et les gens commençaient à venir dire je viens pas acheter des espadrilles, je vais acheter des paillotes. Et donc là j'étais surpris, j'ai dit mais ah oui, parce qu'au départ je ne disais pas que c'était moi, je racontais pas ma vie sur par rapport à un entrepreneur. Et c'est vrai que j'étais surpris de ça et je me suis retrouvé ben en fait à passer un an sans rien vendre parce que ben du coup ben l'hiver moi je pensais que les espadrilles ça se vendait pas et je me suis lancé l'idée de se dire ben pourquoi pas je pourrais créer le plus grand sapin du monde à l'espadrille. Donc du coup j'étais le seul à avoir créé ça et j'ai commencé à vendre plus de 1000 paires d'espadrilles à Noël en 3 jours.
10: Alors gardez-en pour dans un instant parce que de cette idée là de ce faux départ il est chef d'entreprise, il y a 40 personnes qui travaillent pour lui, il y a plusieurs boutiques, vous allez le découvrir dans une poignée de secondes avec Olivier Gély. Est-ce que vous prenez souvent les transports en commun dans la région ou dans votre région de temps
15: en temps? Alors, avant, quand j'étais jeune, oui, parce que du coup, pour aller à l'école.
10: Ouais.
15: Mais aujourd'hui, je ne le prends plus parce que je travaille carrément mon habitation dans mon atelier.
10: Et bon, tant mieux, oui, on parle de cet atelier. Voilà. Alors, je vous parle des transports en commun dans les régions, dans vos départements, vous qui nous écoutez. Est-ce que vous savez combien ils vous coûtent chaque année? Bon, il y a une ville en France où depuis la rentrée, pour une partie de la population, le calcul est très simple, ça ne coûte rien. Une mesure qui relance le débat sur la gratuité des transports et sur la possibilité ou non de l'étendre à tous. C'est une belle initiative. Robin Bernot et Sébastien Germain, on est dans le Sud-Est.
11: Dans les Alpes-Maritimes, plus précisément à Nice, les transports en commun sont désormais gratuits pour les plus de 65 ans.
12: D'un côté, c'est bien, mais est-ce que c'est pas discriminatoire pour d'autres personnes ?
11: Depuis le début du mois de septembre, les Niçois de 65 ans et plus n'ont donc plus à payer leur abonnement aux transports en commun. Il leur suffit de demander la carte gratuité, une mesure qui semble déjà rencontrer un certain succès, comme l'explique Bertrand Gassiglia, le président de Ligne d'Azur, joint par Sébastien Germain.
16: On avait la semaine dernière 20 000 personnes de plus de 65 ans qui ont pris la carte gratuité. Je pense que les chiffres qu'on aura dans quelques jours vont commenter une progression très importante. Ce qui est intéressant à souligner, c'est que sur ces 20 000 personnes, 10 000 étaient déjà abonnés à Ligne d'Azur, mais 10 000 n'avaient pas d'abonnement à Ligne d'Azur, donc ce sont des gens nouveaux qui vont utiliser les transports en commun. Et ça, c'est aussi le but qui était recherché.
11: Alors ici, à Nice, la gratuité des transports en commun, ça marche. Mais vous, tiens, qu'en pensez-vous ? J'en ai discuté avec Chloé et Joséphine.
17: Bah, c'est bien dans le sens où, oui, du coup, ça permet d'être gratuit pour des personnes âgées qui n'ont pas forcément les moyens ou même une bonne retraite. Mais un peu discriminatoire pour les jeunes qui n'ont peut-être pas aussi les moyens de payer des transports en commun ou quoi que ce soit. Ça peut vite faire partie du budget financier du mois. Il faut penser aussi au budget. Si tout le monde peut avoir le transport gratuit, c'est super bien. Comment on finance ?
11: Ouais, Joséphine a raison, il faut faire attention au terme gratuit. En effet, si on ne paie rien en montant dans le bus ou le tram, il faut tout de même financer ces transports et bien souvent, cela passe par les impôts. La gratuité des transports en commun existe déjà dans plusieurs villes françaises comme Montpellier, Dunkerque, Niort ou encore Libourne. Mais si on élargit un petit peu notre regard, comment ça se passe ailleurs dans le monde ? Pour le savoir, j'ai rencontré Océane, elle est québécoise.
18: Au Québec, il n'y a pas énormément de personnes âgées justement qui prennent les transports en commun. Donc, possiblement, peut-être d'avoir cette option-là, ça les enlèverait de la route et donc peut-être un stress de moins.
11: Oui, parce que finalement, enlever une dépense qui peut représenter plusieurs centaines d'euros par an pour nos aînés, c'est aussi leur redonner un peu de pouvoir d'achat, tout en leur permettant de continuer à se déplacer et à garder du lien grâce aux transports en commun.
10: Merci beaucoup, Robin Bernot, et merci aux équipes de Ici Azur. Olivier Gélier à Reste, votre invité. On parlera peut-être de Lyon, de Biarritz, du Pays Basque. Voilà des villes qu'il a pu découvrir par l'intermédiaire de son entreprise, de sa création, de sa société aujourd'hui, Payotte. Ce sont les espadrilles customisées. On va vous les décrire parce qu'elles sont très très originales. Et Olivier Gélier reste avec vous jusqu'à 21h dans Il n'y a pas que Paris dans la vie.

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2: Olivier Gély, il est né à Perpignan, il vit à Perpignan, il a créé Payotte, une marque d'espadrilles avec aujourd'hui plusieurs boutiques, une vision de l'art de vivre au quotidien, avec des matières simples et naturelles autour de produits de qualité fabriqués en France, cette France qu'il nous raconte ce soir sur Ici. Je ne sais pas si vous avez revu la banquière qui vous avait pas prêté d'argent et qui vous a obligé à vendre votre voiture, mais elle doit se mordre un peu les doigts aujourd'hui quand même.
3: Non, je l'ai jamais revu.
2: Oui,
3: bah je m'en souviendrai pas la personne. Plus.
2: Sur une idée comme ça, et en même temps il fallait l'inventer, vous allez devenir chef d'entreprise. En tous les cas, c'est vrai quand je dis que vous gérez une quarantaine de personnes aujourd'hui.
3: Ouais, c'est ça, exactement. Ben, on a l'atelier, on a tout. Après, nous aussi on vend sur Internet. Donc l'atelier est arrivé à partir de 2024 parce que au départ je travaillais avec mon prestataire qui était à Moulins-en-Lichard et qui a fermé en 2024 et donc du coup j'avais encore une grosse question à cette période-là, c'était où j'arrêtais, parce que du coup j'avais plus personne qui pouvait fabriquer mes espadrilles, ou c'était ça passe ou ça casse. Donc du coup j'ai pris la deuxième option, hein, comme depuis le début, et je me suis dit bon, tu sais quoi, je vais monter mon atelier, et c'est comme ça qu'aujourd'hui on est encore là.
2: Et il est à Perpignan l'atelier.
3: Et il est à Perpignan.
2: Et je sais que vous adorez être dans votre atelier plutôt que dans les bureaux.
3: Ouais, j'adore être dans mon atelier,
2: c'est... C'est quoi, j'adore. C'est l'odeur, c'est de voir les gens comme ça.
3: Déjà l'odeur de la semelle. Là j'adore ça. Et puis c'est un petit laboratoire de prototypage où j'arrive à m'épanouir à tout ce que je peux imaginer, créer. Et ben je suis là avec mes collègues de boulot et en train de toujours d'inventer des nouveaux prototypes d'espadrilles comme la pétanque par exemple.
2: Oui, alors la pétanque, voilà. Pour ceux qui l'ont remarqué ou découvert cet été, vous avez inventé un système d'aimant pour les feignants.
3: Ouais, c'est ça.
2: Qui ne veulent pas se baisser pour abâcher le cochonnet, quoi.
3: Exactement, pour les pétanqueurs du dimanche.
2: Oui, ah bah oui.
3: Ouais, non, mais c'était super. Ouais. Ça, c'était une blague en plus. Au départ, on était avec des amis. Ben, comme moi, je vis espadrilles, je mange, je dors espadrilles.
2: Vous avez vous-même des espadrilles.
3: Ouais,
2: ce
3: exactement,
2: soir.
3: C'est ça. Et je me retrouve que, en fait, j'étais là. Je dis, à force de se le baisser, il faudrait que j'aille les mains sur les espadrilles pour les ramasser. Et on commence un peu à déconner sur ça. Et je lui dis, tu sais quoi, à y être, je pourrais carrément mettre les accessoiriser et faire une spéciale pétanque avec la petite poche pour le cochonnet.
2: Ah oui, il y a la poche aussi.
3: Avec le mètre pour mesurer s'il n'y a pas des tricheurs.
2: Et de l'autre côté, je vois, c'est hallucinant. Ce
3: et, un aimant à l'intérieur. Alors au départ, on l'avait mis sous la semelle. Mais sous la semelle, l'aimant. Donc on ramassait tous les boulons qu'il y avait sur la piste pour jouer aux boules. Et donc du coup, on l'a mis sur le côté dans une petite poche. Et ça permet de ramasser la boule sans se baisser.
2: Alors je le vois, il y en a ambiance équipe de France, avec les numéros de maillot des joueurs. Il y a des espadrilles pour l'apéro, donc en jaune et bleu, aux couleurs d'une célèbre boisson alcoolisée un peu jaune.
3: Il y en a fait aussi, le décapsuleur. Vous avez le décapsuleur et la petite poche pour mettre la capsule aussi.
2: Ah ouais. Il y a super papa, super d'un côté, papa sur l'autre espadrille.
3: On a fait quoi? On a fait aussi en 2018, on a créé la première espadrille qui sent bon, parce qu'on avait beaucoup de remarques en disant, mais moi, l'espadrille, je pue des pieds. Ouais. Ok, on a créé l'espadrille qui sent bon.
2: Et comment vous avez fait?
3: Et ben, en fait, on a trouvé un laboratoire qui était basé à Montpellier. Donc, du coup, je me suis rendu à Montpellier. En fait, on a travaillé avec eux et on intègre dans la toile des micro-capsules qu'au frottement du pied, ça les casse et ça diffuse un parfum.
2: C'est pas vrai.
3: Et ouais, ce parfum, il est antifrongique, antibactérien, hydratant et ça sent le pamplemousse.
2: Magnifique.
3: On a créé aussi l'espadrille anti-moustique parce que bien sûr, toujours pareil.
2: Ouais.
3: C'était la même chose, bien sûr. Au mois de juillet, on se fait bouffer par les moustiques.
2: Et alors, donc c'est de la citronnelle.
3: Et exactement. Ah, oui. À base de citronnelle, on a créé ça. Donc du coup, ça repousse un peu plus les moustiques.
2: Fort.
3: On a créé les espadrilles.
2: Elisabeth II
3: aussi.
2: Arrête sur des espadrilles.
3: On a fait ça. Qu'est-ce qu'on a fait?
2: Made in France. Vous avez fait les couleurs Made in France.
3: Ah, oui, après, de toute façon, elles sont fabriquées à Perpignan, donc on ne peut pas être. Et qu'est-ce qu'on a fait? Après, nous, on vend aussi l'hiver, donc elles sont fourrées. On a des collaborations. La seule boutique où je vends à Paris, c'est sur la Tour Eiffel. Donc ça, j'ai cette chance-là. Ouais. J'ai eu la Tour Eiffel que pour moi pendant 3 heures pour faire mon shooting.
2: C'est extraordinaire.
3: J'arrive de Saint-Paul, de 1300 habitants, et je me retrouvais sur la Tour Eiffel, bloqué que pour moi pour faire un shooting. C'était dingue.
2: Alors, vous avez justement pas mal voyagé, parce que du coup, votre métier, maintenant, vous emmenez, vous l'avez dit, à Paris, à Montpellier, il y a Lyon aussi.
3: Il y a Lyon. À Lyon, je suis allé faire des salons. Et c'est vrai que j'ai visité Lyon, et c'est vraiment, c'est une belle ville.
2: Les Traboules, le
3: vieux Lyon. Où il faisait super chaud. Mais quelle chaleur! J'en pouvais plus. On était en plein été. Mais jamais aussi chaud là-bas que même à Perpignan, c'est pas possible.
2: Et Biarritz?
3: Et Biarritz, moi j'adore Biarritz.
2: Pourquoi?
3: Biarritz, parce que j'adore, parce que c'est l'océan, c'est cet état d'esprit, le surf, et ça correspond tout à fait à mon style de vie. Et j'adore ça, j'adore les mentalités, je me régale. Il y a aussi la bonne bouffe.
2: Oui.
3: Donc du coup, franchement, c'est un chouette, c'est une belle région.
2: Pour vous, Pays-Bas, c'est là où on mange le mieux pour vous, Olivier Gélin?
3: Moi, j'adore. Ouais. J'adore les tapas.
2: Un plat, un tapas.
3: Ouais, okay. Les tapas.
2: En même temps, on n'est pas loin de Saint-Sébastien. C'est Saint-Sébastien hein, qui est à côté, c'est l'Espagne. Bon, et Toulouse, alors?
3: Mais Toulouse, ça a été j'ai ouvert ma boutique à Perpignan en 2020, au confinement, juste après le confinement. Et en 2021, on s'est lancé le défi d'ouvrir une nouvelle boutique. Et on l'a ouvert à Toulouse.
2: Oui, alors il y a une raison sur le fait que vous ayez choisi Toulouse.
3: Alors, il y a une raison. Parce que, à cette époque-là, en fait, on avait lancé, un crowdfunding. Donc c'était
2: financement participatif.
3: Voilà, exactement. Qui était en collaboration avec la région. Et donc du coup, on s'était dit où c'est qu'on pourrait ouvrir dans la région une boutique Payotte. Et on a choisi Toulouse. Donc Toulouse, une ville qui me plaisait, une ville très vivante, un centre-ville très actif avec énormément de jeunes, énormément de bars, énormément le rugby aussi.
2: Ah oui, parce que surtout pour ça.
3: Et c'est surtout ça.
2: Que vous avez choisi Toulouse. Parce que vous avez été pendant 15 ans, notamment autour du rugby, à l'Union Sportive Arlequin Perpignanais.
3: Alors, pas pendant 15 ans.
2: Non, vous avez fait 15 ans de rugby et vous avez joué au cinéma.
3: Exactement, c'est ça. Quand j'étais plus jeune, j'ai joué à l'USAP. Et après, j'ai fait du rugby à 13 ans.
2: C'est pas anodin que vous ayez choisi Toulouse.
3: Ouais, parce que j'adore Toulouse. Et du coup, on s'est retrouvés à ouvrir notre boutique là-bas et on est en collaboration aussi avec le Stade Toulousain.
2: Ah ouais?
3: Ouais.
2: Alors, ils portent tous des.
3: Alors, ils portent tous.
2: Des espadrilles déjà.
3: Surtout, c'est plutôt. Il y a quelques joueurs qui portent. Et en plus, on a aussi les espadrilles de l'équipe de France de rugby à 15. On fait celle de l'USAP, on fait le Toulon. Donc, du coup, prochainement, je m'en vais à Toulon pour aller rencontrer, tout le staff du RC de Toulon.
2: Je suis en train de regarder en même temps sur votre site. Il suffit d'aller sur n'importe quel moteur de recherche pour trouver l'espadrille Payotte. On pourra en parler pendant des heures tellement. Vous l'avez dit combien de modèles?
3: Plus de 1500 modèles.
2: Ouais, vous imaginez, il faudrait plusieurs émissions là. Il y a même des imitations, je devrais pas citer la marque, mais des imitations Vans. Les couleurs.
3: C'est ça. Alors,
2: comme si on joue aux échecs sur les chaussures.
3: On a aussi tout ce qui est la gamme qu'on a signé avec Warner Bros. On a signé pendant 3 ans notre contrat avec Warner Bros. On fait tout ce qui est Harry Potter, Game of Thrones, Seigneur des Anneaux, Tom et Jerry, Friends.
2: Mais moi, j'ai envie de quelque chose de particulier, je peux le commander chez
3: Exactement.
2: Vous?
3: Exactement. Vous pouvez le faire aussi. Et là, prochainement, il y a un nouveau site internet qu'on est en train de mettre à jour, qui va sortir avec une partie où vous allez carrément customiser vos espadrilles. Donc, vous allez pouvoir importer les photos que vous voulez, votre chat, votre chien, faire une demande à mariage, ce que vous voulez, et vous pouvez avoir votre espadrille créée par vos souhaits.
2: Et tout ça, vous l'avez fait aussi pour vous, pour les gens qui travaillent pour vous, mais vous avez aussi, et ça vous honore, travaillé avec votre entreprise et organisé des Noëls, je crois, pour des enfants qui étaient placés dans les orphelinats d'Auteuil, qu'on appelle les apprentis d'Auteuil.
3: Aujourd'hui, nous, l'espadrille, c'est vraiment l'essence qui nous fait avancer notre petite marque. Mais à l'intérieur de ça, il y avait vraiment d'autres choses où je me suis aperçu, qui me faisaient vibrer en tout cas et qui me rendaient heureux. C'était vraiment des personnes qui étaient en difficulté. Et du coup, c'est vrai que tous les 24 décembre, on réunit tous les enfants d'apprentis d'Auteuil et on leur offre le Noël que peut-être qui n'ont pas chez eux ou dans des moments difficiles. Donc on fait venir, il y a une trentaine ou une quarantaine d'enfants qui viennent le jour de Noël avec une grosse collecte de jouets qu'on fait pendant un mois. Et on se retrouve à leur offrir avec un super goûter. Et c'est comme ça que j'ai rencontré des employés qui travaillent chez moi maintenant.
2: Et ça, c'est en région parisienne. On rappelle les apprentis d'Auteuil qui accueillent et éduquent des enfants de rue qui sont livrés même, et vous avez fait, et vous continuez de faire des choses avec Payotte pour eux, et ça vous honore, Olivier Gélin.
3: Exactement.
2: Bon, alors on fait ce tour de France, je retourne du côté de Saint-Paul et Maury, ce sont les deux maisons de vos grands-parents qui vous manquent beaucoup.
3: Ouais, c'est ça, exactement.
2: Voilà cette ambiance dans laquelle vous avez grandi, en forêt. Vous avez des petits coins de champignons d'ailleurs à nous donner, parce que on ne les donne jamais. Mais
3: je pense que je vais rien dire. Voilà, ça reste pour moi.
2: Vous avez découvert Rocamadour aussi.
3: Ouais, c'est ça, Rocamadour. Je me suis régalé. Vraiment un beau village médiéval que je ne connaissais pas du tout. Et il était sur ma destination, et du coup je me suis arrêté là, et c'était vraiment une belle révélation parce que je ne m'attendais pas du tout à un si beau village et que c'est quelque chose que mon peuple, franchement, je n'avais pas vu ailleurs. Sachant que quand même je vis dans un endroit où il y a quand même tous les châteaux cathares, mais c'est vraiment le Rocamadour est très, c'est vraiment un beau village.
2: Dans votre tracklist de coins de France, il y a le gouffre de Palirac.
3: Ouais, c'est ça, c'est juste à côté.
2: Les grottes de Canalette, c'est à côté aussi.
3: C'est juste à côté de chez nous.
2: Il y a aussi l'île de Léron.
3: Exactement aussi, l'île d'Oléron. Ben ça c'est pareil, c'était en fait on s'était dit ben faudrait qu'on aille vers La Rochelle. Et qu'est-ce qu'on pourrait faire aussi par là-bas? Ben déjà j'ai fait une belle rencontre, je dirais en tout cas une belle rencontre. Je connaissais pas tout ce coin, ben La Rochelle ça a été une belle surprise. Et puis on a tiré sur l'île d'Oléron. Et là vraiment c'est quelque chose que je connaissais pas non plus parce que voilà nous là c'est vrai que dans notre région on a pas mal de choses, mais d'aller voir ailleurs ça a été super et franchement l'île d'Oléron c'était un voyage magnifique. J'ai passé une semaine là-bas et voilà on sent que vraiment il y a l'air marin et ça m'a déconnecté de ce que moi j'avais un peu de mon côté.
2: Et Bormes les Mimosas, là c'est la Méditerranée.
3: Et Mimosas, voilà, ben ça ressemble un peu à ce que moi j'ai avec Collioure. Je trouvais que ça ressemblait un peu.
2: Ah oui, c'est vrai.
3: C'est Collioure.
2: Collioure, Saint-Cyprien.
3: Surtout Collioure. Et moi, Collioure, c'était, voilà, c'est vraiment le village que j'adore par excellence.
2: Je sais que vous rêvez du Mont-Saint-Michel. Vous connaissez pas beaucoup?
3: Non, je connais pas du tout.
2: Bah alors.
3: Et ça va être.
2: J'ai jamais fait des espadrilles Mont-Saint-Michel?
3: Et non, pas encore. Mais ben, il faut que j'aille pour vraiment le sentir.
2: Ben, je vous souhaite en tous les cas.
3: C'est comme ça que vient l'inspiration. Hein.
2: C'est vrai que vous avez fait des petits porte-clés espadrilles avec nos confrères d'ici Roussillon,
3: ouais,
2: à Perpignan.
3: Exactement. Donc, et pourquoi pas ici à Paris
2: hein. Ben, écoutez, avec grand plaisir pour toute la France. Merci Olivier Gély d'avoir été avec nous. Si on retenait qu'un seul lieu.
3: Alors,
2: celui qui est central à votre vie finalement.
3: Bah ouais, moi j'adore Saint-Paul. Hein, je peux pas dire.
2: On restera à Saint-Paul.
3: On restera à Saint-Paul.
2: Payotte continue d'exister. Ça fait vraiment plaisir d'avoir pu mettre en avant votre initiative. Partie. D'un hasard, voilà, pour un destin qui finalement fait nourrir une quarantaine de bouches aujourd'hui, ouais, c'est tout à votre honneur, sans oublier tout ce que vous faites au niveau associatif à côté.
3: Tout peut arriver.
2: C'était un plaisir, allez customiser vos espadrilles, faites-vous plaisir, le site
3: payotte.fr.
2: Voilà. Rappelez-vous l'orthographe de Payotte.
3: P-A-Y-O-T-E.
2: C'est bien noté, merci voilà. Olivier Gély. Vous et votre action, c'était un plaisir ce soir.
3: Merci,
2: à très bientôt.
3: Plaisir.
2: Il n'y a pas que Paris dans la vie, revient demain vendredi avec grand plaisir. Et puis d'ici là, vous pouvez partager l'émission sur ici.fr. Portez-vous bien, belle soirée. Salut.

0: québécois préféré, Pierre Lapointe.
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0: Pierre Lapointe qui va nous reparler de son album, vous savez, les chansons démodées pour ceux qui ont le cœur abîmé. Et puis, il est en couverture de Têtu avec un autre Pierre francophone, Pierre de Mare. Alors, on a envie de savoir si cette carrière de mannequin va peut-être nous mener quelque part, je ne sais pas. Et puis, les projets à venir aussi de Pierre Lapointe. Tout ça va lui être demandé tout à l'heure dans Décibel. Je souffle parce que je m'en veux un peu, parce qu'en fait la programmation musicale de l'émission, je vous raconte un peu les coulisses, je la prépare 5-6 jours avant et j'avais prévu de passer les Rita Mitsouko, c'est comme ça. Alors pas pour rendre hommage à Catherine Ringer, évidemment puisqu'on a appris sa mort il y a 2 jours, non c'était pour faire la fête en fait, pour célébrer les 40 ans de l'album The No Comprendo sorti le 20 septembre 1986, ça fera pile 40 ans dimanche et je m'étais dit on va commencer l'émission avec un grand sourire et avec une chanson qui donne de l'élan et plein de joie. Alors voilà, Catherine Ringer nous a quittés, vous le savez, on lui a rendu hommage sur l'antenne d'ici et c'est comme ça. Voilà, elle le disait beaucoup, elle faisait pas que le chanter. Allez, les Rita Mitsouko, c'est parti.

0: Ah, entendre la voix de Catherine Ringer ce soir en ouverture de Décibel. On lui a rendu hommage mardi soir. L'émission est encore en ligne. Et puis elle était venue nous voir aussi plusieurs fois dans Décibel. Elle aimait bien venir dans l'émission. Donc voilà, toutes les réécoutes sont dispo. Il doit me rester aussi des petites vidéos. Je vous les partagerai sur les réseaux sociaux.
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0: Le coup de cœur du jour nous est livré par le label Afterlife Records. Il s'agit d'un artiste qui s'appelle Thanks for Crying. Vous voyez, dans les années 80, quand Indochine parlait du troisième sexe, ben ça y est, on y est, Thanks for Crying. C'est même pas intéressant de dire fille, garçon, c'est l'artiste Thanks for Crying qui a invité Yoa et Safia Nolin. Et ensemble, ils chantent une chanson qui s'appelle « Bizarre » et qui n'est pas du tout bizarre d'ailleurs. Je pense qu'elle va vous faire du bien dans le cœur et dans l'âme. Elle est tirée du premier album de « Thanks for Crying ». « Bizarre ».

Alors, elle est belle, hein, cette chanson. C'est Thanks for Crying, le nom de l'artiste français. La chanson Bizarre et cette version que vous venez d'entendre avec Yoa et Safia Nolin. J'espère que vous avez vos passeports, les enfants, parce qu'on va partir au Canada avec notre invité Pierre Lapointe. À tout de suite.

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1: Je vous ai promis Pierre Lapointe, les amis. Il est avec nous. Bonsoir, Pierre.
2: Bonsoir à tous.
1: À chaque fois, j'oublie à quel point, évidemment, j'adore votre voix, votre musique et tout, mais vous êtes d'une élégance. Pierre Lapointe porte une petite chemise que je soupçonne être Vivienne Westwood.
2: Alors, on ne nommera pas la marque, mais oui.
1: Oh, elle, on peut, c'est une légende
2: oui,
1: quand même.
2: C'est, ah oui, elle a quand même révolutionné beaucoup de choses et elle a un beau, une belle doctrine de vie.
1: Exact, oui, c'est ça. Elle était bien punk, comme on aime. Alors, c'est l'élégance incarnée, Pierre Lapointe. Il y a plein d'actu, la couverture de Têtu, notamment, avec Pierre Demar et tout, on en parlera tout à l'heure. Mais j'avais envie de commencer, Pierre, déjà en écoutant quelques notes de cet album, 10 chansons démodées pour ceux qui ont le cœur abîmé, qui s'est transformé en 13 chansons démodées
2: comme
1: pour
2: par
1: ceux
2: magie.
1: Qui ont le cœur abîmé. C'était en janvier et on adore.

0: 16 chansons donc avec lesquelles vous avez fait une grande tournée chez vous au Québec et puis chez nous en France, l'Hyper Weekend Festival ici à la Maison de Radio France.
1: On a ouvert la tournée et ça a souligné la sortie de l'album le soir même.
0: C'est ça.
1: On était hyper fiers d'être là.
0: Et en fait, vous avez vécu comme ça 2 ans en fait avec cet album.
1: 2 ans en janvier prochain et je n'ai pas arrêté depuis janvier 25. J'arrête mi-décembre 26.
0: C'est ça, vous terminez au Québec la tournée.
1: Oui, c'est ça, exactement. Là, je suis ici pour un petit aller-retour, comme vous le disiez tout à l'heure, je suis ici pour la release partie du Têtu Magazine, dont je fais la couve avec Pierre Demas. Mais sinon, je continue, je suis en spectacle samedi à Toronto,
0: c'est
1: le 19.
0: Et oui, cet homme a un bilan carbone absolument désastreux.
1: Il ne faut pas parler de ça.
0: Voilà, mais il distribue du bonheur des deux côtés de l'Atlantique, et ça, ce n'est pas le cas de tout le monde. Pierre, donc 2 ans avec ces chansons-là sur scène, mais en vrai, il y en a certaines que vous avez écrites pendant la pandémie.
1: Oui.
0: Donc il y a certaines de ces chansons avec lesquelles vous vivez depuis maintenant 6 ans.
1: Oui.
0: Comment ça se passe? Est-ce que ça vous a apporté autant de bonheur qu'à nous?
1: Moi, ça me fait plaisir parce que j'écris des chansons souvent et elles dorment pendant plusieurs années et je les retrouve. Ensuite, sur l'album, elles ont une certaine forme, comme l'album est très orchestré, il y a beaucoup d'instruments.
0: Ah oui.
1: Et sur scène, j'étais accompagné d'un duo de pianistes qui sont spécialisés dans le piano 4 mains, le duo Fortin-Poirier, deux grandes virtuoses du piano, qui étaient avec moi d'ailleurs à l'Hyper Weekend Festival. Et donc, j'ai redécouvert toutes ces chansons-là alors qu'elles venaient de sortir sous une autre forme.
0: Ouais.
1: Et je suis assez choyé, flatté, ému, touché de voir que depuis mes débuts, j'ai toujours sorti des albums qui n'étaient pas nécessairement en lien avec mes spectacles, dans le sens où c'était souvent le répertoire de l'album qui était mis de l'avant durant la tournée, mais j'ai un grand répertoire, puis j'ai toujours utilisé la scène comme une autre forme de travail, de recherche, et je suis heureux parce que les gens me suivent, ils viennent pas écouter l'album tel quel, ils viennent voir un de mes spectacles, ils sont curieux, et pour moi c'est une grande fierté d'avoir réussi à amadouer le public à ce point-là.
0: Alors mieux que amadouer, parce qu'on va pas se mentir, les Français sont dingues de vous, Pierre Lapointe, on vous adore. Est-ce que vous avez reçu cet amour-là? Est-ce que vous l'avez senti? Parce que vous avez fait de nombreuses dates en France là récemment.
1: Oui, je le sens, oui, je sens une certaine, je dirais un grand respect de mon travail, de tout le monde dans l'industrie, puis les gens qui viennent voir mes concerts, j'ai vraiment l'impression que je suis comme un secret bien gardé pour eux. Parce que souvent ils me connaissent, les gens autour ne me connaissent pas nécessairement.
0: Parce que tout le monde connaît Céline Dion.
1: Oui, voilà. Là, Céline, donc, c'est certain.
0: On est obligé de la partager avec le monde entier.
1: Ouais.
0: Pierre, c'est vrai que parfois on a envie de vous garder juste pour, ou juste pour les gens qui méritent.
1: Ouais, peut-être. Mais je sens que les gens qui viennent dans la salle, ce sont de vrais mélomanes et qui me suivent depuis plusieurs années. Ceux qui me découvrent sur scène pour la première fois, souvent, pas mal toujours reviennent parce que je sais créer des moments. Donc ça me touche de voir que la francophonie s'ouvre, parce que quand on est en Amérique du Nord en plus et qu'on décide de chanter exclusivement en français, parce que je chante pas du tout en anglais, j'ai chanté en créole, en allemand avant de chanter en anglais, avant de chanter en anglais, pour moi c'est sûr que les portes s'ouvrent pas facilement partout. Dans les algorithmes, on est placé à la fin de tout, comme on est en Amérique du Nord. Les États-Unis s'intéressent pas vraiment à nous, mais le Canada anglais non plus, pas tellement. Oui. Donc le seul marché qui s'ouvre à nous, c'est le marché francophone en Europe. Donc quand je viens et puis que je vois les gens qui se déplacent et puis que je vois qu'on a un Olympia complet et puis qu'on fait 2 soirs au Bouffe du Nord, pour moi c'est une grande, grande réussite après toutes ces années à faire des allers-retours comme ça.
0: Félicitations à l'homme qui prend l'avion plus vite que son ombre, Pierre Lapointe, sur cet album 10 puis 13 chansons démodées pour ceux qui ont le cœur abîmé. Il y a cette merveille qui s'appelle Le Secret que nous allons écouter maintenant, car je pense que c'est une excellente introduction aussi à la conversation que nous allons avoir ensuite à propos de votre couve du magazine Têtu.

0: d'être un enchantement qui nous ramène dans les grandes heures de la variété française, tout ce qu'on aime des années 60, 70. C'était l'idée, hein, Pierre, évidemment,
1: oui, complètement,
0: cet album.
1: Complètement.
0: Au-delà de ça, il aborde des thèmes et dans cette chanson, Le Secret, on repense à tous ces chanteurs. Ça touchait plus les chanteurs que les chanteuses. Parce que, alors, les chanteuses lesbiennes, c'est encore un truc vraiment à part, mais les chanteurs qui étaient homosexuels et qui cachaient et qui ne pouvaient pas dire de qui ils étaient amoureux, c'est à eux que vous pensiez en écrivant ce texte?
2: En fait, cette chanson-là était écrite pour une chanteuse.
0: C'est pas
2: vrai.
0: On
2: sait rien sur sa vie. Donc, je pensais pas du tout à ça. Puis, je l'ai reprise telle quelle. Tout à coup, ça a pris tout un autre sens.
0: Ah oui?
2: Et puis, je trouve ça intéressant parce qu'en effet, on peut faire des liens avec cette période où il fallait fermer sa gueule, comme on dit en bon français.
0: Rester dans le placard.
2: Et ouais. Avoir des fois des faux mariages ou des fausses copines ou des, pour essayer de pas perdre ses contrats, de pas perdre son public. Et donc, aujourd'hui, heureusement, on n'en est plus là. Mais ça reste encore compliqué. D'ailleurs, à une époque, en 2012, moi, j'ai écrit ma première chanson. Pour la première fois sur mon album Punct, je parlais de l'amour entre hommes de façon très ouverte, parce que j'en parlais avant, mais j'avais une poésie, disons plus vaporeuse.
0: Ouais.
2: Ça restait plus abstrait.
0: On prenait qui voulait, quoi.
2: Oui, c'est ça. Puis ouais. Ça me dérangeait pas. J'étais très bien, j'étais très à l'aise. Mais j'en parlais pas publiquement. Et un jour, le jour où j'ai commencé à chanter l'amour entre hommes dans des chansons, je me rappelle de m'être senti très très seul parce que je me suis rendu compte qu'il n'y en avait pas en francophonie. Dans la francophonie, il n'y en avait pas. Il n'y avait pas encore Angèle, il n'y avait pas encore Pomme, il n'y avait pas Safia Nolin, il n'y avait pas Edith Préteau. Et je me rappelle avoir vécu un grand grand vertige de solitude et une peur aussi. Puis en même temps, je me suis dit, allez, il est trop tard, les chansons sont bonnes, on ne les change pas, on les sort comme ça.
0: Et quand vous avez débarqué en France aussi, c'était en pleine manif pour tous.
2: C'est ce qui a fait que j'ai décidé d'écrire là-dessus, parce que j'ai vécu un grand choc. Parce que chez nous, oui, il y a de l'homophobie, il y a de la transphobie, il y en a partout. Mais elle est beaucoup plus complexée que chez vous. Chez vous, il y a quelque chose, il y a une agressivité, une violence qu'on n'a pas en Amérique du Nord, en tout cas pas au Canada, surtout pas au Québec, surtout pas à Montréal. Donc je l'ai pris en pleine gueule, je parlais avec mes amis qui étaient complètement consternés, qui me disaient « mon oncle et ma tante sont allés au manif pour tous ». On se disait « mais ils sont en train de dire que t'es pas apte à élever un enfant, mais qu'est-ce qui fait qu'un hétéro serait plus qu'un gay ?» C'était d'une violence absolue.
0: Et que ça allait salir le mariage.
2: Oui, toute l'image rose avec pour tous, alors que tous ça exclut des gens.
0: Ouais.
2: Tout ça était très très machiavélique et je l'ai vécu tellement violemment que je me suis dit à partir de maintenant, il faut parler de façon douce, mais il faut parler de notre réalité, il faut parler de qui on est.
0: Alors justement, vous êtes en couverture, Pierre Lapointe, du magazine Gay. Têtu,
2: oui.
0: Avec un autre Pierre qu'on aime beaucoup, Pierre de Mar, Festival de Pierre. Ah bah, Festival de Pierre, un Belge, un Québécois. La couve est absolument magnifique. Et vous signez aussi un édito, vous êtes Red Chef invité, un édito dans lequel vous appelez justement à la douceur.
2: Bah, c'est qu'il y a tellement de haine en ce moment et on nous demande constamment de prendre un camp. En fait, on est pour, on est contre, on peut être bouleversé, blessé, de voir des humains mourir, de voir des humains, point, qu'importe leur allégeance politique, leur religion, leurs origines. Moi, j'en ai un peu rien à foutre. J'aimerais bien qu'un jour, on parle de l'être humain en oubliant cette espèce d'idée de frontière et de territoire qui doit appartenir à quelqu'un ou parce que tant qu'on sera dans la rancœur, dans la haine et dans la vengeance, on s'en sortira pas, en fait. On est dans un méga cercle vicieux. Donc, ce que je demande dans mon édito, et vous irez le lire, c'est très, très bien écrit.
0: Ça vient de sortir.
2: Ça vient de sortir.
0: Vous pouvez pas rater la couve. Ils sont beaux, Pierre Lapointe et Pierre
2: Demar. Les stylistes ont fait un super travail. Et nous, bon, on est pas mal aussi.
0: Ah oui.
2: Ce que je demande, c'est justement de pas répondre à la haine par la haine, de répondre à la haine seulement en étant qui on est, qu'importe qui on est, puis en prônant des valeurs d'ouverture, de curiosité et puis d'amour. Voilà.
0: L'amour a le dernier mot.
2: C'était mon moment hippie de la soirée.
0: J'adore. Très John Lennon et Yoko Ono. La totale. Pierre Lapointe est notre invité. Restez dans le coin, les amis. Décibel revient.

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2: On se régale ce soir, car Pierre Lapointe est l'invité de Décibel en ce jeudi soir. Ça fait drôlement plaisir. Pierre, je voulais vous remercier, mais aussi un peu quand même vous dire, oh là là, vous m'avez bien fait pleurer avec votre chanson « Je déteste ma vie » dans la bande originale de la série « Empathie ». C'est une série avec un acteur français que nous on adore qui s'appelle Thomas N. Gijol, qui est normalement un type très rigolo, etc. C'est pas une série forcément très marrante, hein, voilà, sur la santé mentale, la psychiatrie, etc. Et il y a un moment dans la série, votre chanson arrive. Et là, ça m'a foutu par terre, j'ai pleuré comme un bébé. Je voulais savoir si, quand on veut mettre une de vos chansons dans une série, dans une pub, dans un film, comment ça fonctionne?
3: En fait, j'ai un éditeur, un représentant qui gère tout ça, qui reçoit l'appel, qui regarde l'offre. Dans le cas d'Empathie, bon, c'est une série québécoise. Ce qui est cool au Québec, c'est qu'il y a, j'ai envie de dire, une certaine forme de protectionnisme. Donc souvent, les scénaristes et les gens à la réalisation vont aller chercher des chansons québécoises pour aider le récit de leur série. Et normalement, je dis toujours oui au Québec, parce que c'est une belle façon, je trouve, de se tenir entre nous. C'est des petits revenus. Dans le cas d'Empathie, c'est un peu plus payant parce que c'était sur une grande plateforme de téléchargement, d'écoute en ligne. Donc, j'accepte toujours, surtout Madame Ropré, qui a écrit la série, qui est
2: oui,
3: une actrice extrêmement
2: ouais,
3: drôle, qui joue le rôle principal. Quand j'ai lu le scénario, je dis, bah oui, on va y aller. Maintenant, j'avais lu que c'était la chanson pratiquement au complet, mais
2: oui,
3: j'avais pas compris l'impact que ça allait avoir, parce que j'avais pas lu le scénario de toute la série. Il faut savoir que l'épisode commence et on a la chanson du début à la fin, et qu'elle a, en fait, c'est l'épisode où on comprend tout le passé de l'actrice principale, du personnage principal. Donc oui, ça donne une place extraordinaire à cette chanson, puis j'ai l'impression que ça décrivait exactement ce que le personnage vivait. Ouais. C'est très émouvant de voir comment une chanson voyage. D'ailleurs, quand la série est sortie en France l'automne dernier, ça a eu un grand éclat. Et puis ça m'a vraiment... ça m'a fait plaisir de voir que les gens l'écoutaient, la cherchaient ouais, sur Shazam. Et donc, c'est une belle façon de faire revivre une chanson qui, aujourd'hui, a 15 ans. Ça. Donc, oui, c'est cool.
2: Si vous m'avez fait pleurer très fort avec cette chanson qui est arrivée dans la série, j'espère que je ne vais pas vous faire pleurer en vous faisant écouter une voix que vous connaissez, une voix que vous appréciez, je sais, puisqu'il y a deux jours, quand on a appris la disparition de Catherine Ringer, vous avez écrit un petit texte sur elle sur Instagram qui m'a beaucoup touchée.

0: C'est la bande originale du film Tati Daniel. C'est un film culte en France, je ne sais pas si au Québec.
1: Je ne connais pas.
0: Ah, voilà. C'est une vieille dame très très méchante. Mais très très méchante, c'est-à-dire que vraiment acariâtre, menteuse, voleuse. Voilà. Et donc la chanson s'appelle La complainte de la vieille salope.
1: Voilà. Pourquoi pas.
0: Et Catherine s'est fait un plaisir de l'interpréter. Catherine Ringer, elle représentait quoi, qui pour vous, Pierre Lapointe?
1: Faut savoir que le premier contact que j'ai eu avec Catherine Ringer et Fred Chichel, Rita Mitsouko, c'était dans le Elle Québec, un petit encadré qui parlait de l'album No Comprendo, qui venait de sortir avec une photo d'eux du clip de C'est comme ça, avec les cheveux collés, puis les bas noirs et blancs. Et je me rappelle d'avoir été scotché devant la photo. Et ça, c'était en 86, 87.
0: C'était il y a 40 ans.
1: Donc, j'avais 5-6 ans. Ouais. Donc, je me souviens de ça, parce que l'image était très, très belle. Et après ça, c'est les clips de Andy et de Marcia Baila qui m'ont complètement absorbé. Puis quand je suis tombé dans l'adolescence, j'ai acheté le Marc et Robert en vinyle, j'ai acheté nos Comprendo. J'ai réussi à les trouver, parce qu'il faut savoir qu'au Québec, c'était pas aussi facile à trouver qu'ici.
0: Bien sûr.
1: Ça restait des artistes qu'on avait en importation. Puis c'était pas tous les albums qui était distribué. Donc, l'album, c'était quoi déjà avec Les Amants
0: C'est Variety.
1: Variety non, je sais plus, mais bref, cet album-là.
0: Les Amants, c'était System D, 93.
1: System, oui,
0: donc là, vous
1: System
0: êtes ado.
1: D. Donc là, je suis ado, j'ai 12 ans. Le clip Les Amants est arrivé avec Mondino, je crois, qui avait fait la photo, qui était magnifique. Et je me rappelle avoir enregistré sur le VHS le vidéo que je repassais en loop. Et je suis devenu fan. Je les ai vus pour la première fois sur scène au Franco de Montréal. Ça devait être en 2000. Ouais. Et puis, avec l'album Cool Frénésie, à peu près cette époque-là. Et puis, je suis resté fan. J'ai croisé Catherine Ringer, je la connais pas, c'était pas une amie, c'est ce qui est toujours délicat quand les gens mentraient tout le monde, c'était tout le temps.
0: Oui, c'est les amis de tout le monde.
1: C'était pas une amie. Elle a été très chouette parce qu'au Francofolie de Montréal de 2008, si ma mémoire est bonne, je faisais un grand, grand spectacle et puis le journal La Presse nous avait jumelés pour faire une interview ensemble. Et elle avait refusé. Fred Chichin venait juste de décéder.
0: Oui, c'était l'année après.
1: Elle était venue me voir en répétition pour me dire, écoute, on le fait pas ensemble, prends-le pas personnel, je te trouve très cool. Et puis, on avait discuté un peu, je l'avais présenté à l'équipe. Je l'avais trouvé vraiment chouette d'avoir pris la peine et le temps de faire ça. Et puis, après ça, on s'est recroisés ici, d'ailleurs, à la maison de la radio. Et c'est... je trouve que c'est un bel exemple, et en francophonie, il n'y en a pas tant qui ont réussi à faire le pont entre la culture d'avant-garde et la variété, la grande chanson,
0: le grand public,
1: ouais, française. Je pense au duo qu'ils ont fait avec les Spikes, dans les années 80, début 90, si ma mémoire est bonne. Il y a vraiment un mariage qui s'est fait, et puis elle était, ça fait du bien, les artistes, ça fait du bien quand ils sont libres. Quand ils arrivent à dire ce qu'ils pensent et puis qu'ils s'excusent pas et puis qu'ils parlent des trucs qui étaient moins bien, des trucs qui étaient bien avec une façon de l'assumer. Et c'est une grande voix qui nous quitte. J'ai fait une petite vidéo pour lui dire merci et à la fin, j'ai décidé de mettre tout un extrait où elle chante Padam Padam d'Edith Piaf pour la télé. Ça avait été enregistré pour la télé française en 90. L'interprétation est totalement dingue. Elle fait presque rien, c'est accordéon-voix avec une boule à facettes accrochée au plafond. Je vous dis, allez voir la vidéo, tapez sur Google ou allez voir sur mon Instagram ou sur mon Facebook. C'était une interprète, mais hors norme, de très très haut niveau. Donc pour moi, pour qui c'est le métier de chanter, j'ai appris énormément à l'avoir bougé, à l'avoir chanté sur scène. Et cette vidéo-là, pour moi, où elle chante Padam, c'est une classe de maître. Voilà.
0: Pierre Lapointe, merci pour ce bel hommage à Catherine Ringer. On va vous écouter chanter avec un chanteur trompettiste que l'on aime beaucoup.
1: Un petit voyou.
0: Il paraît que faut pas vous inviter tous les deux. Fallait pas nous inviter. Extrait de 13 chansons démodées pour ceux qui ont le cœur abîmé. Pierre Lapointe est notre invité.

0: absolument les inviter tous les deux. Voyou qui rejoint Pierre Lapointe, notre invité de ce soir, pour ce très chouette duo. Fallait pas nous inviter. Il y en a envie de faire la fête, donc un peu partout dans le monde, et notamment entre le Québec et la France. C'était sur la réédition donc, de l'album 10 chansons démodées pour ceux qui ont le cœur abîmé, 10 qui sont devenus 13. Vous avez le goût des duos, Pierre? Vous avez envie, sur le prochain album, d'inviter du monde?
1: Ouais, je réfléchis à des gens. Je réfléchis. Il faut toujours. C'est délicat parce qu'il ne faut pas faire des duos pour faire des duos.
0: Non, bon. Ah non, faut que ça ait du sens.
1: Voyou, c'est un ami. On s'est croisés en tournée souvent. Ouais. Puis à un moment, j'ai dit, hey, on écrit ensemble. Et puis on ne s'en est pas rendu compte. Puis c'est notre amour commun de la musique brésilienne qui est sorti au moment de l'écriture. Puis on trouvait ça très drôle, donc on l'a amplifié. Je pense à Clara Luciani aussi, avec qui j'ai écrit Qu'est-ce qu'on y peut, qui est une chanson magnifique.
0: Mélissa Lavo aussi.
1: Mélissa Lavo aussi, on a fait une chanson de Noël en créole, en haïtien. Ouais. Donc pour moi, c'est des amitiés qui finissent par s'extrapoler en chanson. Mais je ne veux pas pousser les choses. Donc j'ai des idées pour le prochain album. Il faut que j'ai quelque chose à dire. Il faut que ça soit justifié derrière.
0: Et puis vous allez avoir un emploi du temps un petit peu chargé en 2027, puisque vous allez chanter dans la version symphonique de Notre-Dame de Paris.
1: Eh ouais.
0: Vous serez Gringoire.
1: Eh ben oui.
0: Donc c'est un peu le narrateur de l'histoire.
1: C'est moi qui vais jouer le rôle qui a été créé sur mesure pour Bruno Pelletier.
0: Alors
1: ce qui fait un peu peur.
0: Oui, parce que du coup,
1: c'est moi qui chante le temps des cathédrales. Ouais. Ça va, je suis capable. Mais je pense que si j'avais été proche vocalement ou dans mon identité de Bruno, j'aurais été paniqué.
0: Oui.
1: Là, l'avantage, c'est que je suis tellement à l'opposé. J'ai un grand respect pour lui. Et puis, en fait, je ne serais jamais capable d'accoter sa voix. C'est un grand gymnaste vocal. Donc, moi, je vais jouer plus la théâtralité que... Mais quoi qu'il jouait très bien la théâtralité aussi, quand même lui qui a créé le rôle. Mais ça va être un exercice intéressant. Je ne suis pas certain que j'aurais accepté si ça avait été une version avec les costumes, les maquillages,
0: voilà,
1: les décors
0: là,
1: et tout.
0: Là, il n'y a pas le décor.
1: Non,
0: et tout. Par contre, il y a un orchestre.
1: C'est l'orchestre, oui, l'orchestre philharmonique de Montréal. Un orchestre qui s'est spécialisé dans la reprise de grandes musiques de films, de jeux vidéo. C'est deux mecs hyper cool qui ont participé il y a quelques années. Et donc, ils ont décidé de remettre cette œuvre-là. J'ai envie de dire de mettre de l'avant le côté orchestral, le côté musical, ouais, parolier.
0: Écouter les chansons,
1: ouais,
0: aussi.
1: Exactement.
0: C'est vrai que quand on regarde...
1: Extrait par une mise en scène, quoique c'est très intéressant dans une comédie musicale d'avoir une mise en scène. Mais j'ai trouvé l'exercice, la proposition de l'exercice assez intéressante, donc j'ai accepté. Donc je vais faire ça. Je crois qu'il y a 6 dates à date qui ont été annoncées.
0: Exactement. Et ça commence au printemps 2027, ouais, et c'est jusqu'au mois de juin, pour le moment au Québec, évidemment.
1: Ouais,
0: mais
1: c'est la
0: ça
1: première
0: cartonne.
1: Fois que je chanterai Richard Cochiante. Pas la première fois que je vais chanter Plamondon. Non, parce que le
0: jamais.
1: Je l'ai chanté. Mais
0: j'avais jamais chanté un petit. J'ai attrapé un coup de soleil
1: non,
0: dans un karaoké.
1: Non, elle n'est pas très connue chez nous, cette chanson-là. Nous, c'est Question de Feeling qui est très connue chez nous.
0: Oui, oui.
1: Ça, j'ai chanté, mais genre en faisant la vaisselle ou en cuisinant avec mon amoureux, on chante souvent Question de Feeling. Mais j'ai pas chanté. Bref, ça va être la première fois. Je suis très, très honoré parce que c'est une très, très grande œuvre qui a fait rayonner le français partout sur la planète. Et tout ce que Plamondon a touché, pour moi, reste. Très émouvant. C'est un homme qui m'émeut beaucoup. J'ai la chance de le connaître et puis de l'avoir côtoyé souvent. Puis c'est un mec hyper généreux qui a une grande, grande, grande culture. Et je pense que les gens sous-estiment l'impact et l'importance qu'il a eu dans l'histoire de la chanson, puis dans l'histoire de la francophonie. Puis ça me touche toujours de chanter les mots de Luc.
0: Et vous les chanterez donc l'année prochaine. Merci infiniment d'être venu nous voir, Pierre Lapointe.
1: Ça m'a fait extrêmement plaisir d'être là.
0: Félicitations pour votre couve.
1: Oui, têtu. Allez acheter le têtu.
0: Voilà, lisez Pierre Lapointe. Vous qui l'écoutez, lisez-le aussi. Vous n'allez pas être déçus. À très bientôt, Pierre.
1: Merci.
0: Merci.

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14: C'est l'heure du Blind Test. À gagner ce soir, c'est le nouvel album du groupe Europe. Et si, vous connaissez Europe. It's the final countdown. 40 ans après, cette chanson est toujours un tube. Le chanteur Joey Tempest a été notre invité la semaine dernière dans Décibel et il nous a filé des nouveaux albums qui vont sortir que vendredi prochain. Et non seulement il nous les a filés, mais en plus il les a dédicacés. Donc on en a offert aux auditeurs du Blind Test le soir de la venue de Joey Tempest. Mais il nous en reste deux albums dédicacés qui sont donc à gagner ce soir au Blind Test. Viennent jouer avec nous Olivier et Christophe. Bonsoir messieurs.
15: Coucou.
16: Bonsoir.
14: Bonsoir. Alors Olivier, comment ça va?
15: Eh bien écoutez, ça va pas mal, je suis très content parce qu'en fait j'ai écouté un petit peu sur internet des extraits de cet album de Europe et je suis très content parce qu'en fait c'est vachement bien.
14: Hein. Ouais, oui, alors pour le coup il est vraiment hyper réussi.
15: Il est très rock hein, et, ouais. et dans l'esprit de Final Countdown. Hein.
14: Oui c'est ça, c'est-à-dire que les voix sont mises en avant, on parle de vrais sujets et puis il y a trois ou quatre bonnes idées dans une seule chanson. Donc c'est là où on se dit qu'effectivement ils sont bourrés de talent. Donc Olivier, fan de Europe, Europe, oui. Comme il nous dit.
15: Vous avez vu en concert, ils étaient en première partie du groupe Scorpion.
14: Oh là là, la doublette était pas mal là.
15: Ah
14: franchement.
15: Oui,
14: ah oui.
15: Mal,
14: ouais. Ah, ça valait le coup de sortir de la maison ce jour-là.
15: Ah bah là.
14: Christophe qui est avec nous, fan aussi, je crois, de Europe, on est d'accord, hein?
17: C'est exactement ça, Émilie, grand
14: oui.
17: Fan depuis 40 ans. Effectivement, je les ai vus 5 fois en concert, je pense.
14: Oh là là.
17: Je les ai vus en première partie de Scorpion également.
14: Ah, très bien.
17: C'était à Toulouse, il y a quelques années. Je les ai vus à Marseille, je les ai vus à Barcelone, à la cité de Carcassonne notamment. Bon, bref.
14: Ok, ouais. Donc on a des vrais fans. Et alors, comme je suis un petit peu malicieuse, j'ai décidé de faire un blind test autour du thème disco française.
15: Ah ouais, magnifique.
14: Allez, alors, parce d'accord. Que je me suis dit,
17: bon, pour les deux candidats.
14: Ils aiment le hard rock suédois, et ben on va leur faire deviner des chansons disco françaises. Mais c'est pas grave, puisque je le rappelle, pour celles et ceux qui se disent, mon Dieu, mais quelle cruauté cette animatrice. Pas du tout, en fait, tout le monde gagne au blind test de Décibel. À partir du moment où vous participez, vous gagnez. Donc je peux d'ores et déjà vous annoncer, Christophe et Olivier, que vous repartez chacun avec un exemplaire dédicacé par le chanteur, un exemplaire du nouvel album d'Europe. C'est gagné pour vous deux.
15: C'est trop bien, merci.
17: C'est magnifique.
14: Ah.
17: Super.
14: Allez, maintenant, on se met en mode disco et vous allez me retrouver, j'en suis sûre, le nom des interprètes des chansons qui arrivent.
17: Bonhem.
14: Olivier et Christophe. Eh ben non, même pas. Première chanson, il faut me dire qui la chante et n'oubliez pas de me donner votre prénom avant de me donner la réponse pour que je sache lequel de vous deux est le plus rapide, ok?
15: Oui, ok.
14: Allez, c'est parti. Première chanson disco made in France. Dites-moi, qui chantait ça?
15: Olivier.
14: Olivier.
15: Claude François.
14: Oui, bravo.

0: chanteur Clo-Clo qui essaie de rattraper la mode du disco. Et pour le coup, il a sorti, c'est vrai, une belle chanson. Un point pour Olivier. On continue.
1: Olivier. Comment elle s'appelle, Dalida.

0: l'été. Bravo. Et alors, Olivier, en fait, on peut être fan de hard rock et de disco en même temps. Voilà, c'est ça l'idée.
1: Ah bah oui, moi je suis très pour l'éclectisme, comme ils disaient les inconnus.
0: J'en ai fait quand j'étais jeune, moi aussi, de l'éclectisme.
1: C'est fatigant, l'éclectisme.
0: Pour ceux qui n'ont pas la ref, allez voir les sketchs des inconnus, oui. Les enfants. Voilà. Bon, Olivier a marqué 2 points. Olivier, il va falloir que Christophe marque 1 point, je pense.
1: Oui, donc il faut se faire du sur cet extrait. Je le laisse.
0: Ah bah oui, parce que Christophe, il ne peut pas garder sa street cred hard rock, alors que nous, on s'est roulé dans le disco.
2: Non, pourtant, je suis éclectique, moi aussi.
0: Ah.
2: Rien, on va dire.
0: Bon, allez, Christophe, celle-là, allez. On y va.

0: Il porte le même nom que Bruel, mais lui n'a jamais fait de mal à personne.
1: Il est suisse, Patrick Hernandez.
0: Alors non, c'est un autre Patrick.
1: Il est suisse.
0: Ça commence comme jus d'orange. Oui, bravo.
1: Patrick Juvet.
0: Juvet. Bravo Christophe et Olivier.
1: On a sauvé l'honneur.
0: Vous avez été parfait et vous avez bien mérité vos cadeaux de rocker dédicacés donc par Joey Tempest, le chanteur de Europe. Alors on n'a pas le droit de vous envoyer l'album aujourd'hui parce qu'il sort que vendredi prochain, mais on vous l'enverra jeudi prochain, comme ça vous le recevrez le jour de sa sortie, ok?
2: Waouh,
1: c'est magnifique. Merci.
0: Merci à tous les deux, je vous embrasse.
1: Merci.
0: Merci d'être venu jouer avec nous. Et puisqu'on reste dans le French Disco, on accueille sans doute les meilleurs représentants actuels, le duo Sébastien Tellier et Juliette Armanet. La chanson s'appelle Attraction.

0: the Night, c'est la version anglaise. Attraction, la version française. Sébastien Tellier a eu la bonne idée d'inviter Juliette Armanet pour son retour discographique. Vous connaissez la maison, on a envie de dire, vivons la suite.
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0: C'est l'heure de la chanson anniversaire et aujourd'hui, on envoie 1000 bises, ou au moins 58, à Philippe Fragione. Oui, ça c'est à l'état civil. Akhenaton, son nom de rappeur, né le 17 septembre 1968 à Marseille, AKH du groupe I Am. Il a 58 ans, il a un tube qui a une trentaine d'années et qui n'a pas pris une ride. Alors, je vous propose qu'on le partage ensemble, ce Mia. Un délice.

0: joyeux anniversaire à Akhenaton et merci pour Georges Benson qui nous a offert, avec en plus Sébastien Tellier et Juliette Armanet, un joli petit quart d'heure disco pour terminer l'émission. Allez, Décibel, c'est fini pour ce soir. Merci à l'équipe. Il y avait Cindy Le Grumelec, Omaïma Abaz, Iris Guitoni, Thierry Boffa et Mélodie Chaïb. Demain, on parlera de Céline Dion avec un journaliste très informé sur son comeback.
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2: Bonjour à tous, il est 12h05 sur votre radio ici. Je suis à Montpellier, figurez-vous, depuis le début de la semaine. On est très très bien accueillis par nos copains et nos copines de Ici Héros, que j'embrasse du coup très chaleureusement, ainsi que tout le réseau ici, partout en France. Bienvenue, chères auditrices, chers auditeurs, dans votre nouveau rendez-vous quotidien. Ici, vous le savez peut-être déjà, on parle bon plan, vie quotidienne, arnaque à éviter, santé. Nous sommes là pour vous rendre service parce qu'on vous doit bien ça. Et oui, c'est le titre de ce nouveau rendez-vous quotidien et on est ensemble jusqu'à 13h. Je suis Enora Malagré, voici la bande qui m'accompagne. Aude Razo, Madame Anti-Arnaque, bonjour ma chère Aude.
3: Bonjour Enora, bonjour à tous.
2: Monsieur Valère Coréard et ses bons plans, bonjour mon
4: Salut
2: cher
4: Enora,
2: Valère.
4: Bonjour à toutes et tous.
2: Comment ça va?
4: Mais ça va super bien.
2: Et ça tombe bien, il y a Gérald Kierzek à côté de vous, je l'aperçois. Parce que il faut que vous, je vous sachiez, je vous mets dans la confidence, chères auditrices, que le reste de la bande, ils sont à Paris. Donc je les vois sur un petit écran et volent leur petite bouille. Bonjour Gérald Kierzek,
4: notre bonjour. Docteur. Et oui, on n'a pas la chance d'être à Montpellier.
2: Eh oui. Et Elsa Wolinski, bonjour chère Elsa.
5: Me laissez plus jamais seule avec eux.
4: Avec les deux garçons.
2: Aïe, aïe, aïe.
5: Aude alors, et Nora, revenez vite.
3: On revient.
2: Ou pas. Alors, on est quand même mieux en région, les amis. Alors aujourd'hui, on va parler de quelque chose de très sérieux. On va parler de la façon dont on se chauffe. Bois, galets, fioul, quel est le plus économique et le meilleur aussi pour notre planète? Vous avez des questions? Appelez-nous, laissez-nous un message vocal, c'est gratuit sur notre WhatsApp 0810 055 056. On est là pour vous. Et puis laissez-nous des messages vocaux, ça aussi c'est possible, comme l'a fait Mickaël aujourd'hui. Alors, Mickaël, le message
6: Bonjour.
2: Vocal.
6: Que faire quand un bébé fait un spasme du sanglot?
2: Très bonne question, ça c'est pour notre docteur.
4: Je sens que ça va me concerner. C'est très impressionnant le spasme du sanglot, on en parlera tout à l'heure. Pas d'affolement déjà.
2: On en parle effectivement, comme l'a dit Gérald Kierzek, dans une trentaine de minutes, et puis je garde le meilleur pour la fin. 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On est en direct jusqu'à 13h sur ici. On va parler chauffage aujourd'hui avec vous, chère Aude et chère Valère.
3: Oui, comment réduire la

0: spectaculaire. On est actuellement autour des 1900 euros les 1000 litres. Le problème, c'est qu'il y a des variations d'un jour à l'autre et puis parfois d'une région à l'autre. Les granulés, c'est beaucoup plus stable. On est autour de 5 euros, 6 euros le sac de 15 kilos. La bonne nouvelle, c'est que le prix du bois de chauffage, par contre, est globalement stable en 2026. On va essayer de faire le point sur ces trois modes de chauffage et puis après on parlera gaz et électricité parce qu'on a beaucoup de Françaises et Français qui se chauffent au gaz et à l'électricité.
1: Bien sûr. D'ailleurs, dites-nous comment vous vous chauffez, hein, chers amis. 0810 055 056. Vous avez des questions. Valère a la plupart du temps les réponses.
0: On commence avec les pelés. Là, il y a vraiment un sujet, j'allais dire, de bon sens. D'abord, on compare le prix à la tonne quand on va le commander. C'est ça qui va vraiment, c'est comme le prix au kilo pour les tomates ou les courgettes.
2: Mais moi, excusez-moi, je ne sais pas ce que c'est, je suis très...
0: Les pelés ?
2: Oui.
0: Alors en fait, les pelés, c'est des petits mélanges en fait de bois, ça prend la forme de petits granulés de bois et on va les mettre dans un poêle et il y a beaucoup de gens qui se chauffent avec ça.
3: Ça ressemble à des croquettes pour chiens ou chats.
0: C'est ça, mais Pierre Fabin nous dirait de pas leur donner par contre évidemment.
3: Ça c'est sûr.
0: Bon. Donc là le bon plan ultime, c'est de vous regrouper avec des voisins et d'acheter ensemble le stock de pelés pour l'hiver.
2: D'accord.
0: Parce que vous allez pouvoir demander à votre fournisseur un prix ou accéder à des prix de vrac et donc faire vraiment sensiblement baisser la facture. Et le mauvais plan, c'est d'aller les acheter petit à petit. Je sais que souvent, quand on a des problèmes de trésorerie, on achète petit à petit et je le comprends. Donc là, vérifiez le prix au kilo, essayez de trouver l'endroit le moins cher. Mais si vous en avez la possibilité, vous faites le stock pour l'hiver et vous en parlez avec les voisins parce que ça va vous donner vraiment accès à un meilleur prix. Autre bon plan, c'est d'acheter groupé, mais avec un organisateur derrière. Achetonsgroupé.fr, par exemple, ou l'UFC Que Choisir le fait. Et là, du coup, vous êtes peut-être des milliers à commander, et ça fait sensiblement baisser les prix. Ça, c'est pour les pelés.
1: Okay.
0: Ensuite, il y a le bois.
1: Alors, on n'est pas rendu.
0: Le bois, en général, c'est le bois, c'est-à-dire c'est les bûches, hein, tout simplement. Alors, là, ce qu'il faut faire, c'est...
1: Grosse bûche, petite bûche, là est la question.
0: Exactement, 30, 45 centimètres, ce genre de choses-là, 60 parfois. Bûche, je parle de bûche, arrêtez Gérald de faire ses gros yeux. Non, mais c'est hyper important, parce que le bois, c'est le moyen de se chauffer le moins cher et le plus écologique. C'est très simple. Par contre, il faut trouver un bon fournisseur. Et ce que je vous conseille de faire, c'est de regarder plusieurs fournisseurs autour de chez vous. Et parfois, si vous êtes sur une région limitrophe à une autre, d'appeler un fournisseur un petit peu plus loin, parce que parfois, les prix peuvent vraiment varier. La clé là-dedans, c'est d'acheter du bois sec si vous n'avez pas de stock. C'est très important, parce que sinon, vous allez avoir un rendement qui est moindre et vous allez endommager. En tout cas, mettre à mal votre conduit de cheminée, ça fait de la fumée, tout ça. Voilà.
1: Ah oui, alors, il y a des arnaques peut-être un peu dans le bois chauffage,
4: d'ailleurs, c'est bien qu'on en parle aujourd'hui, parce que c'est à peu près le moment de l'année, là, mi-septembre, où je reçois pas mal d'alertes sur les arnaques au bois de chauffage. J'ai une auditrice, là, Catherine, qui m'avait contactée. Mmh. Elle était tombée sur le site d'une entreprise juste à côté de chez elle, qui commande son bois de chauffage, 240 euros. L'argent est encaissé. En fait, elle reçoit rien du tout, pas de bûche à l'horizon. C'est un peu dur quand vous faites arnaquer comme ça. C'est vrai que ça peut faire sourire, mais en même temps, pour elle, elle me dit, c'est vrai que elle dit, je me sens mal. J'ai commandé du bois de chauffage, j'ai rien reçu, je me suis fait avoir. En fait, très important à savoir pour compléter ce que dit Valère, c'est que souvent vous avez des escrocs qui créent des sites internet de toutes pièces et ça va loin parce qu'en fait ils piquent le vrai nom d'une vraie entreprise avec son logo, ses photos de bûches, l'adresse, etc., le numéro et vous n'y voyez que du feu, pardon. Petit jeu de mots, excusez-moi.
1: Oh là là, mais c'est les coquines, dis donc. Enfin, madame.
4: Conseil, mais très rapidement, si vous ne connaissez pas l'entreprise, ne payez jamais avant la livraison. D'ailleurs, normalement, une entreprise sérieuse, elle vous fait payer au moment de la livraison. Et puis, Valère le disait, comparer les prix, toujours garder en tête que si c'est un peu trop beau pour être vrai, c'est toujours suspect. Et puis aussi, attention à la qualité du bois qu'on vous livre.
1: Bien sûr.
4: Est-ce qu'il n'est pas un peu trop humide? Est-ce que ce n'est pas de mauvaise qualité? On peut utiliser un petit humidimètre à bois. Ça s'achète. Hein, voilà, vous vérifiez comme ça l'humidité du bois, c'est important aussi.
1: Merci Audrazo. Valère Coiret, on va continuer de parler chauffage avec vous dans un instant. Et puis plus tard dans l'émission, sachez-le, on va parler arthrose avec notre médecin Gérald Kierzek et de plein d'autres choses, bien sûr. L'émission est riche, on vous rend service avec sérieux et bonne humeur. Dans On vous doit bien ça, votre nouveau rendez-vous quotidien jusqu'à 13h. Mais pour l'heure, nous écoutons Véronique Sanson. Comme je l'imagine, sur ici.

0: je l'imagine. Véronique Sanson sur votre radio ici, dans On vous doit bien ça.
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0: 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C'est votre nouveau rendez-vous quotidien. Tous les midis, on est ensemble jusqu'à 13h avec toute la bande pour vous rendre service parce qu'on vous doit bien ça. Et oui, et là, on parlait chauffage. Tout à l'heure, dans l'émission, on va parler arthrose, hein, chers amis. Donc, si vous avez des questions, n'hésitez pas. Ça se passe au 0810 055 056. C'est un numéro WhatsApp gratuit. Mon cher Valère Correa.
2: Oui.
0: C'est à vous, hein, on va continuer à parler chauffage, parce que vous êtes quand même très connaisseur.
2: On va parler du fioul, parce que il y a encore beaucoup de maisons qui sont équipées d'une chaudière à fioul. Alors, lui, il a augmenté sensiblement, je vous le disais tout à l'heure, on est autour des 1900-1950 euros les 1000 litres. Bah oui, dès qu'on prend, il en faut beaucoup du fioul, hein, pour faire l'hiver. Donc là, quelques conseils de bon sens, mais c'est toujours bon de les rappeler. Bien sûr, on le dit à chaque fois, mais c'est important, faites jouer la concurrence. Vous demandez plusieurs devis, mais plusieurs devis le même jour. Parce qu'il y a tellement de variations, faut pas demander un devis avec une semaine d'écart. Sinon, le premier devis peut pas se comparer avec le deuxième devis. Ça marche pas. Et puis, ce qui est important, c'est que si vous décidez de signer le devis, vous avez trouvé le bon fournisseur, vous vérifiez bien que le prix est bloqué au moment de la commande, parce qu'il s'agit pas de vous faire livrer 10 jours plus tard avec le prix dans 10 jours.
3: Sauf s'il est à la baisse.
2: Il faut que ce soit
3: le prix. Ça peut arriver aussi. Il s'aligne sur les prix à la baisse.
2: Alors, ça, c'est peut-être un point qu'on peut effectivement vérifier, mais il faut à minima qu'il soit bloqué et qu'il puisse pas partir à la hausse.
0: D'accord.
2: Et effectivement, pourquoi pas demander si le prix baisse, est-ce que vous m'appliquerez la baisse? Et puis, un dernier mot sur les achats groupés là aussi. Et je remercie Samy à la radio qui m'a fait penser à cette plateforme qui nous l'a partagé. Il y a une plateforme pour les achats groupés de fioul. Et les achats groupés, d'ailleurs, que ce soit entre voisins ou par une plateforme, c'est vraiment une solution intelligente parce qu'on a des prix de gros. Et ça s'appelle, alors attendez, c'est Poemop, donc P-O-E-M-O-P,
0: poemop.fr. Poemop.fr, très bien. On a une auditrice qui a réagi, chère Aude.
4: Oui, ça fait écho à ce que vous disiez, Valère, c'est Sandrine qui nous a laissé un vocal au 0810 055 056. En fait, elle est propriétaire en Seine-Saint-Denis, c'est ce qu'elle nous écrit. Son immeuble est chauffé au fioul et c'est compliqué. On écoute Sandrine.
5: Je voudrais témoigner parce que là, ça fait depuis cet été qu'on regarde un petit peu la copro pour remplir la cuve de fioul. On est en train de presque boursicoter pour regarder les cours du marché les plus bas. Mais du coup, on a quand même été obligé de commander là un tiers de cuve. Les prix s'enflamment, ça devient vraiment problématique.
0: Merci pour ce message, hein, chère Sandrine. Faites comme elle, on le rappelle, hein, 0810 055 056, c'est votre émission. Valère.
2: Oui. Bah, c'est une bonne stratégie et une mauvaise stratégie. C'est une bonne stratégie parce que ça permet de ne pas payer au prix fort. Mais est-ce que le prix sera pas encore plus fort dans 15 jours ou dans un mois? C'est ça le sujet.
0: Ouais.
2: Néanmoins, je pense que quand ça s'est enflammé comme ça, c'est le moins qu'on puisse dire. C'est une assez bonne stratégie avec un bémol. Il faut pas remplir la cuve trop à ras. Pourquoi? Parce qu'on peut se retrouver à court à un moment donné. Donc il faut, si on est dans l'urgence, c'est là qu'on va payer le plus cher.
0: Mais je peux poser une question bête, ce sera pas la première, la dernière fois. Mais du coup, quel est le meilleur moyen de se chauffer? Qu'est-ce qui est le mieux? Qu'est-ce qui est le plus rentable entre tous les moyens que vous nous avez décrits?
2: Alors, il n'y a pas de moyen idéal parce que le chauffage, c'est une infrastructure de la maison. C'est compliqué d'en changer en vérité. C'est-à-dire qu'on s'adapte aux moyens qu'on a à la maison. L'électricité, quand c'est bien géré, ça peut coûter très cher, mais on peut arriver quand même à maîtriser. Le gaz a pas mal augmenté. En vérité, le moins cher, c'est le chauffage au bois, à condition d'avoir un insert et qu'il y ait un bon rendement.
0: Mais
2: c'est pas possible de partout.
0: Et puis Aude Razo.
4: Oui, hein,
0: et après Gérald.
4: Mais on pense effectivement aussi à ceux qui se chauffent au gaz ou à l'électricité. Juste une petite précision là-dessus. Si vous chauffez au gaz ou à l'électricité, vous n'avez pas une marge énorme en termes de, pour faire varier finalement votre facture, parce que une facture d'électricité, c'est quoi? C'est un tiers de taxe, déjà. Donc ça, vous ne pouvez pas influer là-dessus. Il y a l'abonnement, vous payez aussi l'acheminement, hein, donc les lignes à haute tension, etc. Et donc, au bout du bout, sur 100 euros de facture d'électricité, il y a 39 euros pour l'électricité en elle-même. Pour le gaz, c'est la moitié, à peu près. Donc, c'était juste pour dire qu'il y a peut-être moins de marge de manœuvre quand vous payez votre chauffage au gaz ou à l'électricité.
0: Gérald Kierzek, vous vouliez intervenir.
3: Oui, globalement, on chauffe trop quand même. Donc, avoir une température un peu inférieure, quitte évidemment à s'habiller, à mettre un pull, etc., c'est des réflexes qu'il faut qu'on ait indépendamment, j'allais dire, de la hausse du prix de l'énergie. Alors évidemment, là, c'est un détonateur, on est contraint de le faire. Mais même pour plein de raisons différentes, c'est pas mal d'avoir une température un peu en dessous. Évidemment, dans des limites, les limites du raisonnable, on en parlait hier pour le sommeil, par exemple.
6: Tout à fait, vous l'avez rappelé.
3: Et puis, il faut ouvrir les fenêtres, c'est-à-dire qu'il faut aérer quand même 5 à 10 minutes le matin et le soir. Ça diminue l'humidité, donc ça permet d'avoir un air plus sain. Et donc là aussi, en termes de chauffage, on a l'impression que quand on ouvre les fenêtres, on va perdre en chaleur et faire des dépenses inutiles. Mais en fait, c'est l'inverse, parce qu'on lutte contre l'humidité.
7: Et puis, comptez sur Gérald Kierzek pour vous tricoter des pulls. Ça sera
3: pas du tout.
7: Notamment l'un des sujets de la chronique d'Elsa Wolinski, qui nous parlera aussi des activités un peu à l'ancienne qui reviennent à la mode, chers amis. Dont Gérald qui tricote des pulls. Pour l'heure, on va continuer à nous envoyer. Hein. Ça réagit beaucoup au 0810 055 056. On parlera arthrose un peu plus tard dans l'émission. Mais pour l'heure, c'est une nouveauté, figurez-vous. Oh, quelle est belle cette nouveauté. C'est une merveilleuse chanson de Benabar. Elle danse. On est ensemble jusqu'à 13h. Dans On vous doit bien ça.
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0: merveilleuse voix de notre chère Benabar. Elle danse sur ici. Jusqu'à 13h.
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0: Effectivement, on est ensemble jusqu'à 13h. C'est votre nouveau rendez-vous quotidien sur ici. Ça s'appelle On vous doit bien ça, avec toute une joyeuse bande. Et puis vous, surtout, chères auditrices, chers auditeurs, qui êtes de plus en plus nombreux à réagir au 0810 055 056. Nous parlions chauffage. Et nous avons une auditrice qui nous a appelé, Ludivine. Bonjour, Ludivine.
2: Bonjour, Enora. Bonjour, toute l'équipe.
0: Bonjour.
3: Bonjour.
0: Comment allez-vous, chère Ludivine ?
2: Très bien, je suis ravie de vous avoir, j'adore votre émission et merci pour ce que vous faites.
0: Oh, merci Ludivine, ça nous fait chaud au cœur. Et en parlant de chaleur, oh là là, la transition des années 80. Comment vous chauffez-vous ? Parce que je crois que c'est une manière assez cocasse de vous chauffer, chère Ludivine.
2: Oui, c'est un peu particulier. Donc nous, on se chauffe aux granules de bois, mais avec une chaudière. On a un silo du coup de stockage et donc j'achète les granulés en vrac. Et donc, on se pose la question, par contre, parce que donc j'achète 3,5 tonnes d'un coup, on se fait livrer.
0: Oh là,
2: c'est plus cher que quand on va acheter des sachets. Donc l'année dernière, on s'est trouvé à acheter tout l'hiver des sacs de granules pour remplir notre silo de 3,5 tonnes, en fait.
0: Alors, je peux vous demander, Ludivine, combien ça coûte un... Oui, ça, alors vous, 3 tonnes,
2: alors là, c'est dans les 400 € la tonne, à 440 € la tonne, il me semble.
0: Ok, d'accord.
2: En ce moment-là.
0: Vous connaissiez sa valeur, ce moyen de chauffage ?
3: Mais les granulés, c'est les pelés, hein. C'est-à-dire on est dans cet univers-là.
0: D'accord, c'est dans cet univers.
3: Voilà. Mais manifestement, c'est toujours pas les galets, mais c'est un autre sujet. Non, mais Ludivine, c'est intéressant ce que vous dites, parce que c'est un point qu'on constate, et là que je vérifiais avant que vous interveniez, c'est que parfois, effectivement, quand on achète en vrac et en grande quantité, ça revient plus cher que les sacs. Alors pourquoi ? En fait, quand on achète en vrac, il y a la logistique, il y a le transport, il y a toute une chaîne d'approvisionnement qui se rajoute en fait, alors que les sacs, on peut trouver des promotions et on peut se retrouver effectivement avec des prix qui sont plus intéressants. Mais malgré tout, vérifiez bien la qualité de ce que vous achetez. Il faut bien comparer ce qui est comparable. Si vous achetez des granulés de moins bonne qualité, vous allez vous retrouver avec de l'encrassement, avec peut-être plus de résidus et un moins bon rendement. Donc c'est bien de regarder si les certifications se valent, parce qu'on peut pas comparer des fraises qui viennent d'Espagne ou des garriguettes françaises par exemple quand on est en plein été.
0: Merci Valère, merci beaucoup Ludivine, on vous embrasse très très fort. Prenez soin
2: merci.
0: De vous.
2: Passez
0: une belle après-midi. Je suis navrée, ça va très vite. On essaie de prendre le plus de gens possible parce qu'il y a beaucoup, beaucoup d'appels au 0810 055 056. Du coup, on enchaîne avec Michael. J'ai dit ça sans respirer, dis donc. Michael, bienvenue, cher ami. Bonjour, Michael.
4: Bonjour.
0: Vous nous appelez d'où, cher Michael ?
4: À côté de Périgueux.
0: D'accord. Eh ben, c'est une très jolie région. Vous avez bien de la chance. Michael, vous vouliez intervenir. On vous écoute.
4: Oui, moi, juste pour dire que moi, j'ai la chance de travailler dans le bâtiment et je démonte les vieilles charpentes pour en refaire. Mmh. Et du coup, ben, j'arrive à me chauffer toute l'année sans acheter de bois, quoi. Du coup, c'est un peu plus de boulot.
3: Oui.
4: Bon, il y a quelques vieilles pointes, mais au moins, voilà, je dépense pas l'argent pour me chauffer à la maison.
0: Ah ouais, mais vous êtes un professionnel aussi. C'est ça l'avantage. Tout le monde n'est pas capable.
4: Non, mais je pense qu'il y a plein d'entreprises que je connais aux alentours qui font la même chose et
0: d'accord.
4: Le bois en fait je pense qu'ils en font pas grand chose quoi donc du
0: okay.
4: coup
0: très bon temps, alors.
4: Peut-être avancer auprès des entreprises pour
0: bien sûr, pour se renseigner, parce que ça peut être effectivement un très bon plan, cher Michael. Exactement. Audrazo.
5: Oui, juste une question, Michael, justement. Est-ce que vous en refilez un peu autour de vous ? C'est un peu la question que je me posais.
0: Oui, c'est vrai, Michael.
4: Non, parce que du
3: allez.
4: Coup, non, parce que c'est pas que je veux pas, mais moi, du coup, pour ma part, c'est assez juste pour mon hiver. Donc, du coup, c'est vrai que tous les ans, je renouvelle. Suivant les chantiers que j'ai, c'est assez aléatoire. Mais c'est vrai qu'en temps normal, avec mon employeur, on arrive à se partager le bois pour l'année.
0: D'accord. Mais si ça me paraît quand même pas mal, cette histoire. Hein, Valère ? Alors, ça vous embouche un coin, monsieur Bonplan ?
3: Ah bah, ça m'embouche un coin, mais j'adore. Et puis, par ailleurs, pensez aussi à ce qu'on appelle l'affouage, c'est-à-dire la possibilité de ramasser du bois dans la nature. On peut, hein, c'est gratuit, mais vérifiez auprès de votre commune si c'est autorisé ou pas.
0: Merci, Michael. Merci beaucoup, Valère.

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3: Il est midi 32, on est en direct jusqu'à 13h. Quel bonheur d'être sur cette radio, ici, dans ce nouveau rendez-vous. Ici, on parle bon plan, vie quotidienne, arnaque à éviter, santé. Nous sommes là pour vous rendre service parce qu'on vous doit bien ça. C'est le titre de ce nouveau rendez-vous quotidien. Je suis Enora Malagré, je suis avec Audra Zo, Valère Coréard, Gérald Kerzek, notre médecin qui nous parlera d'arthrose dans un instant. Et puis Elsa Wolinski qui nous parlera de ces jeux un peu à l'ancienne qui sont de retour apparemment. C'est pour notre plus grand plaisir, ma chère Elsa. Mais pour l'heure, c'est notre docteur Kerzek qui va répondre au vocal d'une auditrice.
4: Bonjour, que faire quand un bébé fait un spasme du sanglot ? Merci d'avance.
3: Très impressionnant ça, Gérald, hein, toujours.
5: Hyper impressionnant, c'est les tout petits, les moins de 2 ans, qui vont, parce qu'il y a une frustration, une colère, bref, ils vont se mettre à crier, à pleurer et à bloquer leur respiration en fait. Et quand je dis ils vont se mettre, c'est pas tout à fait vrai, leur corps, leur système nerveux va se mettre à bloquer la respiration, ils vont devenir tout bleu ou tout rouge, donc c'est hyper impressionnant, c'est pas une crise d'épilepsie, c'est pas une mort subite, c'est même pas le gamin qui décide d'eux, puisqu'après c'est le système neurologique qui décide, système nerveux autonome, ça bloque la respiration, ça dure, allez, 30 secondes, une minute et demie, d'où la cyanose, hein, parce qu'il manque d'oxygène, donc il devient un peu bleu, et après il reprend ses esprits. Qu'est-ce qu'on fait ? On panique pas, on sort éventuellement le chronomètre pour regarder combien de temps ça dure, il faut que ça dure vraiment moins de 2 minutes, et on va protéger l'enfant, on met rien dans sa bouche puisque c'est pas une crise d'épilepsie, on va vraiment laisser se dérouler la crise, on l'engueule pas non plus, parce que vraiment c'est pas de sa faute, hein, même si c'est déclenché par une petite colère ou une frustration,
6: mais on le
5: c'est
6: prend
5: vraiment
6: pas dans les
5: autonome,
6: bras.
5: On le prend, on le rassure et on attend que ça passe.
6: D'accord.
5: Mais vraiment, évidemment, on le secoue pas, enfin,
6: oui,
5: on parlera
6: ça.
5: D'ailleurs dans cette émission du bébé secoué, etc.
6: Bien sûr.
5: Si c'est la première fois, c'est bien de le montrer à un médecin, c'est bien de le montrer au pédiatre pour vérifier qu'il n'y ait pas une cause un peu sous-jacente.
3: Merci docteur Kerzek. Nous allons, faites d'ailleurs comme notre auditrice, hein, ça se passe au 0810 055 056, nous on est là pour vous rendre service, on vous doit bien ça. 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Bonjour Catherine.
7: Bonjour.
3: Comment allez-vous ?
7: Ça va très bien.
3: Super, vous appelez d'où Catherine ?
7: De Vendée, des beaux repères à côté des Herbiers.
3: Ah, que c'est joli par là-bas.
7: Oui, c'est beau.
3: Ah là là, ouais, je suis un peu jalouse, je ne vous cache pas, chère Catherine, c'est vraiment très joli. Vous êtes inscrite sur le site ici.fr. Eh bien, c'est gagné, Catherine !
7: Bravo, merci.
3: Ben voilà, c'est aussi simple que ça. Et on est ravis de vous offrir ça, 200 € à dépenser dans une grande enseigne. C'est pour vous, en l'honneur de cette rentrée. Et on va faire ça tout au long de l'année. Je vous embrasse très très fort, chère Catherine. Prenez soin de vous, vous l'avez vu, c'est votre émission. On continue de vous rendre service. On parle arthrose dans un instant, dont on vous doit bien ça. Mais pour l'heure, c'est Paul McCartney et Stevie Wonder. J'adore ce titre, Ebony and Ivory. Sur ICI, on vous doit bien ça. On est ensemble jusqu'à 13h.

0: and Ivory. Paul McCartney, Steve Wonder sur votre radio ici dans Vous Doit Bien Ça.
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0: C'est votre nouveau rendez-vous quotidien. On vous doit bien ça, on vous rend service. C'est votre émission 0810 055 056. Et ça réagit très fort parce qu'on a un auditeur, je crois, qui a réagi à notre Michael. Un auditeur qui a... Expliquez-nous ça, Aude.
3: Oui, parce qu'on parlait chauffage et Michael nous a dit tout à l'heure en direct à l'antenne que lui, il utilisait du bois de charpente pour se chauffer. Il prenait le bois, il est dans le bâtiment pour le brûler. On a un autre auditeur donc, qui réagit en WhatsApp, Joe, qui nous dit le gros problème du bois de charpente, c'est que c'est un bois traité. Du coup, c'est polluant et c'est toxique de le brûler.
0: Donc attention, petite alerte. Merci les amis de réagir comme ça en direct. On est ensemble jusqu'à 13h, 0810 055 056. C'est la journée mondiale contre l'arthrose, cher Gérald Kierzek.
4: Exactement. 13 septembre, journée mondiale contre l'arthrose, de lutte contre l'arthrose. L'arthrose, c'est la première cause de douleurs chroniques. Vous savez, c'est le matin, on se réveille, on a un peu mal au cervical. Parfois, on a des crises d'arthrose avec les articulations qui font mal, la hanche, le genou, même les mains. Exactement. Il y a 10 millions de Français, quand même, qui sont atteints d'arthrose. J'allais dire qu'il y a le diagnostic qui est posé. Parce qu'en fait, on a tous de l'arthrose. On a l'impression que c'est les plus de 60 ans. Mais en fait, l'arthrose, ça commence à 20, 30 ans. On commence à avoir l'usure. On commence à avoir l'usure de notre cartilage. Une articulation, vous savez, il faut qu'elle soit lubrifiée, il y a un cartilage, il ne faut pas que ça grince. Et ce cartilage, eh bien, avec l'âge, il va s'abîmer. Alors l'arthrose, ce n'est pas qu'une usure du cartilage, mais c'est une des composantes. Et puis après, il y a l'os qui va s'user aussi, il y a des poussées un peu de douleur, d'inflammation. Et ça commence très tôt, quand on commence à avoir un peu mal au cervical. Et moi, je vous prédis que les gamins là, qui sont tous sur les téléphones portables, etc., ils seront de l'arthrose plus vite, l'arthrose du poignet, de l'arthrose du pouce, l'arthrose cervicale aussi. Bref, ça fait des douleurs. On n'a pas de traitement à l'arthrose et c'est un peu le sujet, c'est-à-dire qu'il n'y a pas de traitement curatif. C'est une espèce de vieillissement de l'articulation. En revanche, il y a plein de moyens de lutter contre l'arthrose et c'est pour ça que cette journée mondiale, c'est bien qu'on en parle parce qu'il y a plein de moyens, des petits moyens qui sont entre nos mains, notamment bouger. Alors vous allez me dire, oui, mais moi j'ai mal, je ne peux pas bouger. Oui, mais il faut se forcer un peu, il faut faire de l'activité physique adaptée pour pouvoir maintenir.
0: Comme par exemple, Gérald,
4: le mouvement.
0: Comme la marche, tout simplement.
4: La marche nordique, si vous avez un peu plus de mal, vous prenez des bâtons, mais cette activité physique, elle est indispensable pour l'articulation, sinon ça va rouiller.
0: Pardonnez-moi, hein, parce qu'évidemment, je vais en profiter, me faire une petite consulte gratos. Comme on commence à avoir un peu mal aux mains, je ne vous cache pas que moi, la main droite, ça commence à être complicado. Qu'est-ce que je peux faire comme exercice? Une petite balle, par exemple
4: pour ça peut être une petite balle, ça peut être des mouvements de poignet. Alors attention, il ne faut pas confondre arthrose et arthrite. Il y a des gens qui nous écoutent qui ont peut-être de l'arthrite. Ça, c'est de l'inflammation aiguë avec l'articulation qui est rouge, qui est douloureuse.
0: Qui se réveille pendant l'hiver. Là,
4: exactement, donc, ou la polyarthrite rhumatoïde. Ça, ce n'est pas pareil. L'arthrose, en fait, l'articulation, elle n'est pas rouge, elle fait mal. Le matin, il y a ce qu'on appelle un dérouillage un peu matinal. Faut qu'on bouge un peu les poignets et puis après, ça va un petit peu mieux. Mais en fait, c'est de l'activité qui doit être je veux du mouvement, mais je veux pas trop de douleur. Donc, il faut que la douleur soit un peu votre guide. Pour faire de la marche et que ça soit efficace sur les articulations, il faut lutter contre le surpoids aussi. C'est vrai, quand on prend un peu de poids, on parlait de charpente là à l'instant, nos os, nos articulations, c'est la charpente. Plus le toit, c'est-à-dire plus notre poids est lourd à porter, plus les articulations vont souffrir. Donc le fait de baisser un peu son poids, de lutter contre le surpoids, donc gérer son alimentation, ça va permettre d'améliorer les douleurs d'arthrose. Et puis quand il y a quand même des douleurs, quand il y a quand même des crises douloureuses, paracétamol, il n'y a pas de médicament miracle,
0: c'est vraiment pris à bonne dose
4: pendant 4-5 jours, 1 gramme matin, midi et soir pour les adultes, ça fonctionne vraiment très bien. Et puis j'allais dire, il y a quelque chose qui est très décrié en ce moment, mais toutes les associations, je pense à l'association de française de lutte contre les atteintes rhumatismales, la FLAR, qui défend les cures thermales. Et ils ont raison, parce que les cures thermales, ça fait beaucoup de bien. C'est une prise en charge globale.
0: C'est une prise en charge ?
4: Alors, c'est très cher. Oui, pour les patients, c'est très cher. C'est-à-dire qu'il y a une prise en charge qui est à 65% par l'assurance maladie. On en parle actuellement pour le dérembourser, mais ça va être une catastrophe si c'est déremboursé, parce que les gens, c'est des petits budgets, ils complètent. C'est pas des vacances gratos à l'œil sur le dos de la sécu.
0: C'est pas la thalasso tranquille.
4: Mais non, et c'est surtout que ça évite beaucoup de complications, beaucoup de prises d'anti-inflammatoires. C'est une prise en charge globale. Ça va permettre de lutter contre le surpoids, de montrer quels mouvements justement sont bons ou sont pas bons. Donc c'est vraiment une prise en charge globale qui est intéressante. Il n'y a pas de remède miracle. On espère que dans les années, la recherche avance, il va y avoir peut-être des injections, des médicaments qui vont permettre de ralentir cette usure. Mais pour l'instant, on n'en est pas là. On reste sur des petits moyens quand même.
0: Il y a beaucoup d'appels au 0810 055 056. Du coup, on va continuer de parler d'arthrose dans un instant, juste après Claudio Capeo. Ça va, sur ici. Non, on vous doit bien ça. On est ensemble jusqu'à 13h.

0: Radio KPO, ça va, sur ici, on est ensemble jusqu'à 13h.
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0: Et Dieu que ça réagit, hein, au 0810 055 056, notamment sur l'arthrose. C'est la journée mondiale de lutte contre l'arthrose. Le docteur Kirzek vient de nous en toucher un mot. Et du coup, nous allons prendre évidemment des auditeurs et des auditrices. Bonjour, c'est une Brigitte. Brigitte, chère Brigitte, bonjour, bienvenue.
3: Bonjour et merci de me prendre. Et puis encore bravo pour vos émissions parce que c'est génial.
0: Oh, merci Brigitte. On est des petits nouveaux, on débute, donc
3: c'est super parce qu'on apprend plein de choses, c'est très bien.
0: Ah bah c'est super, hein, c'est le but parce qu'on vous doit bien ça, voilà. Alors Brigitte, dites-nous tout, vous souffrez d'arthrose, Brigitte?
3: Alors c'est pas moi, c'est mon mari qui au mois de juin il a fait une petite crise de d'arthrose, une petite crise à sa main qui a enflé et puis qui pouvait pas s'en servir, qu'il avait mal. Ça a passé un petit peu légèrement, et ouais. En fait, il a toujours mal. Et sa main, elle enfle. Il a fait une grosse crise au mois de juillet, parce que sa main a enflé beaucoup, et il pouvait pas du tout s'en servir avec des douleurs atroces. Et en même temps, il a fait aussi une crise d'arthrose au niveau de sa cheville qui est handicapée plus ou moins, où il pouvait plus poser le pied par terre. Ça s'est fait les deux en même temps.
0: Oh,
3: et donc,
0: on lui a
3: fait faire des analyses de sang,
0: ouais,
3: qui montreraient qu'il n'a pas de polyarthrite. On lui dit que c'est de l'arthrose, mais moi je me dis, depuis le mois de juin que ça dure,
0: vous avez un doute.
3: La main, parce que le pied ça a passé, la main, je me suis dit, est-ce que c'est bien de l'arthrose? Quel moyen pour soigner? Mais bon, le docteur a beaucoup parlé tout à l'heure.
0: Vous avez, chère Brigitte, sonné à la bonne porte, Gérald Kirzek.
4: Je ne vais pas me substituer à son médecin, mais ce qui est important, Brigitte, c'est que votre mari déjà ait vu un médecin, qui ait des examens. Avant de dire c'est de l'arthrose, il faut éliminer d'autres choses. Et en particulier, bien sûr, les polyarthrites, les maladies inflammatoires, les infections aussi, parce qu'on peut avoir des arthrites infectieuses. Et puis, je pense à la goutte, notamment chez les hommes, les crises de goutte. Vous savez, on avait oublié cette maladie quand on est un peu, on mange bien, on mange de la viande, etc. Et on a un peu trop d'acide urique dans le sang. Donc c'est toujours bien de doser ça avec une analyse sanguine et vérifier que ça soit pas une crise de goutte, parce que la crise de goutte, c'est autre chose. C'est l'acide urique qui est dans
0: ça
4: le sang.
0: Ça fait tellement mal.
4: C'est des
0: cristaux. Moi, je voyais mon grand-père, le drap du lit, ne serait-ce que le drap sur son pied lui faisait hurler.
4: Qui faisait mal. Et là, le traitement, c'est des médicaments pour faire baisser en fait l'acide urique, mais c'est pas du tout de l'arthrose. Donc une fois qu'on a éliminé ça par une prise de sang, et puis ça vaut peut-être le coup de faire une radio de la main, voir un peu s'il y a quelque chose de normal ou d'anormal, voir une échographie pour voir que c'est pas autour les ligaments, les tendons. Et si jamais c'est de l'arthrose, il y a les kinésithérapeutes, ça fonctionne pas mal, qui peuvent proposer un certain nombre de mouvements. Il peut y avoir des orthèses aussi, vous savez, c'est des espèces d'attelles qu'on met pour pouvoir, quand les mouvements sont douloureux, pour pouvoir tenir l'articulation. Et puis l'alimentation, on n'y pense pas assez, mais en fait l'arthrose, c'est de l'inflammation. Et pour pouvoir diminuer l'inflammation, faut manger mieux, manger des fruits et légumes, moins de sucre, manger moins de féculents probablement. Et à ce titre, je vais faire un coup de pub, un bouquin fait par deux copains.
0: Rapidement, hein, Gérald, parce qu'on a beaucoup de questions, j'aimerais qu'on puisse y répondre.
4: Ça s'appelle Arthrose Arthrite, je me soigne en mangeant. C'est deux professeurs de médecine, Sébastien Tchernikov et Jérémy Selem, un prof de nutrition et un prof de rhumatologie, donc c'est quand même les spécialistes. Je me soigne en mangeant, et là, ça permet de revoir ses méthodes alimentaires.
0: Audrazo, on a énormément de questions. On ne va pas pouvoir malheureusement répondre à tout le monde. N'hésitez pas, nous, on vous prend aussi hors antenne. On est là pour vous, les amis.
5: David qui demande dans le WhatsApp de l'émission, Gérald, si pour les problèmes d'arthrose, il est conseillé de boire de l'eau riche en magnésium.
4: C'est une bonne question parce que le magnésium, en fait, il n'y a pas d'études solides qui disent que si je bois ou je prends des compléments alimentaires ou je bois de l'eau riche en magnésium, ça va améliorer l'arthrose. Mais on sait que dans l'arthrose, il y a de l'inflammation. Et pour diminuer cette inflammation, il faudrait augmenter le magnésium. Donc j'allais dire, si ça fait pas de bien ou il n'y a pas de risque particulier, eh bien prenez de l'eau en magnésium, ça pose aucun problème et ça peut même peut-être être quelque chose qui va apporter une amélioration.
0: Merci docteur Kirzek, on le voit et je suis un peu colère parce qu'on n'a pas pu prendre tout le monde. Vous savez quoi, c'est comme pour le sommeil, on refera une émission sur l'arthrose, on refera une émission sur le sommeil, on le voit, hein. Ce sont des sujets qui vous préoccupent et on est là pour vous parce qu'on vous doit bien ça. Dans un instant, Elsa nous parlera des jeux un peu à l'ancienne qui reviennent au goût du jour. Oh, ma passion. À tout de suite sur votre radio ici.
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0: Encore quelques minutes à passer en votre merveilleuse compagnie. Vous êtes très très nombreuses à réagir au 0810 055 056. On répond à tout, ou presque en tout cas. On est là pour vous et on vous doit bien ça. Ma chère Elsa,
2: oui.
0: Dis donc, est-ce que vous n'êtes pas en train de nous ressortir des jeux qui datent des années 40 et qui reviendraient à la mode, dis donc ?
2: Exactement. Vous faites quoi, vous, pour vous détendre, Enora, l'hiver ? Ah non, je ne veux pas savoir en fait. Pardon, voilà. Excusez-moi, je voulais poser une question, mais je ne veux pas
4: Attention.
2: Savoir.
0: Est-ce vous que avez vous... raison, vous me connaissez.
2: Voilà. Est-ce que vous connaissez le scrapbooking ?
5: Non.
4: Donc, qu'est-ce que c'est que ça ?
2: Ah, Aude. Alors, le scrapbooking, c'est un cahier dans lequel vous collez des photos, des petits mots, tous les petits souvenirs que vous ramassez un peu partout. Alors, vu votre vie, Nora, à mon avis, vous pouvez nous faire des énormes albums.
5: Oui, c'est
2: Alors,
5: vrai.
2: Effectivement, les jeux cartonnent en ce moment, comme le crochet, le tricot, les puzzles, le coloriage, les mots croisés, bref, tout ce qu'on appelait avant les loisirs de vieux est devenu hyper tendance. Ça me rassure, parce qu'évidemment, je suis à la mode, l'air de rien, comme d'habitude, vous pensez bien. Moi, la céramique, les puzzles, tout ça, je fais de tout, hein, parce que je célibataire avec trois chats, hein, on y va avec sur les activités.
0: Mais c'est-à-dire que vous vous faites chier, quoi. Pardon.
2: Non, pas tant que ça. Justement, non, bah oui, parce que justement, ces jeux, on se fait pas du tout chier. Et alors, je vais vous dire, pour les fans
5: qui nous écoutent. Pardon pour le gros mot, chers amis.
2: Hein. C'est vrai. Pardon, et pour les fans qui nous écoutent, les fans de mots croisés, alors là, c'est la fête, carrément. Il y a des revues récentes, comme Croisé Galaxy, qui revendiquent des définitions plus joueuses. Mais il y a aussi Grillé, ces deux jeunes filles, Louise et Dior, qui ont complètement dépoussiéré les mots fléchés et les mots croisés, des références pop, de l'humour, des définitions beaucoup plus actuelles, et leur niveau s'appelle doux, mi-cuit et chaud. Alors moi, je vous explique, je suis mi-cuit. Bon, voilà.
0: Et si vous ne savez pas... Excusez-moi, on s'arrête deux secondes sur cette phrase. Moi, je suis,
2: mi-cuit. Oui, d'ailleurs, Gérald me regarde.
6: Moi, je suis doux.
2: Non, non, vous êtes chaud, Gérald, vous êtes chaud.
4: Oh là là.
2: Et alors, si vous savez ni crocheter, ni tricoter, ni broder, ni faire de céramique... Et si vous n'osez pas vous lancer d'ailleurs, aucun problème, parce qu'il y a un nouveau phénomène justement, c'est les cafés créatifs, ça ouvre partout, alors mais partout. À Paris, vous avez Artichaut, Mazette, la Popoterie, à Nantes, Dadou's Corner, à Marseille, il y a le café Barbotine. Vous pouvez boire un café ou prendre un goûter tout en peignant votre bol, votre tasse, votre assiette.
6: C'est génial,
2: à Rennes,
6: ça,
2: en Bretagne. Ah ben voilà Valère, enfin un truc qui vous plaît.
0: Allez-y ensemble partout. Les copains.
2: Mais oui, vous peignez votre céramique en mangeant une pâtisserie. Enfin bref, voilà, c'est des lieux qui sont pensés pour qu'on puisse venir en famille, entre amis ou tout seul. Et surtout, les ateliers sont accessible aux enfants comme aux personnes plus âgées. Et c'est justement ça qui me plaît, les mélanges des générations. On vient fabriquer des objets et en même temps, on recrée du lien. C'est tellement important. Voilà. Et ce que je voulais vous dire aussi, c'est bye bye, les pensées qui tournent en boucle. Parce qu'en fait, toutes ces activités, ça nous fait du bien et c'est ce qu'on appelle le flow. Gérald, vous savez ce que ça veut dire, le flow? Le flow, c'est un concept qui est un peu théorisé comme ça par un psychologue dont le nom est imprononçable. Donc, je ne vais pas du tout vous en parler.
4: Volinsky.
2: Non, pas du tout. Le flow, c'est un état mental de concentration maximale où on est totalement absorbé par une activité au point d'en oublier l'effort. On est bien et on a besoin de ce flow-là quand il fait froid. C'est pour ça que ça fait du bien. Pour ça, dans une émission sur la chaleur.
7: Comme quand
2: Valère.
7: On vous écoute, on est dans le flow.
2: Oh, vous êtes gentil.
0: Mais, là là.
2: Mais voilà, on ne cherche plus le vide se fait tranquillement. Allez, on joue à ces jeux-là, on n'est plus des vieux, pas du tout, on est tendance.
0: Oh là, merci Elsa, voilà
2: ce
0: que je l'aime. Elle nous décomplexe. C'est notre rayon de soleil, hein, dont on vous doit bien ça. Merci Elsa. Alors, nous allons accueillir, évidemment, un auditeur qui a gagné, pardonnez-moi, j'en perds mon latin, qui a gagné, qui s'est inscrit sur le site ici.fr. Patrick, bonjour Patrick.
8: Bonjour.
0: Oh, quelle belle voix. Oh là là.
8: Ah,
0: oui. Oh, j'aime ça. Oh là, j'aime cet entrain, cher Patrick. D'où nous appelez-vous ?
8: À côté d'Auxerre.
0: Oh, très belle
8: dans
0: région
8: Lyon.
0: Également, dans Lyon. Très, très bien.
8: Oui.
0: Alors, qu'est-ce que vous faites dans la vie ?
8: Je suis retraité.
0: Oh, la chance. Eh bien, j'espère que votre...
8: Ben,
0: moi, j'en aurais pas de retraite.
8: Aussi.
0: J'en aurais pas. Allez, je plaisante. Moi aussi, le plus tard possible. Cher Patrick, vous êtes inscrit sur le site ici.fr et c'est gagné !
2: Bravo !
0: C'est formidable, 200 € dans votre pocket à dépenser dans une grande enseigne. On vous embrasse très très fort, cher Patrick.
8: Eh ben merci beaucoup,
0: bravo.
8: Bonne journée.
0: Mais bonne journée.
8: Plaisir.
0: On espère qu'on vous l'a un tout petit peu ensoleillé. Faites comme Patrick, inscrivez-vous sur ici.fr. Il y a une page dédiée à cet effet. Et deux fois par jour, vous repartez avec 200 euros. Je voudrais remercier Céline à la réalisation pour cette merveilleuse émission qui est passée en un éclair. Notre Thierry qui est à Montpellier à la régie et Antoine à la technique à Paris, Sadika au standard, Gwenaëlle à la préparation. Et moi, je vous retrouve demain. Bisous.

0: Est-ce que tout le monde va bien ce matin? Je suis ravi de vous retrouver. C'était France Gall sur ICI. Soyez les bienvenus ce jeudi matin. Bon réveil avec nous.
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0: Bonjour tout le monde, bonjour Valentine.
2: Bonjour Louis, bonjour à tous.
0: Nous sommes le jeudi 24 septembre, c'est la journée mondiale de la mer, l'occasion de mettre à l'honneur toutes celles et ceux qui en ont fait leur métier. Alors avec Valentine, ce matin, on recherche un auditeur qui...
2: On recherche un auditeur qui a fait de la mer son métier.
0: Marin, pêcheur, sauveteur, mécanicien, cuisinier aussi, salarié d'un ferry, pourquoi pas. Racontez-nous votre métier, votre quotidien et votre plus grand souvenir en mer en nous appelant maintenant au 0810 055 056.
2: Si vous toussez un peu, que vous avez le nez qui coule et que vous avez peut-être perdu le goût, méfiez-vous, c'est le retour du Covid. Nous sommes en pharmacie où on voit bien les symptômes au comptoir. C'est l'info du jour dans une demi-heure. Alors, les nombres de cas et combien à la hausse depuis une semaine, explication dès 5h.
0: Et pour vous accompagner jusqu'à 6h, Saveria au standard, Christophe à la technique, Charline à la rédaction en chef. Ici, dès 5h, ça commence maintenant. Non.
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0: Jeudi 24 septembre, excellent réveil avec nous, il est 5h.
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0: 5h, le tour de l'actualité à vos côtés, Valentine à la une. La saison du Covid démarre en France.
2: On connaît bien le virus désormais, nez bouché, grosse fatigue, accompagnée parfois d'une perte de goût et de l'odorat. Et les chiffres de Santé publique France sont pour le moins significatifs. Anne Le Gall, le nombre de cas repart à la hausse.
3: C'est une augmentation modérée qui concerne également des symptômes grippaux. Mais depuis 3 semaines, le nombre de consultations chez SOS Médecins pour Covid ainsi que le nombre d'hospitalisations dues à ce virus sont en hausse pour toutes les tranches d'âge. Rien que sur la semaine dernière, SOS Médecins a noté une hausse de 76% des consultations pour suspicion de Covid au niveau national. Point rassurant, cette reprise de la circulation du virus reste inférieure à celle des 4 années précédentes à la même époque et les variants actuels n'entraînent pas de symptômes particulièrement sévères. Ces variants restent par ailleurs sensibles au vaccin. La campagne de vaccination contre le Covid démarrera mi-octobre en même temps que celle de la grippe et elle s'adresse en priorité aux plus de 65 ans.
2: En cas de symptômes, les médecins vous rappellent l'importance de faire un test et de porter un masque pour protéger les plus fragiles.
0: Le champion du judo, Teddy Riner, harcelé en ligne.
2: Le parquet de Paris ouvre une enquête pour injures publiques, racistes et cyberharcèlement au vu du nombre de messages haineux envoyés à Teddy Riner depuis cette déclaration.
4: Ce qui m'angoisse, c'est plus la tournure que prend le pays. Ça m'angoisse, même moi, sportif de haut niveau, ça m'angoisse de voir tout ça, la montée des extrêmes, ça me fait flipper, ouais, de l'extrême droite. Faut appeler un chat, un chat.
2: Depuis la diffusion de ce témoignage cette semaine, Xavier Monferrand, le judoka star, est donc véritablement pris pour cible.
5: C'est un entretien à l'émission Stade 2 qui a enflammé les réseaux sociaux quand Teddy Riner, interrogé sur le climat social et politique à l'approche de l'élection présidentielle, a dit que la montée de l'extrême droite le faisait flipper. Pauvre Biquet, tout va bien se passer, Teddy, lui avait alors répondu le député RN Julien Odoul. Sur CNews, le présentateur vedette de la chaîne Pascal Pro avait consacré un édito au judoka en lui reprochant de s'acheter un brevet de bonne conscience à peu de frais. Depuis cet entretien donné par Teddy Riner, le parquet de Paris a remonté le fil des réseaux sociaux et selon lui, de nombreux messages haineux ont visé le judoka, y compris des insultes racistes. Le parquet de Paris précise avoir ouvert cette enquête de sa propre initiative. Teddy Riner, lui, a assuré qu'il continuerait à s'exprimer si des lignes rouges étaient franchies.
2: Le quintuple champion olympique en train de préparer ses derniers Jeux en 2028 à Los Angeles, Teddy Riner a plusieurs fois sous-entendu qu'ensuite il envisagerait une carrière politique. Justement, à une semaine de présenter son budget pour la France pour 2027, avec 54 milliards d'euros d'économies à trouver, Sébastien Lecornu propose aux socialistes de bâtir, comme l'an passé, un compromis. L'objectif du Premier ministre, encore une fois, c'est de contrer les menaces de censure déjà brandies par l'opposition. Mais c'est au président de rendre des comptes ce soir. Emmanuel Macron, aux 20h, 30 à 40 minutes d'interview, où il sera forcément question de l'envolée des prix du carburant.
0: 5h03 sur ICI, nous sommes désormais à 7 mois de l'élection présidentielle.
2: Et depuis le début de l'année, 4

0: intelligence artificielle contre plusieurs sites du gouvernement australien.
1: J-1 avant l'arrivée du pape en France.
0: 4 jours de visite entre Paris, Lourdes et Metz, chiffrés, accrochez-vous, à 27 millions d'euros. La quasi-totalité financée par les dons de Français, mais pour Béatrice, fidèle de Dijon, inscrite depuis bien longtemps pour la messe sur les Champs-Élysées, la venue de Léon XIV, elle n'a pas de prix.
2: La venue du pape, quand on a su ça il y a plusieurs mois, on se disait on n'y est pas, on n'y est pas. Puis en fait, il faut s'inscrire et je frétille. Pour ça, extraordinaire. Il est venu nous rencontrer, nous Français. J'ai un souvenir extraordinaire de la venue du pape Jean-Paul II à Paris quand nous y habitions. 3 jours en présence du pape à Paris. C'est que du bonheur de pouvoir vivre ça, vivre la rencontre avec le pape sans avoir à le toucher. Il sera là et du coup, voilà, maintenant je suis portée par ça. C'est ce que j'aime aussi dans ces quelques jours de présence du pape en France, c'est que Metz, il aurait pu dire autant aller sur les Champs-Élysées, voilà, ça va faire une grosse rencontre. Mais je trouve ça, enfin, c'est comme s'il venait à Dijon en fait. Je trouve ça extraordinaire.
0: Arrivée du pape à Paris demain, puis dans les Hautes-Pyrénées samedi soir, avant la dernière étape à Metz lundi. La météo, Louis.
1: Eh bien, la météo de ce jeudi avec encore quelques brumes matinales, notamment dans le nord, petit matin, avant de retrouver un soleil généreux du nord au sud, de l'est à l'ouest. Tout le monde pourra en profiter cet après-midi. On aura un ciel légèrement plus couvert en début d'après-midi du côté de la région Grand Est. Pour les températures au petit matin, 10 degrés 4 à Mulhouse, nous dit Kevin sur notre page Facebook. 13 dans le Loiret, nous dit Corinne. Et puis en milieu de matinée, les températures, elles, vont grimper naturellement. À Lille et Reims, 14 degrés. Pour Dijon, 15 degrés. À Clermont-Ferrand, on relèvera 16 degrés. Bordeaux, 18 degrés. Cet après-midi, les températures sont en hausse pour les maximales ce jeudi. 27 dans le nord à Tours. Dans le sud, 28 degrés à Montélimar et jusqu'à 31 degrés attendus à Toulouse cet après-midi.
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1: Ce matin, embarquement immédiat, il y a 49 ans, jour pour jour, la croisière s'amuse prenait le large à la télévision. Neuf saisons avec des vedettes invitées à chaque épisode, de nombreuses rediffusions feront ensuite du fameux Pacific Princess, l'un des bateaux les plus célèbres de la télévision. Montez à bord, Valentine.
0: Oui, bien sûr, je ne suis pas en train de sombrer comme le Titanic.
1: Vous gardez le cap et moi je me charge, tiens, de la musique ce matin pour vous réveiller à 5h07 sur ICI. Avec The QC and the Sunshine Band, That's the Way, bon réveil avec nous, on est ensemble jusqu'à 6h, soyez les bienvenus.

0: Ceci and the Sunshine Band à l'écoute d'ici avec That Way. Bon réveil avec nous. Est-ce que ça vous dirait à la maison d'avoir un escalier où vous ne croisez jamais personne?
1: Ça nous éviterait peut-être de marcher sur les jouets des enfants déjà.
0: Ah, ça pique, ça réveille par contre.
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0: Cet escalier, je pense que vous le connaissez, ou à minima, vous en avez déjà entendu parler. Il est au château de Chambord. C'est là où Stéphane Bern nous emmène ce matin, Valentine.
1: Construit à la Renaissance, deux personnes peuvent l'emprunter en même temps, l'une en montée, l'autre en descente, sans jamais se croiser.
0: On vous explique cette prouesse architecturale avec Stéphane Bern à 5h25 sur ICI.
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0: C'est votre rendez-vous quotidien à 5h10. Vous avez rendez-vous avec Catherine Quicondon pour Ici, ça entreprend.
1: Avec une solution ce matin aux millions de parapluies jetés chaque année en France.
0: Si le vôtre a cassé dès la première bourrasque, Catherine Quicondon a trouvé la bonne idée avec Ici Nord.
5: À Roubaix, dans le Nord, la pluie n'est pas un problème.
6: Vous désirez
7: un parapluie?
6: Un parapluie?
5: Oui, mais un parapluie 1705, s'il vous plaît. Et pourquoi celui-ci en particulier, me demanderez-vous? Eh bien, tout simplement car il est particulier, comme nous l'explique Olivier Maigret, son inventeur.
8: Il est entièrement démontable pour être réparable. Nous, ce qui nous intéresse, c'est la réparabilité, la durabilité.
5: Toutes les parties du parapluie sont donc disponibles en pièces détachées, comme la toile, les baleines en fibre de verre, les aiguillettes, la dragonne, les clous, les vis, la sangle, etc. Et Olivier vous propose même une clé plate et un tournevis si besoin. Vous aurez l'air d'un vrai petit bricoleur. L'autre spécificité du parapluie 1705 est qu'il est 100% français.
8: Les pièces viennent des quatre coins de la France et on a un atelier de confection qui est Confectio à l'équin du groupe Vitamine T. Je leur livre le tissu et eux font la coupe et la confection.
5: La toile déperlante est fabriquée en région Auvergne-Rhône-Alpes et ne contient aucun polluant dit éternel. Quant aux manches et la poignée, ils sont en bois, de préférence du hêtre des forêts du Jura. Le tout est assemblé par Olivier lui-même dans une usine à Roubaix. Avec cette innovation brevetée, Olivier Maigret a gagné une médaille d'argent au concours Lépine 2025. Vous pouvez acheter un parapluie 1705 déjà monté, cela coûte 140 euros. Un peu cher, me direz-vous, mais c'est du haut de gamme et surtout, tout est réparable. Donc dans le temps, c'est rentable. Et si vous avez une âme de bricoleur ou que vous aimez bien bidouiller des choses...
8: On a un coffret à monter soi-même. Comme notre parapluie est démontable, remontable pour être réparable, on en a fait une version mécano-lego, entièrement à monter soi-même. Il est à 110 euros.
5: Dernière petite info, pourquoi 1705 à votre avis? Eh bien c'est la date de l'invention du premier parapluie pliant en France par un certain Jean Marius, que l'on remercie au passage d'ailleurs car c'est bien pratique. Plus d'infos et achats sur 1705.fr, 1705 en chiffres. Merci à Nicole Buise d'ICI Nord pour cette idée qui ne se démonte pas. Enfin si, mais c'est pour la bonne cause. Ici, ça entreprend à Roubaix avec parapluie 1705 pour un parapluie qui nous réjouit.
0: Merci Catherine. Alors même si le temps ne s'y prête pas encore, ça reste tout de même un bon allié pour les mois à venir.
1: Ou pour se protéger des éclaboussures de l'eau bénite. Nous sommes à Lourdes ce matin où l'arrivée du pape ce week-end ne fait pas que des heureux, surtout chez les restaurateurs.
0: Reportage sur place dans moins d'une minute.
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0: Soyez les bienvenus ce jeudi matin à 5h15. Les commerçants de Lourdes ne s'attendent pas à un miracle pour la venue du pape.
1: Mais plutôt à un supplice. 200 000 visiteurs attendus dans une ville clairement pas dimensionnée pour recevoir autant de monde. Et à deux jours de l'arrivée de Léon XIV dans les Hautes-Pyrénées, les restaurateurs, notamment Sébastien Berriot, se préparent à des tables vides.
10: C'est un comble, nous explique ce restaurateur. Dimanche, ce sont des dizaines de milliers de pèlerins qui vont passer avec le pape juste devant son établissement. Mais il sait déjà que personne ne va s'arrêter.
11: Les gens, quand ils vont passer, c'est pour aller à la grotte. Et une fois arrivés à la grotte, ils auront peur de retourner. Parce que s'ils sortent de la grotte, ils n'auront plus leur place. Donc ils vont être bloqués là-bas toute la journée. Tout le monde se dit, peut-être on ne va pas travailler.
10: De l'autre côté du gave de Pau, même sentiment dans ce bar où le patron Laurent ne s'attend pas à des miracles à cause de la circulation totalement coupée et aussi des mesures de sécurité draconiennes.
12: Moi, personnellement, je pense que je vais moins travailler que d'habitude, ça c'est sûr. Comme la clientèle qui va aller au sanctuaire, il va falloir qu'ils arrivent au moins 3, voire 4 heures à l'avance pour passer les barrages de sécurité. On va voir personne, en fait, dans les commerces.
10: Ceux qui travaillent ce week-end vont avoir des moments difficiles. Des macarons ont été distribués pour permettre aux habitants de circuler. Mais il faudra être très patient. Calvin est serveur dans un restaurant.
13: Ça va être quand même assez compliqué parce qu'on a beaucoup de déviations. C'est-à-dire, par exemple, pour un trajet qui durait à peu près 20 minutes, maintenant on va devoir faire un long trajet qui va peut-être durer une heure de temps de plus.
10: Dans cet hôtel, on a préféré prendre les devants pour le personnel, nous explique Loumi, l'une des employées.
14: C'est les patrons qui les donnent des chambres pour dormir à l'hôtel parce qu'ils ne peuvent pas marcher 20 km à pied où ils habitent. Ils dorment ici.
10: Les habitants de Lourdes ont compris que la vie va s'arrêter pendant 2 jours. Alors avant la visite du pape, on s'organise pour faire des provisions, comme dans ce supermarché.
15: Je suis venu aujourd'hui en prévision de la venue du pape parce que les routes seront bloquées après. Voilà, j'ai fait mes provisions pour la semaine.
10: Mais pour Bruno, gérant d'un magasin de souvenirs, tout cela n'est pas vraiment un problème.
16: Moi j'accepte, je suis heureux que le pape y vienne. C'est 2 jours dans une année qu'on va bloquer une ville, c'est pas grave.
10: Quelques habitants dénoncent une mauvaise organisation et pointent du doigt un changement de préfet pas très judicieux à 1 mois de la visite du pape.
1: L'arrivée du pape en France est prévue demain matin à 10h à l'aéroport de Paris-Orly.
0: Merci Valentine. Dans vos coulisses TV, ce matin, TF1 revient sur l'un des drames les plus marquants de la Seconde Guerre mondiale en France. La chaîne diffuse ce soir Oradour, une fiction consacrée au massacre d'Oradour-sur-Glane en juin 1944, avec notamment Matt Pokora qui se livre au micro de Patrice Gascoigne dans 5 minutes sur ICI. 5h16 tout de suite, voici David Hallyday, tu ne m'as pas laissé le temps sur ICI. Excellent réveil à l'écoute de votre radio. Thank you.

0: Bon réveil sur ici, c'était David Hallyday avec Tu ne m'as pas laissé le temps. 0810 055 056, c'est le numéro de votre radio et les inscriptions sont ouvertes tous les matins à 5h38. C'est le duel des auditeurs, une question autour de l'actu, un chiffre à trouver et le plus proche remporte la radio ici, Valentine.
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0: 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Allez-y, foncez et bonne chance à tous.
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0: On retrouve tout de suite Patrice Gascoigne avec ses coulisses TV. Ce jeudi, Patrice, TF1 a décidé de perpétuer la mémoire d'une tragédie, celle d'Oradour-sur-Glane, survenue en juin 1944. Et pour cela, elle propose une fiction portée par Matt Pokora.
4: Comment raconter l'histoire du plus grand massacre de civils commis en France pendant la Seconde Guerre mondiale, précisément le 10 juin 1944 ? TF1 en fait une fiction d'utilité publique et baptisée sobrement Oradour.
5: Messieurs, le débarquement approche.
6: Ta tête est mise à prix.
5: Notre mission, leur barrer la route.
4: L'action d'Oradour débute le 5 juin 1944. Matt Pokora incarne un officier des forces françaises libres, parachuté près d'Oradour-sur-Glane pour diriger une mission secrète pour la résistance. Il retrouve Marie, jouée par Caroline Anglade, son amour de jeunesse. C'est par cette porte d'entrée, par la petite histoire au cœur de la grande histoire, qu'est abordé ce drame de la Seconde Guerre mondiale, une fiction qui est née d'un constat un peu triste, fait par Matt Pokora. La mémoire du massacre d'Oradour-sur-Glane se perd. D'ailleurs, lorsque son manager lui en parle.
7: Tout de suite, ça n'a pas fait tilt chez moi. J'ai dû quand même aller vérifier sur Internet les faits exacts. Et je me suis dit que c'était pas normal que ça ne résonne pas aussi fort chez moi de l'évocation d'Oradour-sur-Glane. Du coup, j'ai un peu demandé autour de moi pendant les semaines qui suivaient. Je me suis rendu compte que vraiment, il y avait facilement 60-70% des gens à qui je parlais d'Oradour-sur-Glane qui ne savaient pas ou qui n'avaient plus de souvenirs de ce que c'était exactement. Et c'est vrai qu'on s'est battu pendant 5 ans pour réussir à monter ce projet.
4: Voilà comment est née cette idée de sensibiliser tous les publics, et notamment les jeunes, à Oradour via une fiction. Matt Pokora, qui reste encore marqué par le jour où il a fallu tourner la scène de cette triste journée du massacre du 10 juin 1944.
7: Oui, c'était difficile à tourner parce que forcément, quand vous vous retrouvez à faire la scène de l'église et que vous voyez des corps de femmes, d'enfants allongés sur le sol, on a beau savoir que c'est du maquillage, etc. Enfin, c'est une vision d'horreur hein. Quand on rentre sur le plateau et qu'on voit tout ça, les débris, les corps allongés, c'était des scènes très très émouvantes, très dures à tourner. Ça a été assez éprouvant émotionnellement, spécialement cette journée-là.
4: Matt Pokora et Caroline Anglade dans une fiction réussie et utile, Oradour, ce soir sur TF1.
0: À 21h10, suivi d'un documentaire en deuxième partie de soirée, Oradour, un village martyr. À 5h24, merci de commencer votre journée sur ici. Dans 3 minutes, Stéphane Bern vous emmène au château de Chambord et vous expliquera comment ces escaliers mythiques ont été construits. C'est juste après le nouveau single de Pierre Demar. Voici « Je pense à vous ». Bon réveil.

0: Pierre Demar, je pense à vous sur ICI. Nous sommes le jeudi 24 septembre. Avant les infos, un petit peu d'histoire avec Stéphane Bern. Et ce matin, on voyage au temps où un escalier permettait de s'éviter, et ce, en toute élégance, Stéphane.
1: À Chambord, on avait trouvé dès la Renaissance une solution aux rencontres embarrassantes. Deux escaliers qui mènent au même endroit, sans jamais avoir à se croiser. Sa façade, ses dimensions, son parc, le château de Chambord en impose. Mais un détail en particulier attire l'œil, son escalier central. Vu de loin, rien de très exceptionnel, mais à y regarder de plus près, on découvre une véritable prouesse architecturale. Il n'y a pas un, mais deux escaliers qui s'enroulent l'un sur l'autre, formant une double hélice.
2: Je me suis trop penchée pour admirer les hélices, et j'ai dérapé.
1: Une double hélice qui est un peu l'ADN de Chambord. Résultat, deux personnes peuvent s'y engager au même moment, l'une en montée, l'autre en descente, sans jamais se croiser. À Chambord, on ne fuyait pas les problèmes, on les contournait en colimaçon. Moi, je tourne en, je tourne en. Tout le château, voulu par François Ier, s'organise autour de cet escalier monumental. Quant à savoir qui a eu cette idée originale, un nom revient sans cesse. Celui de Léonard de Vinci. C'est là où l'on reconnaît le génie. De Vinci, c'est le seul homme capable de transformer un « j'aimerais que ma femme ne tombe jamais sur ma maîtresse » en un chef-d'œuvre de la Renaissance.
3: Je demandais à Lord Twickenham combien il avait de maîtresses. Et il me répondit « impossible. À partir de combien peut-on dire plusieurs ?»
1: Même s'il est mort quelques mois avant le début de la construction de Chambord, il l'a probablement inspiré. On a retrouvé dans les carnets du génie italien des croquis de ce type d'escalier. Comme tout le monde n'a pas les moyens financiers de François Ier, ni la chance de connaître un Léonard de Vinci, de nos jours, quand on cherche à éviter quelqu'un, on ne construit pas une œuvre architecturale, on change juste de trottoir.
0: Merci Stéphane, on vous retrouve demain. Après les infos, on parlera de Martin Scorsese et Robert De Niro, deux légendes du cinéma qui viennent de recevoir la Légion d'honneur des mains d'Emmanuel Macron, une distinction prestigieuse et beaucoup plus rare qu'on ne l'imagine. Je vous explique tout en détail à 5h40, puisque tout de suite, il est 5h30, voici l'actualité en France et dans le monde en 90 secondes. C'est avec vous, Valentine Letesse.
4: Pour le cyberharcèlement de Teddy Riner, le parquet de Paris ouvre une enquête pour injures publiques et racistes. Vu le nombre de messages de haine envoyés à la star mondiale du judo depuis sa déclaration sur son angoisse face à la montée de l'extrême droite en France. Logisticien des attentats du 13 novembre, l'audience sur la possible libération conditionnelle de Mohamed Bakali est reportée. Le temps pour la justice belge d'entendre les victimes des attentats de 2015 à Paris. Malgré sa condamnation à 30 ans de prison en France, il peut déjà, en Belgique où il est incarcéré, prétendre à une libération. Un compromis entre le gouvernement et les socialistes sur le budget 2027. Comme l'année dernière, le Premier ministre Sébastien Lecornu propose au PS une alliance à une semaine de la présentation de son projet d'économie. Plus de 150 postes menacés dans les rédactions de Ouest-France. Touchés par le déclin du journal papier et la baisse des revenus publicitaires, ce plan d'économie a été présenté aux salariés du groupe. Pas de licenciement, uniquement des départs à la retraite et des CDD. Reprise du trafic ce matin en Normandie, journée compliquée hier. Les cheminots ont exercé leur droit de retrait et parlent d'un réseau vétuste et dangereux dans la région. Selon les syndicats, un nouveau déraillement de train a été évité en début de semaine après un premier accident le 11 septembre. C'est le grand jour demain pour des millions de chrétiens. Le pape Léon XIV arrive en France. Messe géante, sécurité hors normes, 14 000 policiers et gendarmes mobilisés et programme marathon entre Paris, Lourdes et Metz.
0: L'info du jour, c'est le retour du Covid.
4: Vous avez peut-être déjà de premiers malades dans votre entourage et toujours les mêmes symptômes constatés au comptoir des pharmacies, Farida Noir. Grosse fatigue, mal de ventre et tout.
5: Et ben voilà, ils sont ici. On a deux marques pour les autotests.
4: Rangés tout près dans la réserve, car au comptoir, Servane, la pharmacienne, confirme bien cette petite reprise.
5: Par rapport au début d'été, on va dire, il y a quand même plus de personnes par rapport à d'habitude qui reviennent pour le Covid avec des symptômes où les gens sont très fatigués. Ils ont aussi pas mal de problèmes gastro-intestinaux. Ils transpirent, la fièvre, etc. On voit quand même des cas revenir et sûrement des gens qui ne se testent pas et qui sont aussi positifs au Covid.
4: Et c'est peut-être ce qui explique pourquoi Frédéric, qui sort de la pharmacie, est si fatigué.
6: Ça fait 4 jours que je dors.
4: Et il y a une petite suspicion de Covid.
6: J'ai eu mon médecin ce matin, ouais, il y a un virus, il m'a dit qu'il traîne, ça peut être le Covid.
4: Vous n'êtes pas tenté par un test?
6: Je pense que c'est trop tard déjà.
4: Et les gestes barrières alors du coup, t'es fini ça?
6: Oui, c'est vrai qu'on y pense pas, vous avez raison.
4: Et dans la famille de Bertrand, retraité?
7: Il y en a un dans mon entourage, c'est la cousine de mon épouse.
4: Est-ce que vous avez repris les gestes barrières qu'on avait en 2020?
7: D'abord, j'ai été vacciné avant de partir en vacances. C'était en mai dernier. Le lavage des mains, je le fais courant. Et puis, s'il le faut, bien, je remettrai le masque et on repartira comme avant.
4: La campagne de vaccination contre le Covid démarrera mi-octobre, en même temps que celle de la grippe. Et elle s'adressera en priorité aux plus de 65 ans.
8: Rien que sur la semaine dernière, SOS Médecins note une hausse de 76% des consultations pour suspicion de Covid. Mais cette reprise de la circulation du virus est inférieure à celle des 4 dernières années. Et les variants actuels n'entraînent pas de symptômes particulièrement sévères.
0: Merci Valentine. À 5h33, tout de suite, la météo de ce jeudi 24 septembre, avec encore quelques brumes matinales, notamment dans le nord, principalement localisées, avant de retrouver au lever du jour un soleil généreux, lui qui baillera du nord au sud, de l'est à l'ouest, avec juste une part nuageuse du côté de la région Grand Est en début d'après-midi. Pour les températures, au petit matin, 14 degrés dans le Périgord, nous dit Patrick sur notre page Facebook, 13 dans le Loiret, nous dit Corinne. En milieu de matinée, les températures, elles grimpent doucement. À Lille et Reims, 14 degrés. Pour Dijon, 15 degrés. À Clermont-Ferrand, 16 degrés. Et puis à Bordeaux, 18 degrés. Cet après-midi, pas de bouleversement dans le ciel. On va conserver ce joli soleil. Des températures, elles, qui sont en hausse pour les maximales. 27 dans le nord à Tours. Dans le sud, 28 degrés attendus à Montélimar. Et jusqu'à 31 degrés attendus cet après-midi à Toulouse.
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0: À 5h38, dans quelques instants, c'est le duel des auditeurs autour de l'actu. Les inscriptions se font tous les jours au 0810 055 056. Une question, votre réponse, et c'est à vous d'être le meilleur pour gagner votre radio ici. Il est 5h34, je souhaite un excellent réveil avec nous, avec cette guitare, la voix de Bono bien sûr. Voici YouTube sur ici, avec Pride, et derrière cette chanson, un hommage à Martin Luther King et à son combat pour les droits civiques. C'était en 84.

0: Soyez les bienvenus, c'est jeudi matin. C'était U2 sur ICI avec Pride. Et ce jeudi aussi dans votre rendez-vous anti-arnaque, méfiance, Valentine, si on vous appelle pour vous faire miroiter un héritage.
1: C'est arrivé à l'un de nos auditeurs. Un prétendu avocat l'appelle pour lui parler d'une somme bloquée à la Caisse des dépôts. Il avait même des informations sur sa mère décédée.
0: Ce piège, Aude Razo vous l'explique et c'est dans 5 minutes sur ICI.
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0: Et ce jeudi, on dit bonjour à Monique qui est avec nous.
1: Monique.
4: Bonjour Monique. Bonjour Louis et Valentine.
0: Monique qui nous passe un coup de fil de bonheur. Vous nous appelez du côté de la Loire-Atlantique et vous êtes le lever de bonheur très tôt. Je vois 6h45 et habituellement, alors mes yeux ne vont pas si loin. Vous nous écoutez depuis votre lit. C'est très bien ça pour se réveiller. Eh bien écoutez, on va voir si ça vous porte chance. Avant, on va dire bonjour à Alain qui est avec nous. Alain du Morbihan. Bonjour,
1: bonjour Alain.
5: Bonjour.
0: Vous nous écoutez où, vous ?
5: Je vous écoute de Vannes, le golfe de Morbihan.
1: Et est-ce que vous êtes aussi sous la couette, Alain ?
5: Non, je me suis réveillé quand même, je prépare mon café.
1: C'est bien.
0: On va jouer ensemble pour le duel des auditeurs de ce jeudi. C'est dans l'actu. Cette semaine, Emmanuel Macron a remis la Légion d'honneur à deux légendes du cinéma, Martin Scorsese et Robert De Niro, pour leur engagement en faveur du cinéma et de sa préservation. La Légion d'honneur est la plus haute distinction française, mais selon vous, combien de personnes en sont actuellement membres ? Monique, il me faut un chiffre. En milliers.
4: En milliers. En milliers ?
0: Oui.
4: 8 000
0: pour Monique. Alain, on vous écoute.
5: Moi, je dirais 9 000.
0: 9 000 pour Alain. Valentine ?
1: Environ 77 000 personnes.
0: C'est donc Alain qui remporte sa radio ici ce matin.
5: Ah, je suis très content.
1: Bravo,
0: Alain.
1: Alain.
0: Félicitations.
5: Merci, merci, merci.
1: Alors, chaque année, environ 2200 Français et 300 étrangers sont distingués. En tant qu'Américains, Martin Scorsese et Robert De Niro peuvent donc être décorés, mais ils ne deviennent pas officiellement membres de l'ordre.
0: Ça fait du monde, hein, tout de même. 77 000 personnes, Monique. Ça m'a fait plaisir de jouer avec vous ce matin. J'espère qu'on aura l'occasion de vous retrouver bien vite. Vous avez quoi, là, de prévu aujourd'hui ?
1: Bah, il faut qu'elle se lève.
4: Au bord de la mer, tous les jours.
0: Donc, on se lève, on fait le petit déjeuner et on se retrouve très vite. À bientôt, Monique. Vous, Alain.
4: À bientôt et bonne journée.
1: Merci, Monique.
0: Alain, vous avez une passion, c'est la voile et la marche.
5: La voile, donc je fais un peu de voile dans le golfe du Morbihan, je fais un peu de marche. Et puis je fais aussi du modélisme, donc de la voile en modèle réduit.
0: C'est génial ça, et puis en plus ça tombe bien Valentine.
1: Oui, parce que si vous aimez la mer comme Alain, eh bien ce jeudi 24 septembre, c'est justement la journée mondiale de la mer. Alors ce matin, on recherche un auditeur qui a fait de la mer son métier ou sa passion, si vous aimez la voile ou la pêche en mer comme Alain.
0: Ouais, vous pouvez nous appeler tout de suite au 0810 055 056 et vous passer à l'antenne avec nous juste avant vos infos locales de 6h. Alain, merci beaucoup, belle journée à vous.
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0: 5h42, tenez-vous bien, tiens, si votre prochain entretien d'embauche se passait en tenue de sport, eh bien c'est ce qui se fait sur la Côte Basque, Valentine.
1: Oui, candidats et recruteurs se rencontrent directement sur un terrain avant même de parler CV.
0: Alors est-ce que ça marche ? Robin Bernot nous raconte à 5h55 sur ICI. Alors pour l'entretien d'embauche, on vous laisse choisir la tenue de sport. Pour le réveil, nous, on a choisi Serge Gainsbourg. En 79, lorsqu'il revisite la Marseillaise en reggae. Voici Aux Armes, etc. sur ICI.

0: Serge Gainsbourg sur Ici, aux armes, etc. Chanson qu'il a enregistrée en Jamaïque avec en plus quelques musiciens qui avaient travaillé avec Bob Marley. 5h45, je vous souhaite un excellent jeudi à l'écoute d'Ici. Tout de suite, place à votre rendez-vous anti-arnaque.
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0: Soyez toujours vigilants lorsqu'on vous appelle. Aude Razo, un auditeur, vous a contacté. Il nous alerte sur ce prétendu avocat qui nous font miroiter un héritage au téléphone.
2: Oui, il s'appelle Michel. Il a perdu sa maman il y a quelques années. Et un jour, il reçoit un appel. Quelqu'un lui dit qu'une grosse somme d'argent est bloquée à la Caisse des dépôts et qu'il doit prendre rendez-vous avec un avocat généalogiste. Le coup de fil est crédible. La personne connaît beaucoup de choses sur sa maman. Michel prend donc rendez-vous avec cet avocat généalogiste qui lui confirme effectivement il y a des sous à récupérer. Mais notre auditeur est méfiant. Et heureusement, il fait toute une série de vérifications et il comprend assez rapidement qu'il y a anguille sous roche. Le soi-disant avocat n'est pas inscrit au barreau de Paris, contrairement à ce qu'il prétend. Et Michel vérifie aussi dans Google, son cabinet n'existe pas.
0: Donc ce prétendu avocat est un menteur, mais quel est son but ?
2: Ça, Michel finit par le comprendre au fil des rendez-vous avec ce monsieur. Attention, lui dit cet homme, il faut régler certains frais pour les recherches et donc pour débloquer la somme. Et il est là, le piège. Cet escroc, en fait, invente toute une histoire d'héritage pour soutirer de l'argent à notre auditeur. Et non, il n'y a pas d'héritage caché, il n'y a pas d'argent bloqué. L'escroc est démasqué, il ne donnera plus de nouvelles. Grande méfiance quand un avocat, ou un notaire aussi d'ailleurs, que vous ne connaissez pas, vous parle là comme ça d'un héritage mystère. Certes, c'est tentant, mais faites comme Michel, vérifiez toujours à qui vous avez affaire. Autre version du piège, c'est un mail cette fois, c'est quand un faux notaire dont vous n'avez jamais entendu parler essaye de vous faire télécharger un document confidentiel. C'est ce qui est écrit, il évoque un fonds familial non réclamé. Ne cliquez jamais et regardez bien l'adresse qui vous écrit. Un notaire n'écrit jamais avec une adresse Gmail, Yahoo, Hotmail.
0: Ouais, c'est quand même dingue, hein, le nombre d'arnaques qui pullulent de jour en jour dans notre société. Pour déjouer toutes ces arnaques, vous retrouvez la chronique d'Aude Razo en podcast sur notre site internet ici.fr. Dans les nouvelles tendances, celle-ci, elle est plutôt pas mal, nettement plus réjouissante, je vous l'accorde. Seriez-vous prêt à rencontrer votre futur patron directement sur un terrain de rugby? Cette tendance se démocratise au Pays Basque. Robin Bernou vous explique cela juste après la musique d'ici, aux côtés de Christophe Maé. Chanson issue de son dernier album Fête foraine. Voici tout de suite pour vous La Lune. Excellent réveil et bon jeudi avec nous.

0: C'était Christophe Mahé à l'écoute d'ici ce jeudi matin. J'en profite pour vous dire que si vous avez une chanson qui compte particulièrement pour vous, eh bien vous pouvez la partager à l'antenne. L'équipe de Décibel recherche de nouveaux auditeurs programmateurs. Il suffit d'envoyer votre titre préféré à l'adresse mail suivante decibel@radiofrance.com ou alors vous nous appelez. Saveria vous partagera l'adresse mail et vous retrouvez Émilie Mazoyer chaque dimanche sur ICI. Et si votre prochain entretien d'embauche se déroulait en tenue de sport sur la côte basque, des candidats rencontrent leurs futurs employeurs sur un terrain plutôt que sur un bureau, Robin Bernot.
1: Imaginez trouver votre prochain emploi sur un terrain de rugby.
2: Super.
1: Oui, bon, si vous vous appelez Antoine Dupont, Louis Biel-Biarré ou encore Pauline Bourdon-Sensus, c'est normal. Mais là, je vous parle vraiment de tout le monde, que ce soit vous ou moi, même si j'aurais fait un très bon talonneur, mais ça, c'est notre histoire. Il y a quelques jours, à Hendaye, France Travail a proposé l'opération du stade vers l'emploi avec un concept très simple. Recruteurs et demandeurs d'emploi se sont rencontrés par le biais d'activités sportives. Écoutez Gwenola Trivi, directrice de l'agence France Travail de Saint-Jean-de-Luz, au micro d'Arantxa Kourouchari.
3: L'idée, c'est que sur cette matinée, on casse les codes. On n'a pas de CV, on est là pour un peu, surtout mettre en avant ses qualités, son savoir-être. Le midi, on fait une levée d'anonymat, et donc derrière, on enchaîne directement sur un format job dating beaucoup plus classique en tenue de sport.
1: Ces ateliers ont aussi pour but d'enlever le stress que peuvent procurer des entretiens d'embauche classiques.
3: Là, on va regarder les gens de façon différente, de façon complètement neutre en fait. On va apprendre à se découvrir, à se parler. Les premières relations sont beaucoup plus détendues parce qu'on partage quelque chose, une découverte, des stratégies sur certains exercices. Et donc c'est une façon vraiment différente de rentrer en contact.
1: Alors ici dans les Pyrénées-Atlantiques, ça marche. Et vous, qu'en pensez-vous ? Je suis allé en discuter avec Isabelle, retraitée sportive, qui s'apprêtait à prendre le départ d'un 10 km. Pour elle, l'initiative est hyper positive.
4: Beau projet, tout ce qui touche le sport est toujours intéressant. Et en plus, ça ameute les foules, donc c'est très bien.
1: Finalement, quoi de mieux que le sport pour faire des rencontres ?
4: Oui, de rassemblement. Là, on est tous égaux. Il n'y a pas de riches, de pauvres, de moches, de beaux. On est tous là pour le sport, l'esprit d'équipe.
1: Mais n'est-il pas un peu dangereux de peut-être plaquer son futur patron avant même d'être embauché ?
4: Non, au contraire. Ça peut être un bon moment pour le faire.
1: Alors, plus sérieusement, la recherche d'emploi peut s'avérer être une vraie galère et pas que pour les jeunes.
4: Surtout des seniors, on nous demande de bosser plus longtemps, mais à 60 ans, vous ne trouvez plus de boulot apparemment aussi.
1: Ainsi, sortir du cadre formel de l'entretien dans un bureau permet aux recruteurs de découvrir des talents qui seraient peut-être passés inaperçus lors d'un entretien classique où le CV reste très souvent au centre de la discussion.
0: Robin Bernot et Arantxa Kourouchari. 5h54, elle, Valentine, elle a retrouvé la scène et son public à Paris.
5: Céline Dion en concert en ce moment à la Plénitude Arena. Son prochain concert, c'est demain soir.
0: Vous n'avez pas réussi à avoir de place, vous non plus ?
5: Et non.
0: Ben moi non plus. Mais par contre, la bonne nouvelle, c'est qu'on l'a pour vous ce matin sur ICI avec Jean-Jacques Goldman. J'irai au tuir.

0: Céline Dion et Jean-Jacques Goldman. À l'écoute d'ici 5h57. C'est votre moment, c'est tous les matins, c'est le Je recherche un auditeur qui. Et ce jeudi 24 septembre, on avait envie de célébrer cette journée. Aujourd'hui, c'est la journée mondiale de la mer. Alors avec Valentine, ce matin, eh bien, on recherchait un auditeur qui a fait de la mer
1: son métier ou sa passion.
0: Exactement. Et nous l'avons, c'est Max qui est avec nous depuis l'Hérault. Bonjour Max.
1: Bonjour Max.
2: Et bonjour.
0: Max, bonjour. Vous pêchez trois fois par mois. Vous pêchez en digue.
2: Oui.
0: Qu'est-ce que vous préférez pêcher?
2: Ce serait le loup, la dorade.
0: La dorade, et est-ce que ça marche, la pêche à la dorade?
2: Un petit peu.
1: Bon, excellent, avec un peu de thym et de citron.
0: C'est ce que j'allais dire. Pourquoi on n'a toujours pas reçu notre dorade?
2: Il faut venir la chercher. Il faut venir la chercher ici.
0: Elle vous est venue d'où, cette passion pour la pêche, Max?
2: Ça a toujours été.
1: Depuis petit?
2: Oui, tout petit, oui.
1: Avec papy? Qui c'est qui vous a appris à pêcher?
2: Il y a papy, oui. Surtout pas la papy, oui.
0: Oui. Il y a de plus en plus d'adeptes, en plus de la pêche. Max, vous pêchez de façon seule ou avec des amis?
2: Non, seul.
0: Ah oui, personne ne vous embête. Vous êtes là, vous êtes tranquille.
2: Tranquille.
1: Ok. Il n'y a même pas les chiens?
2: Non, les chiens, on ne peut pas, non.
1: Ah, pourquoi? Parce que je sais que Max a deux chiens.
2: Oui, c'est des petits chiens, je ne voudrais pas qu'ils tombent à l'eau.
1: Ah oui, je comprends.
0: Et puis ça effraie le poisson, Valentine.
1: J'allais dire, ça aurait fait des drôles d'appâts, sinon. Ah, je suis méchante.
2: Et les plages sont interdites pour les animaux. Voilà.
1: C'est un autre débat, Max.
0: Oui, c'est un autre débat. Max, dernière question. Elle est pour quand, la prochaine sortie pêche?
2: Je ne sais pas. C'est au coup de cœur.
0: C'est un petit peu au fil de l'eau. Je peux vous dire
2: ça. Exactement ça.
0: Max, ça nous a fait plaisir de vous avoir ce matin. Je vous souhaite une belle journée. À très bientôt. Merci à tous d'avoir été là à 6h. Bien entendu, vous avez rendez-vous avec l'actualité de vos régions. À 6h30, vous retrouvez Valentine Letesse.
1: Pour l'info en France et dans le monde, en 90 secondes.
0: Et tout de suite, voici l'équipe d'ici matin qui est là ce jeudi pour vous. Je vous souhaite à tous une belle journée qui commence ici.
3: Mais que oui, on est là, ravi de vous accueillir. Salut tout le monde, toute équipe d'ici Gascogne Mater en ce jeudi qui s'annonce chaud. Oui, 34 degrés, nous dit Météo France, beaucoup trop chaud pour la saison avec le soleil qui va avec. Point complet météo, juste après les infos avec Marion Dambiel-Arribagé d'ici quelques secondes. Dans l'équipe ce matin, c'est Nathalie qui vous accueille au standard d'ici Gascogne et à la réalisation, Séverine. On est parti parce que c'est l'heure.
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6: C'est l'un des grands événements populaires des Landes. La foire d'Ousse-Suzan est annulée. Si elle devait se tenir mardi prochain et draine chaque année des milliers de visiteurs. Les organisateurs ont dû se résoudre à prendre cette décision hier en raison du risque d'incendie. Les Landes sont en vigilance orange et la foire de la Saint-Michel se tient en pleine forêt. C'était donc trop dangereux, reconnaît le maire d'Ousse-Suzan, éco-président du comité d'organisation de la foire, Jackie Persillon.
7: C'est un coup dur, mais bon, on était quand même préparé à ça, quoi, parce que vu les conditions météorologiques de la semaine, les feux de la semaine dernière, on avait quand même anticipé un peu quand même, parce que la foire, elle est vraiment au milieu de la forêt, c'est un carrefour au milieu de la forêt, c'est pour ça que c'est vraiment trop dangereux. Les véhicules qui arrivent sur le parking arrivent par la route, mais ressortent du parking par la forêt. Ça fait très mal, mais bon, pour tous ceux qui ont travaillé tout le long de l'année pour préparer cette foire.
6: Ouais, la foire d'Ousse-Suzan, qui de mémoire d'organisateur n'a été annulée que deux fois en 2020 et 2021 à cause du Covid. Il va pouvoir poursuivre sa route vers Paris. On vous le disait hier, le Landais Sébastien Bouey, le fondateur de Colosse au pied d'argile, s'est fait voler son vélo mardi à Tours au cours de son périple de 800 km entre les Landes et la capitale. Son appel a été entendu, un élan de solidarité s'est immédiatement organisé et la fondation Décathlon lui a fourni un nouveau vélo électrique. Sébastien Bouey qui peut donc reprendre la route dès aujourd'hui avec une étape entre Blois et Orléans. Son arrivée est toujours prévue samedi à Paris. Son objectif, c'est de récolter des fonds pour permettre à l'association de poursuivre son action.
3: C'est ce qu'on peut appeler une arrestation éclair.
6: Imaginez, vous vous faites voler votre carte bleue et le voleur est interpellé moins d'un quart d'heure plus tard. C'est ce qui s'est passé à Mont-de-Marsan, raconte la police sur sa page Facebook. Et ça a été rendu possible parce que la victime a très bien réagi. Thomas Pinaroli.
5: C'est un jeune homme de 20 ans qui a surpris le voleur en début de soirée en train de fuir avec ses affaires. Le malfaiteur de 50 ans venait en effet de fouiller la voiture de la victime et de repartir avec sa carte bleue. Le jeune appelle immédiatement le 17. Il décrit précisément le voleur qu'il vient de voir passer. Et alors qu'il est encore en ligne avec la police, son téléphone lui signale qu'un achat est en cours avec sa carte dans un magasin du centre-ville. Les agents peuvent donc partir de suite vers ce commerce. Ensuite, c'est facile, ils interpellent le quinquagénaire à la sortie du magasin avec sur lui la carte bleue volée. Pris en flagrant délit, le voleur est placé en garde à vue puis présenté à la justice. À travers cette histoire, la police des Landes rappelle que dans les affaires de vol, plus on appelle tôt les secours, plus on a de chances de retrouver ses affaires.
6: Et c'est à lire sur ici.fr. Un homme de 46 ans en garde à vue pour violence conjugale. Les faits se sont déroulés mardi à Peyrorade. C'est un voisin qui est intervenu en entendant des cris. Quand il est arrivé, l'homme était en train de frapper violemment la tête de sa compagne sur le sol. La victime a été conduite aux urgences. Bilan, 7 points de suture. L'homme récidiviste a été interpellé. Il devrait être jugé lundi en comparution immédiate. 27 et 20 ans de prison. Les réquisitions sont tombées hier soir au procès des assassins présumés de l'ex-rugbyman argentin Federico Aramburu, ancien joueur de Dax et de Biarritz. Il avait été abattu en mars 2022 sur un trottoir du quartier latin à Paris à la suite d'une altercation dans un bar. Deux hommes, militants d'ultra-droite, sont jugés depuis maintenant 2 semaines. Le verdict est attendu demain.
3: Des factures de gaz et d'électricité moins chères.
6: C'est ce que promet l'agglomération de Mont-de-Marsan à ses habitants. L'agglo va lancer son offre d'achat groupé d'énergie. Ce sera voté ce soir en conseil communautaire. C'était une promesse de campagne du nouveau maire de Mont-de-Marsan qui a décidé finalement de l'élargir à toute l'agglo. Le principe est simple. Plus il y aura d'inscrits, plus les prix pourront être négociés auprès des fournisseurs, avec à la clé des économies importantes, explique le président de l'agglo, Frédéric Dutin.
8: Un des principaux problèmes sur lesquels on avait été alerté pendant la campagne, c'est faites quelque

0: 24%. Ça n'est pas anecdotique, c'est quelque chose qui va impacter le pouvoir d'achat des personnes qui souhaiteront avoir recours à cela. Mais l'impact, il sera d'autant plus important qu'il y aura un potentiel de public pour tirer au maximum le prix.
1: La mesure doit donc être votée ce soir en conseil communautaire. Une période d'inscription va ensuite s'ouvrir jusqu'à la fin du mois d'octobre. Ces achats groupés d'énergie existent déjà depuis l'année dernière à Dax. La ville de Dax relance d'ailleurs depuis le début de cette semaine les inscriptions pour une deuxième année d'achat groupé. Ça se passe sur le site de la mairie jusqu'à fin d'octobre. L'opposition s'organise au Grand Dax et la fracture se creuse. Deux nouveaux groupes viennent d'être créés face au président Julien Dubois, le maire Horizon de Dax. 10 élus réunis dans Alliance Rurale et Citoyenne. Ils estiment que les communes rurales ne sont pas suffisamment associées au choix. Et puis, 4 élus de gauche créent de leur côté leur propre groupe et pointent du doigt une méthode jugée clivante. Au total, 14 élus sur 49 siègent désormais dans ces deux groupes d'opposition. Premier débat télévisé hier soir pour les 5 candidats à la primaire de la gauche. Ils se sont notamment violemment affrontés sur la question d'une éventuelle alliance avec LFI aux élections législatives. Alors que 3 des candidats, le patron du PS, Olivier Faure, l'ex-candidate à la présidentielle, Ségolène Royal, et le député Emmanuel Maurel ont refusé d'exclure un rapprochement avec la France insoumise. L'eurodéputé Raphaël Glucksmann et le député PS Jérôme Guedj, eux, ont dénoncé ce positionnement. Et puis après son retour de New York, où il a assisté à l'Assemblée générale de l'ONU, Emmanuel Macron s'adresse aux Français ce soir. Le chef de l'État sera interviewé à 20h sur TF1 et France 2 pour parler notamment de la flambée des prix du carburant et de la menace russe. Allez, on termine avec l'entraînement des filles de Basketland qui devait être ouvert au public aujourd'hui. Bien, c'est finalement annulé pour des raisons de sécurité. Les travaux de la nouvelle tribune ne sont pas encore complètement terminés à l'espace François Mitterrand. Le club qui précise qu'une nouvelle date d'entraînement public sera bientôt communiquée.
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3: Ça brille aujourd'hui et ça chauffe pour ce jeudi. C'est ce que nous dit Météo France, le soleil qui va briller très vite ce matin. Après, parfois, quelques petites brumes, quelques petits brouillards qui se sont formés en cours de nuit, qui vont vite se dissiper. Soleil pour tout le monde et chaleur aujourd'hui. 33 à 35 degrés, nous dit Météo France pour aujourd'hui. Des températures qui sont très au-dessus des valeurs normalement observées pour un 24 septembre chez nous.
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3: Et la musique de Supertramp, Give a Little Bit.

0: Give a little bit, les super trempes. Ici Gascogne, le retour de la musique avec Laurent Voulzy pour le pouvoir des fleurs dans quelques minutes.
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0: Le docteur Kerzek arrive dans un petit instant et avec lui, on va parler de quelque chose à la mode sur les réseaux sociaux. C'est ce qu'on appelle la calisthénie.
3: Ah, vous connaissez ça, vous ?
0: Du tout. J'ai découvert ça. Il me dit, on va parler calisthénie aujourd'hui, d'accord, docteur ? Et qu'est-ce que c'est ? Alors, c'est très à la mode et c'est pour garder surtout sa forme physique, il paraît. Donc, ça m'intéresse, vous pensez bien, au plus haut point. Dans un petit instant, le docteur Kerzek, mais là, tout de suite, on parle trottinette. Parce que ce matin, c'est la question qu'on va vous poser avec le WhatsApp d'ici Gascogne. On va parler des trottinettes. La mairie de Dax sévit face au phénomène des trottinettes électriques en ville.
3: Et oui, la ville a pris un arrêté pour durcir les règles pour les utilisateurs de trottinettes. Il est interdit dorénavant de faire de la trottinette électrique dans le secteur piétonnier de Dax entre 10h et 19h et ensuite de 21h à 7h du matin, mais également les dimanches et jours fériés lorsque les commerces sont ouverts. L'idée, hein, c'est de sécuriser les rues commerçantes.
0: Avec une amende de 135€ à la clé si on ne respecte pas cet arrêté. Alors, question, à l'image de Dax, êtes-vous pour ou contre l'interdiction des trottinettes électriques dans les zones piétonnes en ville? Hashtag pour, hashtag contre. Vous votez 05 58 46 50 50 en passant par le WhatsApp d'ici Gascogne. Si vous n'avez pas encore enregistré le numéro, ça prend 30 secondes. Vous allez sur WhatsApp, vous marquez 05 58 46 50 50. Vous verrez comme par magie le logo d'ici Gascogne s'afficher.
3: Comment il fait le logo?
0: Comme ça. Et vous pourrez voter tous les matins, répondre à toutes nos questions du petit matin. Donc hashtag pour ou hashtag contre. Êtes-vous pour ou contre l'interdiction des trottinettes électriques dans les zones piétonnes en ville, comme c'est été décidé donc à Dax.
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0: Et à 6h14, le docteur Kerzek pour sa consultation matinale. À 55 ans, plus tonique qu'à 30, grâce à la calisthénie. Oui, c'est très à la mode. Et je sais pas si vous avez vu, mais actuellement sur les réseaux sociaux, on voit un pompier espagnol de 54 ans qui impressionne avec sa forme physique, obtenue uniquement, justement, par ce qu'on appelle la calisthénie. Alors c'est quoi exactement, docteur ?
6: Bonjour à toutes et à tous. La calisthénie, c'est une salle de sport dont on est à la fois le propriétaire, la machine et le poids à soulever. Et en plus, c'est gratuit. Elle utilise uniquement le poids du corps avec des exercices comme les tractions, les pompes, les dips, les squats ou le gainage. Pas besoin d'une salle remplie de machines sophistiquées. Pas besoin de coach. En fait, vous êtes votre propre coach. Vous avez juste besoin d'un miroir et de connaître quelques techniques. Une barre, parfois deux appuis parallèles et son propre corps suffisent. C'est la méthode choisie par ce pompier espagnol de 54 ans qui s'entraîne ainsi depuis plus de 8 ans, et son objectif n'est pas simplement esthétique, il ne cherche pas à publier des photos avec ses abdominaux, etc., même s'il le fait, il veut rester efficace, fonctionnel dans son métier de pompier. Dans une caserne, on n'entretient pas le camion uniquement pour qu'il soit joli sur le parking, il faut qu'il puisse démarrer, accélérer, tourner, porter du matériel, intervenir lorsque l'alarme retentit. Bah pour le corps, c'est exactement la même chose, la calisthénie, ça fait travailler un peu toute la brigade. Les jambes vont pousser, les bras vont tirer, les abdominaux stabilisent et le cœur alimente l'intervention. Et après 50 ans, cette méthode présente un véritable intérêt car la difficulté peut être adaptée très facilement. Pour rendre une pompe plus simple, on place les mains contre un mur par exemple ou sur une table. Pour la rendre plus difficile, on se rapproche progressivement du sol. On peut également modifier l'angle, l'appui ou l'amplitude du mouvement. Autrement dit, on va régler l'intensité de l'intervention sans être obligé de charger une barre comme Schwarzenegger le jour où son ascenseur est en panne. Lorsqu'elle est bien encadrée, cette progression limite le risque de blessure et les séries un peu longues sollicitent également le cœur, l'endurance en plus de la force musculaire.
0: Bon, alors donc, calisthénie, est-ce que tout le monde peut se lancer après 50 ans sans risque, docteur ?
6: Avec quelques précautions, tout le monde peut le faire. La première précaution, c'est de demander un avis médical en cas de maladie chronique ou de douleur articulaire ou cardiaque connue. Avant de faire sortir toute la brigade, mieux vaut vérifier que le camion, la pompe, les tuyaux, tout ça est en état de fonctionner. Deuxième précaution, ça consiste à résister à l'envie de rattraper trop rapidement le temps perdu. Le principal danger de la calisthénie, ce n'est pas toujours le poids du corps, c'est parfois le poids de l'ego. En fait, quand on regarde ce pompier, les effets spectaculaires, on a envie de devenir comme lui. Ben non, il faut des séances courtes au début, des amplitudes réduites et un bon échauffement des épaules, des poignets et des hanches. On démarre, en douceur, on construit d'abord la technique et ensuite on renforce progressivement les muscles. La performance, ça sera pour plus tard. Mais lorsqu'on rejoint la caserne, on commence par apprendre à dérouler le tuyau. On va pas tout de suite mettre le feu à ses tendons. Allez, d'ici là, portez-vous bien.
7: Ah bah, je vais aller dérouler le tuyau, tiens, à 6h16.
3: Calisthénie. Il va faire des pompes, donc.
7: Ah oui.
3: Il a
7: oui,
3: dit
7: oui.
3: Le monsieur.
7: Ça me plaît beaucoup, ça.
3: Ah oui, ça. Ah, je... oui. Avec d'écouter, vous étiez fatigué, j'ai vu. Hein.
7: Je transpire déjà grosse goutte. Allez, le pouvoir des fleurs, tiens, voilà.
3: Oui, ça va nous calmer.
7: Beaucoup plus sympa. La calisthénie a un pouvoir, les fleurs en ont aussi. C'est Laurent Voulzé pour la musique. Bon réveil.

0: Le pouvoir des fleurs avec Laurent Voulzy. Peu importe, c'est dans 3 minutes le retour de la musique, le tout nouveau Zazie. Mais là, 6h20, c'est Passe-moi le micro. Tous les matins, on retrouve Bernard Tessier quelque part dans le département pour nous proposer une nouvelle rencontre.
1: Et nous sommes ce matin à Labène en compagnie de Guy Dubasque. À 77 ans, il continue de cultiver sa passion pour la photographie entre création artistique et travail dans la publicité pour de grandes marques comme L'Oréal. Bernard Tessier lui passe le micro.
2: Bonjour, je m'appelle Guy Dubasque. Je suis né dans ce village, à Labène. Et à 20 ans, je monte à Paris. Je démarre dans un studio de création avec un homme qui s'appelle Joël Desgrippes. Lors de vacances, j'ai beaucoup discuté avec lui. Il m'a proposé de voir son travail. Et c'est comme ça que j'ai compris comment se créer des choses en publicité. Au bout de 6 mois, je suis resté. C'est un métier très passionnant. Tout se faisait à la main, puisqu'on n'avait pas de Mac. Tout se faisait au crayon, au compas. Et on faisait tous les montages en faisant monter les textes chez les imprimeurs.
3: Qu'est-ce que c'est qu'un studio de création ?
2: C'est une machine complexe. Vous avez un futur client qui vient vous voir et qui vous dit « J'ai tel problème à réaliser. » C'est une image de marque, c'est un packaging, c'est une campagne entière de communication. Vous regardez ce qu'est le produit, que ce soit un fromage ou que ce soit une industrie lourde.
3: Vous avez touché à beaucoup de domaines. Hein. Il y a eu la tauromachie, il y a le fromage, des grandes marques comme L'Oréal, donc c'est assez vaste.
2: Quand on travaille pour L'Oréal, pour tous ces produits de beauté, il y a deux choses qui sont primordiales. Le packaging lui-même, et ensuite, eh bien, il faut pré-vendre ça. J'ai refait tous les packagings d'une maison que vous devez connaître, qui s'appelle la Maison Paris, dans les Landes. Il faut de la photo très léchée. La photo, c'est que de la lumière.
3: Quand vous étiez enfant, par exemple, vous avez des souvenirs liés à cette lumière ?
2: Oui, parce que je passais ma vie dans les bois. Et là, vous écoutez les chants, vous écoutez le bruit du vent. Je suis allé photographier la naissance de la vie dans la forêt. De la fougère, des petites fleurs, du muguet sauvage. C'est extraordinaire. S'il pleut aujourd'hui, ça n'a plus du tout de relief. Quand je vous vois, là, vous avez du relief. Si on coupe tout, là, vous n'avez plus rien. Je dois être un des derniers à être passé de la diapo au numérique. Le numérique n'a pas encore rattrapé cette force qu'a la diapo. Cette lumière, ce contraste. Quand on parle aujourd'hui de l'IA, il y a tellement de temps qu'elle existe, elle a tué notre métier. Pas seulement parce que c'était un métier d'art, de réflexion, bien sûr. Toute cette créativité qui était exercée à ce moment-là a disparu.
3: Vous avez fait quand même pas mal de portraits de gens, notamment des visages féminins. On en voit pas mal dans vos photos. Comment vous avez travaillé ? C'est très différent, j'imagine, de la corrida.
2: Il faut que la personne me plaise. Pas uniquement physiquement. Il faut qu'elle soit très accommodante, maille à loquer. Là, je ne fais que du portrait. Elle vient ici, pas loin du coucher du soleil. Je lui ai expliqué avant ce que je cherchais. C'est quelqu'un qui est habitué des caméras et elle a été petit rat de l'opéra. Et voilà, c'est naturel. La photo, c'est un éventail énorme. Et ce sont des spécialistes. Mais le grand reporter, j'avais un ami qui l'était et après 10 ans de guerre Iran-Irak, il est revenu complètement déphasé. Il a divorcé, problème avec ses enfants et tout le monde.
3: Guy Dubasque, auteur de différents ouvrages, éditeur, j'ai une petite question à vous poser avant de partir. Est-ce que vous vous souvenez du nom de la radio qui vous a tendu le micro ce matin ?
2: Ici, Gascogne, avec le point bleu.
4: Oui, absolument, le fameux point bleu. Eh ben écoutez, merci pour la rencontre Bernard et à demain pour un nouveau numéro de Passe-moi le micro. Peu importe, c'est le tout nouveau Zazie à 6h23.

0: importe.
1: Peu importe, Zazie, c'est Gascogne en 4 minutes, c'est le retour de l'info à 6h30. L'horoscope Catherine Viguier, ben, c'est dans une petite minute, ne bougez pas.
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1: Et l'horoscope avec Catherine Viguier avec une pensée pour les balances aujourd'hui.
11: Alors c'est le début de leur période anniversaire.
12: Bélier, voilà une période dédiée à vos relations en privé comme en public.
13: Taureau, vous avez un mois pour vous refaire une santé physique et psychique.
14: Gémeaux, le soleil valorise le secteur des grands sentiments et de la création.
15: Cancer, tout ce qui a trait à la famille vous demandera du temps et de la réflexion.
16: Lion, vous aurez plaisir à converser avec le voisin, un frère, une sœur ou lors d'un voyage.
17: Vierge, un sujet vous mobilise, celui des sous, vous allez prendre des décisions.
18: Balance, cette nouvelle année vous invite à garder les relations qui vont bien et à prendre de la distance avec les autres.
19: Scorpion, n'hésitez pas à faire des choses que vous aimez ou à ne rien faire justement.
20: Sagittaire, belle période avec des projets, des invitations et des causes à défendre.
21: Capricorne, une évolution liée à votre vie professionnelle s'impose et vous en avez envie.
22: Verseau, vous apprenez, vous enseignez, vous communiquez et parfois vous voyagez aussi.
23: Poisson, vous serez discipliné afin de rendre vos journées plus agréables.
24: Et pour nous tous, hommage aux balances, on est romantique ou rien.
1: Catherine Viguier pour l'horoscope, merci de vous réveiller avec nous. Bon jeudi, va faire chaud aujourd'hui.
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1: Et bonjour à vous qui nous retrouvez à la télé, Ici Gascogne, en images et en direct, du lundi au vendredi jusqu'à 9h. On est parti. 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Mario, avant 7h, notre rendez-vous sport, on va parler de Basketland.
25: Avec le portrait de Pierre Dartiguelong, il est l'une des figures dirigeantes et historiques investies depuis de nombreuses années dans la structuration du club landais. Il occupe actuellement toujours le poste de vice-président aux côtés de la présidente Audrey Lacroix.
1: Mmh, son portrait, ce sera avec Mathilde Goussebert. Avant 7h également, notre Véto va consulter.
25: Et on a tous connu cette scène, on caresse un autre animal ou on prend quelqu'un dans ses bras et soudain notre chien vient s'interposer brutalement. Ce matin, le docteur Pierre Fabin va nous dire si nos animaux ressentent vraiment la jalousie.
1: Mmh. 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
1: 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Dans l'actu de ce jeudi, Marion.
25: L'agglo de Mont-de-Marsan va lancer son offre d'achat groupé d'énergie pour le gaz et l'électricité. Plus il y a d'inscrits, plus les prix pourront être négociés à la baisse avec les fournisseurs. Le projet sera voté ce soir en conseil communautaire. Il peut poursuivre son périple. Le landais Sébastien Bouey, fondateur de Colosse au pied d'argile, s'est fait voler son vélo mardi à Tours, au cours de son périple de 800 km pour relier les Landes à Paris. Son appel à l'aide a été entendu. La fondation Décathlon lui a fourni un nouveau vélo. Il peut donc reprendre la route aujourd'hui. Dans l'info d'ici, on entendra l'émotion des organisateurs de la foire douce Suzan, contraint d'annuler l'événement à cause du risque d'incendie. La foire de la Saint-Michel devait avoir lieu mardi prochain. Elle attire chaque année des milliers de visiteurs. Mais d'abord, l'info en français dans le monde en 90 secondes avec Valentine Letesse.
0: Les socialistes sauveront-ils le soldat Le Cornu ? Le Premier ministre menacé de censure sur son projet de budget, comme l'année dernière. Le Premier ministre leur propose dans un courrier de bâtir un compromis, comme l'année dernière, et à une semaine de présenter son projet d'économie à 54 milliards d'euros. Teddy Riner, harcelé sur Internet. Le parquet de Paris ouvre une enquête pour injures publiques et racistes à sa propre initiative. Dans l'émission Stade 2, le judoka star a fait part de son angoisse face à la montée de l'extrême droite en France et depuis il est visé par de très nombreux messages de haine. Un influenceur placé en détention provisoire dans le Loir-et-Cher, Mounim Sabi, soupçonné d'avoir filmé ses violences sur des sans-abri, notamment dans un manoir près de Blois. Ses vidéos postées sur les réseaux sociaux ont été vues des dizaines de milliers de fois. Grosse fatigue, toux et parfois perte de l'odorat, c'est le retour du Covid. Chez SOS Médecins, le nombre de consultations pour une suspicion de contamination a augmenté de 76% la semaine dernière. Ça reste inférieur aux 4 dernières années et les symptômes de ce variant ne sont pas particulièrement sévères. Emmanuel Macron, aux 20h ce soir, le président de la République sera sur TF1 et sur France 2, attendu notamment sur l'explosion des prix du carburant. 14 000 policiers et gendarmes mobilisés pour la venue du pape. Léon XIV arrive demain en France. Une visite de 4 jours entre Paris, Lourdes et Metz.
1: 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Marion, dans l'info d'ici, on revient sur l'annulation de la foire Douce-Suzan.
25: C'est l'un des grands événements populaires des Landes et il n'aura pas lieu cette année. La foire de la Saint-Michel devait se tenir mardi prochain. Elle draine chaque année des milliers de visiteurs. Les organisateurs ont dû se résoudre à prendre cette décision hier en raison du risque d'incendie. Laïla Benjelloun.
2: Les organisateurs ont décidé d'annuler la foire après une dernière réunion hier avec la préfecture. Décision difficile à prendre, mais décision responsable, confie la mort dans l'âme le coprésident du comité de la foire de la Saint-Michel, Alain de Lubac.
3: C'est vraiment un crève-cœur avec ma femme, surtout elle, depuis 5 mois. Elle s'occupe des inscriptions, donc c'est beaucoup de travail, c'est... très dur.
2: La foire Douce-Suzan se tient en pleine forêt dans un aérial de 9 hectares. Quand la vigilance est orange, l'accès au massif est interdit entre 14h et 22h et nous sommes en orange au moins jusqu'à lundi soir prochain. Le risque était donc trop grand, explique Patrice Lecomte, le responsable de la sécurité au sein du comité.
4: Certes, les endroits où les exposants et le public sont accueillis sont relativement dégagés et très entretenus tout le long de l'année, mais néanmoins... On est au milieu de la forêt, quoi. Et donc, un mégot ou une escarbille de barbecue pourrait très facilement mettre le feu au massif.
2: Chaque année, l'événement draine jusqu'à 500 exposants, attire plus de 20 000 visiteurs. Il fallait donc prendre une décision suffisamment à l'avance pour permettre aux exposants de s'organiser, justifie Alain de Lubac, le co-président du comité.
3: Surtout pour les stands alimentaires. Je fais partie d'une association, un comité des fêtes à CCA. On avait commandé 300 kilos de viande, on les a sur le bras.
2: Les membres du comité de la foire de la Saint-Michel vont se réunir la semaine prochaine pour peut-être décider de reporter l'événement au printemps.
25: Et la foire Douce-Suzan, qui de mémoire d'organisateur n'a été annulée que 2 fois, en 2020 et en 2021, à cause du Covid.
1: 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Des nouvelles de la route, ça circule bien à l'heure actuelle. Attention, parfois quelques brumes, quelques bandes brouillard qui se sont formées cette nuit. Voilà, ça peut vous surprendre sur votre trajet. Donc, bien entendu, vous modérez votre vitesse, vous l'adaptez, vous restez bien éclairé, bien visible. Et très vite, le soleil arrivera en cours de matinée. Donc, je vous le disais, pas d'incident, pas d'accident. Des travaux quand même toujours à vous signaler jusqu'à demain. Des travaux, on est en train de réparer la 2x2 voies entre Dax et Mont-de-Marsan, plus précisément dans le secteur qui va de Meillan jusqu'à Metz. On est en train de refaire la chaussée qui avait été abîmée par la canicule avec des nids de poules qui s'étaient formés. Donc prudence au niveau des basculements de voies. On peut parfois circuler sur une seule voie, être dévié sur la voie de gauche ou carrément sur la voie dans le sens inverse. Donc prudence, 80 km/h sur les zones de travaux, limitation. Donc on passe de 110 à 80 avec parfois quelques bretelles d'accès qui sont fermées. Et donc un petit système de déviation mis en place, assez valable jusqu'à demain soir.
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1: Et Dieu que c'est beau, c'est Daniel Balavoine.

0: Dieu que c'est beau, Daniel Balavoine, ici Gascogne, il est 7h20, merci de vous réveiller avec nous, bon jeudi sous le soleil et la chaleur aujourd'hui, jusqu'à 35 degrés annoncés au-dessus des normales de saison bien sûr.
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0: Tiens, je vous rappelle notre question du petit matin qui voilà, vous titille. Hein, je regarde déjà les premières réponses qui sont arrivées. On parle de trottinette électrique ce matin parce que la mairie de Dax, on va en parler dans nos infos, sévit actuellement face au phénomène des trottinettes électriques en ville avec une amende de 135 € si vous êtes entre 10h et 19h ou 21h, 7h du matin en train de circuler sur une zone piétonne. On donne la priorité aux piétons. On ne veut plus que les trottinettes électriques circulent au milieu des piétons. Du coup, c'est la question qu'on vous pose ce matin. Question à l'image donc de Dax, êtes-vous pour ou contre l'interdiction des trottinettes électriques dans les zones piétonnes en ville? 05 58 46 50 50. Vous allez poster votre réponse sur le WhatsApp d'ici Gascogne. Hashtag pour ou hashtag contre. Et je peux vous dire que pour l'instant, c'est du pour, c'est du pour, c'est du pour, c'est tout pour.
3: C'est pas pour. Il n'y a pas un seul contre pour l'instant.
0: Il n'y a personne qui est contre. Il n'y a pas un pilote de trottinette électrique qui défend sa position. Donc allez-y. En tout cas, votez. On regarde l'évolution de vos votes en cours de matinée. Il est 6h41. On va parler sport à 6h41, sport et Basketland.
3: Ah oui, avec le portrait de Pierre Dartiguelong, l'une des figures historiques du club, investi depuis de nombreuses années. Il occupe actuellement le poste de vice-président. Son portrait avec Mathilde Gousbert.
4: Dans les Landes de Pierre Dartiguelong, le basket commence bien avant Basketland. En Chalosse, il accompagne les week-ends, rassemble les villages et les générations. Alors quand il rejoint l'aventure du club, il y retrouve quelque chose de familier, cette idée que le sport existe d'abord par ceux qui le font vivre.
5: Il y avait dans tous ces villages cette volonté de rassembler la jeunesse. Le basket est né comme ça dans notre territoire.
4: Basketland va pousser cette histoire beaucoup plus loin. Quand Pierre arrive, le projet cherche encore sa place, mais les résultats, eux, n'attendent pas. Monter dans l'élite, puis Coupe d'Europe, à chaque nouvelle étape, il faut réinventer la suivante.
5: Le sportif faisait avancer le projet. Donc il fallait trouver encore économiquement des solutions, structurellement également des solutions. Et entre-temps, il a fallu se structurer, bien entendu.
4: Mais un club ne tient pas seulement avec des résultats ou un budget. Pierre le mesure lorsque Basketland doit changer de salle. Pour poursuivre l'aventure, il faut convaincre ceux qui travaillent dans l'ombre de faire eux aussi le voyage.
5: Je me souviens d'un des anciens bénévoles qui prend la parole, qui dit « Eh bien, on va vous suivre, on ne vous laisse pas, on continue avec vous. » Et là, ça nous a donné un coup de boost, en fait, parce qu'on se dit « Bon, on le fait pour des gens, on n'est pas seul. »
4: Seuls, ils ne le seront plus vraiment. Des bénévoles aux partenaires, des dirigeants aux joueuses, chacun ajoute quelque chose. Et des années plus tard, lorsque les trophées arrivent enfin, Pierre ne les regarde pas comme la récompense de quelques-uns.
5: Il y avait une forme de récompense de tous les gens qui ont porté le projet, quoi, tous les partenaires, tous les institutionnels, tous les bénévoles, les membres du conseil d'administration tout le long des années. Enfin, c'était aussi des gens qui n'étaient plus au club, qui avaient participé à la construction du club. Tout ça prenait beaucoup plus de relief, en fait.
4: Pierre Dartiguelong aura été l'un d'eux, un visage parmi tous ceux qui ont fait passer Basketland, du basket de village aux grandes soirées européennes. Une réussite qu'il préfère, lui, qualifier de...
5: Un projet de territoire qui est porté par des femmes et des hommes, j'insiste.
0: Pierre Dartiguelong, qui d'ailleurs, pour la petite info, estime que pour lui, le moment du passage de relais approche, avec une nouvelle génération de dirigeants qui arrive, et il se dit rassuré de la voir prendre progressivement la suite. Le sport avec Mathilde Gousbert. Dans un petit instant, on va répondre à une question essentielle. Est-ce qu'un animal peut être jaloux? Particulièrement un chien. Jaloux comme un chien, on ne connaissait pas encore l'expression. On va voir ça dans un petit instant avec notre vétérinaire, le docteur Pierre Faber arrive.
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0: À 7h moins le quart, le docteur Pierre Faber vient nous retrouver avec cette question. Un chien peut-il être jaloux? On a tous connu cette scène. On est tranquillement à la maison et puis on veut saluer, caresser, embrasser quelqu'un et le chien s'interpose. Alors, question, est-ce que c'est de la jalousie, docteur?
12: Alors, on a une étude de l'Université de Californie qui a prouvé que 80% des chiens bousculent leur maître s'ils caressent un faux chien en peluche, mais qu'ils l'ignorent s'ils lient un livre. Ça peut nous faire penser que oui, ce comportement existe, mais en fait, ça ne l'est pas au sens humain. La jalousie humaine, ça implique un ego et une notion de morale. Nos chiens n'ont pas ça. Ce qu'on appelle de la jalousie, c'est en fait de la protection de ressources. Pour votre chien, vous n'êtes pas qu'un maître, vous êtes la ressource suprême. Vous distribuez la nourriture et la sécurité. Et quand un autre accapare votre attention, il perçoit cela comme une menace de perdre son accès à cette ressource vitale. Il s'interpose alors physiquement pour reprendre le contrôle de son trésor.
0: Alors du coup, qu'est-ce qu'il faut faire si le chien arrive comme ça et s'interpose pour avoir l'exclusivité ?
12: Alors, ne caressez jamais votre chien pour le rassurer. En faisant cela, vous allez valider sa stratégie. Il retient que pousser l'autre fonctionne parfaitement pour obtenir votre attention. La seule bonne attitude, c'est de sanctionner ce comportement par la privation. S'il s'interpose, arrêtez net toutes les caresses pour tout le monde. Levez-vous, croisez les bras, tournez le bildo et ignorez-le. Une fois qu'il a compris que son attitude a tout bloqué et qu'il part se coucher, vous pouvez le rappeler. L'interaction doit se faire à vos conditions, jamais par la force.
0: Alors si un nouvel animal doit arriver à la maison ou qu'on a programmé une naissance, hein, l'arrivée d'un nouveau-né, on prépare ça comment ?
12: L'erreur fatale, c'est de changer les habitudes le jour J. Si votre chien a toujours dormi sur le canapé et que vous l'interdisez le jour où bébé arrive, il fera une association très négative. Instaurez les nouvelles règles bien en amont. Et surtout, ne compensez pas la future perte d'attention en le surcouvant juste avant. Baissez légèrement les interactions pour l'habituer à l'indépendance. Et le jour de la rencontre, à chaque fois que le bébé pleure ou que le chaton approche, lancez une friandise irrésistible à votre chien. Comme ça, l'intrus deviendra le déclencheur d'un événement ultra positif.
0: Ah ben voilà les infos, il faut faire attention.
3: Hein, ça sent le vécu, votre chien fait ça alors apparemment.
0: Oui, visiblement.
3: Il est jaloux de votre fils.
0: Ouais, ouais,
3: vous faites un câlin à votre fils, il y a le chien qui arrive.
0: Si je fais la bise à mon fils, le chien arrive et puis il dit non, c'est moi le boss.
3: C'est moi la préférée.
0: C'est terrible.
3: C'est moi la chouchoute.
0: C'est terrible. Ouais. Bon écoutez, faute d'être un chien, soyons un chat.
3: Oui, voilà, faisons ça.
0: Avec Povo, c'est pas de la transition ça.
3: Ah, magnifique.
0: Ah, merci public. Allez, Povo avec le chat à 6h47.

0: J'aurais voulu faire partie des pauvres, moi, ça m'aurait plu. Toute la journée comme ça. Toute la journée, faire pauvre.
1: Ça aurait été insupportable.
0: Oh, voyez comment vous êtes tout de suite. Tiens, j'aimerais qu'on ait une pensée ce matin pour quelqu'un qui est en train déjà d'établir son record, enfin toujours en train de l'établir. C'est une nordiste, elle s'appelle Christelle. Elle est en train de battre actuellement un record qui, si elle veut le battre, doit durer 83 heures. Qu'est-ce qu'elle va faire pendant 83 heures, notre nordiste,
1: selon vous ? La couture ?
0: Non.
1: Courir ?
0: Non.
1: Ramer ?
0: Non, c'est pas une psychopathe sportive.
1: Manger quelque chose ?
0: Quoique c'est du sport quand même. Non.
1: Non.
0: Non. Elle est accordéoniste.
1: Ah, jouer de l'accordéon.
0: Elle joue de l'accordéon pendant... Alors, elle veut battre son record, parce qu'elle a déjà établi un premier record. Elle veut battre son record de jouer de l'accordéon pendant 83 heures.
1: Pourquoi donc ?
0: Eh ben comme ça, c'est un défi comme un autre. Écoutez, ça lui plaît, voilà. Et figurez-vous qu'elle a ouvert une chaîne YouTube, et donc en cliquant sur le lien, vous allez voir directement le record de Christelle. Alors, vous savez que c'est mon côté un petit peu, je suis curieux. Je suis donc allé voir sa chaîne YouTube, et je peux vous dire qu'actuellement, elle est à 45 heures et 50 minutes et 45 secondes, 46, 47. Elle est en train de jouer actuellement pendant qu'on parle, sous son chapiteau. Elle joue.
1: Mais elle fait des pauses quand même, la dame.
0: Elle a droit toutes les heures à une pause de 5 minutes. Alors, entre pour aller faire un petit pipi, un petit, voilà, bon. C'est rapide, hein, 5 minutes, il faut...
1: Oui, 5 minutes par heure, c'est pas énorme.
0: Il faut dropper, voilà, donc on la salue, et donc n'hésitez pas à aller voir, à vous taper record accordéon Christelle, et puis vous verrez donc...
1: Elle a combien, là
0: 45 heures d'accordéon. C'est accordéon, hein, attention, hein, c'est pas... Alors, je vous parle de Cristal et tout. Magnifique. Allez, bravo Christelle. Lui aussi, notre recordman, un petit peu Thomas Riba, qui tous les jours, quand même, trouve un sujet pour débattre entre 9h et 10h, ici, chez vous. On va pouvoir donc causer avec vous, Thomas.
2: Tempête, orage violent, inondation. Alors, bien sûr, ce n'est pas un point météo que je suis en train de vous faire ce matin, mais nous avons connu ces phénomènes-là dans les Landes. Et ma question ce matin, pourquoi les phénomènes météo vous inquiètent-ils chez nous, dans notre département? Par exemple, plus de 120 000 hectares ont brûlé en France depuis le début de l'année. Est-ce que vous êtes inquiet pour votre maison? Est-ce que vous êtes même inquiet pour votre facture d'assurance face aux canicules, aux incendies, face aux inondations aussi qui se répètent? Je vous invite à en parler avec nous à partir de 9h. Ici, c'est vous. Et votre témoignage, c'est maintenant sur le WhatsApp ici Gascogne au 05 58 46 50 50. Je vous dis à tout à l'heure.
0: À tout à l'heure, Thomas. C'est noté. Ici Gascogne, 6h52. Les 3 plus d'ici Gascogne. 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Des petites choses qu'on a pour vous, des idées sorties. On commence avec une idée sortie à la Brite.
1: La foire au Cagnaguet, c'est ce dimanche 27, de 8h à 18h, sur la place de l'église et dans la salle des fêtes. Vide-grenier, brocante, producteurs et professionnels. On trouve tout à la foire au Cagnaguet, même ce qu'on cherche pas.
0: Il paraît. Alors grillades, frites, bourrettes, châtaignes, voilà, tout ça c'est bien. Ça fait partie de la foire au Cagnaguet. L'accès est libre et gratuit dès 10h30. Donc rendez-vous à cette foire.
1: À La Bouère, on vous propose une initiation à la marche nordique. C'est le club Randonnée Vagabonde qui organise cette journée d'initiation. C'est samedi, le 26 septembre, au lac de Peyre.
0: C'est très tendance, la marche nordique. Rendez-vous en effet au parking de la plage de 10h30 à 12h30 et de 14h à 16h pour des séances d'une heure. C'est accessible à tous, cette discipline tonique. Ça permet de s'évader en pleine nature. Et notez que le prêt de bâton est assuré sur place. Oui, parce qu'il faut des bâtons pour la marche nordique.
1: Et oui, hop. C'est la marche pas nordique.
0: C'est ça. Info et réservation. 06 38 68 80 71.
1: Et puis enfin, la communauté de communes Marraine Adour Côte Sud, la MAX, lance le pass jeune destiné à tous les élèves de seconde qui habitent sur son territoire. Il permet aux jeunes de bénéficier d'un pack de sortie gratuite à choisir parmi 10 offres dans les lieux de loisirs, de culture et de sport du territoire de la MAX.
0: Les inscriptions sont ouvertes donc jusqu'au 16 octobre sur passjeune.cc-max.org. Les jeunes pourront profiter des offres pendant toute l'année scolaire. Voilà pour ces 3 plus. Et Radio Gaga, c'est Queen pour la musique à 6h54. Bon réveil et préparez-vous à une journée chaude. Prudence par contre, je regarde vos postes météo. Pas mal de brume, de brouillard annoncé ce matin. Donc roulez bien éclairé, bien entendu, et adaptez votre vitesse.

0: Radio Gaga avec Queen. Dans deux minutes, c'est le retour de l'info à 7h. Le journal Marion Dambiel-Arribagé. Toute l'actu, mais auparavant, l'humour en tube avec Fred Ballard. Nous allons parler de l'automne.
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0: Et la bonne humeur avec Fred Ballard et ses humoristes, jour 2 pour cette saison automnale. Alors bon, c'est pas tout à fait l'automne côté température, mais on va quand même en parler de l'automne avec nos humoristes.
6: Le primeur en bas de chez moi, il a sorti une petite ardoise et il a écrit en majuscule « Youpi, c'est le retour des topinambours !»
7: Oui, alors c'est vrai que c'est pas le meilleur moyen de nous vendre l'automne en tant que saison de rêve. Hein. Donc faites un effort les vendeurs de fruits et légumes, aidez-nous à ne pas sombrer tout de suite dans la dépression saisonnière. Un youpi sur un écriteau, c'est pas suffisant pour Morgane Cadignan.
6: Pardon, youpi avec navet dans la phrase, ça marche pas, on ne croit pas, c'est le retour des légumes de l'automne 1914, quoi. Mmh. Ah, les 100 recettes préférées du maréchal Pétain, quelle joie, quoi. Non, c'est une petite soupe de topinambour. Bah non, on déclare la guerre à l'Autriche-Hongrie et à table, quoi. Rutabaga, je savais même pas que ça pouvait se déguster hors tranchée, quoi. Mon Dieu.
7: C'est vrai que les légumes racines, c'est pas ce qu'il y a de plus glamour. Hein. Si nos anciens les détestaient, c'est pas pour rien. Mais bon, visiblement, les légumes, c'est comme les prénoms. Il y a des tendances qui frôlent l'indigestion.
8: Ça fait 10 ans que vous nous broutez le cresson avec votre slogan, là. Mangez 5 fruits et légumes par jour. Hé, croyez que ça nous fait plaisir de manger des fruits et des légumes? Ben non, on est des gens normaux, hein. Nous, on aime les pâtes, la viande, le chocolat, les biscuits.
7: Déjà que l'arrivée de l'automne nous pompe un peu le moral, faudrait pas trop nous taper sur le topinambour. Donc suivons le conseil de Virginie Hoc. En automne, rions la bouche pleine de gâteaux et fendons-nous la poire. Belle Hélène.
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0: 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Il est 7h.
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0: Le journal Marion Dambiel-Arribagé.
10: Quand l'union fait la force, c'est le mot d'ordre de l'agglomération de Mont-de-Marsan qui va lancer une offre d'achat groupé d'énergie pour le gaz et l'électricité. Le principe est simple, hein, plus il y a d'inscrits, plus les prix peuvent être négociés à la baisse auprès des fournisseurs. Le projet sera voté ce soir en conseil communautaire. C'était une promesse de campagne du nouveau maire de Mont-de-Marsan qui a finalement décidé de l'élargir à toute l'agglo avec un objectif, faire baisser les factures. Thomas Pinaroli.
11: Le prestataire choisi par l'agglo, Ecodigo, va aller négocier avec les fournisseurs d'électricité et de gaz des prix de gros. Chaque consommateur va économiser au moins une mensualité par an et ça pourrait être beaucoup plus. En fait, plus il y aura d'inscrits, moins les prix seront élevés et c'est pour ça que cet achat groupé s'adresse à toute l'agglo et pas seulement Mont-de-Marsan, comme l'avait promis le nouveau maire Frédéric Dutin.
12: J'ai toujours dit que je souhaitais à tout prix donner une place aux communes rurales. Les mesures qui me paraissent aller dans le bon sens, ben je veux tout simplement les mettre en place pour les communes rurales parce que ces communes rurales, elles peuvent ne pas avoir le même poids que la ville-centre et l'intérêt, ben c'est que les habitants ils soient effectivement satisfaits, que l'on vive à Mont-de-Marsan, que l'on vive à Benquette ou à Bostens.
11: Et les boutiques, boulangeries ou encore boucheries vont aussi pouvoir bénéficier de cet achat groupé.
12: Un certain nombre d'entreprises ne résistent pas à cette crise de l'énergie. L'artisanat est essentiel pour notre territoire. Il faut aller en direction de ces interlocuteurs aussi.
11: Autre avantage dans ce contexte international instable, les prix de ce contrat ne bougeront pas pendant un an et chacun sera libre de souscrire à l'électricité, au gaz ou aux deux.
10: Et la mesure doit donc être votée ce soir en conseil communautaire. Une période d'inscription va ensuite s'ouvrir jusqu'à la fin du mois d'octobre. Ces achats groupés d'énergie existent déjà depuis l'année dernière à Dax. La ville de Dax relance d'ailleurs depuis le début de cette semaine les inscriptions pour une deuxième année d'achats groupés. Ça se passe sur le site de la mairie jusqu'à fin octobre. C'est un coup dur pour l'un des rendez-vous les plus populaires des Landes. La foire Douce Suzan n'aura pas lieu cette année. Elle devait se tenir mardi prochain. L'événement attire chaque année des dizaines de milliers de visiteurs. La foire est annulée en raison du risque d'incendie. Le département est placé en vigilance orange et la foire se tient en plein cœur de la forêt. Le comité d'organisation a pris cette décision hier, la mort dans l'âme, après une dernière réunion en préfecture. Son appel a été entendu. Le Landais Sébastien Bouey va pouvoir poursuivre sa route vers Paris. On vous le disait hier, le fondateur de Colosse au pied d'argile s'est fait voler son vélo mardi à Tours au cours de son périple de 800 km entre les Landes et la capitale. Un élan de solidarité s'est immédiatement organisé et la fondation Décathlon lui a fourni un nouveau vélo électrique. Le Landais va donc pouvoir reprendre la route dès aujourd'hui avec une étape entre Blois et Orléans. Son objectif, c'est de récolter des fonds pour permettre à l'association de poursuivre son action.
0: Il a frappé la tête de sa compagne au sol.
10: Un homme de 46 ans a été placé en garde à vue pour violence conjugale. Les faits se sont déroulés mardi à Peyrorade et c'est un voisin qui a dû intervenir, Paul Ferrier.
9: C'est un couple qui réside à Peyrorade. Mardi, un voisin entend des cris, une dispute a éclaté et les hurlements sont alarmants. Le voisin accourt dans l'habitation d'où proviennent les cris et là, il tombe sur un homme, âgé de 46 ans, à califourchon sur sa compagne. Il frappe violemment la tête de la victime contre le sol. L'auteur est interpellé par la gendarmerie. La victime conduite aux urgences de Dax, où une plaie à la tête sera suturée, 7 points de suture. Mais aux urgences, la victime fait un scandale devant les enquêteurs. Ensuite, elle excuse la violence de son conjoint. Elle dit l'aimer et vouloir lui laisser une chance. Mais le parquet de Dax va tout de même, évidemment, poursuivre l'auteur présumé, un homme déjà connu pour violence conjugale sur une précédente conjointe. L'auteur présumé des violences sera présenté à la justice cet après-midi en vue d'une comparution immédiate lundi prochain.
10: Le parquet de Dax qui, rien que dans la journée d'hier, a eu à traiter 4 affaires de violence conjugale. Les réquisitions sont tombées hier soir au procès des assassins présumés de l'ex-rugbyman argentin Federico Aramburu. 27 et 20 ans de prison réclamés à l'encontre de Loïc Le Priol et Romain Bouvier, deux militants d'ultra-droite qui sont jugés depuis maintenant 2 semaines devant la cour d'assises de Paris.

0: entre 10h et 19h, puis entre 21h et 7h du matin, ainsi que les dimanches et jours fériés lorsque les magasins sont ouverts. Une grande campagne d'affichage a été lancée en ville pour prévenir les usagers. L'idée, c'est de mieux sécuriser les rues piétonnes, explique Guillaume Lossu, adjoint à la sécurité à la mairie de Dax.
1: On a frôlé beaucoup d'accidents. C'est d'abord des commerçants qui nous ont sollicité en nous disant, voilà, moi j'ai des clients qui sortent de mon magasin, ils passent à une vitesse, ils les frôlent, ils sont à deux doigts de la catastrophe. Donc là, on ne pouvait que agir en disant, voilà, on va mettre une réglementation et faire quelque chose. Il faut trouver un consensus pour que tout le monde puisse circuler dans nos rues piétonnes. Donc aujourd'hui, on fait de la prévention. Alors là, j'ai une annonce à vous faire. À partir de lundi prochain, donc le 28, on commencera les verbalisations, puisqu'on considère qu'on a eu cette phase de prévention. Maintenant, l'affichage sera mis en place et on pourra anticiper la verbalisation. Et je rappelle également qu'une personne qui est prise avec un EDPM dans les rues piétonnes, malgré un arrêté, peut encourir jusqu'à 135 euros d'amende. On n'oppose pas la trottinette aux piétons, surtout pas. C'est qu'aujourd'hui, voilà, on considère que dans ces rues piétonnes, la trottinette doit être trimballée à pied ou amenée à pied.
0: Et on vous a mis toutes les infos pratiques sur cet arrêté, sur la réglementation en vigueur, sur notre site ici.fr. Et puis on est allé voir dans le centre-ville de Dax ce qu'en pensent les usagers, piétons, commerçants, utilisateurs de trottinettes. Reportage à suivre dans l'info d'ici tout à l'heure à 7h32. Premier débat télévisé hier soir pour les 5 candidats à la primaire de la gauche en vue de la présidentielle et première passe d'armes. Ils se sont violemment affrontés sur la question d'une éventuelle alliance avec LFI aux élections législatives. 3 des candidats, le patron du PS, Olivier Faure, l'ex-candidate à la présidentielle Ségolène Royal et le député Emmanuel Morel ont refusé d'exclure un rapprochement avec la France Insoumise. L'eurodéputé Raphaël Glucksmann et le député PS Jérôme Guedj ont, eux, dénoncé cette position. Et puis, info ou intox, comment faire la différence et muscler son esprit critique? C'est le thème d'une table ronde ce soir à la médiathèque de Saint-Martin-de-Seignanx à 19h. Elle sera animée notamment par Thomas Huchon, journaliste spécialisé dans les fake news. Il est notre invité ce matin. Il sera avec nous tout à l'heure en direct à 7h45.
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0: La météo, Jérôme.
3: Du franc soleil pour aujourd'hui, c'est ce que nous dit Météo France. Attention quand même au brouillard, aux brumes qui se sont développées ce matin. Une fois dissipé, le soleil arrive sur l'ensemble du département, brille jusqu'à ce soir avec des maximales bien au-dessus des normales de saison. On attend cet après-midi, écoutez bien, 34 à 35 degrés localement.
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3: Ah bah tiens, au soleil, c'est Jennifer pour la musique.

0: Au soleil avec Jennifer, ici Gascogne, il est 7h12. Merci d'être avec nous, merci de vous réveiller avec nous.
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0: Dans quelques secondes, on joue, c'est la grande feria.
3: Et à gagner vos places de rugby de Pro D2 pour aller supporter Dax demain soir face à Nice.
0: À venir aussi à 7h15, mon œil, l'édito de David Ossilou.
3: Et on parle ce matin de la polémique qui enfle autour de l'écrivain Télison Aurélien, accusé d'avoir utilisé l'intelligence artificielle pour écrire son livre.
0: Visiblement, c'est pas bien. C'est pas, hein, voilà. Bon, enfin, on va voir. Vrai, faux, tout ça. On va tout vous expliquer avec David Ossilou. Et puis, à 7h25, c'est Carl Da Silva qui va venir nous retrouver. Carl, avec vous, on va mettre en avant une entreprise de chez nous dans l'écho d'ici.
4: Ce matin, je vous emmène découvrir une brasserie artisanale à la Benne qui fête ses 10 ans. Alors, est-ce que la bière artisanale a encore de beaux jours devant elle? Et surtout, comment fabrique-t-on les bières dans les Landes? Réponse dans quelques minutes.
0: Eh ben, allez, dans 12 minutes, Carl Da Silva, vous êtes avec nous. Laissez-nous juste le temps de vous offrir des places de rugby Pro D2. C'est l'heure de jouer. Oui, c'est la grande feria et on va dire allez Dax.
3: Dax qui reçoit donc Nice. Dax 8e du classement, Nice 12e. Nice, l'équipe dont la place en Pro D2 avait été remise en cause cet été. Oui. La rencontre est à vivre demain sur ICI Gascogne en direct à 19h30. Mais nous, on vous offre vos places en tribune.
0: Et on va faire regretter à Nice d'être resté en Pro D2. Vous allez voir. On aurait dû descendre. Tiens, on s'en prendra une. Allez, vous voulez repartir avec vos places pour aller supporter Dax en tribune à Maurice Boyau. C'est maintenant que ça va se passer. Nous sommes dans la rue de notre grande feria avec deux beaux dégâts qui se font face. Chacune diffuse sa musique et comme c'est pas la même musique au même moment, ça fait un petit mélange. À vous d'identifier un des deux titres de ce mix. Si vous avez le titre ou l'interprète, vous nous appelez très vite 05 58 46 50 50. Attention, ce matin, ça fait comme ça.

0: Il y a un peu deux salles, deux ambiances.
1: Ah là, on est bien d'accord que les deux Bodega ne diffusent pas du tout la même chose.
0: Non,
1: hein.
0: Non.
1: On est quand même sur.
0: Mais c'est pas trop mal arrangé. Hein.
1: Mais oui,
0: ah ouais.
1: Et puis je
0: le mix est pas trop mauvais.
1: Ouais, ouais, quand on se balade dans la rue, on est content.
0: Ah ouais.
1: On a une oreille à gauche d'un côté, une oreille à droite de l'autre. Bah, alors à vous d'identifier un des deux titres de ce mix, si c'est le cas, très vite. Nathalie attend vos bonnes réponses. 05 58 46 50 50. David Ossilou se prépare, c'est son édito. Mon œil dans une minute à peine.
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1: Et à 7h15, David Ossilou pour son édito, l'édito inspiré par l'actu du jour et par l'actu littéraire, avec l'histoire donc de cet écrivain qui aurait utilisé, David, l'intelligence artificielle pour écrire son roman.
6: Alors attendez, à ce stade, personne ne peut dire ou écrire que le récit de Télissane Aurélien est 100% humain. Lui, il le jure, hein, je n'ai jamais utilisé l'intelligence artificielle pour produire des textes. Un détecteur d'IA Pangram assure pratiquement le contraire. D'autres outils sont moins catégoriques. Alors qui croire ? Peut-être qu'on ne le saura jamais. Mais pendant qu'on cherche à savoir si les machines écrivent désormais des livres, les humains, eux, continuent de faire la queue pour rencontrer ceux qui les signent. Le nombre de visiteurs se compte en dizaines de milliers. 135 000, il y a encore quelque temps, à Nancy. La foire du livre à Brive, c'est plus €1 million de chiffre d'affaires. Et partout, vous avez des lecteurs qui seront prêts à attendre des heures pour rencontrer leur auteur préféré. Pourquoi ? Un livre, on peut l'acheter en 30 secondes, sur Internet, depuis son canapé, mais là, on veut voir celui qui l'a écrit, on peut lui parler, lui demander ce qu'on veut. Lors d'une dédicace de Marc Lévy récemment, une mère raconte que sa fille prépare médecine et que ses romans sont son seul moment d'évasion. Une autre femme lui demande une dédicace pour son petit-fils décédé. Il y a Lévy qui écrit quelques mots personnels et elle repart en pleurs. Voilà ce qui s'échange aussi dans les salons du livre. Amélie Nothomb dit que si elle s'écoutait, elle parlerait une demi-heure avec chaque lecteur. Quand on écrit, dit-elle, on est tout seul et on ne sait pas qui se cache derrière le papier. Finalement, chacun vient voir ce qui se cache de l'autre côté. Et puis l'auteur prend son stylo, vous savez, pour Michel, pour Christine, affectueusement, à la main. Alors peut-être qu'un jour, peut-être qu'un écrivain fera salle comble pour expliquer comment il écrit avec l'intelligence artificielle. Mais c'est qu'on aura changé l'époque. Mais pour l'instant, dans les salons du livre, on vient encore chercher quelqu'un derrière les mots.
1: David Ossilou, l'édito de David Ossilou, c'est mon œil. À 7h17, des nouvelles de la météo. On sait qu'on va avoir chaud aujourd'hui, trop chaud pour la saison, hein, puisqu'il fera entre 34 et 35 degrés cet après-midi sous le soleil qui arrive ce matin, après un passage parfois par la case brouillard. Et c'est ce qui ressort, je vois, sur vos postes météo, pas mal de brouillard. À Soustor, il y a du brouillard, nous dit Claudine, actuellement avec 17 degrés, il fait doux et il y a l'humidité qui fait que du coup, ben voilà, il y a ce petit coup de brouillard ce matin, du brouillard également sur Dax, nous dit Geneviève, avec 17 degrés. 19 degrés à Mazerolles, nous dit Laurence. C'est fou ces températures. Mais oui, c'est fou, complètement fou. Et puis, allez, Didier, qui est à Castelsarrasère, nous annonce un ciel qui est nuageux et un mercure qui affiche déjà 14 degrés. J'ai oublié de vivre. Johnny Hallyday, vos chansons préférées toute la journée. 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Et juste après, qu'est-ce qu'on fait? On joue à la Grande Feria et on essaie de vous offrir vos places de Pro D2 pour aller supporter Dax demain soir à Maurice Boyau.

0: J'ai oublié de vivre. Johnny Hallyday à 7h22.
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0: Oui, on va jouer avec Myriam, si vous voulez bien, Mario. Bah, écoutez, ça tombe bien, parce qu'en ce moment, vous dites ah, non, ah, bah, bon.
3: Non.
0: Désolé, Myriam, vous avez
3: perdu. Bienvenue, Myriam, bonjour.
4: Bonjour, Marion, bonjour, Jérôme.
0: Vous êtes à Odon.
4: Oui, tout à fait.
0: Et vous êtes prothésiste ongulaire.
4: Exactement, à mon compte.
0: À votre compte.
3: Alors, vous avez vos ongles, vous?
0: Enfin, non, moi, j'ai des ongles de feignant. C'est ce que me disait.
3: Vous rongez les ongles?
0: Ah, non, du tout. Si ça va pas ou quoi?
3: Vous rongez les ongles, vous, ils sont tout.
0: Non, ça, c'est
4: un je viendrai faire un tour, alors.
3: Oui, voilà, il y en a besoin. Vu. Oui, mais ils sont très courts, les miens.
4: Vous.
0: Ah, vous allez, ouais. Faites-lui des ongles.
3: Avec des petits motifs, on peut faire aussi, non? Des petits...
4: Oui, avec du nail art, ouais, on peut faire des petits dessins, oui, bien sûr.
0: Ah, ouais. On est en train de me dire, on devrait te mettre des ongles avec ma tête dessus. C'est possible d'imprimer ma tête sur des ongles?
4: On peut essayer, oui. On peut essayer, tout est possible.
0: En rajoutant des cheveux, bien sûr.
4: Bien sûr.
0: Avec l'IA, on peut tout faire maintenant.
3: C'est vrai.
0: Myriam, j'ai à vous offrir des places pour aller supporter Dax. Dax Nice, c'est demain soir, 19h30 à Dax, à vivre d'ailleurs en direct sur Ici Gascogne, Radio de la Pro D2. Mais encore mieux, se retrouver en tribune. Pour repartir avec ces deux places, il fallait identifier un des deux titres de notre mix. Nous sommes dans la rue de notre grande feria avec nos deux beaux dégâts. Chacune diffuse sa musique et sa donnée ce matin se mélange.

0: Et oui, c'était qui tout ça? Alors, Myriam, qu'avez-vous reconnu?
1: Coldplay et la petite culotte.
2: Oh, les deux! Carton plein, Myriam.
0: Carton plein, mais oui, alors en effet, il y avait la petite culotte.
1: Oui.
2: Chanson classique de Bodega. Hein.
0: Ah bah oui. Et Viva la Vida de Coldplay, qui est un bon choix aussi, hein, magnifique.
2: C'est pas le même style, quoi.
0: On est d'accord. Ouais. Mais au milieu d'une rue de Grande Feria, Faraday, ça passe.
2: Oui, à 3h du matin.
0: Ça passe au milieu de la sciure, tout ça, magnifique. Eh bien, écoutez, Myriam, je suis ravi de vous offrir vos places. À vous, vos deux places de Pro D2 pour aller supporter Dax demain. Avec qui irez-vous, Myriam?
1: Mon mari.
0: Ah, mais c'est un très bon choix. Écoutez, moi, je dis que c'est très bien. Passez une belle journée. Installez bien des ongles donc au bout des doigts. On viendra vous voir pour.
1: Merci.
0: Pourquoi? Oui, au bout des doigts.
2: Oui, des ongles au bout des doigts. Oui, ça paraît évident.
0: Des ongles sur le pif, sans doute bien, bon, quand même. Passez une belle journée. Merci de vous réveiller avec nous, Myriam.
1: Merci beaucoup. Merci à toute l'équipe.
0: Salut.
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0: Et à 7h25, c'est Carl Da Silva qui vient nous retrouver pour mettre en avant une entreprise de chez nous, l'éco d'ici.
2: Et ce matin, direction Labenne, à la rencontre d'une brasserie artisanale qui fête ses 10 ans. Bière, nouveaux sodas et visite de la brasserie. L'activité s'est largement développée depuis ses débuts.
4: Cathy Dupont, bonjour.
5: Bonjour.
4: La brasserie Cat est installée aujourd'hui à Labenne, après 8 années à Cabreton. Qu'est-ce que ce nouveau local vous a permis de faire aujourd'hui que vous ne faisiez pas avant?
5: En fait, il nous a permis surtout d'avoir une meilleure qualité et quantité de stockage. Mmh. Et du coup, de mieux prévoir la saison. Parce qu'on est quand même sur une activité très saisonnière par rapport à notre localité, en bord de plage. Donc, on a beaucoup de clients professionnels qui sont eux aussi... sur une activité très saisonnière, et ça veut dire qu'il faut prévoir du stock bien à l'avance. Voilà, nos clients historiques sont toujours là, donc ça, c'est très positif pour nous. Par contre, côté caviste ou côté boutique, c'est beaucoup plus stable. Donc ça, de ce côté-là, ça évolue positivement pour nous. Hein. On a de plus en plus de clients, notamment voilà plus vers l'intérieur des Landes. Donc ça, c'est vraiment intéressant pour nous. Et c'est cette capacité de stockage qui nous manquait à Cabreton.
4: Cathy, on s'était eu lors du déménagement en 2024. Oui. Et il s'est passé quoi depuis?
5: Alors, il s'est passé du coup le déménagement. Mine de rien, c'est quand même un gros chantier parce qu'il faut quand même déplacer pas mal de très grosses cuves. Tout débrancher, tout rebrancher et tous les réseaux qui vont avec. Hein. Et surtout, tout remettre en route, la production, pour pouvoir assurer l'été suivant. Et puis, très rapidement, nous avons eu aussi la possibilité, enfin l'opportunité de racheter la marque La Sécaire, une marque que nous connaissions bien puisqu'on connaissait les membres fondateurs de la marque qui ont créé les bières. Voilà, ça nous a aussi donné cette opportunité de brasser d'autres bières. Donc, autant vous dire qu'en termes de nombre de bières à brasser, là, on a vraiment ce qu'il faut au programme. Donc, le programme est déjà bien chargé, et sachant qu'il y a en plus, par contre, des sodas. Le fait d'avoir acheté cette marque, donc ça nous a permis de produire les Landes Cola, Landes Limo, Landes Pipèche. Et là, par contre, on a développé le nombre de sodas, puisqu'effectivement, ça fonctionne très bien. Voilà. Donc, il y a des nouveaux sodas, fruits des bois et oranges, et il y en a d'autres aussi qui sont en prévision.
4: Comment s'est passé votre été? Puisqu'on rappelle que la brasserie se visite également.
5: Oui, alors voilà, côté visite, ça s'est très bien passé. Hein. Le fait d'ouvrir à la visite, surtout pendant les vacances d'été, ça a eu un grand succès. Et puis, notre activité, on va dire, globalement, a été positive, mais quand même le contexte local, très local, avec la canicule, les incendies, forcément il y a des impacts directs et indirects sur notre activité.
4: Cathy, pour terminer, c'est une brasserie qui fête ses 10 ans?
5: Oui, exactement. Ça fait effectivement 10 ans que nous avons démarré la brasserie, et pour fêter ça, on fait une petite soirée le 10 octobre directement à la brasserie, avec des animations musicales, de la restauration et surtout de très bonnes bières avec les accords bière de produits locaux.
4: À consommer avec modération, évidemment.
5: Bien sûr.
4: La brasserie Cat à Labenne, et nous étions avec Cathy Dupont. Merci beaucoup, Cathy.
5: Merci, bonne journée.
0: L'éco d'ici, Carl Da Silva, tous les matins, qui met en avant une entreprise de chez nous, des entreprises qui bougent, qui innovent. À demain, Carl. Je vous rappelle notre question WhatsApp du jour. On parle des trottinettes électriques ce matin dans nos infos, parce qu'à Dax, on durcit le ton. Amende de 135 € si on circule avec une trottinette électrique sur une zone piétonne. Alors, du coup, la question qu'on vous pose ce matin, à l'image de Dax, est-ce que vous êtes pour ou contre les l'interdiction des trottinettes électriques dans les zones piétonnes en ville. Hashtag pour ou hashtag contre, 05 58 46 50 50 pour poster vos réponses. Pour l'instant, c'est une écrasante majorité de pour. Alors, allez-y, votez, participez. Dans une minute, le retour de l'info.
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0: Il est pile 7h30. Marion, dans l'actu de ce jeudi.
2: La foire d'Oust-Suzan est annulée. C'est l'un des événements les plus populaires des Landes qui attire chaque année des milliers de visiteurs. La foire de la Saint-Michel devait avoir lieu mardi prochain. Elle est annulée à cause du risque d'incendie. L'agglo de Mont-de-Marsan va lancer son offre d'achat groupé d'énergie pour le gaz et l'électricité. Plus il y a d'inscrits, plus les prix pourront être négociés à la baisse avec les fournisseurs. Le projet sera voté ce soir en conseil communautaire. Dans l'info d'ici, direction Dax, où la ville a décidé de sévir contre les trottinettes électriques. Elles sont désormais interdites dans les rues piétonnes quasiment toute la journée. Explication à suivre. Mais d'abord, l'info en France et dans le monde en 90 secondes. C'est avec vous, Valentine Letesse.
11: Fièvre, courbature, toux et nez qui coule, vous avez peut-être le Covid. Le nombre de consultations repart à la hausse depuis la semaine dernière. 76% d'augmentation chez SOS Médecins. Ça reste inférieur aux années précédentes et les symptômes de ce variant ne sont pas particulièrement sévères. 27 ans de prison requis contre Loïc Le Priol pour l'assassinat de l'ancien international de rugby Federico Aramburu. 20 ans pour Romain Bouvier, jugé pour complicité. Après plus de deux semaines de procès pour les deux militants de l'ultra-droite, le verdict est attendu demain. Teddy Riner, victime de cyberharcèlement, le parquet de Paris ouvre de lui-même une enquête pour injures publiques et racistes. La star mondiale du judo reçoit une vague de messages de haine depuis sa déclaration sur son angoisse face à la montée de l'extrême droite en France. Emmanuel Macron, aux 20h ce soir, particulièrement attendu sur l'explosion des prix du carburant. 30 à 40 minutes d'interview du chef de l'État de retour du Conseil de sécurité des Nations Unies à New York. Où est la main tendue, demande le patron des députés socialistes. Comme l'année dernière, le Premier ministre propose à la gauche de bâtir ensemble un compromis sur le budget. Un projet d'économie à 54 milliards d'euros présenté dans une semaine tout pile. Atterrissage demain à 10h du pape Léon XIV en France. Pour 4 jours de visite dans le pays, entre Paris, Lourdes et Metz, avec au programme des messes géantes, l'une sur les Champs-Élysées et une veille au Stade de France.
0: 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Dans l'info d'ici, Mario, on prend la direction de Dax. Dax qui hausse le ton contre les trottinettes électriques.
2: Eh oui, la mairie a pris un arrêté pour interdire ces engins dans le secteur piétonnier entre 10h et 19h, puis entre 21h et 7h du matin, ainsi que les dimanches et jours fériés où les magasins sont ouverts. Une grande campagne d'affichage a été lancée en ville pour prévenir les usagers, Paul Ferrier.
12: Dans les rues piétonnes de Dax, les utilisateurs de trottinettes et autres engins du même genre sont donc priés de mettre pied à terre. La ville de Dax a pris cet arrêté municipal le 4 juin dernier, assez discrètement, mais a décidé ces dernières semaines de le faire savoir avec une grande campagne d'affichage. Interdit donc d'être sur sa trottinette pour sécuriser les rues commerçantes quand, notamment, les boutiques sont ouvertes entre 10h et 19h et la nuit entre 21h et 7h du matin. Une bonne idée pour cette passante, une dacquoise à la retraite croisée près de la statue du Légionnaire.
13: Ah oui. Ils vont très vite et
10: Il ne vaut pas s'entre les jambes presque. Oui, oui. Enfin, moi, je n'ai jamais été renversée, mais il y a des personnes qui ont été renversées par des trottinettes.
12: De tels accidents dans les rues piétonnes ne sont pas remontés jusqu'aux oreilles de l'adjoint à la sécurité de la ville de Dax, mais c'est souvent pas passé loin, reconnaît Guillaume Loussu.
13: On a frôlé beaucoup d'accidents. C'est d'abord des commerçants qui nous ont sollicités en nous disant voilà, moi j'ai des clients qui sortent de mon magasin, ils passent à une vitesse, ils les frôlent, ils sont à deux doigts de la catastrophe. Donc là, on ne pouvait qu'agir en disant voilà, on va mettre une réglementation et faire quelque chose.
12: Il faut donc mettre pied à terre dans les rues piétonnes la journée et la nuit, en semaine et le samedi, mais aussi tous les jours d'animation en ville, les dimanches et les jours fériés où les magasins sont ouverts. L'idée est de sécuriser les rues commerçantes. Alors hier, je me suis baladé dans le secteur piétonnier, aux heures d'interdiction, et en 20 minutes de balade, j'ai croisé 6 trottinettes.
14: Est-ce que vous avez vu les grands panneaux et l'arrêté municipal qui est sorti dernièrement ?
15: Non, je n'ai pas vu.
16: Non, du tout.
14: Vous n'avez pas le droit de rouler en trottinette dans les rues piétonnes de Dax, que vous saviez ?
15: Ah non, je ne savais pas du tout.
16: Je ne savais pas.
14: Qu'est-ce que vous en pensez ?
15: Bah, c'est très bien.
14: D'accord,
15: très
14: mais vous bien. Le faites quand même.
15: Oh, mais moi, je m'en sers, à mon âge, je ne devrais même pas, parce que c'est quand même dangereux ce truc. Hein. J'en suis consciente.
16: Là, je pars au boulot, alors je n'en sais rien du tout, donc je m'en sers juste pour aller au travail.
17: J'ai vu les réglementations, donc quand j'arrive au centre-ville, en fait, je descends de ma trottinette et je roule à côté. Pour éviter de, bah, c'est logique, mais de tamponner les gens s'ils sortent des magasins ou autres.
12: Alors, depuis l'entrée en vigueur de l'arrêté au début du mois de juin, la police municipale a fait surtout de la prévention. Ils ont procédé à 23 rappels à l'ordre ces dernières semaines. Mais maintenant qu'une opération de communication à grande échelle a été lancée par la ville, Guillaume Lossu, l'adjoint à la sécurité, prévient.
13: Alors là, j'ai une annonce à vous faire. À partir de lundi prochain, donc le 28, on commencera les verbalisations, puisqu'on considère qu'on a eu cette phase de prévention. Et je rappelle également qu'une personne qui est prise avec un EDPM dans les rues piétonnes, malgré un arrêté, peut encourir jusqu'à 135 euros d'amende.
2: Et on vous a mis toutes les infos pratiques sur cet arrêté et sur la réglementation en vigueur sur notre site ici.fr.
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0: Et pour ces infos routes, on va filer sur la deux fois deux voies entre Dax et Mont-de-Marsan, et plus précisément sur la poursuite entre Dax et l'autoroute en direction de Bayonne. C'est Pascal qui nous a appelé au 05 58 46 50 50, Pascal Demeyer, qui nous signale un véhicule arrêté au niveau de la sortie d'Angoumé. Prudence dans ce secteur. Pourquoi ? Parce qu'il y a pas mal de brouillard. Et c'est le cas d'ailleurs ce matin sur pas mal de secteurs du département. Brume et brouillard qui se sont développés en deuxième partie de nuit, qui vont peu à peu évoluer vers du soleil, mais bon, pour l'instant, prudence donc dans ce secteur. Cette deux fois deux voies, on en reparle d'ailleurs, deux fois deux voies entre Dax et Mont-de-Marsan, qui est actuellement en travaux, particulièrement sur la portion Meillan-Metz, c'est celle qui nous intéresse, Meillan jusqu'à Metz, donc ça fait une sacrée portion, où il y a des points de basculement de chaussée, la vitesse est limitée sur ces points de basculement à 80 km/h, et notez que certaines bretelles peuvent être temporairement fermées sur Meillan, Tétieux, Saint-Vincent-de-Paul ou Metz. Il y a des systèmes de déviation mis en place et ces travaux se poursuivent jusqu'à demain soir.
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0: Et la musique de Kim Wilde, You Keep It Hanging On.

0: You keep me hanging on avec Kim Wilde. Je reviens sur cette inforoute que je vous donnais il y a quelques minutes de ça avec Pascal qui nous a passé un petit coup de fil par rapport à la 2x2 voies sur la portion entre Dax à Bayonne sur la sortie Angoumé. Un véhicule est arrêté. Alors, il y a du brouillard certes dans le coin, mais actuellement ça bouchonne car la dépanneuse est en place pour évacuer le véhicule et donc il y a un bouchon qui est en train de se former. Prudence donc dans ce secteur. Roulez bien éclairé bien entendu s'il y a du brouillard ce matin sur votre trajet. 7h41.
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0: Allez, dans 3 minutes, rendez-vous avec l'invité d'Ici Gascogne Mater, Marion.
3: Et on va parler d'une table ronde qui est organisée ce soir à la médiathèque de Saint-Martin-de-Seignan, qui s'intitulait Info ou Intox, muscler son esprit critique à l'heure du numérique. Elle sera animée notamment par un journaliste, Thomas Huchon, spécialisé dans les fake news, les fausses informations. Pour en parler, il sera notre invité dans quelques minutes.
0: Mais auparavant, on va parler de Céline Dion. Mais attention, on va en parler avec les Brigades du Pire, donc tout est possible. Oui, parce que c'est l'heure d'ici Roquepouille, la radio des Brigades du Pire. On fait un petit point avec cette radio tous les matins à cette heure-ci, voir ce qui s'y passe de beau. La radio des Brigades du Pire est qualifiée de parler de Céline Dion. Elle est actuellement à Paris, vous êtes d'accord avec moi? C'est pas une fake news, ça, on
3: sait
0: bien.
3: Hein.
0: Elle est
3: série
0: à Paris.
3: De concerts.
0: Elle assure sa série de concerts sans souci. Et il y a beaucoup, beaucoup de vidéos qui circulent sur Céline Dion, qu'on le voit régulièrement sortir de son hôtel, être avec ses fans et tout. Voilà. Alors, est-ce qu'elle est trop médiatisée? C'est la question que se pose ici Roquepouille ce matin avec vous, Jean-Paul Saint-Paul. Oui, Céline Dion est à Paris pour une série de concerts, mais sa présence constante dans les médias n'est-elle pas excessive? C'est pour le savoir que je me trouve place Charles Daillot à Mont-de-Marsan. Monsieur, que pensez-vous de la présence de Céline Dion dans les médias?
4: J'en pense qu'à un moment donné, il va falloir que ça s'arrête, tout ce manège. Vous croyez que c'est normal, vous, qu'en ouvrant le poste ou la télévision, on tombe à chaque pète sur votre greluche, là, avec son coup de héron?
5: Votre comparaison avec le héron, c'est dur, quand même.
4: Hein. Dites donc, vous l'avez pas vu, ou quoi? Oh, on dirait qu'elle avait posé sa tête sur un piquet. Ça fait peur, ça fait peur. Et en plus, à un moment donné, il racontait partout qu'elle était à moitié morte ou raide, là, je sais plus. En tout cas, elle était vite guérie.
5: Non, en fait, c'était pas ça. Cet artiste souffre du syndrome de la personne raide.
4: Oui, c'est ça, oui. Et moi, je vois, quand j'ai la sciatique qui me tire ou les cervicales qui grincent, je vais pas faire le con. Hein. Et puis, entre nous, quand Basketland a été champion de France, il y a eu moins de bordel, t'es. Et même pas au journal télévisé, sont passées les filles.
5: Bon, bah, écoutez, merci. J'en tire rien de plus avec celui-là. Là. Madame, que pensez-vous de l'omniprésence de Céline Dion dans l'actualité?
6: Oh, mais qu'on en fait trop, tiens.
5: Ah bon?
6: Quand vous pensez que cette chanteuse-là qui chantait, ça me gêne, là. Elle est morte sans que personne ne dise rien, c'est pas normal.
5: Ça me gêne?
6: Oui, mais si, je ne suis pas parisienne, ça me gêne.
5: Oui, merci. Oui, vous parlez de Marie-Paul Belle, oui, mais... Non, mais ça n'a rien à voir avec Céline Dion. Enfin bon, allez, merci. Madame, que pensez-vous de la publicité autour de Céline Dion?
6: Que c'est scandaleux!
5: Ah oui, quand même!
6: Vous voyez qu'on parle plus de cette dame richissime, et qui va l'être encore plus, hein, que de la venue de notre bon Léon XIV, notre pape! J'ai envie de hurler, mon bon monsieur!
5: Là, vous mélangez tout. Céline Dion a ses fans, et le pape ses fidèles.
6: C'est le diable qui tourne la tête des journalistes! Va des rétro, Satanas! Va des rétro!
5: Le diable, elle est pas un peu trop loin, là?
6: Mais non, mais est-ce que vous vous rendez compte que cette pécheresse veut aller jusque dans les flammes pour te chercher son amant?
5: Pardon?
6: Oui, elle le dit, j'irai chercher ton âme dans le froid, dans les flammes. Oh Seigneur, sauvez-nous de l'enfer. Dominet salvat et in feris.
5: Non mais elle se signe, là, elle parle latin, l'autre même dedans.
6: Pater nostre.
5: Bon allez, je me casse, ça me fait peur tout ça. Mais pourquoi ça arrive qu'à moi? 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
0: Ah ben dites donc, impressionnant quand même les réactions autour de Céline Dion.
3: Ça laisse pas indifférent.
0: Ah ben oui, ça
3: on va dire ça.
0: Les gens dans tous leurs états. 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Dans un petit instant, rendez-vous avec l'invité d'ici Gascogne Mater.
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0: Et à 7h46, l'invité d'ici Gascogne-Mater, Marion. Ce matin, on va parler d'une table ronde qui est organisée ce soir à la médiathèque de Saint-Martin-de-Seignanx. Ça se passe à 19h, intitulée « Info ou Intox, muscler son esprit critique à l'heure du numérique ». Elle sera notamment animée par Thomas Huchon, qui est journaliste spécialisé dans les fake news, les fausses informations. Et il est notre invité ce matin.
3: Bonjour Thomas Huchon.
10: Bonjour.
3: Alors déjà, une question toute bête, qu'on soit bien d'accord, c'est quoi une fake news ? Ça se définit comment ?
10: Une fake news, en réalité, c'est pas du tout une fausse information, comme on pourrait le traduire un peu automatiquement. Une fausse information, c'est une erreur. Une fake news, c'est intentionnel. C'est fabriqué pour nous manipuler, pour nous tromper. Et dans tous ceux qui fabriquent ces fake news, eh ben, il y a à la fois parfois des acteurs politiques, des acteurs économiques, des puissances étrangères, des militants politiques, des influenceurs, des gourous, des réseaux sociaux. Il y a un peu de tout, mais en tout cas, ce qui est certain, c'est que les fake news sont faites pour nous manipuler. Ce ne sont pas des erreurs, elles sont fabriquées pour nous mentir.
3: Alors, tout aujourd'hui, ou presque, est susceptible d'être réinterprété en fake news, c'est ce que vous dites. Un exemple qui nous parle, ici dans les Landes, les méga incendies de cet été. Ces incendies, ils ont favorisé la prolifération de fake news.
10: Ben oui, moi j'aurais bien aimé pouvoir me reposer un peu cet été. Et malheureusement, les fabricants de fake news et les diffuseurs de désinformation se sont aussi intéressés à des sujets qui, hier encore, étaient un peu protégés. Effectivement, les questions climatiques, les questions d'ordre des méga-feux, et ben il y avait tout un tas de récits très différents d'ailleurs. Parfois, potentiellement un peu sérieux, d'autres complètement fantastiques.
3: Alors quoi par exemple ? Est-ce que vous avez des idées, des exemples en tête ?
10: Il y avait tous ceux qui imaginaient, par exemple, que les secours étaient envoyés en priorité chez les très riches du Cap Ferret et qu'on allait abandonner les populations plus modestes de la région à leur sort. Il y a ceux qui imaginaient que les feux avaient été déclenché par des grandes entreprises qui ont des projets dans la région. Par exemple, on pense aux fabricants d'électricité qui avaient des projets de panneaux photovoltaïques. Il se trouve que les projets en question étaient à des dizaines de kilomètres des endroits qui brûlaient cet été, donc ça ne pouvait pas être ça. Et puis on avait, un peu plus surprenant, le fameux projet Bluebeam, qui est donc une histoire qui voudrait qu'un rayon laser placé sur une étoile loin de la Terre brûlerait les forêts et épargnerait systématiquement les objets bleus. C'est une espèce de fantasmagorie qui nous vient cette fois-ci du Québec, du Canada, un personnage qui avait inventé cette histoire à la fin des années 90 et qu'on voit désormais ressurgir à chaque fois qu'il y a un incendie quelque part en France ou ailleurs. C'était le cas au moment des incendies de Los Angeles ou de Valparaiso en 2025.
3: Alors vous le dites Thomas Huchon, pour autant il faut distinguer les interrogations légitimes des accusations sans preuve. On peut et on doit se poser des questions face à des événements comme ça.
10: Mais bien entendu, c'est totalement légitime pour les gens de se poser des questions. Le doute est légitime. La défiance, c'est autre chose.
3: Alors à quel moment il y a une bascule ?
10: Eh ben, la bascule, c'est le moment où tout ce que vous voyez est réinterprété comme une preuve, y compris l'absence de preuve. Hein, si vous voulez, quelque part, pour les complotistes, l'absence de preuve du complot est la preuve que le complot a réussi. Et donc là, on rentre dans un espèce de truc qui est totalement dingue, parce que s'il n'y a plus besoin de preuves pour démontrer les choses, eh bien c'est plus qu'on est dans quelque chose de rationnel, c'est qu'on est dans une forme de croyance. Et là, ça devient très dangereux, parce que la croyance, c'est pas toujours notre meilleur allié quand on essaie d'exercer justement notre esprit critique.
3: Alors on le voit, les fake news se multiplient de plus en plus, notamment avec les réseaux sociaux. Est-ce que ce niveau de fake news, il est devenu alarmant aujourd'hui selon vous ?
10: Alors, je pense qu'il est à minima préoccupant et que, vous l'avez dit, ces sujets aujourd'hui qui étaient un petit peu cantonnés à la politique ou à la géopolitique, aujourd'hui ils touchent y compris des sujets de la vie quotidienne. Ils se sont un peu emparés de nous et dans une année comme celle que nous allons vivre, qui est une année essentielle d'un point de vue démocratique, on va voter pour les présidentielles, et bien la manière dont on va faire notre choix électoral, il va probablement être impacté par ces fake news qui circulent. manipulent par ces réseaux sociaux qui choisissent de nous montrer plus un certain type de contenu que d'autres avec leurs algorithmes. Et donc tout ça, ça peut modifier la perception des citoyens. Et vous le savez, le vote demande de la sérénité, demande du calme, demande de la réflexion. Ça peut pas être fait comme ça un peu à l'emporte-pièce. Et donc, il y a une forme de danger. Il y a une forme de danger aussi que des puissances étrangères, je pense aux Russes, on a aussi vu pendant les municipales les Israéliens, viennent perturber le scrutin en venant jouer aux faux électeurs sur les réseaux, à ceux qui donnent des fausses informations, qui diffusent des mensonges et qui vont s'attaquer à un certain nombre de candidats, potentiellement même à l'intégrité du scrutin. Nous avons besoin, malgré tout, d'un petit peu de confiance dans nos institutions. Elles font des erreurs et elles attaquent cette confiance, mais cette confiance, elle est aussi attaquée par des gens qui essayent d'imposer un autre agenda politique, des couleurs politiques plus radicales, plus extrêmes. Et c'est aussi le problème auquel on est confronté aujourd'hui.
3: Alors justement, pour faire le parallèle avec le thème de la table ronde de ce soir, comment on fait en tant que citoyen pour muscler son esprit critique et éviter de se faire piéger ?
10: Bah déjà, il faut savoir que ça existe. Donc le fait d'être prévenu qu'il existe un potentiel de fake news quand on s'informe sur un réseau social, ça change tout. C'est comme si je vous disais, venez, on va faire une petite balade dans les Landes en forêt, ça va être sympa. Et si je vous dis, venez, on va faire une petite balade dans les Landes en forêt, c'est sympa, mais il y a des loups, vous êtes d'accord avec moi qu'on fait pas la même promenade.
3: C'est
10: sûr. Et si on se balade sur les réseaux sociaux et qu'on se dit, il y a des fake news, automatiquement on se protège. Et le deuxième élément qui est fondamental, je crois qu'il faut avoir l'humilité, tous, individus, citoyens, de reconnaître que nous sommes potentiellement un peu clients de ces fake news, un petit peu friands de ces mensonges qui nous plaisent d'une certaine manière. Ils vont dans le sens de nos croyances. Et donc, il faut un peu se méfier de nous-mêmes, de nos préjugés, de nos idées préconçues, parfois même un petit peu de nos convictions. Et enfin, une fois qu'on a mis en place un petit peu ces barrières, on peut se mettre à vérifier. Et là, la population peut peut-être découvrir un secret particulièrement bien gardé dans notre pays, c'est que le métier de journaliste est un métier passionnant. Il faut se poser des questions, il faut chercher, il faut fouiller. Tant mieux, aujourd'hui, chacun de vos auditeurs dispose dans sa poche d'un outil qui lui permet de faire un certain nombre de petites recherches rapides et bien souvent d'éviter assez rapidement des pièges. Qui me parle ? De quand date l'information ? Est-ce qu'il y a une source ? Cette source est-elle fiable ? Déjà, avec ces quelques questions, normalement, on élimine un certain nombre de problèmes. Si on veut aller plus loin, il faut recouper l'information, voir si elle est disponible sur différents supports, et aussi essayer de la recontextualiser. Mais je voudrais pas que vos auditeurs, si nombreux, décident de ne pas venir ce soir, parce qu'on leur a tout dit ce matin. Venez ce soir à 19h, venez nous écouter, venez débattre, venez discuter. Ça sera un plaisir. Ce problème nous concerne tous.
3: Merci
10: et
3: beaucoup.
10: La solution ne sera pas individuelle, la solution sera collective. Discutons-en.
3: Merci beaucoup Thomas Huchon d'avoir été
10: Merci
3: avec nous. Je rappelle que vous êtes journaliste spécialisé dans les fake news et que vous serez ce soir à la médiathèque de Saint-Martin-de-Seignanx à partir de 19h, donc pour cette table ronde. Bonne journée.
10: Merci, bonne journée à vous.
0: Il est 7h53. Et vos chansons préférées toute la journée ici Gascogne, c'est Téléphone, le jour s'est levé.

0: Le jour s'est levé, téléphone dans 3 minutes, 8h, les infos. Thomas Rima pour vous accompagner jusqu'à 10h. Salut Thomas.
1: Bonjour Jérôme, bonjour Marion,
2: bonjour Thomas. Tout le monde.
0: Avec Stéphane Bern dans un petit instant.
1: Exactement, on va parler d'une astuce pour éviter des scènes de ménage.
2: C'est bien ça. C'est une bonne idée ça.
0: Ça pourrait nous servir ça.
1: Exactement.
2: À prendre des notes.
1: On va voir ça dans un instant. On voyage dans le temps avec Stéphane Bern. Bonne journée Jérôme.
0: Et à demain.
1: À demain ici.
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1: Et Stéphane Bern nous rejoint. Il est là pour notre voyage dans le temps. Bonjour Stéphane.
8: Et bonjour.
1: Et aujourd'hui, on voyage au temps où un escalier permettait de s'éviter en toute élégance.
8: À Chambord, on avait trouvé dès la Renaissance une solution aux rencontres embarrassantes. Deux escaliers qui mènent au même endroit, sans jamais avoir à se croiser. Sa façade, ses dimensions, son parc, le château de Chambord en impose. Mais un détail en particulier attire l'œil, son escalier central. Vu de loin, rien de très exceptionnel, mais à y regarder de plus près, on découvre une véritable prouesse architecturale. Il n'y a pas un, mais deux escaliers qui s'enroulent l'un sur l'autre, formant une double hélice.
9: Je me suis trop penchée pour admirer
10: les hélices,
9: et j'ai dérapé.
8: Une double hélice qui est un peu l'ADN de Chambord. Résultat, deux personnes peuvent s'y engager au même moment, l'une en montée, l'autre en descente, sans jamais se croiser. À Chambord, on ne fuyait pas les problèmes, on les contournait en colimaçon.
11: Moi je tourne en, je tourne en.
8: Tout le château, voulu par François Ier, s'organise autour de cet escalier monumental. Quant à savoir qui a eu cette idée originale, un nom revient sans cesse, celui de Léonard de Vinci. C'est là où l'on reconnaît le génie. De Vinci, c'est le seul homme capable de transformer un « j'aimerais que ma femme ne tombe jamais sur ma maîtresse » en un chef-d'œuvre de la Renaissance.
12: Je demandais à Lord Twickenham combien il avait de maîtresses. Et il me répondit « impassible, à partir de combien peut-on dire plusieurs ?»
8: Même s'il est mort quelques mois avant le début de la construction de Chambord, il l'a probablement inspiré. On a retrouvé dans les carnets du génie italien des croquis de ce type d'escalier. Comme tout le monde n'a pas les moyens financiers de François Ier, ni la chance de connaître un Léonard de Vinci, de nos jours, quand on cherche à éviter quelqu'un, on ne construit pas une œuvre architecturale, on change juste de trottoir.
1: Oui, c'est beaucoup plus simple et honnêtement beaucoup moins coûteux. Merci beaucoup Stéphane Bern, à demain.
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1: Ici Gascogne, première sur l'actu locale dans les Landes. Merci d'être avec nous, il est 8h.
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1: Et l'actu avec vous, Marion Dambier-Laribagé.
2: C'est l'un des grands événements populaires des Landes. La foire 12 Suzan est annulée. Elle devait se tenir mardi prochain et attire chaque année des milliers de visiteurs. Les organisateurs ont dû se résoudre à prendre cette décision hier en raison du risque d'incendie. Les Landes sont en vigilance orange et la foire de la Saint-Michel se tient en pleine forêt. C'était donc trop dangereux, reconnaît le maire 12 Suzan, également coprésident du comité de la foire de la Saint-Michel, Jackie Persillon.
13: C'est un coup dur, mais bon, on était quand même préparé à ça, quoi, parce que vu les conditions météorologiques de la semaine, les feux de la semaine dernière, on avait quand même anticipé un peu quand même. Parce que la foire, elle est vraiment au milieu de la forêt, c'est un carrefour au milieu de la forêt, c'est pour ça que c'est vraiment trop dangereux. Les véhicules qui arrivent sur le parking arrivent par la route, mais ressortent du parking par la forêt. Ça fait très mal, mais bon, pour tous ceux qui ont travaillé tout le long de l'année pour préparer cette foire.
2: La foire d'Ouss-Suzan qui, de mémoire d'organisateur, n'a été annulée que deux fois en 2020 et 2021 à cause du Covid. On va reparler de cette annulation tout à l'heure dans l'info d'ici à 8h32. Et il va pouvoir poursuivre sa route vers Paris. Si on vous le disait hier, le Landais Sébastien Bouey, fondateur de Colosse au pied d'argile, s'est fait voler son vélo mardi à Tours au cours de son périple de 800 km entre les Landes et la capitale. Eh bien, son appel à l'aide a été entendu. Un élan de solidarité s'est organisé et la fondation Décathlon lui a fourni un nouveau vélo électrique. Sébastien Bouey qui peut donc reprendre la route dès aujourd'hui avec une étape entre Blois et Orléans. Arrivée prévue samedi à Paris. Son objectif, c'est de récolter des fonds pour permettre à l'association de poursuivre son action.
1: C'est ce qu'on peut appeler une arrestation éclair.
2: Et oui, imaginez, vous vous faites voler votre carte bleue et le voleur est interpellé moins d'un quart d'heure après. C'est ce qui s'est passé à Mont-de-Marsan, raconte la police sur sa page Facebook. Et ça a été rendu possible parce que la victime a très bien réagi, Thomas Pinaroli.
10: C'est un jeune homme de 20 ans qui a surpris le voleur en début de soirée en train de fuir avec ses affaires. Le malfaiteur de 50 ans venait en effet de fouiller la voiture de la victime et de repartir avec sa carte bleue. Le jeune appelle immédiatement le 17. Il décrit précisément le voleur qu'il vient de voir passer. Et alors qu'il est encore en ligne avec la police, son téléphone lui signale qu'un achat est en cours avec sa carte dans un magasin du centre-ville. Les agents peuvent donc partir de suite vers ce commerce. Ensuite, c'est facile, ils interpellent le quinquagénaire à la sortie du magasin avec sur lui la carte bleue volée. Pris en flagrant délit, le voleur est placé en garde à vue puis présenté à la justice. À travers cette histoire, la police des Landes rappelle que dans les affaires de vol, plus on appelle tôt les secours, plus on a de chances de retrouver ses affaires.
2: C'est à lire sur notre site ici.fr. Un homme de 46 ans en garde à vue pour violence conjugale. Les faits se sont déroulés mardi à Peyrorade. C'est un voisin qui est intervenu en entendant des cris. Quand il est arrivé, l'homme était en train de frapper violemment la tête de sa compagne sur le sol. La victime a été conduite aux urgences. Bilan, 7 points de suture. L'homme récidiviste a été interpellé. Il devrait être jugé lundi en comparution immédiate. 27 et 20 ans de prison. Les réquisitions sont tombées hier soir au procès des assassins présumés de l'ex-rugbyman argentin Federico Aramburu, ancien joueur de Dax et de Biarritz. Il avait été abattu en mars 2022 sur un trottoir du quartier latin à Paris à la suite d'une altercation dans un bar. Deux hommes, deux militants d'ultra-droite sont jugés depuis maintenant deux semaines. Le verdict est attendu demain.
1: Des factures de gaz et d'électricité moins chères.
2: C'est ce que promet l'agglomération de Mont-de-Marsan à ses habitants. L'agglo va lancer son offre d'achat groupé d'énergie. Ce sera voté ce soir en conseil communautaire. C'était une promesse de campagne du nouveau maire de Mont-de-Marsan qui a donc décidé d'élargir ça à toute l'agglo. Le principe est simple, plus il y aura d'inscrits, plus les prix pourront être négociés à la baisse auprès des fournisseurs, avec à la clé des économies importantes, explique le président de l'agglo, Frédéric Dutin.
14: Un des principaux problèmes sur lesquels on avait été alerté pendant la campagne, c'est faites quelque chose pour notre pouvoir d'achat. On sait effectivement qu'aujourd'hui, tout ce qui concerne l'énergie et le coût induit est extrêmement important dans le budget des familles. On sait aussi que pour des PME, le coût de l'énergie est extrêmement important. Donc l'idée, c'est faite de se dire, on va essayer de mettre en place des achats groupés pour le pouvoir d'achat et le quotidien des familles et des PME. On a plus de poids lorsque l'on est nombreux que lorsque l'on est isolé dans son coin. C'est véritablement l'enjeu. On sait que sur des territoires où cela a déjà fonctionné, on peut avoir des économies d'énergie de l'ordre de 24%. Ça n'est pas anecdotique, c'est quelque chose qui va impacter le pouvoir d'achat des personnes qui souhaiteront avoir recours à cela. Mais l'impact, il sera d'autant plus important qu'il y aura un potentiel de public pour tirer au maximum le prix.
2: Et la mesure doit donc être votée ce soir en conseil communautaire. Une période d'inscription s'ouvrira ensuite jusqu'à la fin du mois d'octobre. Ces achats groupés d'énergie existent déjà depuis l'année dernière à Dax, la ville qui relance d'ailleurs depuis le début.

0: Insoumise. L'eurodéputé Raphaël Glucksmann et le député PS Jérôme Guedj, eux, ont dénoncé cette position. Après son retour de New York, où il a assisté à l'Assemblée générale de l'ONU, Emmanuel Macron s'adresse aux Français ce soir. Le chef de l'État sera interviewé à 20h sur TF1 et France 2 pour parler notamment de la flambée des prix des carburants et de la menace russe. Allez, on termine avec l'entraînement des filles de Basketland qui devait être ouvert au public aujourd'hui. C'est finalement annulé pour des raisons de sécurité. Les travaux de la nouvelle tribune ne sont pas encore complètement terminée à l'espace François Mitterrand. Le club qui précise qu'une nouvelle date d'entraînement ouvert au public sera bientôt communiquée.
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0: La météo, Thomas.
2: Avec du soleil, un ciel lumineux aujourd'hui dans les Landes ce jeudi, en ce 24 septembre. Eh bien, il va faire très chaud. On attend entre 33 et 35 degrés, par exemple. Il est prévu sur Dax 34 degrés à l'Abrite, 35 cet après-midi. Sur Pouillon et Souston, 33 degrés. Ces températures sont très au-dessus des valeurs normalement observées. Alors demain, ça baisse un peu. 26 à 32 au thermomètre dans les Landes, avec du soleil et quelques nuages. Samedi, 24 à 27, nuages le matin, soleil l'après-midi et la pluie, elle arrive quand? Eh bien, peut-être dans la nuit de dimanche à lundi, un peu de pluie, essentiellement dans l'intérieur des terres.
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2: Du soleil dans le ciel landais aujourd'hui, du soleil aussi dans la playlist ici Gascogne avec Étienne Dao.

0: Merci Gasconi Matin avec Étienne Dao et son duel au soleil. Votre musique continue avec le duo Patrick Fiori et Florent Pagny.
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0: Vous avez peut-être déjà reçu un appel pour vous dire qu'un héritage vous attend. Alors, si c'est pas le cas, si un jour ça doit vous arriver, méfiez-vous. On va parler de cette arnaque ce matin.
3: Il a travaillé en tant que photographe pour de grandes marques. Guy Dubasque est installé à Labène. Il nous raconte son travail. On lui passe le micro tout à l'heure.
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0: Alors il y en a un qui est beaucoup plus évident.
1: Il y en a un qu'on entend bien.
0: Vraiment,
1: quand même, hein.
0: Ouais. Genre on vous a donné
1: plus
0: la réponse.
1: Près d'une bodega que de l'autre. Quoi.
0: Oui, exactement. Ouais. Allez, 05 58 46 50 50. 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
0: À 8h15, c'est pas vrai, votre rendez-vous anti-arnaque avec vous, Aude Razo. Un auditeur vous a contacté, Aude. Il nous alerte sur de prétendus avocats qui nous font miroiter un héritage.
12: Oui, il s'appelle Michel, il a perdu sa maman il y a quelques années. Et un jour, il reçoit un appel, quelqu'un lui dit qu'une grosse somme d'argent est bloquée à la Caisse des dépôts et qu'il doit prendre rendez-vous avec un avocat généalogiste. Le coup de fil est crédible, la personne connaît beaucoup de choses sur sa maman. Michel prend donc rendez-vous avec cet avocat généalogiste qui lui confirme effectivement il y a des sous à récupérer. Mais notre auditeur est méfiant et heureusement, il fait toute une série de vérifications. Et il comprend assez rapidement qu'il y a anguille sous roche. Le soi-disant avocat n'est pas inscrit au barreau de Paris, contrairement à ce qu'il prétend. Et Michel vérifie aussi dans Google, son cabinet n'existe pas.
0: Ce prétendu avocat est donc un menteur, mais quel est son but hein ?
12: Ça, Michel finit par le comprendre au fil des rendez-vous avec ce monsieur. Attention, lui dit cet homme, il faut régler certains frais pour les recherches et donc pour débloquer la somme. Et il est là, le piège. Cet escroc, en fait, invente toute une histoire d'héritage pour soutirer de l'argent à notre auditeur. Et non, il n'y a pas d'héritage caché, il n'y a pas d'argent bloqué. L'escroc est démasqué, il ne donnera plus de nouvelles. Grande méfiance quand un avocat, ou un notaire aussi d'ailleurs, que vous ne connaissez pas, vous parle là comme ça d'un héritage mystère. Certes, c'est tentant, mais faites comme Michel, vérifiez toujours à qui vous avez affaire. Autre version du piège, c'est un mail cette fois, c'est quand un faux notaire dont vous n'avez jamais entendu parler essaye de vous faire télécharger un document confidentiel. C'est ce qui est écrit, il évoque un fonds familial non réclamé. Ne cliquez jamais et regardez bien l'adresse qui vous écrit. Un notaire n'écrit jamais avec une adresse Gmail, Yahoo, Hotmail.
0: Eh bien, merci pour ces précisions, Aude Razo. 8h17, la météo ce matin dans les Landes. Vos observations sur la page Facebook ici, Gascogne. Geneviève nous indique sur Dax du brouillard en ce moment. Prudence et puis de la douceur, 17 degrés en ce moment au thermomètre. À Rion-des-Landes, 11 relevés par Jocelyne.
1: Françoise est à la Bastide d'Armagnac où elle relève 12 degrés. Didier à Castel-Sarrazin relève 14 degrés. Et puis 14 degrés également à Saint-Paul-en-Born, nous indique Frédéric.
0: On part pour une journée ensoleillée, un petit peu de nuages aussi au passage hein, en cours de journée. Les températures, ça monte hein, cet après-midi, maximale jusqu'à 35 degrés. Donc, température très au-dessus des valeurs normalement observées, précise Météo France. La question du jour concerne les trottinettes électriques. La mairie de Dax sévit face au phénomène des trottinettes électriques en ville. Et la ville a pris un arrêté hein, pour durcir les règles hein, pour les utilisateurs de trottinettes.
1: Oui, il est désormais interdit de faire de la trottinette électrique dans le secteur piétonnier de Dax entre 10h et 19h et entre 21h et 7h du matin, mais également les dimanches et jours fériés lorsque les commerces sont ouverts. L'idée, hein, c'est de sécuriser les rues commerçantes avec une amende de 130. 135 euros à la clé si on ne respecte pas cet arrêté.
0: Et donc cette question, vous êtes pour ou contre l'interdiction des trottinettes électriques dans les zones piétonnes en ville? Hashtag pour ou hashtag contre sur le WhatsApp ici Gascogne au 05 58 46 50 50. D'après vous, Marion, on en est à combien?
1: Tout à l'heure, on était à 100% de pour, donc ouais, je dirais à peu près pareil.
0: Ça n'a pas bougé, on est à 100% de pour, exactement. Bon, vous votez, bien entendu, le WhatsApp ici Gascogne, c'est là pour vous. 8h19, allez, on y va avec la musique de Patrick Fiori et de Florent Pagny. Bon début de journée avec ici Gascogne Matin.

0: Patrick Fiori en duo avec Florent Pagny à 8h22. Bon début de journée avec toute l'équipe de Ici Gascogne Matin. Et on joue à la Grande Feria.
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0: A remporté ce matin un chèque cadeau d'une valeur de 73 euros à dépenser au jardin de Pelline à Saint-Pierre-du-Mont. Les jardins de Pelline qui fêtent cette année leurs 73 ans. Bonjour Laetitia.
3: Bonjour Thomas, bonjour Marionnette, bonjour à tous.
0: Ah, vous appelez Marionnette,
4: oui.
0: Voilà.
4: Elle m'a reconnue.
3: Pardon.
4: Non, mais c'est pas de soucis, Laetitia.
0: Vous avez le droit.
4: Il est jaloux, c'est tout.
0: c'est son petit pseudo, on aime bien Marionnette. Bon, Laetitia, vous êtes prête pour réécouter nos deux sonos en simultané. Le principe, pour remporter le joli cadeau de ce matin, c'est d'essayer d'identifier au moins une des chansons qui passe dans les deux sonos des Bodegas de la Grande Feria. On réécoute ça ensemble.

0: Bon, Laetitia, il nous faut au moins une bonne réponse.
1: Alors, j'avais reconnu la première, à la première note, c'est Madonna.
2: Oh là!
3: Ah ouais?
1: J'ai même pas écouté le deuxième.
3: Trouvé le deuxième, en fait.
0: Exactement, ouais. En fait, le deuxième qui pour nous était le premier, en réalité. C'était le groupe Wham avec Wake Me Up Before You Go, Go, Go, Go, Go. Voilà, en plus, c'était dit dans la chanson, enfin, l'extrait, on l'entendait.
3: Bravo, Laetitia, d'avoir identifié Madonna.
0: Mais Madonna, j'aurais été incapable de le sortir comme ça, le titre Vogue.
3: Dès le début, en plus, première note.
0: Ah ouais, première note.
1: Ah non, mais j'ai même pas entendu le deuxième, j'ai la première note, je savais que c'était Madonna. Mais donc, j'étais sur vous depuis tout à l'heure, donc il fallait que je gagne.
0: Voilà, ben c'est gagné. 73 euros en chèque cadeau à dépenser donc au jardin de Péline à Saint-Pierre-du-Mont. Ben là, c'est franchement largement mérité. Hein.
3: Ah oui.
0: Là, on s'incline.
1: Oui, je crois aussi, oui.
0: Bon, Laetitia, passez une bonne journée à Gousse. Enfin, là, vous allez au boulot, vous allez jusqu'où, là?
1: Oui, je vais à Saint-Paul-et-Dax. À mon travail à Saint-Paul-et-Dax.
0: Ok, vous êtes sur la route ou pas encore?
1: Je suis sur la route, je suis stationnée depuis 10 minutes en attendant que vos jolies voix viennent vers moi.
0: Est-ce qu'il y a du brouillard sur la route en ce moment?
1: Oui, faut faire attention.
0: Attention, prudence. Bonne route à vous, Laetitia, et en voiture. Merci avec beaucoup. Quelle radio locale dans les Landes?
1: Ici Gascogne, bien sûr.
0: Et ici, nous vous passons le micro et ce matin, on le passe à un photographe.
3: Guy Dubasque, à Laben, sa ville d'origine. Il a 77 ans et il continue de cultiver sa passion pour l'image.
0: Oui, il a fait dans la création artistique, dans la publicité pour de grandes marques. Il a signé des portraits de personnalités et de son travail. Eh bien, il nous en parle.
4: Bonjour, je m'appelle Guy Dubasque, je suis né dans ce village à Laben et à 20 ans, je monte à Paris, je démarre dans un studio de création avec un homme qui s'appelle Joël Desgrippes. Lors de vacances, j'ai beaucoup discuté avec lui, il m'a proposé de voir son travail et c'est comme ça que j'ai compris comment se créer des choses en publicité. Au bout de 6 mois, je suis resté. C'est un métier très passionnant. Tout se faisait à la main puisqu'on n'avait pas de Mac. Tout se faisait au crayon, au compas et on faisait tous les montages en faisant monter les textes chez les imprimeurs.
0: Qu'est-ce que c'est qu'un studio de création?
4: C'est une machine complexe. Vous avez un futur client qui vient vous voir et qui vous dit j'ai tel problème à réaliser. C'est une image de marque, c'est un packaging, c'est une campagne entière de communication. Vous regardez ce qu'est le produit, que ce soit un fromage ou que ce soit une industrie lourde.
5: Vous avez touché à beaucoup de domaines. Hein. Il y a eu la tauromachie, il y a le fromage, des grandes marques comme L'Oréal, donc c'est assez vaste.
4: Quand on travaille pour L'Oréal, pour tous ces produits de beauté, il y a deux choses qui sont primordiales. Le packaging lui-même, et ensuite, eh bien, il faut pré-vendre ça. J'ai refait tous les packagings d'une maison que vous devez connaître, qui s'appelle la Maison Paris, dans les Landes. Il faut de la photo très léchée. La photo, c'est que de la lumière.
5: Quand vous étiez enfant, par exemple, vous avez des souvenirs liés à cette lumière?
4: Oui, parce que je passais ma vie dans les bois. Et là, vous écoutez les chants, vous écoutez le bruit du vent. Je suis allé photographier la naissance de la vie dans la forêt. De la fougère, des petites fleurs, du muguet sauvage. C'est extraordinaire. S'il pleut aujourd'hui, ça n'a plus du tout de relief. Quand je vous vois, là, vous avez du relief. Si on coupe tout, là, vous n'avez plus rien. Je dois être un des derniers à être passé de la diapo au numérique. Le numérique n'a pas encore rattrapé cette force qu'a la diapo, cette lumière, ce contraste. Quand on parle aujourd'hui de l'IA, il y a tellement de temps qu'elle existe, elle a tué notre métier. Pas seulement parce que c'était un métier d'art, de réflexion, bien sûr. Toute cette créativité qui était exercée à ce moment-là a disparu.
5: Vous avez fait quand même pas mal de portraits de gens, notamment des visages féminins. On en voit pas mal dans vos photos. Comment vous avez travaillé? C'est très différent, j'imagine, de la corrida.
4: Il faut que la personne me plaise. Pas uniquement physiquement. Il faut qu'elle soit très accommodante, maille alloquée. Là, je ne fais que du portrait. Elle vient ici, pas loin du coucher du soleil. Je lui ai expliqué avant ce que je cherchais. C'est quelqu'un qui est habitué des caméras et elle a été petit rat de l'opéra. Et voilà, c'est naturel. La photo, c'est un éventail énorme. Et ce sont des spécialistes. Mais le grand reporter, j'avais un ami qui l'était et après 10 ans de guerre Iran-Irak, il est revenu complètement déphasé. Il a divorcé, problème avec ses enfants et tout le monde.
5: Guy Dubasque, auteur de différents ouvrages, éditeur. J'ai une petite question à vous poser avant de partir. Est-ce que vous vous souvenez du nom de la radio qui vous a tendu le micro ce matin?
4: Ici, Gascogne, avec le point bleu.
0: Exactement. Et Bernard Tessier, notre reporter qui passe vous voir. Pourquoi les phénomènes météo vous inquiètent-ils dans les Landes ? Alors chez nous, on a déjà été touché par des tempêtes, des orages violents, des inondations. On a connu ce type de phénomène. Et c'est notre question ce matin entre 9h et 10h. Ici, c'est vous. Vous pouvez déjà réagir sur le WhatsApp ici Gascogne au 05 58 46 50 50.
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0: Soleil et chaleur cet après-midi dans les Landes, 33 à 35 degrés attendus. Il est 8h30 dans l'actu de ce jeudi, Marion.
3: L'agglo de Mont-de-Marsan va lancer son offre d'achat groupé d'énergie pour le gaz et l'électricité. Plus il y a d'inscrits, plus les prix pourront être négociés à la baisse avec les fournisseurs. Le projet sera voté ce soir en conseil communautaire. Il peut poursuivre son périple. Le Landais Sébastien Bouey, le fondateur de Colosse au pied d'argile, s'est fait voler son vélo mardi à Tours au cours de son périple de 800 km. Pour relier les Landes à Paris. Son appel à l'aide a été entendu. La fondation Décathlon lui a fourni un nouveau vélo électrique. Il peut donc reprendre la route dès aujourd'hui. Dans l'info d'ici, on entendra l'émotion des organisateurs de la foire d'Oust-Suzan, contraints d'annuler l'événement à cause du risque d'incendie. La foire de la Saint-Michel devait avoir lieu mardi prochain. Elle attire chaque année des milliers de visiteurs. Mais d'abord, l'info Air France et dans le monde en 90 secondes. C'est avec vous, Valentine Letesse.
16: La flambée des prix du carburant, c'est le sujet sur lequel Emmanuel Macron est attendu ce soir. Le chef de l'État est aux 20h sur TF1 et sur France 2. 30 à 40 minutes d'interview pour répondre aux Français. Et à une semaine tout pile de la présentation du budget 2027, avec 54 milliards d'euros d'économies à trouver. Et toujours ces mêmes questions, le texte sera-t-il voté ? Le gouvernement censuré ? Le Premier ministre appelle les socialistes à bâtir un compromis. Comme l'année dernière. C'est le retour de ce satané virus, le Covid. Les consultations pour suspicion de contamination sont à la hausse. 76% d'augmentation chez SOS Médecins. Ça reste inférieur aux dernières années et les symptômes de ce variant ne sont pas particulièrement sévères. Teddy Riner, harcelé sur Internet. Le parquet de Paris ouvre une enquête pour injures publiques et racistes à sa propre initiative. Dans l'émission Stade 2, le judoka star a fait part de son angoisse face à la montée de l'extrême droite en France et depuis il est visé par de très nombreux messages de haine. Le danger des feux de forêt, il est toujours fort dans le sud de la France. 10 départements sont en orange sur la carte des vigilances de Météo France. Les Bouches-du-Rhône sont même en rouge, le risque maximal. 27 millions d'euros, c'est le coût de la visite du pape en France. Léon XIV atterrit demain 10h à l'aéroport d'Orly pour 4 jours d'un véritable marathon à travers le pays entre Paris, Lourdes et Metz.
0: Et dans l'info d'ici, Marion, on revient sur l'annulation de la foire d'Oust-Suzan.
3: Ah oui, c'est l'un des grands événements populaires des Landes et il n'aura pas lieu cette année. La foire de la Saint-Michel devait se tenir mardi prochain. Elle attire chaque année des milliers de visiteurs. Les organisateurs ont dû se résoudre à prendre cette décision hier en raison du risque d'incendie. Leïla Benjelloun. Les organisateurs ont décidé d'annuler la foire après une dernière réunion hier avec la préfecture. Décision difficile à prendre, mais décision responsable, confie la mort dans l'âme le coprésident du comité de la foire de la Saint-Michel, Alain de Lubac.
11: C'est vraiment un crève-cœur. J'avais ma femme, surtout elle, depuis 5 mois, elle s'occupe des inscriptions. Donc, c'est beaucoup de travail, c'est très dur.
3: La foire d'Ousse-Suzan se tient en pleine forêt, dans un aérial de 9 hectares. Quand la vigilance est orange, l'accès au massif est interdit entre 14h et 22h. Et nous sommes en orange, au moins jusqu'à lundi soir prochain. Le risque était donc trop grand, explique Patrice Lecomte, le responsable de la sécurité au sein du comité.
17: Certes, les endroits où les exposants et le public sont accueillis sont relativement dégagés et très entretenus tout le long de l'année. Mais néanmoins, on est au milieu de la forêt, quoi. Et donc, un mégot ou une escarbille de barbecue pourrait très facilement mettre le feu au massif.
3: Chaque année, l'événement draine jusqu'à 500 exposants, attire plus de 20 000 visiteurs. Il fallait donc prendre une décision suffisamment à l'avance pour permettre aux exposants de s'organiser, justifie Alain de Lubac, le co-président du comité.
11: Surtout pour les stands alimentaires. Je fais partie d'une association, un comité des fêtes à CCA. On avait commandé 300 kilos de viande, on les a sur le bras.
3: Les membres du comité de la foire de la Saint-Michel vont se réunir la semaine prochaine pour peut-être décider de reporter l'événement au printemps.
16: La foire d'Ousse-Suzan, qui, de mémoire d'organisateur, n'a été annulée que 2 fois en 2020 et 2021 à cause du Covid.
0: Ici Gascogne, l'inforoute. Attention au brouillard. Nous avons des endroits effectivement où le brouillard peut être dense. Donc prudence, vigilance, on lève le pied. Des travaux à vous signaler à Parentis-en-Born sur l'avenue Brémontier. La circulation est assurée par Alterna sur cette avenue. Donc à Parentis-en-Born, si vous constatez des difficultés sur votre trajet, eh bien vous pouvez nous appeler. On compte sur vous. 05 58 46 50 50. On partage votre inforoute.
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0: Bon début de journée, c'est jeudi. Allez, bientôt le week-end et votre musique, c'est avec Madonna, La Isla Bonita, 8h35.

0: Ici Gascogne Matin et Madonna, 8h38, votre musique à suivre avant 9h, c'est avec Tame Impala et Jenny, et puis Michel Berger aussi.
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0: Michel Simès, Arnaud de Samer, ils sont au programme de la saison culturelle de Dax. Coup d'envoi de la saison, ce sera ce samedi avec une comédie. On va en parler de cette nouvelle saison, voir comment elle a été pensée avec notre invité qui nous rejoint dans un instant.
3: Un portrait de sportif et de sportif d'ici. Ce matin, celui d'une figure de Basketland, Pierre Dartiguelong. C'est à suivre.
0: Mais d'abord, on passe par le littoral landais. Les observations marines, les observations météo depuis le sémaphore de Messanges avec Anne-Sophie. Bonjour Anne-Sophie.
4: Et bonjour Thomas, bonjour Marion.
3: Bonjour Anne-Sophie.
0: Bon, là, ce matin, on a quoi comme ciel ?
4: Là, c'est difficile de le voir parce qu'on est dans le brouillard.
0: Ah ouais, dense de votre côté ou pas ?
4: Oui.
0: Prêt.
4: Quand même.
0: Okay. Donc ça veut dire que vous ne voyez même pas l'océan, vous ne voyez même pas la hauteur des vagues ?
4: Alors là, c'est en train de se dissiper un tout petit peu, mais jusque-là, je n'arrivais pas à voir la dune.
3: Ah ouais. Oui, quand même.
0: Donc c'est quand même assez fort, assez dense.
4: Oui.
0: Donc là, ce que vous voyez, c'est quoi précisément par rapport à l'océan ?
4: Là, en fait, avec le soleil, c'est en train de se dissiper un tout petit peu. Et là, on commence à percevoir les premières vagues, la petite houle qui est en train d'arriver.
0: Bon, vous avez peut-être, en tout cas, sous les yeux, les horaires de marée et les coefficients pour ce jeudi.
4: Oui, bien sûr, bien sûr, bien sûr. On a une basse mer à 9h58, une pleine mer à 16h11 avec un coefficient de 71 et de nouveau basse à 22h22.
0: Eh ben parfait. Le soleil se couche à quelle heure ce soir ? 20h ou avant ?
4: Eh ben, juste avant, 19h59.
0: Et ça y est, on y est.
3: La barre psychologique.
0: C'est ça, exactement. Ouais. Le symbole est là, juste avant 20h, le coucher du soleil sur le littoral landais. Merci beaucoup Anne-Sophie et bonne journée à Messanges.
4: Merci également.
0: Allez, vous restez avec nous, 9h-20, le sport arrive juste après ça.
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0: Et le sport avec ce matin le portrait d'un dirigeant de Basketland, Marion.
3: Pierre Dartiguelong, il est investi depuis de nombreuses années dans la structuration du club landais. Il occupe actuellement le poste de vice-président.
0: Et son portrait est signé Mathilde Goussebert.
5: Dans les Landes de Pierre Dartiguelong, le basket commence bien avant Basketland. En Chalosse, il accompagne les week-ends, rassemble les villages et les générations. Alors quand il rejoint l'aventure du club, il y retrouve quelque chose de familier, cette idée que le sport existe d'abord par ceux qui le font vivre.
6: Il y avait dans tous ces villages cette volonté de rassembler la jeunesse. Le basket est né comme ça dans notre territoire.
5: Basketland va pousser cette histoire beaucoup plus loin. Quand Pierre arrive, le projet cherche encore sa place, mais les résultats, eux, n'attendent pas. Monter dans l'élite, puis Coupe d'Europe, à chaque nouvelle étape, il faut réinventer la suivante.
6: Le sportif faisait avancer le projet, donc il fallait trouver encore économiquement des solutions, structurellement également des solutions, et entre-temps, il a fallu se structurer, bien entendu.
5: Mais un club ne tient pas seulement avec des résultats ou un budget. Pierre le mesure lorsque Basketland doit changer de salle. Pour poursuivre l'aventure, il faut convaincre ceux qui travaillent dans l'ombre de faire eux aussi le voyage.
6: Je me souviens d'un des anciens bénévoles qui prend la parole, qui dit eh bien, on va vous suivre, on ne vous laisse pas, on continue avec vous. Et là, ça nous a donné un coup de boost, en fait, parce qu'on se dit, bon, on le fait pour des gens, on n'est pas seul. Et...
5: Seuls, ils ne le seront plus vraiment. Des bénévoles aux partenaires, des dirigeants aux joueuses, chacun ajoute quelque chose. Et des années plus tard, lorsque les trophées arrivent enfin, Pierre ne les regarde pas comme la récompense de quelques-uns.
6: Il y avait une forme de récompense de tous les gens qui ont porté le projet, quoi, tous les partenaires, tous les institutionnels, tous les bénévoles, les membres du conseil d'administration tout le long des années. Enfin, c'était aussi des gens qui n'étaient plus au club, qui avaient participé à la construction du club. Tout ça prenait beaucoup plus de relief, en fait.
5: Pierre Dartiguelong aura été l'un d'eux, un visage parmi tous ceux qui ont fait passer Basketland du basket de village aux grandes soirées européennes. Une réussite qu'il préfère, lui, qualifier de...
6: Projet de territoire. Projet de territoire qui est porté par des femmes et des hommes, j'insiste.
0: Il insiste Pierre Dartiguelong, qui estime aujourd'hui que le moment du passage de relais approche. Une nouvelle génération de dirigeants arrive et lui se dit rassuré de la voir prendre progressivement la suite. Donc son portrait avec Mathilde Goussebert. 8h43, bon début de journée avec ici Gascogne Matin. Michel Berger, il n'y a pas de honte, c'est maintenant pour votre musique.

0: Et non, il n'y a pas de honte à aimer ça. Michel Berger, ici Gascogne Matin, 8h47. Merci de commencer votre journée avec nous.
1: À 15 spectacles au programme pour la saison culturelle de Dax. Elle commence ce week-end, Thomas.
0: Oui, elle commence par À qui la faute, parents sans mode d'emploi. Une comédie à la fois drôle et piquante sur le harcèlement scolaire. C'est donc à voir samedi soir, 20h30 à l'Atrium de Dax. Martine Dedieu, bonjour.
2: Bonjour Thomas.
0: Vous êtes première adjointe et adjointe à la culture à Dax. Alors un petit coup d'œil sur ce qui nous attend au cours de cette saison culturelle. Secret médical avec Michel Simès, Arnaud de sa mère, Tous contraints. C'est pas facile d'être heureux quand on va mal. Une comédie grinçante sur la vie. Alors ce sont quelques exemples de spectacles à voir au cours de cette nouvelle saison culturelle. Quels sont les principaux temps forts de ce début de saison, Martine Dedieu?
2: Alors, pour moi, bien sûr, c'est l'ouverture avec À qui la faute. À qui la faute, dans laquelle, dans cette pièce de théâtre, nous allons avoir donc Christian Vanim, Manuel Schéner, et l'ADN de la saison culturelle. C'est-à-dire que ce que nous voulons, depuis que nous nous occupons de cette saison culturelle sur la ville de Dax, on essaye de faire venir des pièces qui se jouent à Paris, qui se jouent à Bobino, tous les théâtres que nous avons rue de la Gaîté. On essaye de les faire venir à Dax. Et mais nous avons de la chance parce que nous arrivons à faire ça. Donc, comme vous l'avez dit très justement, ce soir, c'est À qui la faute. Mais c'est pas facile d'être heureux quand on va mal. C'est quand même le Molière 2024. Après, nous avons d'autres pièces de théâtre de boulevard, comme Ma femme peut en cacher une autre, Une bonne bière. Bien sûr, ce qui fait vraiment la pièce qui ressort cette année sur Paris et sur la France en règle générale, puisque maintenant ils partent en tournée, c'est celle avec Michel Simès, secret médical. Je ne vous cache pas d'ailleurs que c'est la pièce quand on a lancé les abonnements qui est arrivée en tête sur les trois premières semaines.
0: Alors justement, là, concernant les choix, Martine Dedieu, les choix des spectacles, en fait, ils se font en fonction des têtes d'affiche, des comédiens, des comédiennes, ou alors de l'histoire qui pourrait bien intéresser les Dacois et les Landais.
2: Alors bien sûr, ce qui pourrait bien sûr intéresser les Dacois et les Landais, tout d'abord, mais surtout on essaye de trouver des spectacles familiales, de façon à ce que cet atrium puisse attirer le plus grand nombre de personnes. Ce que je vous disais, c'est que, voyez par exemple, sur la saison culturelle cette année, nous avons 450 abonnements. Ça prouve bien que cette saison culturelle, elle parle aux gens et qu'ils veulent venir passer un bon moment. C'est ce que nous proposons au niveau de l'atrium. Et c'est quand même très diversifié parce que, comme vous l'avez dit, nous allons avoir À notre ta mère, on va avoir des pièces de théâtre, on va avoir de la musique, nous allons avoir une comédie musicale, Le fantôme de l'opéra, qui s'est même exporté en Angleterre. Donc on a vraiment des spectacles qui sont très actuels. Ce sont des spectacles qui font vraiment le buzz quand nous sommes à Paris. Et c'est d'ailleurs là que nous les choisissons en grande partie. On voit ce qui se fait, ce qui plaît. Et nous amenons ça à Dax pour le plus grand plaisir des Dacois et de tous ceux qui viennent à l'Atrium.
0: Ouais, donc vous le disiez, hein, 450 abonnés. L'Atrium qui compte quoi, 500 places ?
2: 500 places.
0: Voilà, c'est ça. Ouais. Et comment est-ce qu'on peut expliquer ce record, alors, justement, d'autant d'abonnés cette saison ?
2: Mais parce que, écoutez, je ne vous cache pas que depuis 6 ans, toutes les années, nous avons eu davantage d'abonnements. Ça veut dire quoi? Mais ça veut dire que ce que nous proposons aujourd'hui, c'est quelque chose qui plaît. On a commencé la première année, nos prédécesseurs avaient difficilement 150 abonnés. On finit à 450 cette année. Mais d'année en année, on a appris à connaître notre public, à voir ce qu'il aimait, ce qu'il avait envie de voir. On a étudié, on a fait nos présentations, notre saison culturelle en fonction de ça. Et apparemment, on ne s'est pas trompé puisque cette année, nous avons 450 abonnés.
0: Oui, donc maintenant, il reste à savoir s'il reste des places pour les spectacles. Voilà. Et là, je vous renvoie sur le site de la ville de Dax, dax.fr, pour voir en un coup d'œil, évidemment, toute la saison culturelle. Merci d'avoir été avec nous ce matin, Martine Dedieu.
2: Je vous en prie, Thomas.
0: Merci à vous. À bientôt, au revoir.
2: Une bonne journée.
0: Et bonne saison culturelle à vivre avec Ici Gascogne.
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0: 8h52, la calisthénie. Vous connaissez ça, la calisthénie, oui. Marion? Ouais, c'est une solution pour rester en forme sans passer par une salle de sport. Le principe, c'est de pouvoir utiliser le poids de son corps. Précision à suivre avec le docteur Kierzek. Il nous rejoint juste après Dracula. Il est là avec Tame Impala et Jenny. Bon début de journée, bon jeudi avec Ici Gascogne Matin.

0: Dracula et Tame Impala avec Jenny à l'instant, 8h55. Allez, petite séance de sport avant l'actu de 9h. Le docteur Kierzek est notre coach ce matin. Alors docteur, sur les réseaux sociaux, un pompier espagnol de 54 ans impressionne avec sa forme physique obtenue uniquement au poids du corps. C'est ce qu'on appelle la calisthénie. Alors de quoi s'agit-il exactement, docteur? Bonjour.
1: Bonjour à toutes et à tous. La calisthénie, c'est une salle de sport dont on est à la fois le propriétaire, la machine et le poids à soulever. Et en plus, c'est gratuit. Elle utilise uniquement le poids du corps avec des exercices comme les tractions, les pompes, les dips, les squats ou le gainage. Pas besoin d'une salle remplie de machines sophistiquées. Pas besoin de coach. En fait, vous êtes votre propre coach. Vous avez juste besoin d'un miroir et de connaître quelques techniques. Une barre, parfois deux appuis parallèles et son propre corps suffisent. C'est la méthode choisie par ce pompier espagnol de 54 ans qui s'entraîne ainsi depuis plus de 8 ans. Et son objectif n'est pas simplement esthétique. Il ne cherche pas à publier des photos avec ses abdominaux, etc. Même s'il le fait, il veut rester efficace, fonctionnel dans son métier de pompier. Dans une caserne, on n'entretient pas le camion uniquement pour qu'il soit joli sur le parking. Il faut qu'il puisse démarrer, accélérer, tourner, porter du matériel, intervenir lorsque l'alarme retentit. Bah pour le corps, c'est exactement la même chose. La calisthénie, ça fait travailler un peu toute la brigade. Les jambes vont pousser, les bras vont tirer, les abdominaux stabilisent et le cœur alimente l'intervention. Et après 50 ans, cette méthode présente un véritable intérêt car la difficulté peut être adaptée très facilement. Pour rendre une pompe plus simple, on place les mains contre un mur, par exemple, ou sur une table. Pour la rendre plus difficile, on se rapproche progressivement du sol. On peut également modifier l'angle, l'appui ou l'amplitude du mouvement. Autrement dit, on va régler l'intensité de l'intervention sans être obligé de charger une barre comme Schwarzenegger le jour où son ascenseur est en panne. Lorsqu'elle est bien encadrée, cette progression limite le risque de blessure et les séries un peu longues sollicitent également le cœur, l'endurance, en plus de la force musculaire.
0: Et est-ce que tout le monde peut se lancer après 50 ans sans risque de se blesser ?
1: Avec quelques précautions, tout le monde peut le faire. La première précaution, c'est de demander un avis médical en cas de maladie chronique ou de douleur articulaire ou cardiaque connue. Avant de faire sortir toute la brigade, mieux vaut vérifier que le camion, la pompe, les tuyaux, tout ça est en état de fonctionner. Deuxième précaution, ça consiste à résister à l'envie de rattraper trop rapidement le temps perdu. Le principal danger de la calisthénie, ce n'est pas toujours le poids du corps, c'est parfois le poids de l'ego. En fait, quand on regarde ce pompier, les effets spectaculaires, on a envie de devenir comme lui. Ben non, il faut des séances courtes au début, des amplitudes réduites et un bon échauffement des épaules, des poignets et des hanches. On démarre en douceur, on construit d'abord la technique et ensuite on renforce progressivement les muscles. La performance, ça sera pour plus tard. Mais lorsqu'on rejoint la caserne, on commence par apprendre à dérouler le tuyau. On ne va pas tout de suite mettre le feu à ses tendons. Allez, d'ici là, portez-vous bien.
0: Exactement, on reste quand même vigilant. Merci beaucoup docteur Kierzek pour vos conseils santé. C'est ici tous les matins avant 9h. Bonne journée, on se retrouve à la télé demain à dès 6h30.
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0: Ici, c'est vous, tous les jours entre 9h et 10h. Vous prenez la parole au 05 58 46 50 50. On va parler des phénomènes météo violents qui peut-être vous inquiètent, qui nous touchent dans notre département. On a connu des tempêtes, on a connu des orages violents, on a connu des inondations, on a connu donc la canicule avec comme conséquence les incendies de cet été. Est-ce que ce sont des phénomènes qui vous inquiètent? Eh bien, je vous demande de nous appeler, de réagir au 05 58 46 50 50. Ici, c'est vous jusqu'à 10h.
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0: Ici, Gascogne, première sur l'actu locale dans les Landes. Merci d'être avec nous. Il est 9h. Et les infos, Marion Dambier-Larry-Bagé.
9: Quand l'union fait la force, c'est le mot d'ordre de l'agglomération de Mont-de-Marsan qui va lancer une offre d'achat groupé d'énergie pour le gaz et l'électricité. Le principe est simple, plus il y a d'inscrits, plus les prix peuvent être négociés à la baisse auprès des fournisseurs. Le projet sera voté ce soir en conseil communautaire. C'était une promesse de campagne du nouveau maire de Mont-de-Marsan qui a finalement décidé de l'élargir à toute l'agglo avec un objectif, faire baisser les factures. Thomas Pinaroli.
13: Le prestataire choisi par l'agglo, Ecodigo, va aller négocier avec les fournisseurs d'électricité et de gaz des prix de gros. Chaque consommateur va économiser au moins une mensualité par an et ça pourrait être beaucoup plus. En fait, plus il y aura d'inscrits, moins les prix seront élevés et c'est pour ça que cet achat groupé s'adresse à toute l'agglo et pas seulement Mont-de-Marsan, comme l'avait promis le nouveau maire Frédéric Dutin.
14: J'ai toujours dit que je souhaitais à tout prix donner une place aux communes rurales. Les mesures qui me paraissent aller dans le bon sens, je veux tout simplement les mettre en place pour les communes rurales parce que ces communes rurales, elles peuvent ne pas avoir le même poids que la ville-centre et l'intérêt, c'est que les habitants ils soient effectivement satisfaits, que l'on vive à Mont-de-Marsan, que l'on vive à Benquette ou à Bostens.
13: Et les boutiques, boulangeries ou encore boucheries vont aussi pouvoir bénéficier de cet achat groupé.
14: Un certain nombre d'entreprises ne résistent pas à cette crise de l'énergie. L'artisanat est essentiel pour notre territoire. Il faut aller en direction de ces interlocuteurs aussi.
13: Autre avantage dans ce contexte international instable, les prix de ce contrat ne bougeront pas pendant un an et chacun sera libre de souscrire à l'électricité, au gaz ou aux deux.
9: La mesure doit donc être votée ce soir en conseil communautaire. Une période d'inscription suivra jusqu'à la fin du mois d'octobre. Ces achats groupés d'énergie existent déjà depuis un an à Dax. La ville relance d'ailleurs depuis le début de cette semaine les inscriptions pour une deuxième année d'achats groupés. Ça se passe sur le site internet de la mairie jusqu'à la fin du mois d'octobre. C'est un coup dur pour l'un des rendez-vous les plus populaires des Landes. La foire d'Oust-Suzan n'aura pas lieu cette année. Elle devait se tenir mardi prochain. L'événement attire chaque année des milliers de visiteurs. La foire est annulée en raison du risque d'incendie. Le département est placé en vigilance orange et la foire se tient en plein cœur de la forêt. Le comité d'organisation a pris cette décision hier, la mort dans l'âme, après une dernière réunion en préfecture. Son appel a été entendu. Le Landais Sébastien Bouey va pouvoir poursuivre sa route jusqu'à Paris. On vous le disait hier, le fondateur de Colosse au pied d'argile s'est fait voler son vélo mardi à Tours au cours de son périple de 800 km entre les Landes et la capitale. Un élan de solidarité s'est organisé. La fondation Décathlon lui a fourni un nouveau vélo électrique. Le Landais va donc pouvoir reprendre la route dès aujourd'hui avec une étape entre Blois et Orléans. Son objectif, c'est de récolter des fonds pour permettre à l'association de poursuivre son action.
0: Il a frappé la tête de sa compagne au sol.
9: Un homme de 46 ans a été placé en garde à vue pour violence conjugale. Les faits se sont déroulés mardi à Peyrorade et c'est un voisin qui a dû intervenir, Paul Ferrier.
15: C'est un couple qui réside à Peyrorade. Mardi, un voisin entend des cris, une dispute a éclaté et les hurlements sont alarmants. Le voisin accourt dans l'habitation d'où proviennent les cris et là, il tombe sur un homme, âgé de 46 ans, à califourchon sur sa compagne. Il frappe violemment la tête de la victime contre le sol. L'auteur est interpellé par la gendarmerie. La victime conduite aux urgences de Dax, où une plaie à la tête sera suturée, 7 points de suture. Mais aux urgences, la victime fait un scandale devant les enquêteurs. Ensuite, elle excuse la violence de son conjoint. Elle dit l'aimer et vouloir lui laisser une chance. Mais le parquet de Dax va tout de même, évidemment, poursuivre l'auteur présumé, un homme déjà connu pour violence conjugale sur une précédente conjointe. L'auteur présumé des violences sera présenté à la justice cet après-midi en vue d'une comparution immédiate lundi prochain.
9: Le parquet de Dax, qui rien que dans la journée d'hier, a eu à traiter 4 affaires de violence conjugale. Les réquisitions sont tombées hier soir au procès des assassins présumés de l'ex-rugbyman argentin Federico Aramburu. 27 et 20 ans de prison ont été réclamés à l'encontre de Loïc Le Priol et Romain Bouvier, deux militants d'ultra-droite qui sont jugés depuis maintenant 2 semaines devant la cour d'assises de Paris. L'ancien joueur de Dax et de Biarritz avait été abattu en mars 2022 sur un trottoir du quartier latin à la suite d'une altercation dans un bar. Le verdict est attendu demain. Teddy Riner harcelé sur Internet. Le parquet de Paris annonce ouvrir une enquête pour injures publiques racistes et cyberharcèlement après avoir constaté de nombreux messages de haine à l'encontre du judoka. Il a été pris pour cible sur les médias proches de l'extrême droite et sur les réseaux sociaux après avoir fait part lors de l'émission Stade 2 de son angoisse face à la montée de l'extrême droite. Allez, on termine avec un mot de rugby. Coup d'envoi ce soir de la 5e journée de Pro D2 en match d'ouverture. Brive, le 3e, reçoit Colomiers qui est 11e. Dax, de son côté, joue demain. Les Rouges et Blancs reçoivent Nice. Ce sera à vivre, évidemment, en direct sur Ici Gascogne à 19h30.
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9: La météo, Thomas.
0: Avec du soleil et de la chaleur pour ce jeudi dans les Landes, 35 degrés, c'est la température maximale que l'on attend cet après-midi. Ce sera le cas par exemple à Labrite. Sur Dax, 34, à Pouillon et à Souston, 33 degrés. Donc nous sommes très au-dessus des valeurs normalement observées. Demain, baisse au niveau du thermomètre, 26 à 32, avec là encore du soleil, un petit peu de nuages aussi dans le ciel landais. Samedi, 24 à 27 degrés, plus respirable, des nuages le matin et puis du soleil l'après-midi. Et je vais regarder où on en était concernant l'arrivée de la pluie. Et normalement, ça serait pour dimanche, mais dimanche, alors la nuit, de dimanche à lundi, on en aura même un petit peu lundi matin, essentiellement dans l'intérieur des terres. Marion Dambé-Larry-Bagé, je vous souhaite de passer une très bonne journée.
9: Bonne journée.
0: Les prochaines infos ici, c'est à 10h.
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0: La tempête de 1999, celle de 2009. Une autre tempête aussi dans les Landes.

0: les populations et les territoires. Selon Météorage, la France a été le deuxième pays le plus foudroyé d'Europe cet été, hein, d'après les statistiques publiques de l'énergie, des transports et du logement et de l'environnement. En 2019, près de 18 millions de Français résidaient dans un territoire pouvant être confrontés à des inondations par débordement de cours d'eau ou par vagues marines. Ces chiffres, France Assureur estime que le coût des événements naturels assurés en France est à un peu plus de 5 milliards d'euros l'an dernier. Après l'été particulièrement chaud et sec que nous venons de traverser et qui continue en quelque sorte, faut-il s'attendre à des phénomènes météo extrêmes dans les prochaines semaines en France? Écoutez l'analyse d'Alix Roumaillac, météorologue et présidente de Predict Service, filiale de Météo France.
1: Alors, c'est très compliqué à dire. En fait, hein, il y a effectivement certains signaux, certains éléments qui peuvent nous rendre un peu inquiets sur ce sujet-là. Mais effectivement, l'année 2026 a été une année un peu de tournant. C'est une année de tous les risques. Hein. On a commencé par un hiver très pluvieux, en fait. Début de printemps aussi très pluvieux. Une succession de tempêtes qui ont arrosé tout l'ouest de la France, tout le sud-ouest de la France. Ensuite, à partir de mai, une rupture, effectivement. Plus de précipitations, une première canicule au mois de mai, et puis une succession de canicules qui ont touché la France, mai, juin, juillet, août, et puis encore tout récemment en septembre, avec effectivement beaucoup de sécheresse. Et on le sait, quand on a ces températures très très fortes au sol, il y a capacité, lorsqu'on a des dépressions avec de l'air froid en altitude qui arrivent, qu'il y ait des conflits, et ça peut générer des événements qui sont très forts.
0: Alix Roumaniac, donc météorologue et président de Predict Service. Alors, les phénomènes météo extrêmes vous inquiètent-ils dans les Landes? Quel phénomène vous a peut-être le plus marqué ou même effrayé dernièrement? 05 58 46 50 50. Ici, c'est vous, hein, jusqu'à 10h.
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0: Et on va se retrouver sous le vent, mais il souffle pas fort. Garou et Céline Dion en duo, belle matinée avec Ici Gascogne.

0: Les voix de Garou et de Céline Dion réunies sous le vent. Marine Tricheur, sa nouvelle chanson Billy Pong, Billy Paul, Yo Song, c'est ce qui nous attend dans la playlist à suivre.
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0: Nous parlons ce matin ensemble des phénomènes météo violents. Est-ce qu'ils vous inquiètent chez nous dans les Landes? 05 58 46 50 50. Bonjour Gilles.
3: Bonjour cher Thomas.
0: Gilles à Dax. Alors est-ce que vous, vous êtes inquiet ou pas du tout par rapport à ces phénomènes qui se répètent? Donc on parle de tempêtes, d'orages violents ou encore d'inondations.
3: Je vais parler égoïstement, habitant Dax, donc ça m'inquiète pas, même si effectivement, comme a dit votre prédécesseur de Prévis France, ouais, il y a des phénomènes qui sont anormaux. Je prends l'exemple, c'est toute cette longue période hivernale où on a eu que des pluies, à plus savoir qu'en faire, ce qui a fait déborder la Dour pendant des semaines et des semaines, mm-hmm, alors que maintenant, avec la sécheresse, donc avec ces canicules cumulées, la sécheresse est bien présente, puisque la Dour est à moins 1,30 mètres. Mm-hmm. Donc c'est, je vois le fond, là. J'ai regardé encore hier, de part et d'autre du vieux pont, on voit parfaitement le fond du fleuve. Donc là, c'est un peu inquiétant, effectivement, pour les ruisseaux, les petites rivières qui déversent dans la Dour. Mmh. Bon, maintenant, il y a la sécheresse. Effectivement, je vois autour de moi, dans les champs et puis dans les prés, c'est complètement cramé, quoi. Ouais. Mais cramé, il n'y a rien qui pousse. Alors oui, effectivement, on peut s'inquiéter de tous ces phénomènes. Un exemple, fin août, il y avait un immense orage sur Dax. Pour la première fois, de façon très nette, j'ai vu une galerne. Vous savez, la galerne, c'est ce long tube, oui, qui vient d'Espagne et qui remonte par le sud-ouest. J'en avais déjà vu, mais qui était en fin de parcours. Là, je l'ai photographié, c'était magnifique. Donc oui, effectivement, on peut s'inquiéter pour les Landes, mais sachant que les Landes est un département qui n'est pas trop impacté.
0: Après, ça dépend, parce qu'on a connu quand même des tempêtes. D'autres. Il y a eu encore à Peyrorade, en août dernier, violent orage. Limite de la tempête.
3: Peyrorade, malheureusement, ils subissent à chaque fois les conséquences des ouragans, des tempêtes, enfin pas ouragans, oui, mais des grosses tempêtes, mm-hmm, ça, effectivement.
0: Et des inondations aussi, par la même occasion.
3: Oui, enfin, oui.
0: On est en train de parler de Peyrorade.
3: Ils cumulent tout, là.
0: Alors, juste une chose, Gilles, vous nous dites que quand vous prenez des photos, par exemple, des orages, là, vous avez évoqué ce tube de nuages, vous le trouviez magnifique. Qu'est-ce qui vous fascine, finalement, là-dedans?
3: J'adore les orages, vous le savez, depuis de nombreuses années. Ce qui me fascine, c'est tout ce paysage complètement irréel et qui évolue et qui bouge en permanence. En une demi-heure de temps, avec un orage, on peut avoir de gros orages monstrueux, comme des petits, de la foudre, des éclairs dans tous les sens. Et ça, c'est le spectacle féerique pour moi.
0: Ok, spectacle féerique. Donc vous en profitez effectivement de ces conditions météo pour pouvoir prendre des photos. Mais alors, pourquoi cette démarche de votre part de photographier, ça va vous servir à quoi? C'est juste pour vous ou alors pour témoigner sur les réseaux sociaux de ce qui se passe dans les Landes et à Dax?
3: Alors, déjà, sur les réseaux sociaux, j'affiche toutes les photos que je mets quand c'est intéressant, parce qu'en ce moment, il n'y a pas de nuages, le ciel bleu, c'est bien, mais enfin bon,
0: c'est un peu répétitif,
3: c'est complètement répétitif, oui. Mm-hmm. Et en fait, non, c'est pas innocent. Ça fait une dizaine d'années que je me suis pris à prendre en photo les nuages de Dax, donc je chasse les nuages, les orages, etc., enfin, tous les phénomènes météo. Et je me suis dit en janvier dernier, enfin en début de l'année, qu'il fallait que je fasse quelque chose avec toutes ces photos, des milliers de photos.
0: Ah ouais.
3: Du coup, j'ai décidé d'en faire un atlas des nuages de Dax. Voilà, donc je suis dessus là, depuis deux mois de temps. Mm-hmm. Je trie toutes mes photos et je vais sortir cet atlas d'ici, dans six mois de temps environ, et pour montrer tous les phénomènes de météo de Dax sur 10 ans.
0: Eh ben bravo, ah, c'est une super démarche, ça.
3: Partager tout le monde, en fait.
0: Voilà, c'est un témoignage, de Gilles à l'instant sur ces phénomènes météo violents qui peuvent toucher notre département des Landes. Mais merci d'avoir été avec nous, Gilles, pour témoigner depuis Dax.
3: Bonne
0: journée, à bientôt. Et pour nous joindre, 05 58 46 50 50, vous connaissez le chemin. Ici, c'est vous jusqu'à 10h. Dites-nous si ces phénomènes météo violents vous inquiètent quand ils touchent notre département. Est-ce qu'il y a un phénomène météo qui vous a plus marqué qu'un autre récemment? 05 58 46 50 50. Votre musique, ici Gascogne, c'est avec Marine et Tricheur.

0: La voix de Marine avec sa nouvelle chanson Tricheur, ici Gascogne. Nous parlons ensemble ce matin des phénomènes météo violents. Est-ce qu'ils vous inquiètent dans le département? Chez nous, dans les Landes, hein, nous sommes concernés. Hein. Dans le passé, on a vu des tempêtes, des orages violents, des inondations. On a la canicule avec la végétation très sèche. Est-ce que tout ça, ça vous inquiète, hein, tous ces phénomènes météo? Ben, je vous invite à nous appeler pour témoigner 05 58 46 50 50.
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0: Ici Gascogne, vous avez la parole tous les jours. Ici, c'est vous au 05 58 46 50 50 et nous parlons des phénomènes météo violents. Est-ce qu'ils vous inquiètent chez nous dans les Landes? Tempêtes, orages, inondations, sécheresses, canicules, incendies. Cynthia est avec nous depuis Saint-Paul-les-Dax. Bonjour Cynthia.
13: Et bonjour.
0: Alors d'abord, est-ce qu'il y a des événements comme ça météo qui vous ont plus marqué que d'autres récemment?
13: Récemment, la tempête Nils, là, dans la nuit du 11 au 12 février.
0: Ah oui, ah, vous donnez carrément la date exacte, donc ça vous a vraiment marqué. Pour quelle raison? Comment vous l'avez vécu, cette tempête-là?
13: Très mal. C'était la nuit, forcément. Donc la nuit, bah, tout est fermé. On est dans son lit, on se dit, on entend que ça siffle, on se dit, oh là là, quand on va ouvrir, qu'est-ce qu'on va voir? Est-ce qu'on pourra aller travailler le lendemain? C'est une question qui arrive. Ouais. La voiture sera toujours là, entière. Est-ce qu'elle ne sera pas sous un arbre? Si on est garé à côté de la forêt, c'est pas évident. Mmh.
0: Vous avez déjà connu peut-être d'autres précédents en termes de tempêtes, 2009,
13: oui, 1900... Close,
0: ouais. Oui. Ok, bon. Donc,
13: 2009 aussi.
0: Compliqué. Et au final, vous avez été impacté ou pas par Nils?
13: Non, juste pour aller travailler. Moi, je suis pas allée travailler. J'ai fait du télétravail parce qu'il y a des arbres sur la route. J'ai commencé à sortir. J'ai dit, c'est pas la peine. Hein. Pas prendre de risques.
0: Mmh. Donc là, on voit bien que depuis quelques années, les phénomènes météo s'accentuent. Quel regard est-ce que vous portez sur le dérèglement climatique? Est-ce que vous êtes aussi inquiète après l'été qu'on vient de passer? Avant de vous donner la parole, Cynthia, écoutez Doriel, à qui nous avons posé aussi justement cette question.
14: Bah, je trouve ça un peu inquiétant en fait, mais le climat est totalement déréglé. On n'a plus vraiment d'endroit safe, disons. Peut-être le dernier échappatoire, c'est la Bretagne pour avoir du frais l'été. Plus les ouragans, les inondations, les incendies, c'est compliqué. Donc ouais, beaucoup d'anxiété à cause de ça. Presque envie de trouver des solutions sur où vivre confortablement à l'avenir. On en parle, ouais, avec les cercles proches, les amis, etc. Mais enfin, on a tous vécu la même chose, on a tous souffert, donc tout le monde en parle.
0: Cynthia, le dérèglement vous inquiète aussi?
13: Oui, moi ça m'inquiète aussi parce que justement on n'a plus d'endroits sécures. On a bien vu dans le nord des Landes cet été, Biscarrosse a été touché par les incendies, donc on se dit ça se rapproche vraiment de nous. Et après moi je travaille aussi dans l'agriculture et les cultures, chaque année on se dit l'année prochaine sera meilleure et chaque année c'est encore plus compliqué. Et on se demande qu'est-ce qu'on va manger demain. Mmh.
0: Donc on a entendu aussi Doriel qui en parlait autour de lui, justement, de cette situation. Vous en parlez de quelle manière avec vos proches de ces situations météo?
13: On s'inquiète tous, on se demande est-ce que ça sera toujours vivable l'année prochaine. On s'équipe tous plus ou moins du clim pour essayer de faire passer au mieux ces moments compliqués.
0: Ouais. Et à votre
13: on
0: niveau.
13: On espère qu'il y aura des jours meilleurs.
0: Ouais. Et à votre niveau, là, concernant ces phénomènes météo, vous en constatez davantage ou alors ce sont des phénomènes qui sont là mais qui sont peut-être plus violents? Quel regard vous portez là-dessus?
13: Il y en a davantage et de plus en plus violent, oui.
0: Ouais, pour vous, c'est plus violent.
13: Cette année, on en a bien eu conscience, oui, oui.
0: Bon, Cynthia, on va souhaiter bon courage.
13: Hein, merci beaucoup, bon courage aussi.
0: Pour la suite, merci d'être intervenu ce matin au 05 58 46 50 50 depuis Saint-Paul-et-Dax. Mais bon courage à vous, à bientôt. Elle est pour nous joindre, hein, ça se passe toujours à ce numéro de téléphone. Ici, c'est vous, jusqu'à 10h. Dites-nous de quelle manière ça vous inquiète, ces phénomènes météo violents que l'on connaît de plus en plus au fil des années dans les Landes. Est-ce qu'il y a un phénomène météo qui vous a plus touché, impacté, marqué dans les Landes ces derniers temps? 05 58 46 50 50. Yo Song, c'est Billy Paul. Belle matinée avec Ici Gascogne.

0: Merci Gascogne et Billy Paul, Your Song.
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0: Près de 6000 communes françaises ont fait l'objet en moyenne chaque année d'une reconnaissance de l'état de catastrophe naturelle entre 1982 et 2024. Environ 10 millions de maisons individuelles étaient exposées au risque de retrait gonflement des argiles, notamment lors des périodes de sécheresse. Alors sécheresse, inondation, orages violents, tempêtes, canicules, incendies. De quelle manière ces phénomènes météo vous inquiètent-ils? Vous témoignez au 05 58 46 50 50. Ici, c'est vous, hein, jusqu'à 10h. C'est votre émission, on l'a fait ensemble. Et on entendra le témoignage d'un agriculteur. C'est à suivre. Beverly Craven, c'est la musique et c'est Promise Me.

0: Beverly Craven et Promise Me, ici Gascogne sur le littoral landais pour la météo marine, les observations météo depuis le sémaphore de Messange. Bonjour Anne-Sophie.
1: Bonjour Thomas.
0: Vous étiez avec nous il y a une heure, hein, je le précise, parce que vous étiez dans le brouillard tout à l'heure, en brouillard dense face à vous. Comment ça a évolué ?
1: Il a disparu.
0: D'un coup comme ça.
1: On a le soleil, on a le ciel bleu, on a ce qu'il faut.
0: Ok, ciel bleu en ce moment. Le vent souffle à combien ?
1: Alors actuellement en avant plein est pour 20 km/h.
0: Ok, donc maintenant vous pouvez voir l'océan. Il est comment ?
1: Oui, il est relativement calme encore là, c'est relativement calme. On a juste une petite houle de côte, environ de 1m20, 1m30.
0: Ok, les horaires de marée des coefs pour aujourd'hui ?
1: Alors, pour aujourd'hui, on a une basse mer à 9h58, une pleine mer à 16h11 et de nouveau basse à 22h22.
0: Ok, et tant qu'on est sur les horaires, 19h59, c'est l'heure du coucher du soleil, c'est bien ça ?
1: Exact, il n'a pas changé.
0: Ok, bonne journée Anne-Sophie au sémaphore de Messange.
1: Merci, à l'échec.
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0: Toi, Montois et Elie Medeiros. Ici Gascogne, votre musique, votre playlist avec Ultra Moderne Solitude. À suivre, Alain Souchon.
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0: Et nous parlons ce matin ensemble jusqu'à 10h des phénomènes météo extrêmes qui se sont enchaînés cet été, canicule, incendie ou encore cette tornade qui a frappé Paumas dans l'Aude, c'était il y a un mois. Alors quel changement avez-vous observé dans la nature qui nous entoure? Écoutez, Cyril, il a 35 ans, il est agriculteur.
3: Même si je suis encore jeune, depuis mon regard de gamin de la campagne, j'ai vu les choses se métamorphoser déjà. Notamment le plus frappant autour de nos campagnes, c'est les bois, quoi. C'est les forêts qui disparaissent, les arbres qui sèchent. Il y a de la mortalité partout, au milieu des arbres, même en bonne santé. Et ça, c'est assez frappant. Il y a vraiment le sentiment que tous les êtres vivants sont à bout, quoi. Ils se mettent en mode réserve pour ceux qui le peuvent. Ils stressent, ils perdent leurs feuilles. On ne sait pas, voilà, même des jeunes arbres plantés, irrigués, on ne sait pas si ça pourra repartir.
0: Et tiens, d'ailleurs, vous qui nous écoutez, ce que vous avez devant vous, autour de chez vous, qu'est-ce qui a le plus changé depuis 10 ans, 20 ans? Vous pouvez nous raconter ça au 05 58 46 50 50. Face aux phénomènes météo extrêmes qui se sont multipliés cet été, quel est votre ressenti? Écoutez à ce sujet, toujours Cyril.
3: De l'incompréhension face aux gens qui mènent le monde, qui nous gouvernent. À la fois les grands patrons des grandes entreprises multinationales, à la fois de l'incompréhension aussi de la part des politiques. Je comprends pas en quoi l'Europe est pas une puissance suffisamment grande et avec suffisamment de moyens pour s'être prémunie de ce changement-là qui est annoncé depuis très longtemps maintenant. Et là, ça fait déjà bien 15 ans qu'on ressent les effets, quoi. Les étés, on connaîtra plus d'été comme auparavant. Et moi, j'ai la chance d'avoir des enfants aujourd'hui, mais malheureusement, je sais pas dans quel monde on les a mis. Je sais pas si un jour ils auront le bonheur de connaître un été où le soir, il fait un peu frais, etc., où il y a tout qui reste vert malgré la chaleur de la journée. Comment, dans ce monde où il y a tant d'argent qui circule, on n'arrive pas à mettre en place, à mettre en œuvre, en fait, ce qu'il faut pour changer les choses? Alors, comment on va faire pour maintenir un monde vivable dans les prochaines années, et puis une capacité à se nourrir aussi ici dans nos territoires.
0: Et comment s'adapter aux phénomènes météo extrêmes qui sont de plus en plus nombreux?
3: Le climat est tel maintenant que des aléas, ils sont nombreux, répétés, non prévus partout sur la planète. Et donc il faut absolument reconstruire une souveraineté alimentaire européenne et française et locale. Il y a plusieurs maillons là-dedans selon le type de production. Mais il faut penser ça collectivement, ça doit être un enjeu de l'élection présidentielle qui nous attend ce printemps. Je regrette que l'élection présidentielle ne soit pas au mois d'août, en fait, en pleine canicule. Ça changerait beaucoup de choses.
0: Voilà donc la réflexion de Cyril, agriculteur. Et en cas de phénomène météo extrême chez vous, est-ce que vous sauriez quoi faire ou qui appeler? Par exemple, en cas de tornade, écoutez la réponse de Cyril.
3: Par rapport à la tornade, je pense que personne n'est prêt. Par rapport aux incendies, il y a quelques bonnes actions à faire pour s'en prémunir, du débroussaillement, etc. Mais bon, voilà, on a beau avoir prévu quelque chose, la marge de manœuvre reste sans doute très limitée. Mais par rapport aux tornades, non, là, je ne me suis même pas posé la question, vous voyez, encore...
0: Et après Cyril, agriculteur, parole à un météorologue. Il va nous parler des événements extrêmes dont nous pourrions être confrontés prochainement. C'est à suivre, c'est dans votre émission jusqu'à 10h. Ici, c'est vous. Et ici, c'est Alain Souchon.

0: Alain Souchon, ici Gascogne, nous parlons ce matin ensemble des phénomènes météo extrêmes et on continue d'en parler ensemble juste après ça.
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0: Les tempêtes dans les Landes nous concernent, c'est presque récurrent, 99-2009, cette année avec Nils en février dernier, sur Peyrorade fin août, violents orages à la limite de la tempête, des inondations aussi récurrentes dans les Landes. Nous parlons ensemble ce matin des phénomènes météo extrêmes. Alix Roumaniac est météorologue, président de Predict Service, filiale de Météo France. Alors selon lui, l'année 2026 marque un véritable tournant sur le plan climatique. Il nous détaille les événements extrêmes auxquels la France pourrait être confrontée dans les prochains mois.
10: On a d'abord ce qu'on appelle les tempêtes hivernales avec, qui arrivent de l'Atlantique avec des coups de vent associés qui sont très très importants. Ensuite, un phénomène extrême, on a des pluies, des inondations de cours d'eau. C'est ce qui s'est passé cet hiver. Hein. On le sait, des règlements climatiques, de la température plus élevée, ça génère des précipitations plus importantes. Et donc, on a cette multiplication d'inondations. Et puis après, on a rebasculé par la canicule, avec des tas de records qui ont été battus. Et canicule et sécheresse ont généré le risque feu de forêt, avec des méga-feux cet été. Et l'année va se poursuivre, effectivement, avec ces inondations et ces événements méditerranéens possibles, notamment sur tout le pourtour méditerranéen. Et après, on a aussi un autre risque qui est moins visible, mais qui est très impactant sur le plan financier, c'est ce qu'on appelle le retrait gonflement d'argile, parce qu'on a tout eu, on a eu un hiver avec beaucoup de pluie, donc les argiles ont gonflé, comme il faut voir une éponge, et puis la sécheresse, ça a dégonflé très brutalement, et ça peut générer effectivement des fissures dans les habitations.
0: Face à la réalité du réchauffement climatique, l'adaptation est devenue indispensable. Mais avons-nous encore les moyens de l'atténuer ? Écoutez Alix Roumaniac.
10: Alors ça, c'est la grande question. On peut toujours l'atténuer. On doit prendre les décisions. Et effectivement, vous l'évoquez, ce qu'on peut espérer dans des situations où vraiment, on a vécu des choses qui sont catastrophiques, c'est qu'au moins ça serve à quelque chose. Et il faut qu'on ait tous en tête, là, quand l'été s'éloigne, et quand je dis tous, c'est les citoyens, mais c'est les décideurs, c'est les élus, c'est les entreprises, c'est les futurs candidats à la présidentielle. Il faut qu'ils aient en tête que le sujet du dérèglement climatique, c'est pas un sujet conjoncturel qui est là et puis qui s'en va. Notre boulot, c'est d'avertir de ce qui se passe pour avoir des attitudes, des actions qui en diminuent les conséquences. Mais s'adapter, ça va aussi au-delà de ça. Hein. Il faut re-réfléchir à l'aménagement des centres-villes. Il faut remettre de la nature en ville pour lutter contre les îlots de chaleur. Donc il y a tout un tas d'actions qui doivent se prendre sur l'adaptation. Mais là, c'est tout de suite, c'est la priorité. Tous les petits gestes que l'on peut faire aujourd'hui, s'ils vont de la bonne sens, il faut commencer à les faire dès qu'on peut et continuer.
0: S'adapter, repenser nos villes, repenser nos modes de vie, c'est le grand défi imposé par le changement climatique. Pour Alix Roumaniac, ça va nécessiter un consensus fort à la fois politique et citoyen.
10: On a toujours trop tendance à renvoyer la responsabilité sur l'autre en disant il faut que l'État fasse, ou il faut que les entreprises fassent, ou il faut que les autres pays fassent. Non, on est sur un sujet où il faut que tout le monde fasse. Et en fait, il faut inverser la tendance. En fait, on est la première génération depuis que l'homme existe qu'il a entre ses mains ce choix de pouvoir se dire je sais que je peux faire des choses qui peuvent sauver la planète pour les générations qui suivent. Et ça ne peut pas être quelque chose qui est contraignant ou qui est stressant. C'est enthousiasmant de se dire qu'on a entre les mains quelque chose à faire qui peut sauver et qui peut préserver pour les générations qui suivent.
0: On peut faire quelque chose, il y a de l'espoir. Alix Roumaniac, météorologue et président de Predict Service, au sujet des phénomènes météo extrêmes.
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0: Et merci de rester avec nous, Damien O'David, c'est Next Summer sur votre radio locale, ici Gascogne.

0: prochain été avec Damiano David.
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0: Ce week-end, le pape sera en France, à Paris, à Metz, à Lourdes, donc près de chez nous, à Lourdes, où d'ailleurs plus de 2000 Landais ont prévu de se rendre pour voir Léon XIV et assister aux messes. Le pape Léon est donc à Lourdes dimanche. Pourquoi sa venue est-elle un événement? Je vous invite à réagir sur le WhatsApp Ici Gascogne. On va en parler demain matin. Vous réagissez au 05 58 46 50 50. Ici, c'est vous tous les jours entre 9h et 10h. Zaz, pour votre musique et je veux, c'est juste avant l'actu de 10h.

0: Zaz et Je veux sur votre radio locale dans les Landes, ici Gascogne, ici ça marche. Et on regarde ce qui marche justement dans les Landes tous les matins, grâce à vous Marie-Cécile Gardet, bonjour.
1: Bonjour Thomas, bonjour tout le monde.
0: Alors qu'est-ce qui marche là aujourd'hui?
1: J'attendais la question. Les Landes, terre de tournage Thomas.
0: Ah mais oui, donc si le cinéma.
1: Le cinéma, mais pas que le cinéma, les séries, les clips, qu'est-ce qui amène les réalisateurs à tourner chez nous dans les Landes?
0: C'est trop beau.
1: Ouais, voilà, j'allais vous demander. Oui, alors donc la beauté des paysages,
0: ouais, évidemment,
1: la sympathie des Landais.
0: C'est ça, la générosité, l'accueil.
1: L'authenticité.
0: Aussi.
1: Et le formidable travail aussi du bureau d'accueil des tournages dans les Landes.
0: Ah, ça, c'est clair.
1: Mayan Abidabian sera avec nous pour en parler tout à l'heure. Et nous serons avec le réalisateur d'une série qui s'est tournée encore une, à La Boëre. C'est Pierre Sportolano. La série s'appelle La Nuit du Feu. On va entrer un petit peu dans les coulisses du tournage et essayer de comprendre ce qui a amené encore une fois les réalisateurs chez nous. Salut Thomas.
0: Allez.
1: À demain. Ici, c'est vous.
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1: Vous écoutez Ici, Gascogne, première sur l'actu dans les Landes. Il est 10h. Avec vous, Leïla Benjelloun. Bonjour Leïla.
3: Bonjour Marie-Cécile, bonjour à tous. À 7 mois de son départ de l'Élysée, Emmanuel Macron s'exprime ce soir à 20h sur TF1 et France 2. Le chef de l'État va parler de la flambée des prix des carburants et de la menace russe pendant 30 à 40 minutes. Emmanuel Macron doit répondre aux questions de Gilles Boulot et de Caroline Roux, des questions qui vont porter donc sur les guerres en Ukraine et au Moyen-Orient et leurs conséquences sur les prix de l'énergie. Des tarifs de gaz et d'électricité moins chers pour les habitants de Mont-de-Marsan agglomération. La collectivité doit lancer un achat groupé pour tous les habitants et les petites entreprises volontaires. C'était une promesse de campagne du nouveau maire de Mont-de-Marsan et président de l'agglo, Frédéric Dutin. La proposition est soumise au vote ce soir lors de la réunion du conseil d'agglomération pour une mise en œuvre prévue dès la fin de cette année. Cet achat groupé doit faire gagner au moins une mensualité par an aux consommateurs. 27 et 20 ans de réclusion requis contre les principaux accusés dans le procès de l'assassinat de l'ex-rugbyman argentin Federico Aramburu. Ces deux militants d'ultra-droite sont jugés depuis 2 semaines devant la cour d'assises de Paris. L'ancien joueur de Dax et Biarritz avait été abattu en mars 2022 sur un trottoir du quartier latin à Paris après une altercation dans un bar. Le verdict est attendu demain. La foire d'Oussuzan qui draine chaque année plus de 20 000 visiteurs est annulée à cause du risque incendie. La décision a été prise hier par les organisateurs alors que notre département est placé en vigilance orange incendie jusqu'à au moins lundi soir. La foire de la Saint-Michel se tient en effet en pleine forêt. Elle attire chaque année près de 500 exposants et je vous le disais, plus de 20 000 visiteurs et elle aurait dû se tenir mardi prochain, le 29 septembre, jour de la Saint-Michel. L'entraînement public des joueuses de Basketland ce soir est annulée pour des raisons de sécurité. Les travaux de la nouvelle tribune ne sont pas encore terminés. L'espace François Mitterrand ne peut donc pas accueillir de public en nombre.
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3: La météo, Marie-Cécile.
1: Je vais vous répéter, Leïla. Alors, des températures qui vont monter jusqu'à 35 degrés. Aujourd'hui, dans les terres, nous dit Météo France, on est donc largement au-dessus des valeurs de saison. Vous l'avez dit donc, Leïla, vigilance orange, incendie, le risque est élevé. Et si je regarde un peu les radars côté température, on attend 34 degrés à Morsinx, ce moment le plus chaud de la journée, 35 degrés à La Brite, 35 degrés à Mont-de-Marsan comme à Grenade-sur-Adour. Même chose à Casse-Tête, on attend 33 degrés à Mimizan. C'est très chaud, ça va redescendre demain, mais si vous allez vous baigner aujourd'hui, attention parce que le risque de baïne est toujours maximal, on le répète. Demain vendredi, quelques nuages présents ici et là qui ne vont pas empêcher la journée d'être généralement bien ensoleillée. Baisse légère des températures maximales dans les terres, 29 à 32 degrés, 26 degrés sur la côte. Et vous voulez un mot du week-end peut-être?
3: Non, ça va.
1: Croyez-vous ce week-end? Non, même pas.
3: Non, non, monsieur, que j'ai pas envie de vous faire plaisir, voilà.
1: C'est du grand
3: Non, mais on s'en fiche, allez. Le mois du week-end.
1: Pas. On s'en fiche pas, parce que le week-end, c'est
3: non, non,
1: des éclaircies qui vont s'élargir samedi après-midi. Dans le courant de la journée, on aura de plus en plus de soleil, 24 à 27 degrés. Dites-le si vous êtes de mauvaise humeur. Et là, ce matin, dimanche, du soleil, généralement voilé par les nuages, mais des températures maximales qui remontent 26 à 29 degrés. Voilà, madame, pour les températures.
3: Merci, ça, c'était très instructif.
1: Votre week-end. Ah, bah oui, comme ça, vous savez à quoi vous attendre pour ce week-end.
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1: Terre de tournage. Qu'est-ce qui attire chez nous, dans les Landes, les réalisateurs pour tourner films, courts-métrages, séries, clips? On se souvient, pour faire une petite liste, des films Brise de Nice cet été-là, Camping, Les combattants sous le sable, Bon voyage, et puis un peu plus récemment, Les yeux verts, le long-métrage de Fanny Liattar et de Jérémy Trouillet, tourné durant l'été 2025 à Conty, c'est dans les environs. On se souvient du téléfilm ou de la série, appelez ça comme vous voulez, Meurtre à Haussegor, Meurtre à Mont-de-Marsan, ou encore tourné à La Boëre il n'y a pas très très longtemps, The Place to Be. Et puis autre tournage à La Boëre, là, la série La Nuit du Feu pour France Télévisions. Elle sera diffusée courant 2027 et son producteur est avec nous, c'est vous, Pierre Sportolano. Bonjour Pierre.
5: Oui, bonjour Marie-Cécile.
1: Pour vous accompagner,
5: bonjour, à vous.
1: Des Landes, terre de tournage ce matin, il y a Mayana Bideguin du célébrissime désormais bureau d'accueil des tournages dans les Landes. Bonjour Mayana.
6: Bonjour Marie-Cécile.
1: Merci de prendre quelques minutes dans vos vies rythmées, tous les deux, pour venir parler de ce qui attire les réalisateurs chez nous. Pierre, La Nuit du Feu, série thriller psychologique dans le monde des pompiers, série dont le tournage était prévu bien avant les méga-feux de cet été chez nous, en Gironde. Alors, chez nous et dans les Landes et en Gironde, pardon. Est-ce que ça s'est bien déroulé, Pierre, le tournage?
5: Écoutez, vous voyez, je vais enchaîner sur votre bulletin météo là, que j'ai écouté attentivement. Donc tout ça pour vous dire que on a un tournage qui se passe bien, évidemment, mais un tournage qui est très contraint en fait par la météo et par cet été, j'allais dire un peu historique, malheureusement pour tout ce qui s'est passé, avec les événements brutaux, un peu tristes de l'été.
1: Ouais.
5: Et puis, comme vous en parliez là dans votre bulletin, c'est vrai qu'il y a tous les jours, on est contraint par cette fameuse vigilance, l'indice de vigilance, quoi. Et par exemple, quand vous parliez des indices de vigilance orange, qui continuent de frapper, j'allais dire tous les jours, ça nous contraint énormément parce que ça nous empêche, sur certaines séquences qui se tournent notamment en forêt, ça nous empêche de travailler au-delà de 14 heures, puisqu'il faut quitter la forêt. Et donc, ça oblige l'équipe à faire des décalages, à travailler sur le plan de travail. Le plan de travail, pour les auditeurs, c'est un

0: juste après l'été, pour essayer d'avoir des lumières chaudes, puissantes, etc., un ensoleillement maximal. Mais... Et à la fois, il y a ce dosage à trouver entre il fait super beau, il fait chaud, mais il y a cette contrainte qu'on connaissait. Hein. Et donc, ça nous a obligés à venir dans un contexte un petit peu... tendu, j'allais dire, on sait que c'est un tournage un peu sportif. Vous voyez, il faut jongler avec la météo. Mais ça se passe bien, disons.
1: Ah ben voilà, ça répond à mes questions. Ça se passe quand même bien.
0: Au sens aussi où je voulais le dire, on est accueillis chaleureusement parce qu'on a démarré, comme vous le disiez, à La Boère. Pendant 15 jours, on a tourné dans cette commune. Donc, on avait des liens, évidemment, avec la mairie. Ça s'est très bien passé. Ensuite, on a un deuxième, j'allais dire, centre de tournage qui tourne autour de Vielle-Saint-Girons. Nous passons 4 semaines. Donc, il y a déjà d'en faire 2. On a encore 2 semaines dans cette zone de tournage.
1: Donc, c'est pas terminé, en tout cas. Vous avez peut-être pas fini.
0: Non. Et ensuite, on basculera encore avec 2 semaines de tournage qui nous amèneront jusqu'à fin octobre, jusqu'au 23, dans le coin Haussegor, plutôt, donc plus au sud.
1: Vous êtes devenu landais, voilà. En fait, Pierre Sportolano, peut-être pour certain temps, mais vous allez nous raconter toutes les coulisses, hein, Pierre,
0: plaisant,
1: du tournage. Restez bien en ligne. Et puis, Mayana Bideguin, on va comprendre avec vous comment on travaille au bureau d'accueil des tournages dans les Landes. En tout cas, on comprend qu'il y a du boulot en ce moment. Ne bougez pas tous les deux, vous avez pile poil le temps de vous faire un café. Et on se retrouve juste après Jean-Jacques Goldman pour la musique, pour évoquer ce sujet ce matin. Les Landes, terre de tournage, qu'est-ce qui attire les réalisateurs chez nous? Éléments de réponse, on en parle aujourd'hui avec nos invités.
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0: Jack Goldman. Ça fait toujours plaisir, en veux-le-moi.
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0: Mais pourquoi autant de réalisateurs viennent tourner dans les Landes ? Séries, courts-métrages, longs-métrages, clips. On essaie de répondre à cette question, mais pourquoi les Landes, terre de tournage ? Et ce matin, nos invités, Mayana Bideguin du bureau d'accueil des tournages dans les Landes, accompagnée du réalisateur, du producteur, pardon, Pierre Sportolaro, la série La Nuit du Feu. Pierre, Mayana peut-être, tiens, Mayana, il y a du boulot hein, en ce moment et ces dernières années au bureau d'accueil des tournages des Landes. Vous chômez pas, Mayana ?
2: Oui, effectivement, on ne chôme pas et on a la chance d'avoir de chaque année un peu plus de production et nous en sommes absolument ravis.
0: Vous allez devoir recruter si ça continue. Un mot sur le bureau d'accueil des tournages qui est une entité du département des Landes, Mayana.
2: Oui, on va dire la structure, elle est soutenue, c'est une émanation du département des Landes qui finance la mission du bureau d'accueil des tournages depuis 2018. Le bureau d'accueil existe et a été on va dire construit par Franck Delpech, oui, qui est le responsable du bureau d'accueil des tournages des Landes. Et moi, j'y travaille depuis maintenant 3 ans en tant que chargée de mission. Et donc, les missions du bureau, c'est identifier les décors potentiels, identifier toutes les ressources humaines, tous les techniciens de l'audiovisuel et du cinéma dans le département, et accompagner, faire le lien avec toutes les productions qui ont un souhait de venir tourner dans les Landes. Et même, au-delà de ça, d'aller démarcher des productions qui peut-être n'auraient pas envisagé de venir tourner dans les Landes. Et pourtant, nous leur montrons que nous avons à la fois des décors, pas uniquement des plages et des forêts qui sont déjà très belles, mais aussi plein d'autres choses qui peuvent être utilisées pour porter leur récit, tout type de récit, que ce soit cinéma, télé, polar, thriller, action, romance, etc.
0: Et vous étiez encore il y a quelques jours en repérage sur le secteur d'Ajetmo, par exemple, c'est ce qu'on voit sur vos réseaux sociaux. Alors justement, il n'y a pas que des plages, il n'y a pas que des dunes, il n'y a pas que notre océan magnifique et l'intérieur des terres. Par exemple, avec la série La Nuit du Feu et son producteur Pierre Sportolaro, j'ai écorché votre nom Pierre tout à l'heure, pardon. Cette série La Nuit du Feu, Pierre, pour qu'on reparte un petit peu à la jeunesse de l'histoire, elle a été décidée, en tout cas son tournage chez nous, dans les Landes et dans les terres, avant le retour des incendies, des méga-feux de cet été. C'est quoi le pitch, Pierre, avant qu'on comprenne pourquoi vous êtes venu ici ?
3: Oui, en fait, le pitch, je le fais rapidement, hein, c'est le retour d'un homme qui a quitté, on va dire, son village, sa terre landaise lorsqu'il avait 15 ans, parce qu'il a vécu un événement un peu dramatique. Il a dû quitter sa famille et à l'âge de 18 ans, il est parti au Canada pour y vivre sa vie et il revient. Le début du film, en fait, c'est le retour de cet homme. Il a 40 ans à peu près. Et son père est mourant, donc il a décidé de revenir pour passer ces moments-là avec lui. Et puis ça va enclencher sur un homicide et donc développer ce que vous disiez en début de programme, Marie-Cécile, un thriller psychologique. Voilà, c'est ça le pitch. Et tout ça se passe dans une arène puisqu'il y a une des héroïnes du film qui est une femme pompier. Parce que nous souhaitions justement ancrer le film dans cet environnement, c'est-à-dire dans la vie de ces gens qui, au quotidien, les étés notamment sur les feux de forêt, ont une action déterminante, donnent leur générosité, leur énergie pour, j'allais dire, la communauté. Donc on voulait en fait cela parce que l'intuition première des auteurs qui m'avaient proposé le projet en 2023, c'était en octobre 2023, c'était eux-mêmes, j'allais dire pas inspirés, mais ils avaient été, touchés par tout ce qui s'était passé dans les méga incendies, si vous vous souvenez, de 2022, à la tête de bûche, notamment, etc. Oui, la Gironde, les Landes aussi avaient été touchées. Et donc, ça nous avait il y avait une émotion qui s'était dégagée de ce moment-là, qui leur avait donné envie de traiter un film policier, on va dire un thriller, dans ce type d'environnement. Voilà, c'est comme ça que ça s'est créé en fait en 2023. Puis ensuite, il y a tout le temps du développement, donc de l'écriture, la réflexion, les contacts avec le diffuseur, France Télé en l'occurrence. Ça sera un film pour France 2. Et c'est comme ça. Absolument. Et c'est comme ça que cela avance et qu'ensuite, effectivement, c'est posé la question pour vous répondre du lieu. Alors, c'était assez naturellement cette zone-là, parce que ces incendies de 2022, c'était Gironde, Landes, donc c'est ce même endroit, on va dire, Et c'est pour ça qu'après, dans l'inconscient collectif, nous nous sommes dit effectivement, c'est un endroit qui résonne pour les gens. Ça parle des incendies, il y a ces espèces de visions qu'on a tous, hein, des pins, de l'alignement des pins, donc ces forêts qui sont à la fois, j'allais dire, industrielles, parce qu'il y a toute une économie qui en dépend. Et ça nous a semblé intéressant autant graphiquement, j'allais dire, cinématographiquement, que dans ce que ça dégageait en termes de patrimoine aussi, vous en parliez, c'est-à-dire on a plutôt, nous, choisi l'intérieur des terres. Donc l'idée, c'était pas de nous intéresser à tout ce littoral magnifique, hein, mais plutôt d'être sur des... c'est magnifique, c'est vrai. Parce que là, même quand on est dans les pins, en coin de Vielle-Saint-Giron, la côte est toute proche, quoi, voilà. Mais on voulait justement cet univers d'été caniculaire sur une petite ville qui s'appelle Montillan, voilà, dans notre film, et qui est prise dans cette chaleur, qui est angoissée par des feux qui rôdent un petit peu alentour. Donc c'est comme si l'incendie était un personnage presque du film. Il faut que ça pèse un petit peu. Chaleur et incendie doivent peser sur le film. Et c'est pour ça qu'on a fait soit du massif forestier, quoi, voilà, pour venir tourner. Et en creux, j'allais dire, on a envie aussi, on en avait parlé d'ailleurs avec le bureau d'accueil, à Mayana, Franck Delpech, on a rencontré aussi des gens des aides audiovisuelles, c'est-à-dire Karine Dumas pour le département, Cécilia Logère pour Nouvelle-Aquitaine. Donc voilà, on a vraiment créé un lien avec les bureaux aussi, parce qu'on voulait que le film à la fois traite du thriller pur, mais aussi à travers quelques personnages, parle notamment de l'écosystème, de la forêt, à travers un patron de Syrie et son fils, qui sont un duo important dans le film. Et voilà, il fallait créer tout cet ancrage. Ensuite, on a aussi rencontré, évidemment, à l'initiative de Mayana, qui nous a proposé un contact avec le commandant Lavigne, qui était alors en poste à la caserne de Biscarrosse.
0: C'est là qu'on voit le travail du bureau d'accueil.
3: Oui, alors, oui, absolument, alors justement, c'est pour ça que j'en parle d'une façon liée. Quoi. Ouais.
0: Dernière question, qui appelle une réponse courte, on continuera de développer, mais comment vous avez travaillé avec l'équipe de Franck Delpech, l'équipe de Mayana Bideguin, avec ce bureau d'accueil des tournages dans les Landes?
3: Je fais rapide, hein, mais tout de suite, dès qu'on a su qu'on allait tourner dans les Landes, après moi j'ai contacté aussi un directeur de production, Philippe Roux, qui est sur le projet en ce moment, qui connaissait l'équipe de Franck Delpech et Mayana, puisqu'il habite à Breton, il a déjà beaucoup tourné.
0: Dites-leur, Pierre,
3: dans les Landes, ouais. Pardon.
0: C'est une sacrée équipe qui facilite énormément la vie des tourneurs que vous êtes.
3: Oui, absolument, absolument. Et donc, très vite, on a organisé des repérages. Philippe Roux a pu, lui aussi, parler des techniciens avec Mayana et Franck, parce que l'idée, c'est de faire travailler un maximum de techniciens. Il y en a beaucoup dans la région, hein, entre Osgore et Bordeaux, j'allais dire, si vous descendez ou vous montez. Il y a beaucoup de techniciens, donc on a plusieurs dizaines de personnes de la région qui travaillent sur l'équipe, hein, que ce soit en électricité, à la machinerie, à la réalisation. Donc ça, c'est super, et ça se fait par le bureau d'accueil, effectivement, parce qu'ils ont tous les contacts.
0: Étape clé.
3: Et donc on gagne un temps énorme à travailler ensemble, quoi, à collaborer.
0: Allez, qu'est-ce qui vous attire, vous, les producteurs, les réalisateurs, à tourner chez nous dans les Landes? On en parle aujourd'hui pour Ici ça marche.
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0: Mais qu'est-ce qui attire autant de réalisateurs chez nous dans les Landes pour tourner séries, courts-métrages, longs-métrages et autres clips? Pour en parler ce matin avec nous, Mayana Bideguin du bureau d'accueil des tournages dans les Landes, accompagnée de Pierre Sportolaro, producteur de la série La Nuit du Feu qui se tourne en ce moment chez nous. Avant de revenir sur les coulisses de ce tournage avec vous, Pierre Sportolaro, qui a été impacté notamment par le risque incendie élevé qui vous a obligé à vous adapter pour cette série La Nuit du Feu, hein, ça veut dire ce que ça veut dire aussi. On reviendra sur la fable dans un instant, mais Mayana, pourquoi, à votre avis, à vous, au bureau d'accueil des tournages, on a autant de tournages chez nous dans les Landes ces dernières années? On pense toujours aux grands films, j'en cite quelques-uns, cet été-là, Camping les combattants, Sous le sable, Brise de Nice. On pense aux Yeux verts, tournés à l'été 2025, aux séries Meurtre au Segor, Meurtre à Mont-de-Marsan. Mais qu'est-ce qui se passe, Mayana?
2: Oh, je pense que c'est de multiples facteurs. D'un côté, effectivement, on commence à identifier le territoire landais avec ses diverses possibilités, comme je disais, diversité de décors. En gros, à part une grande ville et la montagne, tout le reste, on peut le trouver dans les Landes. Donc, pourquoi pas tourner dans les Landes? Et puis, effectivement, depuis... En partie, je dirais aussi, la structuration et le travail du bureau d'accueil, c'est plus facile. Nous aidons, nous transmettons vraiment tout type d'informations qui sont très utiles aux productions, à la fois pour connaître les dispositifs d'aide à la production de la région et du département, à la fois pour connaître les interlocuteurs, pour connaître les personnes auprès des communes, pour obtenir plus facilement les autorisations ou dans les temps. On leur donne tout type d'informations qui permet effectivement les meilleures conditions pour un tournage. Et là, je revenais juste sur la préparation de La Nuit du Feu, mais dans un exemple comme celui-là, on est en contact avec Pierre Sportolaro depuis mai 2025. Donc imaginez le temps entre les premiers contacts, nos premiers échanges. On a été là pour essayer de les guider un petit peu quand les auteurs sont venus pour s'approprier une première fois le territoire, découvrir un petit peu les scieries ou les casernes ou les villages qui seraient adaptés à leur histoire. Et puis après, quand les financements sont acquis, quand le tournage est vraiment en train de se préparer, nous sommes autant là qu'ils ont besoin de nous, sans être trop intrusif non plus.
0: Pierre, vous avez besoin d'eux, voilà. De toute façon, Pierre Sportolaro.
3: Toujours.
0: Mayana, c'est une magnifique publicité pour nous, quelque part sans le vouloir. Les réalisateurs sont attirés chez nous. On met une machine en marche avec le département et le bureau d'accueil des tournages qui fonctionne et qui est bien huilé. Et ça, pour le département, c'est génial, Mayana.
2: C'est un petit peu pour ça que le BAET a été créé. Après, c'est un vrai plaisir, effectivement, de travailler au sein de ce bureau, parce que moi-même, je continue à découvrir les richesses du département. Et quand chaque fois que quelqu'un soit me propose de visiter un lieu, soit me parle de tel endroit, et qu'on le découvre, et qu'on découvre nous-mêmes, BAET, on découvre de nouveau les Landes. Et je pense que même les Landais, parfois, oui, redécouvrent les Landes avec ce qui sera par la suite présenté dans les productions, que ce soit dans les films, comme vous aviez oublié de
0: citer j'en ai oublié
2: La
0: plein.
2: Chaleur.
0: Oui, La Chaleur,
2: par exemple.
0: Oui.
2: Cette année, nous avons eu plusieurs longs métrages qui ont posé leur caméra.
0: Allez, on y va, on finaliste.
2: Ah non, nous avons eu quelques jours, nous avons eu les frères Larieux qui sont venus tourner à Mont-de-Marsan. Nous avons eu un film dont on entendra probablement parler l'année prochaine, scène avec la grande réalisatrice Justine Trier. Et nous avons également eu un tournage avec le prochain film de Suzanne Lindon.
0: Rien que ça.
2: Voilà.
0: Rien que ça. Oui, parce que on ne peut pas lui tirer tous les verres du nez à Mayana. Elle garde quelques cartouches. On ne peut pas tout dévoiler. Par contre, on peut parler de La Nuit du Feu, cette série. Est-ce que vous avez conscience, Pierre Sportolero, notamment quand vous vous êtes confronté, et vous y êtes encore probablement en ce moment, à ces risques incendies qui vous empêchent de tourner l'après-midi, comme ça nous empêche, nous, Landais, hein, aussi, de travailler ou d'aller se balader dans le massif forestier, là, quand le risque est élevé. Est-ce que vous avez conscience de la puissance de la fable de cette série qu'on découvrira pour France 2 en 2027, par rapport à ce qu'on a vécu, nous, ici, les locaux sur place? J'imagine que vous avez pris le pouls quand vous tournez à La Bouère, quand vous tournez dans le massif forestier, vous avez pris le pouls et vous sentez que que ces incendies nous ont tous particulièrement meurtris. Vous avez senti ça, Pierre ?
3: Bien sûr. Évidemment. On a beaucoup parlé même avec le réalisateur, hein, parce que vous parliez de réalisateur, donc c'est Alexandre Coffre qui réalise la...
0: Oui.
3: La série, et c'est vrai que si on tire un trait entre les trois années qui viennent se dérouler, au moment où les auteurs, Fabienne Lossieur, Victor Pally, ont l'intuition de la série, l'arrivée d'Alexandre il y a quelques mois pour tourner, c'est vrai que tout d'un coup, quand l'été est venu, avec ces méga-feux qui se sont déclenchés, on s'est posé la question et on a retravaillé, pour vous dire un peu par... j'allais dire par volonté de s'imprégner peut-être au plus juste sur la série. On a même modifié de petites séquences dans le texte, avec les auteurs, le réalisateur, Claire de Maréchal, une autre autrice qui s'est jointe. On a modifié les séquences pour y donner un petit peu le ton, la saveur ou la sculpture qu'il fallait donner pour faire référence à ce qui s'est passé cet été. C'est-à-dire, on a une femme qui est la mère du village dans le film, qui a un rôle, et on lui a redonné par endroits des textes, des lignes de réplique pour essayer de coller justement à cette cohésion qui s'est mise en place dans la région, hein, c'est-à-dire tous ces gens qui ont bossé, les pompiers, aux volontaires, à la DSCI, on s'est dit comment essayer en quelques endroits du texte. Évidemment, on fait pas un texte, c'est pas un documentaire, hein, ça reste une fiction. Donc, mais on a essayé, pour répondre à votre question, de coller au plus près de ça, ces événements qui ont été tragiques, hein, souvent. Et ça nous semblait nécessaire, en tout cas, voilà. Donc ça, c'était plutôt un travail, j'allais dire, au texte. Et ensuite, évidemment, quand on rencontre les gens, on sent que tout le monde est à la fois sensible au sujet du film, donc nous apporte beaucoup d'aide. Les gens sont très, très proches de nous sur tous les tournages. Et en même temps, on a envie de trouver le ton juste, j'allais dire, parce que nous on fait une fiction, certes, mais il y a des gens eux qui ont été impactés dans dans leur réalité, et il fallait être juste avec cela. Ouais.
0: Vous êtes pas trop paumé entre la fiction où vous tournez, mais en pleine réalité du territoire qui colle parfaitement à votre fiction, ça devait être un peu perturbant quand même.
3: Oui, mais absolument, hein, c'est même émouvant. Vous m'en parlez parce que tout l'été, on a travaillé dans ce contexte, qu'on était en pleine préparation
0: et en plein incendie.
3: C'était en finalisation et c'est assez touchant, c'est même troublant, hein, parce qu'il y a des moments où on avait peur que certains même imaginent que le film se faisait, parce que les gens n'ont pas conscience des délais des films. Donc à un moment, nous avions même peur que certains disent « Oh là là, quel opportunisme, vous voyez, de tourner un film sur... » Voilà, alors que, comme vous l'avez bien annoncé,
0: c'est le
3: début de d'émission, évidemment, le projet est parti depuis 3 ans déjà, dans son intention éditoriale, hein, narrative. Mais voilà, donc c'était un petit peu, effectivement, un moment difficile à gérer. Là, je vous cache pas, tout l'été, mais au fond... Nous avons été rassurés, j'allais dire, par les gens sur le terrain. Voilà, que ce soit les pompiers.
0: L'accueil.
3: C'était vachement important. On a été accueillis. Personne, tout d'un coup, n'a douté, j'allais dire, de la sincérité du projet. Et n'y a vu malice, quoi. Voilà.
0: Donc ça, c'était important
3: pour nous et pour
0: toute
3: l'équipe.
0: Pierre Sportolero, producteur de la série La Nuit du Feu, tournée, imaginez-vous donc, cet été chez nous dans les Landes. On va vous donner dans un instant toutes les clés pour retrouver cette série sur France Télévisions en 2027, toutes les infos pour retrouver les images, tourner chez nous, profiter de cette série, et puis on va vous rappeler le rôle du bureau d'accueil des tournages. Je sais pas, vous avez peut-être envie d'être figurant, par exemple, sur les réseaux sociaux du bureau d'accueil des tournages. Vous trouverez tous les appels à candidature. On vous dit ça dans quelques minutes.
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0: Girls, c'est la musique de Teddy Swims.
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0: Et ça marche pas qu'un peu. Les Landes, terre de tournage. La preuve ce matin avec Mayenne Abideguin du bureau d'accueil des tournages dans les Landes et avec le producteur de la série La Nuit du Feu, Pierre Sportolaro. La série sera diffusée sur France Télévisions en 2027 et on a hâte, on a bien compris la fable, le pitch et le titre est tellement évocateur. Mayenne Abideguin, comment nous, les Landais, on peut peut-être essayer de participer au tournage d'un film? Je suis curieuse, Mayenne. Comment on s'interroge, comment on s'informe, pardon, pour essayer de retrouver qu'est-ce qui est tourné ou si on cherche des figurants?
3: Alors, pour si vous voulez être figurant, effectivement, dans nos réseaux sociaux, nous faisons suivre toutes les recherches qui nous sont transférées par les directeurs de casting, directeurs ou directrices de casting. Ouais. Alors après, il faut savoir que pas toutes les productions vont passer par nous. Certains ont leurs propres canaux, leur manière de faire leurs recherches. Mais ceux qui l'acceptent et on reprend leurs annonces, on les met sur Facebook, Instagram, parfois sur LinkedIn également. Et sinon, hors recherche spécifique, vous pouvez nous envoyer un mail d'intérêt et on vous envoie un formulaire dans lequel vous remplissez vos coordonnées et mettez quelques photos. Et ce formulaire et après à disposition de tous les directeurs de casting qui souhaitent regarder notre base de données.
0: Même chose si on tente de produire ou de réaliser un tournage quel qu'il soit, on rentre en contact avec vous tout simplement.
3: Voilà, c'est ça. Et puis en fonction du projet, on peut vous aider.
0: Comme un mail.
3: Ça, plein de choses.
0: Allez, la parole à Pierre pour terminer. Pierre, alors ça appelle une réponse très rapide parce que c'est passionnant de vous écouter, mais La Bouère, on y était bien pour tourner. Rappelez-nous comment s'appellera vraiment le village dans la série qui est en fait notre La Bouère à nous.
4: Alors, le village s'appelle Montillon.
0: Ouais.
4: Voilà. Et non, c'est vrai que La Bouère est représentative parce qu'on a tourné à la mairie, nous avons tourné voilà sur la place, à la caserne aussi, voilà donc des lieux emblématiques pour parler de La Bouère, hein, vous me questionniez. Non, c'était magique. Il y a un joli petit cinéma en plus sur la place de la ville, quoi, voilà, et tous les gens étaient agréables.
0: Génial.
4: Comment vous dire, si je vais sur un aspect purement émotionnel, ouais, il y avait cette petite boulangerie où parfois j'avais acheté mes fougasses de l'été avec cette boulangère fort sympathique. La Bouère, voilà, pour conclure, c'était vraiment, on était accueillis chaleureusement, ça s'est bien passé, je pense qu'on a des images magnifiques, les comédiens sont super, donc voilà, j'espère que ça continue. Pour l'instant, sur Vielle-Saint-Giron, c'est le même régime, j'allais dire, de travail intense, mais tout va bien. Et on va dérouler ça jusqu'au 23 octobre, où voilà, dans les terres autour d'Ossegor, nous allons conclure le tournage. Et j'ai bon espoir, je crois que ça va se passer, voilà, ça va être un peu dans le même mode d'efficacité, de frénésie, de travail, et puis de sympathie des équipes
0: de
4: que nous rencontrons. Ouais.
0: Quand est-ce que, donnez-nous une fourchette, on n'a pas la date de diffusion exacte hein, de la série La Nuit du Feu, mais sur France 2...
4: Pour vous dire, le projet, lui, sera vraiment acheté, prêt à être diffusé, comme on dit, autour de fin mars 2027, mais ce genre de projet, généralement, voilà, le diffuseur attend plutôt souvent le deuxième semestre pour les diffuser, c'est-à-dire à partir de septembre ou octobre, et après, c'est leur choix, évidemment, hein, de savoir à quel moment ils le passeront à l'antenne.
0: On se tient au courant, évidemment. Merci beaucoup, Pierre Sportolaro, producteur de la série tournée chez nous en ce moment.
4: Merci à vous.
0: Merci bien, Mayenne Abideguin du bureau d'accueil des tournages dans les Landes. Élément clé, merci à tous les deux et bonne continuation.
3: Merci à vous.
4: Merci. Vous aussi, bonne journée.
0: Et bon courage avec la réalité du terrain et le risque incendie qui reste élevé. Soyez prudents en ce moment, évidemment, dans le massif forestier. 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Info pratique, Thomas Riba.
5: Des domaines armagnacais qui ouvrent leurs portes samedi et une fête autour de la spiruline à Parentis-en-Born. Ici Gascogne, tous les jours à vos côtés. Chez Ouvert, c'est l'opération dans les domaines armagnacais ce samedi. Une journée de visite de chez, de distillerie. Au programme également des rencontres et des dégustations. 7 domaines participent à cette journée de samedi. Le domaine du Berdet à Bourdala, le domaine de Pagui à Bête-Bezé d'Armagnac, le domaine de la Tuilerie à Lannemaignan, le domaine de Joatmaou aux Fraîches, le Château-Garraud à la Bastide d'Armagnac, le château Château de Lacky et le domaine de Nuas à Arthès. Programme sur le site tourisme-landes-d'armagnac.fr et c'est avec ICI Gascogne. La spiruline a sa fête à Parentis-en-Born. C'est ce week-end, une fête qui est une occasion de découvrir cette micro-algue et la manière dont elle est cultivée. Ça se passe à la ferme de la spiruline des Landes avec un week-end festif, 100% local pour cette 5e édition. Entrée gratuite, programme sur la page Facebook de la spiruline des Landes.
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0: Ah oui, musique, capitale, Pretenders.

0: Les Pretenders, Brass in Pocket.
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0: Chaque jour s'ouvrent et se ferment de nombreuses brasseries en France et dans les Landes. Il y en a pas mal, un vrai travail artisanal et un vrai savoir-faire. Mais comment pérenniser son entreprise, la faire vivre saison après saison? Sur la côte, une brasserie se distingue depuis plusieurs années et son activité se développe bien. Sa patronne est avec vous, Carl Da Silva, pour l'écho d'ici, l'instant de la vie des entreprises landaises.
2: Cathy Dupont, bonjour.
3: Bonjour.
2: La brasserie Cat est installée aujourd'hui à La Benne, après 8 années à Cabreton. Qu'est-ce que ce nouveau local vous a permis de faire aujourd'hui que vous ne faisiez pas avant?
3: En fait, il nous a permis surtout d'avoir une meilleure qualité et quantité de stockage. Et du coup, de mieux prévoir la saison, parce qu'on est quand même sur une activité très saisonnière par rapport à notre localité, en bord de plage. Donc, on a beaucoup de clients professionnels qui sont eux aussi sur une activité très saisonnière. Et ça veut dire qu'il faut prévoir du stock bien à l'avance. Voilà, nos clients historiques sont toujours là. Donc, ça, c'est très positif pour nous. Par contre, côté caviste ou côté boutique, c'est beaucoup plus stable. Donc ça, de ce côté-là, ça évolue positivement pour nous. On a de plus en plus de clients, notamment voilà plus vers l'intérieur des Landes. Donc ça, c'est vraiment intéressant pour nous. Et c'est cette capacité de stockage qui nous manquait à Cabreton.
2: Cathy, on s'était eu lors du déménagement en 2024.
3: Oui.
2: Et il s'est passé quoi depuis?
3: Alors, il s'est passé, le déménagement. Mine de rien, c'est quand même un gros chantier parce qu'il faut quand même déplacer pas mal de très grosses cuves, tout débrancher, tout rebrancher et tous les réseaux qui vont avec, hein, et surtout tout remettre en route, la production, pour pouvoir assurer l'été suivant. Et puis, très rapidement, nous avons eu aussi la possibilité, enfin l'opportunité de racheter la marque La Sécaire, une marque que nous connaissions bien puisqu'on connaissait les membres fondateurs de la marque qui ont créé les bières. Voilà, ça nous a aussi donné cette opportunité de brasser d'autres bières. Donc autant vous dire qu'en termes de nombre de bières à brasser, là on a vraiment ce qu'il faut au programme. Donc le programme est déjà bien chargé, et sachant qu'il y a en plus par contre des sodas. Le fait d'avoir acheté cette marque, donc ça nous a permis de produire les Landes Cola, Landes Limo, Landes Pipage. Et là par contre on a développé le nombre de sodas, puisqu'effectivement ça fonctionne très bien. Voilà, donc il y a des nouveaux sodas fruits des bois et orange, et il y en a d'autres aussi qui sont en prévision.
2: Comment s'est passé votre été, puisqu'on rappelle que la brasserie se visite également?
3: Oui, alors côté visite, ça s'est très bien passé, hein. Le fait d'ouvrir à la visite, surtout pendant les vacances d'été, ça a eu un grand succès. Et puis notre activité, on va dire globalement, a été positive, mais quand même le contexte local, très local, avec la canicule, les incendies, forcément il y a des impacts directs et indirects sur notre activité.
2: Cathy, pour terminer, c'est une brasserie qui fête ses 10 ans?
3: Oui, exactement. Ça fait effectivement 10 ans que nous avons démarré la brasserie, et pour fêter ça, on fait une petite soirée le 10 octobre directement à la brasserie, avec des animations musicales, de la restauration et surtout de très bonnes bières avec les accords bière de produits locaux.
2: À consommer avec modération, évidemment.
3: Bien sûr.
2: La brasserie Cat à La Benne, et nous étions avec Cathy Dupont. Merci beaucoup, Cathy.
3: Merci, bonne journée.
0: Allez, peut-être que chez Loulou, à Haussegor, sur les bords du lac, il y a la bière de Cat. C'est l'adresse gourmande du jour. On y file dans un instant.

0: Toujours aussi bon, Julien Clerc. La musique ici Gascogne, nous voilà chez Loulou à Hossegor. Qui ne connaît pas chez Loulou à Hossegor, sur les bords du lac avec Sylvain Lagarde, son gérant. 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Bonjour Sylvain, chez Loulou.
1: Bonjour. Eh bien, écoutez, en tout cas, on essaye, on aime y être. 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
0: Oui, parce que maintenant on vit vieux. Qui est Loulou en fait, Sylvain, puisqu'on est chez Loulou, c'est notre adresse gourmande du jour.
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0: 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Horaire d'ouverture, Sylvain, s'il vous plaît.
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0: 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Piqûre de rappel, adresse gourmande du jour, pour ici ça marche avec ici Gascogne. Chaque jour, on fait un arrêt gourmand. Fait bon, là, au bord du lac ?
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0: Vous êtes,
1: il va faire chaud.
0: Vous êtes bien placé quand même. Merci beaucoup Sylvain Lagarde à la tête de chez Loulou au bord du lac de Sylvain.
1: Merci à vous.
0: À bientôt Sylvain, merci bien.
1: À bientôt, bonne journée.
0: Nous on va au jardin, mais pas pour parler forcément végétaux ce matin. Estelle Alquier nous attend. Elle a quelques amis animaux à nous présenter aujourd'hui.
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0: Estelle Alquier nous aide à avoir un jardin au top. Et qui dit flore dit parfois aussi faune, c'est important. Et si on adoptait des pans? Mais ouais, allez, c'est la question du jour. Avant de se lancer, il y a quand même quelques éléments importants à connaître, Estelle, à commencer par la superficie par exemple. Il faut un grand jardin, je crois.
11: Oui, comptez entre 5000 m² et 1 hectare minimum pour 2 à 3 pans. Car bien entendu, il n'est pas envisageable de les garder dans une volière, aussi grande soit-elle. Cette superficie doit posséder au moins un grand arbre où ils pourront se percher pour dormir.
0: Ils n'ont pas vraiment besoin d'un abri, les pans.
11: Ils préfèrent largement un arbre à un abri au sol, dans lequel ils ne viendront pas seuls. Il faudra les forcer, puisqu'ils ont surtout besoin de passer la nuit en hauteur. Ceci dit, une cabane perchée à plus de 5-6 mètres peut aussi leur plaire, comme ils ne peuvent ne jamais y aller. Alors après, faites ce que vous voulez. Dans un grand arbre, on est certain qu'ils se sentiront bien et en sécurité.
0: Allez, admettons que j'ai trouvé un pan, je fais quoi? Ou plusieurs? Dès l'adoption, on les lâche dans le jardin?
11: Ah non, surtout pas.
0: Ah, okay.
11: Dans un premier temps, entre 8 et 12 semaines, ils devront être placés dans une grande volière où ils peuvent se percher. Ils s'habitueront à vous, à l'environnement aussi proche, seront surtout rassurés quant au fait d'être nourris tous les jours. Après cette période d'acclimatation, c'est le grand jour, celui où on les lâche pour qu'ils vivent en liberté.
0: Mais je me pose une question, ça veut dire que les pans peuvent s'en aller et ne jamais revenir?
11: Ah oui. Oui, mais ils resteront si le terrain, mais si le terrain est assez grand, si votre jardin leur offre suffisamment de nourriture naturelle, comme des insectes, des petites baies, des feuilles, des tomates, des framboises, et au moins donc un arbre de plus de 10 mètres de haut, ils resteront. Il faut s'attendre à ce qu'ils aillent explorer les environs. Mais si votre jardin leur offre la nourriture, un parcours riche et un perchoir, ils reviendront s'y installer définitivement. Ils vous connaissent. Ils sont certains d'avoir leur pitance et de l'eau fraîche tous les jours. Attention d'ailleurs à vos tomates.
0: Oui.
11: Je plaisante, mais ils peuvent vous faire une sacrée razzia.
0: Voilà, venir se servir. Je pense qu'en avoir qu'un seul, c'est peut-être pas une bonne idée. Il en faut peut-être plusieurs.
11: Oui, minimum 2 pour leur bien-être. Un couple ou 2 mâles, mais 2 minimum.
0: Ok. C'est quoi l'espérance de vie? Je crois que ça dépasse celle de pas mal d'oiseaux de la basse-cour, notamment.
11: Oui, ils vivent en moyenne une vingtaine d'années. Si leurs conditions de vie sont bonnes et qu'ils ne sont pas maintenus en captivité, captivité entendre dans une volière, ce n'est donc pas un choix à prendre à la légère.
0: Ouais.
11: Il ne faut pas s'attendre non plus à une relation étroite. Les pans ne se laissent pas facilement caresser et restent assez méfiants envers les humains. Tout ceci étant dit, la présence de pans dans le jardin lui confère une grande sérénité, et les voir évoluer est aussi magique que reposant.
0: Et voilà, on en vient à la finalité, mais pourquoi les pans dans le jardin? Pour la beauté de l'animal et pour tout ce qu'il peut nous apporter, c'était sûr, je vous retrouve bien là, Estelle. Merci bien.
11: Marie-Cécile, d'ailleurs, pourriez-vous nous faire le cri du pan, s'il vous plaît?
0: Vous voulez vraiment le cri du pan, Estelle?
11: Ah oui,
0: Je crois que ça fait un truc comme ça, ça fait Léon. Je manque de l'entraînement. Je manque d'entraînement.
11: Bravo, très bien.
0: Merci.
11: Vous pourriez converser avec les nôtres.
0: J'arrive. Merci Estelle.
11: Merci à vous Marie-Cécile.

0: Away Touch. La musique ici gasconne et Charlotte Cardin.
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0: Vous écoutez Ici Gascogne première sur l'actu dans les Landes, il est 11h. L'info, c'est avec vous, Leïla Benjelloun.
2: Le diesel n'a jamais été aussi cher en Europe. Les prix moyens à la pompe atteignent un niveau inédit, 2,23€ le litre en moyenne contre 2,16€ la semaine dernière au sein de l'Union européenne. C'est au Danemark et en Finlande que le diesel est le plus cher à 2,56€ le litre, suivi par l'Allemagne, la Belgique et la France. Donc nous sommes à près de 2,40€ le litre de gazole.
0: Leïla, c'est dans ce contexte de flambée des prix du carburant qu'Emmanuel Macron prend la parole ce soir à la télévision.
2: Oui, de retour de New York, où il a assisté à l'Assemblée générale de l'ONU, le chef de l'État est interviewé ce soir à 20h sur TF1 et sur France 2. Il va évoquer la situation internationale et ses répercussions sur le pouvoir d'achat en France. Le verdict est attendu demain dans le procès de l'assassinat de Federico Martín Aramburu, l'ex-rugbyman argentin qui a joué à Dax et à Biarritz, a été tué par balle en plein Paris il y a 4 ans. 4 personnes sont jugées depuis 2 semaines devant la cour d'assises de Paris, dont les 2 assassins résumé, Loïc Priol et Romain Bouvier. Hier, l'avocat général a requis 27 et 27 ans de réclusion criminelle à l'encontre de ces 2 militants de l'ultra-droite.
0: Le multi-champion olympique Teddy Riner, victime d'une campagne de cyberharcèlement.
2: Oui, l'enquête vient d'être ouverte pour injures publiques et racistes. La star mondiale du judo reçoit une vague de messages de haine sur ses réseaux sociaux après avoir dit son angoisse liée à la montée de l'extrême droite alors qu'il était interviewé dans l'émission Stade 2. Le coup d'envoi ce soir de la 5e journée de Pro D2 en match d'ouverture ce soir. Brive, 3e au classement, reçoit le 11e Colomiers. Dax joue demain, les Rouges et Blancs reçoivent Nice et c'est à vivre sur Ici Gascogne à partir de 19h30.
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2: La météo, Marie-Cécile.
0: Je vais commencer avec ce risque d'incendie toujours élevé. Nous sommes toujours en vigilance orange, donc prudence, pas de balade dans le massif forestier entre 14h et 22h. Attention aussi, si vous partez vous baigner, il faut dire que les températures s'y prêtent. Aujourd'hui, on est au-dessus des normales de saison, car le risque de baïne sur notre littoral est maximal. On attend au plus fort de la journée 35 degrés à la Brite, 34 à 35 degrés à Mont-de-Marsan, à Grenade-sur-Adour, à Dax ou encore par exemple à Parentis-en-Born ou encore à Morsinx, 32 degrés annoncés à Messanges ou encore à Souston. Bon, demain, ça redescend, on revient vers ce que l'on peut appeler des normales de saison, pas plus de 32 degrés dans les terres, pas plus de 26 sur la côte. Je vous rappelle que l'automne a débuté, demain quelques nuages présents ici et là, ça devrait pas nous gâcher la journée. On aura un bon ensoleillement, mais on a besoin d'eau, ça c'est sûr. Samedi, des nuages le matin et puis peu à peu des éclaircies qui vont s'élargir. L'après-midi sera bien ensoleillé, pas plus de 24 à 27 degrés. Dimanche, du soleil voilé par les nuages. Le thermomètre remonte pour les maximales entre 26 et 29 degrés du littoral jusque dans les terres. Et on attendait un temps pluvieux qui arrivera peut-être, je dis bien peut-être, cette eau conditionnelle début de semaine prochaine. Ah oui, on a besoin d'eau. Et là, Leïla, vous faites « Hey ! Hey ! »
2: Hey, hey.
0: Ça manque de motivation. Ah, vous allez être plus motivé si je vous parle de la Coupe des Landes de basket. Défi unique. C'est le titre du livre aux éditions Passiflore signé Francette Cando, qui ne connaît pas Leïla, Francette Cando, et aussi Patrick Proie. Un bouquin que je vous offre aujourd'hui pour démarrer la grande feria. Je vous en reparle dans un instant parce que je vous rappelle que cette semaine, tous les gagnants de la grande feria à 11h midi se qualifient pour gagner, après tirage, vendredi avant les infos de midi, le gros cadeau de la semaine. Et ça, c'est une journée merveilleuse, une journée de distillation dans un domaine producteur d'Armagnac et de flocs de Gascogne. Au mois de décembre, le domaine de la Tuilerie à Lannemégnan, dans le Gers. On est au cœur du bas Armagnac. Terroir réputé pour ses sables fauves. Sur place, Colette Rémazeille vous fera vivre au choix le 19 ou le 20 décembre. Et bien, cette journée de distillation, le brûlot, la visite du chai, de l'atelier de l'artiste aussi, car elle est peintre. Et ouais, elle mélange les deux. Avec un menu fou que vous dégusterez avec accord entre Armagnac, Aimé, mais aussi pâtisserie, par exemple. Un joli cadeau à l'occasion de Chez Ouvert ce week-end. Samedi, précisément, de nombreux chez en bas Armagnac vous ouvrent leurs portes. Le lendemain, il y a le marathon, le semi-marathon, pardon, de l'Armagnac. Une très belle opération. Et oui, c'est l'automne. Retour à notre Coupe des Landes de basket. La Coupe des Landes de basket, un défi unique. Le livre est aux éditions Passiflore. Si vous le voulez, bah c'est le moment de vous rapprocher du téléphone pour jouer à la Grande Feria ici Gascogne, le décrocher et peut-être décrocher aussi le gros cadeau de la semaine. C'est un bouquin qui immortalise, pour tout vous dire, les meilleurs moments de cette manifestation sportive qui n'a d'égal nulle part ailleurs. Ça, on peut le dire, et dont la réputation dépasse largement les frontières du département. Résultats sportifs, performances, souvenirs, anecdotes et puis tout plein de photos qui vont illustrer 80 ans de l'histoire de cette Coupe des Landes de basket qu'on aime tant, qui nous passionne. Fruit de longues recherches pour Françoise Cando et Patrick Proix. Ben, le livre rend également hommage aux personnalités qui ont construit pierre par pierre ce rendez-vous phénoménal sociétal. Pour le gagner, on joue ce matin au Festaire surexcité de la Grande Feria ici Gascogne. Je vais lâcher notre Festaire à la Feria. Il est tellement foufou, tellement zinzin qu'il entend la musique en accéléré. Je vous fais écouter ça pour gagner le livre et peut-être le gros cadeau de la semaine. À vous de retrouver quelle est cette chanson. D'enfant, mais non, c'est un grand et célébrissime chanteur. Qui peut me dire au 05 58 46 50 50. Je vous attends pour vous offrir le bouquin du moment aux éditions Passiflore, surtout si vous êtes fan de basket et que vous aimez par-dessus tout la Coupe des Landes de basket. Le livre est signé Françoise Cando et Patrick Proix. Vous avez reconnu cette chanson en accéléré par notre Festaire surexcité? Eh ben, jouez 05 58 46 50-50, je vous attends de pied ferme pour parler basket et Coupe des Landes de basket.
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0: Allez les fans de basket dans les Landes, c'est pour vous ce beau bouquin. Vous le garderez, vous l'offrirez, vous le ferez dédicacer, vous en ferez ce que vous voudrez.

0: chanson préférée avec Ici Gascogne sous le soleil. C'est toute la journée. Mylène Farmer.
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0: Voici Nathalie à Bamako. Bonjour Nathalie.
3: Oui, bonjour.
0: Alors, qu'est-ce qu'on fait de beau en écoutant Ici Gascogne ce matin?
3: Je me promène, je vais boire un coup avec mes voisins.
0: Oh oui, la belle idée, ça c'est sympa. C'est, alors, vous vous invitez ou ils vous ont lancé l'invitation? Un peu les deux.
3: C'est bon, non mais le savent,
0: ils sont au courant. Ils sont au courant, non parce que sinon on leur annonce en direct. Ah c'est sympa d'aller visiter ses voisins. Chère Nathalie, je vous fais réécouter ce qui se passe dans l'esprit de notre festaire en manque de feria. C'est le festaire surexcité. Il voudrait aller à la feria tous les jours. Du coup, quand arrive la grande feria ici Gascogne entre 11h et midi, on le lâche comme ça dans la foule. Il saute partout, il entend la musique comme ça. C'est quoi cette chanson, Nathalie?
3: Jean-Louis Aubert.
0: Évidemment. De mon meilleur, on ne parle plus. Je vous entends pas chanter, Nathalie.
3: Allô?
0: Oui.
3: Oui.
0: Chantez,
3: oui,
0: Nathalie, oui, chantez, je vous en prie.
3: Ah oui, non, oh non, il vaut mieux pas.
0: Mais si, on a besoin d'eau, on a besoin d'eau.
3: Je suis trop timide.
0: Oui, vous avez raison. Et puis, même moi, je la tente pas. Nathalie, le bouquin aux éditions Passiflore, c'est le bouquin du moment. Hein. La Coupe des Landes de basket, un défi unique, il est pour vous. Racontez-moi votre rapport au basket ici chez nous.
3: Ah, mais j'adore le basket. Moi, je suis fan de basket. J'ai joué à Omoko, à Benke, je suis Basketland. Ma sœur a joué à Montségur.
0: Oh là.

0: là. En fait, vous, donc, oui, vous vivez, vous mangez, vous dormez basket, quoi.
1: J'aimerais plus, mais c'est pas possible. Mais voilà.
0: C'est génial. Vous connaissez Francette Kando ou je vous la représente?
1: Ouais, je la connais pas personnellement, mais bien sûr, on la connaît.
0: Bon, elle a commencé à jouer au basket, elle avait 10 ans. Elle a joué, elle a gagné la Coupe des Landes. Elle a arbitré, notamment les finales féminines et masculines. Elle a également été entraîneuse, dirigeante, membre du comité des Landes de basket, dont elle a présidé la commission féminine. C'est une des voix d'ici Gascogne. Et bien sûr, elle co-écrit donc ce bouquin, la Coupe des Landes de basket, défi unique aux éditions Passiflore, avec Patrick Poua. Le bouquin est pour vous. Bravo, Nathalie.
1: Merci beaucoup.
0: Bon, bah écoutez, j'aimerais bien vous retrouver vendredi un petit peu avant les infos de midi, car vous êtes inscrite au tirage pour tenter de gagner une belle journée distillation au domaine de la Tuilerie en Bas-Armagnac pour aller profiter le 19 ou le 20 décembre au choix d'une journée de dingue avec un menu fou, accord Armagnac aimé, visite du chai, visite de l'atelier d'artiste de la viticultrice qui est aussi peintre, visite du chai, enfin la totale, le tout à l'occasion de chai ouvert. Ça, c'est ce week-end, un petit peu partout. Ça samedi, en Bas-Armagnac, les domaines ouvrent leurs portes. Si vous avez envie de vous mettre au frais, vous savez quoi faire ce week-end, Nathalie, pas vrai?
1: Ça marche.
0: La bise aux voisins, alors. On les cite.
1: Ok.
0: Ils s'appellent comment, les voisins?
1: Pierre et Maryse.
0: Eh, hey, Pierre et Maryse. Allez, Nathalie arrive pour passer un bon moment. Salut, Nathalie.
1: Allez, au revoir, bonne journée. Merci.
0: Eh ben voilà, les fans de basket sont au rendez-vous, comme d'habitude, avec ICI Gascogne. Nouveau jeu, c'est reparti. Ça vous a peut-être échappé, mais ça bouge en plein d'endroits dans les Landes ce week-end. Et à partir de vendredi et jusqu'à dimanche, ce sont les fameuses fêtes d'Oriette, les vraies fêtes patronales dans les temps forts, samedi soir 20h, grand repas traditionnel. Et puis, dimanche, à midi, apéritif concert, repas Coursaire, course landaise à 16h30. Et là, je viens vous régaler. J'ai deux repas à vous offrir pour le grand repas de samedi soir, avec le traditionnel tourin, la sauce de langue aux champignons. Ça, il y a des fans. Le fameux magret de canard et ses légumes de saison, le fromage. Et on termine avec une douceur, une tartelette au chocolat. Deux repas à gagner tout de suite. Et peut-être le gros cadeau de la semaine à la clé, en jouant à la grande feria et au fameux mix des chansons superposées. On est bien là, on est en pleine feria, on discute, mais on est entre deux beaux dégâts, chacune envoie sa musique. Tout va se mélanger, une chanson mélangée à une autre, je vous fais écouter ça. À vous de reconnaître au moins une chanson sur deux, et vous partez manger avec la personne de votre choix samedi soir aux fêtes d'Oriette, et vous gagnez peut-être le gros cadeau de la semaine. Est-ce que vous avez la main sur le téléphone? Est-ce que vous avez commencé déjà à composer le 05 58 46 50 50 pour reconnaître au moins une chanson sur deux de ce mix des chansons superposées? Je chante, c'est pour qu'on me regarde.

0: françaises et chansons étrangères, les deux mélangées, vous avez reconnu quoi? 05 58 46 50 50 et vous allez vous éclater et manger un super repas tradi samedi soir pour les fêtes d'Henriette.
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0: Street. C'était Jerry Rafferty.
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0: Elle a le combo gagnant, c'est Pascal du Chaquet Parentis. Bonjour Pascal.
2: Pascal une fois.
0: Pascal deux fois.
3: Allô, bonjour, excusez-moi.
0: Oui, vous faites plein de choses en même temps, Pascal, en fait, hein, c'est ça?
3: Oui, c'est ça.
0: Pascal, bougez pas, je vous ferai écouter le mix des chansons superposées. On est là, vous et moi, au milieu de la foule, là, dans la feria, et bah, la musique se mélange dans nos oreilles et ça donne ça.
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0: Bon, c'est le bazar, hein, Pascal. Et pourtant, ouais. Vous avez détecté les deux chansons. C'est de dire si vous êtes balèze, qu'avez-vous reconnu, Pascal?
3: Cyndi Lauper et Claudio Capeo.
0: Olé! Excellent, hein, Cyndi Lauper, Pascal.
3: Ouais. Oh. Magnifique, c'est notre, mon époque, tout ça.
0: Non, c'est l'époque de tout le monde, Pascal, parce qu'elle est immortelle, indémodable, tout ce que vous voulez, Cyndi Lauper. J'ai raison. Ah ouais, ça c'est le talent artiste. Et puis côté chanson française, il y avait Claude.

0: connaissance de la musique d'ici et d'ailleurs de Pascal Huchac et Parentis. Eh ben, bravo Pascal, fier de vous.
1: Merci.
0: C'est bien mérité le cadeau du jour. Alors, vous êtes attendu à Henriette pour aller déguster le repas traditionnel de samedi soir à 20h. Bon,
1: ouais.
0: Si vous voulez y rester tout le week-end, vous amenez la tente, hein, Pascal. Hein, vous faites bien ça.
1: Oui, voilà.
0: Tourin en entrée pour le repas. Sauce de langue aux champignons, le magret de canard de chenou et ses haricots verts, légumes de saison, le fromage et la tartelette au chocolat. Bon, évidemment, il y aura du monde. Hein, vous ne serez pas seul pour faire la fête. Hein.
1: Ah oui, mais bon repas. Hein.
0: Vous n'êtes pas du tout gourmande, vous, hein, comme moi. Hein.
1: Ah non.
0: On ne se refait pas. On ne se refait pas. Vous savez, Pascal, il y a un gros cadeau à gagner cette semaine. Après tirage entre tous les gagnants, il faudra être au rendez-vous si vous êtes sélectionné vendredi avant les infos de midi pour aller vous offrir une journée au mois de décembre de distillation au domaine de la Tuilerie en Bazarmagnac à Lannemaignan. Et ça, c'est divin. Derniers instants de distillation chez vous. Enfin, pour vous, en Bazarmagnac, ça remonte à quand, Pascal ?
1: Oula.
0: En l'an 1000, bon,
1: c'est ça.
0: Ah ben, je serais ravie de vous y envoyer parce que franchement, pensez-y, quand l'automne arrive et ensuite au moment de l'hiver, l'alambic fera sa tournée et vous profiterez dans les divers domaines de chez nous de journées littéralement magiques. Il faut y penser. Ce week-end d'ailleurs, hein, avant ces journées au 19 et 20 décembre, vous choisirez si vous gagnez le jour où vous y allez avec repas gargantuesque, visite du chez, le brûlot, vous comprendrez comment marche l'alambic chez Colette Rémazeille. Mais si vous voulez un avant-goût, vous pouvez, avant d'aller manger aux fêtes d'Henriette, aller faire le saut week-end de dingue en Bazarmagnac pour l'opération chez Ouvert. Hein, sait-on jamais, hein, Pascal, si vous savez pas quoi faire.
1: Oui, tout à fait.
0: Si vous cherchez un peu de fraîcheur avant d'aller festoyer à Henriette, vous pouvez aller faire un saut dans les chais en Bazarmagnac qui ouvrent leurs portes pour aller rencontrer les viticulteurs et viticultrices qui sont nombreuses, qui vous attendent. Pascal, bravo!
1: Merci beaucoup.
0: Alors là, le combo gagnant, c'était parfait. Je vous embrasse, je vous dis peut-être à vendredi. Et vous allez me rappeler.
1: Merci.
0: Quelle est cette radio qui vous fait vibrer en musique et qui vous offre plein de cadeaux, Pascal ?
1: Ici Gascogne. Yeah.

0: Christine.
1: C'est pas si facile, boulevard désert, 11h30. L'info pratique tout de suite avec Elisa Gauteron.
2: Vous avez une idée de sortie, un événement dont vous voulez nous parler? Alors laissez-nous un message vocal sur le WhatsApp d'ICI Gascogne au 05 58 46 50 50. On écoute ce que René Marc veut nous proposer pour ce vendredi.
3: Bonjour. À Saint-Sevé, le vendredi 25 septembre, les écureuils du parc organisent leur concours de belote au hall. Début des inscriptions à 20h, début des parties à 21h. De nombreux lots sont à gagner, 240 € en bons d'achat, confit, magret, poulet. Une buvette et des pâtisseries vous seront proposées. Venez nombreux. Merci.
2: Merci René Marc. Et samedi, juste après le 26 septembre, vous avez rendez-vous à Seignos pour une grande journée en famille. Sur place, des animations pour toutes les générations sont proposées tout au long de la journée. Jeux, activités ludiques, ateliers participatifs et temps de découverte. Tout ça, ça se passe ce samedi, le 26 septembre à Seignos. Le tout dans une ambiance conviviale et festive.
1: Quand je vous dis que ça bouge partout ce week-end dans les Landes, et ça fait bien plaisir et il fera beau. Allez, nouveau cadeau. Bon, on va parler rugby. Oui, on va parler rugby parce que vendredi, après-demain, Dax a besoin de gagner à domicile face à Nice, le stade niçois rugby. Le coup d'envoi est à 19h30 dans la cité thermale. La rencontre est à vivre avec ICI Gascogne. Vous voulez vos deux places? Eh ben, rapprochez-vous du téléphone pour jouer à la grande feria. Je vous rappelle que chaque fois que vous gagnez un cadeau cette semaine, vous êtes sélectionné pour le tirage de vendredi avant les infos de midi pour gagner le gros cadeau de la semaine qui est juste une sublime journée dégustation, distillation au domaine de la Tuilerie en Bas-Armagnac à Lannemeignan, c'est côté Gers à quelques kilomètres de la frontière landaise. Vous serez reçus comme des rois pour une journée de dingue avec un menu de fou, la visite du chier, le brûlot, enfin bref la totale. Alors, qui veut ses deux places pour ce match de Pro D2 de rugby? Et puis d'abord, à quoi on joue pour vous permettre d'aller gagner? On va jouer au qui suis-je. Je vais vous donner trois indices pour retrouver une personnalité. Dès que vous l'avez trouvée, 05 58 46 50 50. Voici le premier indice. J'étais un as de l'aviation française et je suis tombé au combat en 1918. Qui suis-je? Deuxième indice. Avant la guerre, j'ai excellé au rugby. D'abord à l'US Dax, puis à Bordeaux. J'ai été champion de France, puis international de rugby avec 6 sélections en équipe de France. J'ai même été capitaine aussi. Et puis troisième et dernier indice. Ma statuette qui me représente en rugbyman, maintes et maintes fois volée puis refaite, la statuette, hein, est conservée à la mairie de Dax. Elle ne sort qu'une fois par an pour les cérémonies du 11 novembre. Elle est placée dans la main de ma grande statue qui me représente, elle, comme aviateur, à un endroit stratégique de la cité thermale. Qui suis-je? Vous savez, vous jouez 05 58 46 50 50 et vous partez au match de Pro D2 de rugby, Dax face à Nice, coup d'envoi vendredi 19h30. Vous y êtes pas là, hein? Allez, je vous redonne les trois indices. Écoutez bien, premier indice, on cherche une personnalité. J'étais un as de l'aviation française, je suis tombé au combat en 1918. Avant la guerre, j'ai excellé au rugby, d'abord à l'US Dax, puis à Bordeaux, j'ai été champion de France, puis international de rugby. Ma statuette qui me représente, la petite statue en rugbyman, maintes et maintes fois volée, vous le saviez peut-être pas, puis refaite et conservée à la mairie de Dax. Elle ne sort qu'une fois par an pour le 11 novembre et les cérémonies, et elle est placée dans la main de ma grande statue qui, elle, me représente comme aviateur. Qui suis-je? 05 58 46 50 50.
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1: Daniel Balavoine, en attendant vos réponses, vivre ou survivre.

0: Monsieur Daniel Balavoine.
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0: La Grande Feria aujourd'hui, c'est avec Christelle. Bonjour Christelle.
3: Bonjour Marie-Cécile.
0: Ça va bien, vous avez fait les courses, ça y est, c'est fait?
3: Oui, ça y est, c'est fait, je rentre à la maison.
0: Vous avez les courses dans le coffre, vous êtes sur le retour en fait, hein, Christelle.
3: Voilà.
0: Bien connecté à Ici Gascogne, quelle bonne idée, j'ai deux places à vous offrir pour la rencontre de Pro D2 de rugby. Dax doit gagner face à Nice vendredi soir. Au stade quoi, Christelle, à Dax déjà?
3: Alors là, me demandez pas,
0: extraordinaire,
3: c'est plus mon fils, hein.
0: Extraordinaire. Ah non, mais vous allez comprendre
3: c'est pour
0: tout
3: mon fils.
0: De suite. Mais vous allez comprendre tout de suite pourquoi je dis que c'est extraordinaire.
3: Nous voyons alors.
0: Eh ben oui, Christelle. Mais pour que, ben oui, vous aviez pas fait le lien. On peut pas tout faire, hein. Les courses, conduire, s'occuper de jouer pour les enfants. Et oui, parce que Maurice Boyau était donc un as de l'aviation française, tombé au combat en 1918. Il a excellé au rugby sur ses terres, puis en terre bordelaise, puis a été champion de France, puis international de rugby, 6 sélections en équipe de France, 2 fois capitaine. Et petite et grande statuette à Dax, et le stade porte son nom. C'est Maurice Boyau, évidemment. Christelle. Trop rigolo. Bon, alors
3: ouais,
0: comment...
3: pas mal celle-là.
0: Comment s'appelle le fiston? Alors il est même pas au courant encore qu'il va aller au match.
3: Alexandre.
0: Alex, maman a assuré comme une bête. Elle vient d'attraper 2 places pour la rencontre de vendredi soir. Dax face à Stade Niçois Rugby. Alors là franchement, j'espère qu'on je vais rester poli, j'espère qu'on va gagner, hein. Comme il faut Christelle.
3: J'espère aussi pour eux.
0: Ah oui, parce que les deux derniers matchs, c'était pas tout à fait ça. Bon Christelle.
3: Apparemment.
0: Si vous gagnez le gros cadeau de la semaine, vous l'offrez à nouveau à votre fils ou vous le gardez?
3: Je sais pas. Je pense que non, ce serait avec mon mari.
0: Moi, ce serait bien pour un week-end en amoureux d'aller faire une belle journée avec un repas de dingue. 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Et si vous voulez un avant-goût,
3: un grandiose.
0: Là, oui, m'en parlez pas, moi j'attends ça avec impatience. Avec modération le tout évidemment, sinon vous dormez sur place.
3: Tout à fait.
0: Et voilà, si vous voulez un avant-goût, allez vous mettre au frais ce week-end des chez du Bazar Maniaque qui vous ouvrent leurs portes pour l'opération chez ouvert. Voilà Christelle, peut-être à vendredi avant les infos de midi, hein. Si après tirage,
3: et ben, peut-être à vendredi.
0: Gagnant, c'est pour vous tout ça. Embrassez Alexandre et à très vite.
3: Oui.
0: Salut Christelle.
3: Merci, bonne journée, au revoir.
0: Bye bye, Christelle qui rentrait des courses. Bah vous faites comme Christelle, hein, entre 2-3 activités du matin, vous faites une mini-pause pour jouer à la Grande Feria et venir chercher les cadeaux qui vous font plaisir. Est-ce que vous aimez le jardin? Est-ce que vous aimez les végétaux? Est-ce que vous aimez les fleurs? Eh bah bougez pas, j'ai un chèque cadeau à vous offrir, à dépenser ce week-end au jardin de Pelline à Saint-Pierre-du-Mont. 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C'est vendredi, samedi et dimanche. Vendredi, c'est demain. Ah oui, c'est demain vendredi, c'est demain le match aussi. Moi, j'ai toujours un problème avec le jeudi. Et donc, ça sera le moment de faire des bonnes affaires. 73 € de chèque cadeau à gagner en jouant à la Grande Feria. Maintenant, tout de suite. Et oui, mais à quoi? Eh ben, ni oui, ni non, ni Feria. Allez, venez. 05 58 46 50 50. On échangera pendant 60 secondes avec un chrono. Pendant 60 secondes, interdiction de me dire oui ou ouais. Interdiction de me dire non. Interdiction de me dire Feria. Et ben, je vous attends.

0: ma baby Vanessa Paradis.
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0: Ouais, Vanessa Paradis, c'est bien, mais nous on a mieux. On a Agnès à Eugénie les Bains. Bonjour Agnès.
3: Bonjour.
0: Elle ne vous arrive pas à la cheville, Vanessa Paradis, car vous chantez tellement mieux qu'elle, pas vrai?
3: Oh oui, sûrement. mais pas aujourd'hui. Hein.
0: Ok, je vous fais pas chanter. Parce que vous êtes là pour jouer au ni oui, ni non, ni feria. Ni oui, ni ouais. Hein. Ouais, ça marche pas non plus. D'accord, Agnès?
3: Comptez la chose.
0: Alors là, vous respirez profondément, vous restez bien stable sur vos pieds et on y va y aller calmement pendant 60 secondes. À la clé, il y a un chèque cadeau de 73 euros à dépenser au jardin de Péline à Saint-Pierre-du-Mont. Vous les connaissez ou pas?
3: Oui, je les connais et cet après-midi, je vais à Saint-Pierre-du-Mont.
0: Ah, et vous voulez pas attendre demain parce que c'est demain que démarre la fête là-bas?
3: Eh bien, j'attendrai demain, j'y retournerai encore une fois.
0: Et vous savez quoi, il n'y a qu'à y aller tous les jours. Moi, je trouve toujours mon bonheur au jardin de Péline, vous aussi.
3: C'est vrai qu'on voudrait, mais en ce moment, on est un peu bloqué. Il faut arroser, encore.
0: Et même, hein, au-delà de ça, il va falloir réfléchir à des végétaux qui vont tenir désormais à la sécheresse, à la canicule et au gel susceptible l'hiver. On ne sait plus quoi mettre dans les jardins, Agnès.
3: Vous croyez qu'il gèle quelquefois dans les Landes?
0: Eh ben, l'été dernier, on a bien gelé. Hein. Sur les routes, on a eu... L'hiver dernier. Et on a eu des drames hein, sur les routes. Vous ne vous souvenez pas de l'épisode de gel de l'hiver dernier?
3: Ça ne me frappe pas beaucoup, parce que moi je suis originaire d'une région où il gelait beaucoup dans le temps.
0: C'est-à-dire?
3: Je suis originaire d'Alsace. Et moi je me rappelle l'hiver où il faisait froid,
0: ah, oui.
3: Où on pouvait luger pendant 3 semaines, la neige ne partait pas.
0: Ouais. Alors la neige, bon je vous l'accorde, quand elle tombe ici elle tient rarement, mais le gel il est terrible. Mais remarquez, en Alsace on a des températures hyper élevées l'été et hyper faibles l'hiver, et on en prend un petit peu ce sens ici. Enfin...
3: Oui, mais là aussi ils ont dégusté. Hein.
0: Ah oui, ils ont dégusté. Bon après, ne me lancez pas sur l'Alsace et les Landes, je vous rappelle Agnès que le foie gras c'est ici. Hein. C'est pas là-bas.
3: Oui, il vient de là-bas et il y en a ici.
0: Bon, allez. Fin du débat. Agnès, on va se reconcentrer. J'espère que si vous gagnez ce chèque cadeau de 73 euros, et là, vous vous dites pourquoi 73? Parce que les jardins de Péline font leurs 73 ans. J'espère que vous allez le gagner. 60 secondes. Pendant lesquelles on ne dit ni ouais, ni oui, ni non, ni feria, on y va?
3: On essaye.
0: Elle ne répond plus par aucun de ces trois mots. C'est parti. Allez, 60 secondes. Dites-moi, Agnès, vous avez fait quelle feria cet été?
3: Je n'en ai fait aucune.
0: Vous êtes restée sage à la maison, alors?
3: Je suis restée tout à fait à la maison. Et je n'ai pas tellement l'idée des fêtes dans les Landes.
0: Ok. Vous n'avez jamais fait alors non plus Bayonne ou Pampelune ou la Madeleine à Mont-de-Marsan?
3: Aucune de celles-là.
0: Ah ouais, bah écoutez, vous êtes...
3: Je les suis à la radio, je suis un peu les corridas à la radio.
0: Mais voilà, bon bah écoutez, on est bien dans son jardin à croire alors à la maison.
3: Effectivement.
0: les végétaux, on en parlait tout à l'heure, ils ont souffert dans votre jardin à vous cet été? Ouais.
3: Ça... Je n'en ai pas beaucoup.
0: Mais...
3: Et le peu que j'ai, je les arrose, je les bichonne comme je peux.
0: Des tomates?
3: Je ne suis pas...
0: Vous avez mis des tomates? Vous avez mis des tomates? Des légumes?
3: Dans le jardin, il y a des tomates.
0: Bon, il y en a quelques-unes quand même. Elles étaient bonnes?
3: Elles sont encore bonnes.
0: C'est gagné, Agnès!
3: Merci!
0: À la concentration dont vous avez fait preuve avant qu'on démarre et même après le gong. Alors là, je salue la performance parce que la concentration, je pense, c'est la clé. Donc, vous avez encore des tomates au jardin, vous, Agnès?
3: Moi, j'ai encore des tomates. Ah, alors, si je vous disais, mon mari a commencé à planter le jardin et puis mon gendre est arrivé en disant, oh, moi, je vais rajouter des tomates.
0: Ah, et c'est des tomates du gendre?
3: On les ramassait par seau.
0: Oh là là!
3: Et après, il faut en faire quelque chose.
0: Alors, qu'est-ce que vous en faites quand il y en a trop?
3: Eh bien, écoutez, j'en mets tel quel, juste je les lave un petit peu, je les mets dans des poches et sans faire quoi que ce soit, j'en mets comme ça au congélateur.
0: Ah, bonne idée. Entière, comme ça, vous congelez?
3: Bon, entière, avec la peau. Je ne retire rien. Et en hiver, quand j'ai besoin de faire un tourin ou de mettre, je sais pas, des tomates dans une sauce, je les sors, je les passe sous l'eau tiède, j'enlève la peau. pot et je mets dans le plat que je prépare.
0: Mais Nathalie, qui réceptionne vos appels, me dit dans l'oreillette, mais elle a raison, tout se congèle en fait. Oh la bonne astuce.
3: Oh la bonne astuce. Oui. Vous voyez, maintenant je dis oui.
0: Oui.
3: Bon, j'ai aussi fait comme tout le monde, un peu de piperade, un peu de ratatouille, un peu de tomate farcie, et puis...
0: Non mais c'est formidable, parce que vous qui venez de l'Alsace, vous êtes bien accoutumés aux us et coutumes culinaires de chez nous, car vous savez que chez nous, le tourin se fait à la tomate, hein, par exemple.
3: Oui, quand même. Mais vous savez, quand on vit avec un Landais, on apprend beaucoup de choses.
0: Comment s'appelle le Landais en question, Agnès?
3: Le Landais s'appelle André.
0: André le Landais, ça lui va très bien tout.
3: Oui.
0: Agnès, combien de temps que vous vivez dans les Landes avec André le Landais?
3: Ça fait 35 ans.
0: 35 ans d'amour et de passion.
3: Oh,
0: et de tomates dans tout ça.
3: Et de tomates et de boue et de beaucoup de choses, oui.
0: Et alors c'est quoi la recette de la longévité dans le couple, Agnès?
3: Je ne sais pas.
0: Puisqu'on est dans les recettes.
3: Bon. Ah, écoutez, il faut de la patience.
0: Ah, de la sagesse alors, ce que vous êtes en train
3: Oui. Et puis, bon, ben, on y arrive. Il y a des jours où ça va moins bien, puis des jours où ça va formidablement bien.
0: Ah, c'est beau d'entendre tout ça. Agnès et André, Eugénie Les Bains. Puis vous vivez dans une commune absolument charmante. Direction les jardins de Péline, tous les jours, hein, a priori, Agnès, car vous avez la passion du jardin. Vous allez pouvoir faire des super affaires, à partir de demain, vendredi, parce que vendredi, samedi et dimanche, c'est la méga fête. On fête les 73 ans et il y a plein d'affaires à faire, Agnès.
3: D'accord.
0: Plutôt fleurs, plutôt plantes, plutôt articles de jardin, vous avez envie de quoi?
3: Oh, plutôt fleurs.
0: Oh, ouais. Allez, florissons les jardins. Ben écoutez Agnès, je vous embrasse. Quelle est cette radio qui vous envoie au jardin de Péline faire l'anniversaire ce week-end?
3: Ici Gascogne.
0: J'adore.
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ça du M. Pokora quand même. Quand même, revenez demain 11h midi. En plus, c'est demain, juste avant les infos, qu'on vous délivrera le gros cadeau de la semaine, qui est cette journée de distillation au domaine de la Tuilerie à La Nomignon dans le Gers. Ce sera pour le mois de décembre. Demain, je vous donne rendez-vous pour vous offrir un pass famille pour deux adultes et deux enfants au Pitchoun Festival. Excellent à Pontonx-sur-Adour le 4 octobre prochain. Je vous enverrai à nouveau au jardin de Péline avec un chèque cadeau de 73€. C'est à Saint-Pierre-du-Mont. Vous irez vibrer samedi 24 octobre à 21h. Aux arènes de Pontonx pour un concert hommage Balavoine. Et puis enfin, je vous offrirai le livre Didier Gwaite, Passion et Transmission. On parle la course hollandaise. Le bouquin est sorti aux éditions Passiflore. Les infos, mais d'abord John Lennon.

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2: Les habitants de Mont-de-Marsan agglomération pourront bientôt alléger leurs factures de gaz et d'électricité. Les élus se prononcent ce soir sur la mise en place d'un achat groupé pour l'électricité et donc le gaz. Le nouveau président de l'agglomération et maire de Mont-de-Marsan en avait fait une promesse de campagne. Eh bien, Frédéric Dutin a finalement décidé d'étendre cette mesure aux 18 communes de l'agglomération avec un objectif très clair, faire baisser les factures. Thomas Pinaroli.
3: Le prestataire choisi par l'aglo, Ecodigo, va aller négocier avec les fournisseurs d'électricité et de gaz des prix de gros. Chaque consommateur va économiser au moins une mensualité par an et ça pourrait être beaucoup plus. En fait, plus il y aura d'inscrits, moins les prix seront élevés et c'est pour ça que cet achat groupé s'adresse à toute l'aglo et pas seulement Mont-de-Marsan, comme l'avait promis le nouveau maire Frédéric Dutin.
4: J'ai toujours dit que je souhaitais à tout prix donner une place aux communes rurales. Les mesures qui me paraissent aller dans le bon sens, je veux tout simplement les mettre en place pour les communes rurales, parce que ces communes rurales, elles peuvent ne pas avoir le même poids que la ville-centre et l'intérêt, c'est que les habitants ils soient effectivement satisfaits, que l'on vive à Mont-de-Marsan, que l'on vive à Benquette ou à Bostens.
3: Et les boutiques, boulangeries ou encore boucheries vont aussi pouvoir bénéficier de cet achat groupé.
4: Un certain nombre d'entreprises ne résistent pas à cette crise de l'énergie. L'artisanat est essentiel pour notre territoire. Il faut aller en direction de ces interlocuteurs aussi.
3: Autre avantage dans ce contexte international instable, les prix de ce contrats ne bougeront pas pendant un an et chacun sera libre de souscrire à l'électricité, au gaz ou aux deux.
2: Et le projet va donc être définitivement voté ou doit être définitivement voté ce soir en conseil d'agglo à Mont-de-Marsan. Une période d'inscription va ensuite s'ouvrir jusqu'à la fin du mois d'octobre. Le but, c'est que chacun puisse souscrire à ses nouveaux contrats avant la fin de cette année. Emmanuel Macron s'exprime ce soir à 20h sur TF1 et sur France 2. Le chef de l'État doit parler de la flambée des prix des carburants et de la menace russe, de la guerre au Moyen-Orient aussi. Pendant 30 à 40 minutes, Emmanuel Macron répondra aux questions de Gilles Boulot et de Caroline Roux sur les guerres en Ukraine, au Moyen-Orient et puis aussi sur leurs conséquences donc sur le prix de l'énergie.
5: Un Landais de 46 ans en garde à vue pour des violences sur sa compagne.
2: Il est soupçonné d'avoir frappé à plusieurs reprises la tête de la jeune femme contre le sol avant-hier à Peyrorade. Alerté par les cris, un voisin est intervenu et a prévenu les gendarmes, Paul Ferrier.
6: C'est un couple qui réside à Peyrorade. Mardi, un voisin entend des cris, une dispute a éclaté et les hurlements sont alarmants. Le voisin accourt dans la habitation d'où proviennent les cris, et là, il tombe sur un homme, âgé de 46 ans, à califourchon sur sa compagne. Il frappe violemment la tête de la victime contre le sol. L'auteur est interpellé par la gendarmerie, la victime conduite aux urgences de Dax, où une plaie à la tête sera suturée, 7 points de suture. Mais aux urgences, la victime fait un scandale devant les enquêteurs. Ensuite, elle excuse la violence de son conjoint, elle dit l'aimer et vouloir lui laisser une chance. Mais le parquet de Dax va tout de même, évidemment, poursuivre l'auteur présumé, un homme déjà connu pour violence conjugale sur une précédente conjointe. L'auteur présumé des violences sera présenté à la justice cet après-midi en vue d'une comparution immédiate lundi prochain.
2: Et sur la seule journée d'hier, le parquet de Dax indique avoir eu à traiter 4 affaires de violence conjugale à des hommes violents avec leur conjointe. 27 et 20 ans de réclusion requis contre les principaux accusés dans le procès de l'assassinat de l'ex-rugbyman argentin Federico Aramburu. L'ancien joueur de Dax et de Biarritz a été abattu en pleine rue à Paris en mars 2022 à la suite d'une altercation dans un bar. Dans son réquisitoire, l'avocat général a retenu la préméditation et l'intention de donner la mort. Il a rejeté l'argument de la légitime défense qui sera sans doute plaidé aujourd'hui par les avocats des principaux accusés, 2 militants de l'ultra-droite. Le verdict est attendu demain.
5: Leïla, après Musical à la rue en juillet à Luxeuil, un autre événement hyper populaire landais est annulé à cause de ce risque incendie.
2: Oui, la foire de la Saint-Michel n'aura pas lieu mardi prochain à Oussuzan. Les organisateurs ont pris la décision après une ultime concertation avec la préfecture hier. Les Landes sont placées en vigilance orange incendie jusqu'à au moins lundi soir. L'accès au massif est donc interdit entre 14h et 22h. Et la foire de la Saint-Michel se tient en pleine forêt.
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2: La météo Marie-Cécile.
5: Eh ben, si vous vouliez de l'eau pour vos jardins et vos cultures, c'est raté pour l'instant. Le risque orange incendie, vous l'avez dit, Leïla, le risque de baïne, attention aussi si vous partez vous baigner parce qu'il va faire chaud aujourd'hui jusqu'à 35 degrés dans les terres. On est au-dessus des valeurs de saison. Demain, pas plus de 32 dans les terres et 26 sur la côte avec du soleil.
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2: Bonjour à tous, il est midi 5. Bienvenue sur votre radio Ici. J'embrasse tout le réseau local partout en France, hein, tous les collègues des 44 merveilleuses locales. Bienvenue dans votre nouveau rendez-vous. Ici, on parle bon plan, les amis. Vie quotidienne, arnaque à éviter, santé. Nous sommes là pour vous rendre service parce qu'on vous doit bien ça. C'est le titre, hein, de ce nouveau rendez-vous quotidien. Nous sommes ensemble jusqu'à 13h. Moi, je m'appelle Enora Malagré et voici la joyeuse bande qui m'accompagne. Aude Razo, madame anti-arnaque. Coucou Aude.
10: Coucou tout le monde.
2: Valère Coréard et ses bons plans. Bonjour Valère.
11: Salut Enora, bonjour à toutes et tous.
2: Gérald Kierzek, le grand médecin. Coucou,
11: bonjour,
2: Gérald.
11: Bonjour à tout le monde.
2: Et notre chère et tendre Elsa Wolinski. Bonjour Elsa.
12: Bonjour à tout le monde.
2: Alors aujourd'hui, très gros dossier, très sérieux. Comment soutenir, chers amis, nos producteurs locaux? Vous avez des questions, vous avez envie de témoigner, appelez-nous ou laissez-nous un vocal au 0810 055 056. C'est un numéro WhatsApp gratuit. Nous sommes là pour vous. Et puis laissez-nous aussi des messages vocaux, ça aussi c'est possible, comme l'a fait aujourd'hui Marie-Agnès.
13: Un monsieur m'a demandé de l'aider hier à la station-service parce qu'il n'avait pas sa carte bleue. Il voulait que je mette un peu de diesel dans sa voiture et j'ai un peu paniqué. J'ai dit non. Est-ce que j'ai bien fait?
2: Oh là là, c'est une question pour Aude Razo. Merci Marie-Agnès.
10: Alors, Marie-Agnès, j'ai envie de dire, malheureusement, vous avez bien fait, parce que rendre service à la station-service, ce n'est pas très conseillé par les temps qui courent, malheureusement.
2: On va y répondre dans une trentaine de minutes, et puis vous le savez, peut-être maintenant, tous les jours, c'est 200 euros de pouvoir d'achat immédiat à vous offrir. 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Chères auditrices, chers auditeurs, on est ensemble jusqu'à 13h. Aujourd'hui, on va parler de nos producteurs locaux, comment les soutenir, notamment après la sécheresse, malgré la crise économique sans précédent que nous traversons toutes et tous ensemble. On leur doit bien ça. Et nous avons... Alors, déjà, on va faire un petit constat, Aude Razo.
10: Oui, un petit point sécheresse pour commencer, parce qu'on en parle un peu moins de cette sécheresse, là, au mois de septembre, vu que les canicules sont derrière nous. Mais sachez que quasiment aucune pluie n'est tombée sur la France depuis début septembre. C'est pas moi qui le dis, c'est Météo France. Mmh. Les chiffres sont sortis. Depuis le 1er septembre, les pluies ont été quasi absentes sur le pays, c'est ce qui est écrit. Dans certains territoires, on atteint des niveaux de sécheresse jamais observés, toutes saisons confondues. Je pense au Languedoc-Roussillon, je pense à la Dordogne, je pense à la Corrèze, je pense au Bas-Rhin. Donc évidemment, tout ça, ça continue de nous impacter. Les cultures les plus impactées, on a le maïs très gourmand en eau, on a le tournesol, on a les pommes de terre, on a la betterave. Les cultures fourragères aussi, ça c'est pour les éleveurs qui risquent de manquer de nourriture.

0: écoute, hein, on vous doit bien ça régulièrement. Il s'appelle Cyril. Bonjour Cyril, bienvenue.
1: Bonjour.
0: On est ravis de vous accueillir dans l'émission. Vous êtes agriculteur dans le Gers et commerçant en circuit court à Toulouse, me semble-t-il, c'est ça, hein ?
1: C'est bien ça.
0: Alors, quelle est votre réalité, Cyril ? On vous écoute avec attention.
1: Ben, je peux rebondir sur les propos de votre concert. Une sécheresse jamais vue. La nature, clairement, est en train de se dessécher. Ça continue, hein, au niveau agricole. Mais les bois, les forêts, etc., c'est une catastrophe à regarder. C'est très concrètement, c'est des prairies qu'on n'a même pas pu faucher dans notre cas. Par exemple, les semis de septembre, pour le renouvellement des prairies, c'est pour rien, quoi. C'est pour zéro. C'est du travail qui a été gaspillé. On n'a jamais pu faucher ce trèfle, en fait, qui n'a pas survécu à la sécheresse. On n'a pas pu l'irriguer non plus sur cet endroit-là. Puis c'est des rendements très bas. On a moissonné hier le colza, le soja, pardon. On a 20 quintaux, en bio, alors qu'on l'a irrigué. Il en manque presque 15, en fait. Donc on est quasiment à la moitié moins de récolte que prévu.
0: C'est énorme.
1: Donc c'est vraiment très très très compliqué. Ouais.
0: Alors comment on peut concrètement vous aider, cher Cyril ? Qu'est-ce qu'on pourrait faire, nous ?
1: Alors moi, ce que j'ai envie de demander à nos concitoyens, c'est d'acheter français, de lire les étiquettes. Ça fait longtemps qu'on en parle. Beaucoup de gens avec de grandes notoriétés le clament. C'est vraiment précieux de choisir l'origine France pour continuer d'encourager les producteurs. Alors il y a bien sûr l'aspect économique qui est vital aujourd'hui, parce que si on ne fait rien, dans 6 mois, ça sera l'hécatombe et des faillites dans les fermes en cascade. Mais c'est aussi soutenir moralement et oser lire les étiquettes, passer du temps à lire les étiquettes et choisir cette origine France. C'est absolument crucial de choisir du français. Et ça va impliquer aussi de cuisiner un petit peu. Parce qu'en fait, on peut s'en tenir à budget constant. Ça, je le crois profondément. On l'a eu prouvé dans mon commerce, on peut manger des choses produites durablement, qui font vivre les agriculteurs du coin, sans dépenser beaucoup plus. Et ça implique peut-être effectivement de cuisiner un petit peu plus et d'acheter des produits moins transformés. Et la cuisine, ça va être clé dans cette étape-là pour les années à venir.
0: Absolument, Cyril. Si vous êtes comme Cyril, vous êtes agriculteur, agricultrice, éleveur, éleveuse, appelez-nous 0810 055 056. Vos témoignages sont précieux, c'est votre antenne. Vous êtes chez vous ici. Valère.
2: Cyril, je crois que les Françaises et les Français sont attachés aux producteurs, à l'agriculture. Et vous avez raison, il faut lire les étiquettes. Alors parfois avec des prix au-dessus des voisins. Et ça, c'est une réalité que vous connaissez. Vous venez de dire, il faut faire à manger. Est-ce que vous ne pensez pas aussi qu'il faut changer notre rapport à l'alimentation ? C'est-à-dire, on sait que ça baisse dans le budget de plus en plus. On fait des choix sur l'alimentation, peut-être au bénéfice d'autres options. Qu'est-ce que vous pensez de ça ?
1: C'est clair. On dépense à peine 13% aujourd'hui du budget de la ménage, alors que c'était encore le double 40 ans en arrière. Donc là, il s'est passé quelque chose. Donc il faut, en fait, on s'est détaché de notre alimentation et de l'agriculture. On est très attaché aux agriculteurs. Tout le monde le dit, il n'y a pas de souci, mais c'est fini, Martine, avec le pot au lait à la ferme, etc. Il y a une image encore qui subsiste là, qui n'est plus la réalité. Donc, ce qu'on peut dire aussi, c'est aux consommateurs, c'est qu'ils aillent, qu'ils reviennent dans une ferme, qu'ils fassent l'effort d'aller discuter sur les marchés avec des producteurs, d'aller passer un samedi après-midi avec ses enfants, accueillir je ne sais pas quoi dans une cueillette du coin. Il faut absolument renouer ce lien, et c'est vital, mais aujourd'hui, on a l'impression de les connaître, mais on les connaît plus.
0: Je suis complètement d'accord avec vous. On boit vos paroles, si je puis me permettre.
3: Y compris sur un plan santé, parce qu'en fait, on dépense moins et on achète de la merde, en fait, et on mange de la merde. C'est Jean-Pierre Coff qui disait ça.
0: Mais
3: le problème, c'est que ça a des conséquences majeures, parce que manger de l'ultra transformé, par exemple, c'est-à-dire que tout ce qui est produit industriel, ça a des conséquences à court, moyen et long terme, l'impact sur la santé cardiovasculaire, les cancers, les maladies neurodégénératives. On va avoir une épidémie dans quelques années avec le vieillissement de la population. Et puis des gamins qui ont été mal nourris. Moi, je suis encore d'une génération où on mangeait encore à peu près bien il y a 40 ans. C'est plus le cas maintenant du tout.
0: On continue de parler de ça avec vous sur cette antenne. Appelez-nous 0810 055 056. Et puis on embrasse tous les agriculteurs et agricultrices qui nous écoutent. Vous êtes des héros. On vous a vu à l'œuvre encore pendant les incendies qui ont frappé la France. Vous êtes venus avec vos tracteurs. Si on peut vraiment sur cette antenne, l'espace d'un court instant, vraiment vous ouvrir le micro, on le fait avec grand bonheur. On va s'écouter Kylie Minogue, chers amis. On se retrouve juste après The Locomotion sur votre radio ici.

0: Bug de Locomotion sur votre radio. Ici, on est ensemble jusqu'à 13h.
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0: Et on est en train de parler agriculture, comment soutenir nos producteurs locaux. Si vous nous écoutez à la maison, dans votre tracteur, que sais-je, vous avez envie de témoigner, c'est votre antenne, on vous doit bien ça. 0810 055 056. Nous avons d'ailleurs Daniel qui vient de nous appeler. Bonjour Daniel.
3: Bonjour.
0: Oh la jolie voix de radio.
3: Comment ?
0: La très jolie voix de radio, si je puis me permettre, Daniel. Vous avez une très belle voix.
3: Ah bon, bien abîmée par le tabac. Hein.
0: Ah bon, voilà. Ah bon. Ah ben écoutez.
3: J'essaie d'arrêter. Voilà.
0: Eh ben, c'est bien d'essayer. Alors, vous nous appelez de Meurthe et Moselle. J'embrasse très fort ici Lorraine.
3: Oui, d'un charmant petit village, Blénolétoul.
0: Super. Alors, vous allez beaucoup au marché, je crois, hein, Daniel.
3: Ah, les marchés locaux, surtout, puisque c'est juste à côté, sur Allant, dans les petits patelins, tout autour de chez moi, il n'y en a plus ici, à Blénon, mais il y en a tout autour, à 5 minutes, et vous ne pouvez pas savoir le prix, les prix, mais défiant toute concurrence des... La grande distrie, de la petite distrie, de tout ce que vous voulez, d'épicerie.
0: Ouais. Et vous payez beaucoup.
3: Et ils sont super bons.
0: Bah oui. Et vous payez moins cher, vos produits, surtout.
3: Non, beaucoup moins cher. Bon, c'est vosien. Je suis vosienne. oui, je paye pas cher du tout.
0: D'accord.
3: La charcuterie, quand je vais.
0: Circuit court.
3: Sur les marchés aussi, hein. Mais tout, les fleurs, les plantes, puisque moi j'ai un jardin et je plante, et il a donné et il donne encore super bien.
0: Ouais. Alors, Valère.
4: Oui, bah, c'est connu, hein. En fait, le circuit court, l'intérêt, c'est qu'on réduit les intermédiaires. Donc, ça va éviter qu'on prenne des marges à différents niveaux, que ce soit à un revendeur, à un distributeur. Mmh. Et donc, le fait qu'il y ait un contact direct entre le consommateur et le producteur, ça fait qu'il y a ce qu'on appelle vraiment le juste prix. Mmh. Il est juste pour le producteur parce qu'il va être rémunéré correctement. Mmh. Et ça, on apprécie. Et ensuite, le consommateur va payer un juste prix. Et puis, il y a aussi la question de la transparence. Tout à l'heure, Gérald parlait de comment sont traités... Enfin, il parlait d'ultra transformé, mais ça concerne aussi les pesticides, etc. Là, on peut demander directement, mais comment vous les cultivez, qu'est-ce que vous mettez dessus?
5: Et puis on peut négocier le prix.
4: Non,
5: directement avec le producteur.
0: Attention, Gérald.
4: Je voudrais dire deux mots concernant les circuits courts.
0: Ouais.
4: Quand vous allez sur un marché de plein vent, pour reconnaître un producteur local, souvent il le met en avant, mais enfin, vous voyez sur les étiquettes, il y a écrit produit dans mon jardin. C'est des petits trucs comme ça, c'est sympa. Ouais. Et puis vous voyez aussi, ils ont des cagettes en plastique, souvent pas en bois. Pourquoi? Parce qu'ils revendent pas, c'est eux qui font. Deuxième bon plan, bienvenue à la ferme.com. Je le répète, bienvenue à la ferme.com. Là, vous avez la liste de très nombreux producteurs locaux qui font de la vente en direct près de chez vous.
0: D'accord.
4: Et ça, c'est important de savoir où trouver le producteur local. Et puis, un dernier mot sur les AMAP. Les AMAP, c'est génial. C'est les associations de maintien, pour le maintien d'une agriculture paysanne. En fait, vous vous engagez dans le cadre d'une association à payer, par exemple, chaque semaine 20 euros. Ça, pendant toute l'année, le producteur, il est sécurisé et en échange, bien sûr, chaque semaine, il vous livre un panier,
5: le fameux panier
4: de fruits et légumes. Ouais. Voilà. Alors, vous ne savez pas à l'avance, mais ce sera deux saisons. Et là, ça permet de soutenir utilement les producteurs et de payer moins cher.
0: Bah, comme quoi, Daniel, vous êtes une bonne élève, si je puis me permettre.
3: Et moi, quand je me promène avec ma chienne Lolana, je ramasse. C'est des vergers, des vignes, on est dans les côtes de... Mais je ramasse encore des mirabelles, des couettes, des pommes, des pois. Sortez de... Allez vous balader en dehors des champignons, il y a aussi tout ça.
0: Je suis d'accord, vous m'avez donné surtout l'eau à la bouche, cher Daniel. Je vous embrasse très fort, je vous souhaite une belle après-midi, cher Daniel. Merci d'avoir appelé. Faites comme Daniel, 0810 055 056. Je me tourne vers Aude Razo, parce que j'ai entendu le mot cagette, qui a déclenché chez moi... une petite peur de l'arnaque à la cagette, parce que j'ai eu des oui-dire comme quoi ça existait, ma bonne dame.
6: Oui, c'est vrai que depuis 2 ans, j'ai beaucoup d'éditeurs qui me contactent pour me parler d'une arnaque aux fruits et légumes. Donc je fais juste un petit pas de côté. Mm-hmm. Ça me tient à cœur d'en parler. C'est pour ça que je voulais vraiment en parler.
0: Elle
6: parce
0: a mis ses mains sur sa poitrine, carrément, chers amis.
6: En fait, les victimes qui me contactent sont souvent assez bouleversées.
0: Bien
6: c'est une arnaque que je trouve particulièrement cruelle, qui vise beaucoup les personnes seules, les personnes âgées. En fait, vous avez des messieurs qui toquent à la porte, ils vous vendent des fruits et légumes avec les cagettes, effectivement. Ils vous vous disent on est des maraîchers du coin, c'est du bio, ça se conserve longtemps, vous dites ok, ils vous baratinent complètement sur les prix, ils parlent à toute vitesse, vous comprenez rien, et là ils se mettent à entasser chez vous des cagettes, encore une cagette, ouais, encore une cagette, encore. Et j'ai une auditrice qui me disait, bon, elle était assez drôle mais elle était un peu désespérée, elle me disait j'ai de quoi faire des tartes aux pommes jusqu'à la fin de l'année. Et ouais, en fait c'est un peu de la vente forcée, vous voyez, donc faire très attention à ça, c'est pas des vrais maraîchers, hein, faut quand même le dire. 302 € pour une auditrice qui s'appelle Claire à la fin. Il vous présente la facture, très insistant, vous êtes seul, vous osez pas,
4: ça, ils sont arrivé,
6: ça vous est arrivé,
0: arrivé
6: là. Et on peut aller jusqu'à 1 000 €. Il y a une auditrice qui m'a dit 1 000 €, ils lui ont fait débourser, elle a payé, mais en fait elle a
0: mais
6: dit non. Et ben on refuse de payer.
0: Ouais, voilà.
6: Il faut rester ferme sur ses positions, d'accord, c'est très important, et il faut pas se laisser impressionner. La personne lui dit bah non, je ne paye pas, j'avais pas prévu de payer autant, je ne paye pas.
0: On continue de parler de nos producteurs locaux, comment les soutenir. On accueillera dans un instant Raphaël qui est agriculteur, je crois qu'on va le dire clairement, qui a envie de pousser un petit coup de gueule, et on le comprend et on pense très fort à nos agriculteurs, à nos agricultrices françaises. On s'écoute un petit peu de Florent Pagny, Le braquage des sentiments. On revient juste après. C'est votre antenne. On vous doit bien ça sur ICI.

0: Le braquage des sentiments sur ici. Jusqu'à 13h.
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0: Midi 25, on est ensemble jusqu'à 13h. On parlait de nos producteurs locaux, comment les soutenir. On embrasse une nouvelle fois nos agricultrices et nos agriculteurs. Si vous avez envie de témoigner, c'est votre antenne. On vous doit bien ça, 0810 055 056. Dans un court instant, Gérald Kierzek, notre médecin, nous parlera de maladie du souffle et Elsa Wolinski du pape. Eh oui. Mais pour l'heure, nous allons accueillir Raphaël. Raphaël qui est agriculteur, qui nous appelle de Charente. On embrasse ici La Rochelle. Bonjour et bienvenue, cher Raphaël.
2: Bonjour Enora et bonjour toute l'équipe.
0: Bonjour. Bonjour. Alors Raphaël, ça va pas fort.
2: Alors oui. Alors bon, ça va pas fort comme tous mes collègues. Ouais. Hein, moi, je suis un tout petit viticulteur et tout ça.
0: Ouais.
2: Enfin, parce que en fin de compte, j'ai 25 hectares, j'ai un peu de vignes qui production, pour production cognac.
0: Ouais.
2: Sachant que les vins et spiritueux sont chutés dans le monde entier, et nous, nos deux plus gros exportateurs, c'est les États-Unis et la Chine. Donc,
0: d'accord.
2: Avec le conflit politique, c'est pas ça. En un. Et en deux, comme je disais à la standardiste, c'est que quand vous voyez que en France, le prix du blé n'est même pas payé 200 euros la tonne, ça nous paye même pas la préparation du semis, enfin du préparation de la parcelle pour mettre le blé jusqu'à la récolte.
0: Voilà.
2: Bon, je comprends bien qu'il faut après les coopératives, il y a le séchage, il y a le triage et tout ça. Moi, j'ai fait de l'orge de brasserie qui est bon pour faire de la bière. Hein.
0: Ouais.
2: Donc il y a pareil. Alors en plus il y a la cuisson pour faire de l'orge cuite, enfin torréfiée, ça fait le malt.
0: Ouais.
2: Mais c'est payé 165 euros la tonne. Et ben là pour la première fois de l'exploitation qui date de
0: combien de temps
2: générations.
0: Ouais.
2: Et ben je mets tous mes champs en jachère pour minimum 4 ans.
0: Et vous avez combien d'hectares?
2: Ben, j'ai 15 hectares en jachère. Et faut savoir que l'année dernière j'ai dit j'avais un hectare en jachère. J'ai dit, je vais la mettre en production orge. Mmh. Et ben, la PAC m'a supprimé la prime éco-régime parce que j'avais trop cultivé. Parce que maintenant, la PAC, il faut faire des bandes en herbe. Il y a 60-70 ans, on nous a payé, nos aïeux ont été payés pour tout détruire. Maintenant, on est repayé pour tout planter, ce qui est pas bête, hein, en parenthèse, ce qui est pas bête. Mais il y a des clics à faire.
0: Ouais.
2: Et quand vous voyez nos voisins italiens et espagnols,
0: ouais,
2: que le gouvernement détaxe au maximum les produits agricoles ou quoi que ce soit pour essayer de faire de l'autoconsommation. Alors je suis pas pro-américain ni pro-chinois, mais ils partent consommons national. Est-ce qu'on peut, pas faire importons? C'est beaucoup plus logique.
0: Oui.
2: Et que maintenant, alors il y a des grandes marques de pâtes qui font importer du blé dur pour faire de la semoule.
0: D'accord.
2: Dans des pays qui a aucune traçabilité. Il faut savoir que la France.
0: Alors, malheureusement, on n'a pas. J'entends votre colère, j'entends tout ce que vous avez envie de dire et vous avez bien raison. Et on vous remercie infiniment de témoigner sur notre antenne. Faites comme Raphaël, 0810, 055, 056. Malheureusement, on n'a pas assez de temps. Gérald Kierzek.
3: Ce que dit notre auditeur, il a raison, c'est qu'on marche sur la tête, et nous on le voit en tant que consommateur aussi, on le voit en tant que voisin d'agriculteur. La logique, ça serait de payer les gens pour faire leur travail. Or, ils ne peuvent plus vivre de leur travail.
0: C'est ça.
3: C'est à nous de jouer le rôle aussi de consommateur et de jouer vertueux et d'acheter du local. Aux agriculteurs aussi de ne pas tout de suite abandonner l'activité en disant c'est pas rentable, parce qu'on voit beaucoup d'agriculteurs qui disent finalement mes terres je vais déplanter et je vais aller faire autre chose comme activité, le louer pour mettre des éoliennes ou autre chose, et ça c'est un vrai problème aussi. Ils doivent être rémunérés pour leur travail.
0: Très rapidement, un WhatsApp qu'on a reçu très intéressant, Aude.
4: Oui, c'est Serge effectivement qui demande pourquoi on ne regroupe pas les agriculteurs dans des lieux style grande surface mais uniquement producteurs locaux.
0: Réagissez, 0810 055 056, c'est votre antenne, on vous doit bien ça sur ici, c'est le de l'actualité dans toutes vos régions grâce aux 44 locales de votre radio ici. Allez, à tout de suite.
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0: Et bonjour, bienvenue à vous. Il est midi 32, hein, on est en plein cœur de cette nouvelle émission, votre nouveau rendez-vous. On est ensemble jusqu'à 13h, ça s'appelle On vous doit bien ça. Et ici, on parle bon plan, vie quotidienne, arnaque à éviter. On parle santé, on parle d'animaux, là on parlait agriculture. Nous sommes là pour vous rendre service, on vous doit bien ça. Alors moi, je m'appelle Enora Malagré, je suis avec Aude Razo, Valère Coréard, Gérald Kirzek qui nous parlera maladie du souffle dans un instant et Elsa Wolinski qui nous parlera du pape. Mais pour l'heure, chers amis, nous allons répondre au vocal d'une auditrice, elle s'appelle Marie-Agnès, elle nous appelle de Nîmes.
26: Un monsieur m'a demandé de l'aider hier à la station-service parce qu'il n'avait pas sa carte bleue. Il voulait que je mette un peu de diesel dans sa voiture et j'ai un peu paniqué, j'ai dit non. Est-ce que j'ai bien fait ?
0: J'ai l'impression qu'elle a bien fait. Aude Razo, c'est pour vous.
4: Oui, malheureusement, j'ai envie de dire, vous avez bien fait. Peut-être que cette personne était de bonne foi, mais malheureusement, encore une fois, vous ne pouvez pas savoir.
3: Tant pis pour lui.
4: Voilà, c'est triste, en fait, c'est un peu triste, parce que souvent les gens me disent, mais moi j'ai voulu être généreux, j'ai voulu aider, etc. Et puis en fait, on se fait arnaquer assez souvent. Le scénario de l'arnaque, c'est effectivement, j'ai oublié ma carte bleue, est-ce que vous pouvez mettre, 20€ de carburant dans ma voiture et je vous donne un billet de 20 ?
0: Oui.
4: Voilà, c'est ça le scénario. Donc plusieurs possibilités, soit la personne est de bonne foi, vous filez un coup de main, c'est top. Il se peut que le billet de 20 qu'on vous donne soit un faux. C'est déjà vu. Il y a les gendarmes notamment qui ont alerté là-dessus.
0: D'accord.
4: On vous donne un faux billet. Voilà. Donc en fait, vous avez donné 20€ sans rien avoir en échange. Voilà. Autre scénario, et là, ça devient quand même plus lourd comme arnaque. J'ai un auditeur qui m'avait raconté ça. Il m'a envoyé un petit mail. Vous allez à la pompe de cette personne-là qui vous demande de l'aide, là où elle a mis sa voiture. Vous introduisez votre carte bancaire dans sa pompe. Elle met quelques euros. Vous repartez. Sauf que, la personne, elle reste. Et en fait, elle avait fait semblant de raccrocher le pistolet. Elle est mal raccrochée. Et donc, la transaction n'est pas terminée. Et elle peut faire
0: le plein. Alors, vu le prix du carburant, les amis, bonjour.
4: Au lieu des 20 euros, ça donne du 60, ça donne du 100 euros, que sais-je. Et donc, évidemment, tout ça, c'est de votre poche. Donc, si vous voulez aider, parce que c'est quand même triste, je trouve, de se dire qu'on ne peut plus aider personne sans devenir complètement parano. Bon, c'est une réalité. Surveillez quand la pompe vous dit bien merci de votre visite et à bientôt, ou alors vous demandez un reçu.
27: Vérifiez. On donne 10 euros en cash comme ça, non ? 20 euros en cash
4: si c'est le problème, c'est la carte bleue. Souvent, ils visent souvent les arnaqueurs des stations-service où on ne paye que en carte bleue. Ouais. Et donc, évidemment, y a pas la solution. Voilà. Donc moi je trouve, si vous voulez aider, faites-le, mais il faut quand même garder un petit œil sur la personne et vérifier que la transaction est bien faite.
0: Et si vous croisez Gérald Kierzek à la pompe, vous dites non. Hein.
3: Non mais je disais, puis pendant que vous allez l'aider à la pompe, quelqu'un d'autre vous pique la bagnole. Exactement. Ou vous pique le sac.
0: Oh, bah non, c'est non, ne soyez pas paranoïaque.
3: Moi je rends service à tout le monde.
4: J'approuve ce que dit Gérald, je peux aussi en parler, il y a des arnaques comme ça.
0: Ah non, mais vous nous cassez le moral. Allez, pour se remonter un peu le moral, justement, vous le savez, hein, je vous booste votre pouvoir d'achat. C'est 200 euros à dépenser dans une grande enseigne pour vous. Et nous avons une gagnante. Elle s'appelle Stéphanie. Elle nous appelle du Nord. Coucou, ici Nord, chers collègues, chers amis. Bonjour Stéphanie, bienvenue.
2: Bonjour Enora, bonjour toute l'équipe.
0: Comment allez-vous, chère Stéphanie?
2: Bah écoutez, dans ce monde morose, vous avez fait mon bonheur aujourd'hui.
0: Ah, oh, c'est gentil. Et en plus, je vois que vous êtes une merveilleuse personne, parce que vous travaillez à la SPA depuis 15 ans.
2: C'est ce que je lis. J'ai travaillé. Je travaille plus.
0: Bon, mais en tout cas, donc merci pour tout ce que vous avez fait. C'est très important. Hein. On retrouvera d'ailleurs notre vétérinaire Pierre Fabin demain. On parlera arnaque et veto. Grand, vaste débat. Ouais. Mais pour l'heure, c'est gagné, Stéphanie.
2: Bravo, Stéphanie. Merci, c'est super. Ah, merci beaucoup.
0: On est ravis pour vous. C'est formidable.
2: Et mes animaux vont être ravis.
0: Ah bah, ça va payer un peu les croquettes, parce que ça.
2: C'est ça. Et puis
0: ça
2: le
0: coûte une tonne. Voilà.
2: Ah ouais, non, mais j'ai toutes les espèces.
0: Bon, ah oui, je vois. Ouh là là, chien, chat, poney, chèvre. Ouh là là, la ménagerie. Eh ben, on est ravis pour vous. On vous embrasse très fort, Stéphanie. Passez une jolie après-midi.
2: Merci beaucoup. À vous également. Merci. Au revoir.
0: C'est votre antenne, hein, vous l'avez compris, c'est votre émission, on vous doit bien ça, 0810 055 056. On va écouter Gérald Kierzek qui nous parlera maladie du souffle, mais pour l'heure, on va s'écouter Marc Lavoine, les tournesols sur ICI.

0: Jacques Lavoine, les tournesols sur votre radio. Ici, on est ensemble jusqu'à 13h, les amis.
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0: 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Et il est midi 39, je vous le rappelle, c'est votre antenne. Exprimez-vous, chères auditrices, chers auditeurs, 0810 055 056, parce qu'on vous doit bien ça. Notre cher et éminent médecin Gérald Kierzek a un melon de la taille de la France, je plaisante, et qu'on aime infiniment. Non, on va nous parler de quelque chose de fort intéressant, ça s'appelle Itinéraire, me semble-t-il, ça parle des maladies du souffle.
2: Docteur. Exactement, alors c'est un labo qui s'appelle Labo Kézi, qui est d'ailleurs une entreprise qu'on appelle à mission sociale, mais qui s'occupe de patients avec des pathologies respiratoires et qui fait un tour de France. Et aujourd'hui, à Bayonne, et si vous avez la chance d'habiter Bayonne ou dans la région de Bayonne, Esplanade Roland Barthès, de 10h à 18h, donc il reste encore un petit peu de temps, vous pouvez aller vous faire mesurer le souffle, contrôler votre souffle.
0: Formidable.
2: Qui autour de la table a déjà soufflé dans une spirométrie?
3: Moi.
0: Oui, ah, je l'ai fait également parce que j'étais anciennement asthmatique et donc je soufflais souvent dans le bazar.
2: Et ben, c'est bien de le faire parce que très peu de Français, les maladies respiratoires, c'est 7 millions de personnes.
0: C'est énorme.
2: La bronchite chronique, c'est énorme. Mais ce qui est surtout énorme, c'est que la moitié n'est pas diagnostiquée. On monte même dans la BPCO, cette fameuse bronchopneumopathie chronique obstructive, qui est liée au tabac. Quand on fume, on a du mucus qui s'accumule et on a du mal à respirer. Mais l'asthme, c'est pareil. Ça peut monter jusqu'à 90% non diagnostiqué. Et en fait, ce qu'on sous-estime, c'est notre souffle. C'est l'essoufflement. C'est vrai qu'on se dit, j'ai monté 3-4 étages, je suis essoufflé. Puis après, c'est à 2 étages qu'on est essoufflé. Puis après, c'est à 1 étage qu'on est essoufflé. Et en fait, on banalise ce symptôme.
0: Un petit symptôme, voilà.
2: Bien sûr, c'est un symptôme et on le banalise. Et personne ne va vous proposer une spirométrie. Personne ne va vous proposer de souffler dans le bazar, comme vous dites.
0: Moi, mon généraliste, il ne me le propose pas.
2: Le médecin, qu'est-ce qu'il fait? Il prend la tension artérielle, il prend éventuellement la saturation en oxygène. Vous savez, on met une petite pince au bout du doigt et on regarde le taux d'oxygène. On va mesurer le taux de sucre. Enfin, il y a plein de choses qui sont faites, mais le souffle, c'est largement sous-diagnostiqué et sous-évalué. Donc, d'où cette initiative à Bayonne et Itinéraire qui est très bien. Donc, pour les gens, vraiment, j'engage les gens autour de Bayonne. Alors, si vous êtes fumeur, bien sûr, mais si vous pensez être un peu plus essoufflé que d'habitude, allez vous faire contrôler. Il y aura des professionnels de santé, il y a des médecins, des infirmières. Il y a maintenant de la technologie connectée. Hein, c'est complètement non-invasif. Donc, vous soufflez dans un petit appareil et hop, vous avez sur l'écran, on vous donne votre valeur du souffle. Ça continue partout en France. 30 septembre, ça sera à Marseille. Le 15 octobre, ça sera à Reims. Et ça sera, je vais pas tous les dire, mais à Rouen le 3 décembre. Et puis après, on en reparlera parce que c'est vraiment un sujet important. Il y a des confs de sensibilisation, mais ne banalisez pas ce symptôme. Pourquoi? Parce qu'on peut faire quelque chose. On peut prendre en compte votre souffle, vous orienter, essayer de comprendre si c'est l'asthme, si c'est le tabac, si c'est une bronchite chronique. Il y a des médicaments qui ralentissent l'inflammation. Il y a des médicaments qui vont ouvrir les bronches. Et puis, on va vous conseiller en activité physique adaptée aussi, parce que l'objectif, c'est que ça soit réversible. Parce que si vous continuez comme ça à avoir cet essoufflement, il va forcément s'aggraver. Et c'est comme ça qu'on se retrouve malheureusement avec, vous savez, les patients qui ont un petit extracteur d'oxygène, on les voit avec les petites lunettes, voilà, sous le nez, puis ils se baladent avec l'extracteur. C'est difficile, oui, parce que c'est au stade d'insuffisance respiratoire chronique. Donc l'objectif, c'est vraiment de dépister, de prévenir en arrêtant le tabac. Allez, je vous refais mon petit couplet.
0: Vous avez raison, pense à Daniel qui nous a appelé tout à l'heure, qui essaye d'arrêter de fumer. Bon courage, force à tous les fumeurs qui essayent d'arrêter, on sait à quel point c'est dur.
2: Il y a plein de solutions pour arrêter. Là, ça peut être le déclic aussi, vous voyez, mesurer le souffle et voir qu'il y a quelque chose qui ne va pas. Ça peut être un facteur de motivation, on en reparlera, il y a novembre sans tabac qui arrive aussi. Et vraiment, il y a aussi des médicaments et des prises en charge adaptées. Donc le souffle, on dit le souffle c'est la vie, mais en fait la tension artérielle c'est la vie, le souffle c'est la vie, sauf qu'il y en a qu'on mesure et l'autre qu'on mesure pas. Donc voilà, Bayonne jusqu'à 18h, allez-y.
0: Et Gérald Kierzek, c'est la vie, je crois qu'on peut le dire. Merci beaucoup docteur, on continue, on est ensemble jusqu'à 13h, 0810 055 056. On va recevoir un apiculteur dans un court instant qui va aussi témoigner. Pour l'heure, c'est Jeannette Porquetevas sur Ici. Dans On vous doit bien ça, bien sûr.

0: Paul Ketevas sur votre radio ici.
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0: On vous doit bien ça. Midi 46, c'est votre nouveau rendez-vous quotidien entre 12h et 13h. On vous doit bien ça sur Ici. C'est votre antenne. Hein. Vous êtes très nombreux à réagir et on vous en remercie au 0810 055 056 puisqu'il me bouleverse et que vous vous écrivez aussi entre vous. Vous donnez des conseils, des bons plans et voilà, c'est exactement ce qu'on avait envie de créer avec cette émission. Voilà, une forme de communauté, dit-on. On va accueillir Pierre qui est avec nous. Bonjour Pierre, qui nous appelle via Ici Maine, qu'on embrasse très fort. Bonjour Pierre, vous allez bien?
2: Bonjour, j'ai Nora Malagré en ligne. Comment ça peut ne pas aller mieux?
0: Oh là là, mais vous allez me faire rougir, Pierre. Extraordinaire. Ah, mais je rougis vraiment. Alors, je vais reprendre un peu mes esprits. Pierre, vous êtes apiculteur dans la Sarthe. Alors, racontez-nous un peu.
2: Alors, moi, globalement, contrairement à beaucoup de mes collègues, j'ai plutôt fait une bonne saison.
0: D'accord. Tant mieux pour vous.
2: C'était assez dur pendant la canicule, hein, je veux dire, derrière, comme tout le monde, dire, on a souffert. Hein.
0: Bien sûr.
2: On s'est adapté. Ces canicules, j'ai eu de la chance de pouvoir les anticiper en créant justement une ruche en réflexion au mois de novembre et que j'ai déployé dès le printemps. On a nommé la Marianne, mais on travaille avec des filières d'insertion et du bois recyclé depuis 3 ans. C'est notre savoir-faire. Notre business plan, c'est surtout sur de la ruche en entreprise à échelle locale.
0: D'accord.
2: C'est vrai qu'actuellement, on évolue plutôt dans un contexte, nous, agricole, où on a des collègues qui sont dans le déni, il y en a qui sont vraiment dans la panade.
0: Ouais.
2: Après, les syndicats, malheureusement, nous portent plutôt à aller nous plaindre. Et moi, à un moment donné, j'ai plutôt envie de me dire, j'ai eu la chance de faire une belle saison. J'ai eu peu de pertes, on a peu de casse par rapport au frelon. On a des copains dans le sud de la France, notamment en Gironde, qui ont eu des incendies.
0: Bien sûr.
2: Leur priorité, ça a été de sauver leur vie avant de sauver leur ruche, leurs animaux. Moi, j'ai même vu des chenils qui n'ont pas été ouverts et ils ont juste eu le temps d'arrêter l'incendie avant que les chiens meurent brûlés. Donc je me dis les ruches, j'ose même pas imaginer.
0: Ouais.
2: Donc on s'est dit avec un de mes clients, qui est devenu un copain, qui est aussi président d'une asso, et en plus celui qui est originaire de là-bas, pourquoi est-ce qu'on ne fabriquerait pas justement nos ruches, hein, une trentaine, enfin on est parti sur 30, mais ça peut être plus, ça peut être moins, et puis en fait qu'on en renvoie là-bas pour des apiculteurs qui ont envie de redémarrer.
0: C'est génial. Vous avez envoyé vos ruches en Gironde pour aider les copains. Vous allez le faire, c'est super.
2: En fait, on va faire une levée de fonds jusqu'à la fin de l'année. L'objectif, c'est qu'en avril 27, on ait trouvé.
0: C'est extraordinaire. C'est extraordinaire, Pierre. On reconnaît bien là, la solidarité des agriculteurs entre eux. C'est quand même. Vous êtes nos héros, on le répète. On vous embrasse, on vous serre dans nos bras. Vraiment, merci d'être là, chers amis. Merci beaucoup, Pierre, pour cette merveilleuse initiative. Je vous embrasse très fort, d'ailleurs. Pardon, ça va très, très vite, cette émission. Vous êtes très, très nombreuses et très nombreux à réagir. On a beaucoup de messages aussi sur le WhatsApp.
3: Et on a les auditeurs solidaires avec Claude qui nous dit qu'il consomme beaucoup de miel, justement. Il dit que c'est toujours du miel acheté en circuit court. Il nous dit que c'est très important pour lui. Et puis on a aussi ce message de Serge que j'ai cité tout à l'heure. On a une réponse pour Serge. Il nous demandait pourquoi ne pas regrouper les agriculteurs dans des lieux du style grande surface, mais uniquement les producteurs locaux.
0: Et comme on est là pour vous, on a une réponse, Valère Coréard.
4: Ça existe. Alors déjà dans les supermarchés, même si là on a des intermédiaires, mais il y a des espaces producteurs locaux, donc vérifiez, parce qu'on sait que les Français vont beaucoup au supermarché faire leurs courses, c'est une réalité. Je vous parlais tout à l'heure du site Bienvenue à la ferme, et il y a aussi le site frais-et-local.fr. Dans les deux cas, vous pouvez trouver là des regroupements de producteurs. J'en ai par exemple trouvé un à Narbonne, on peut y acheter des fruits, des légumes, du fromage de chèvre, des yaourts, du miel, du pain, mais aussi de la charcuterie ou de la viande. Donc ça, c'est des producteurs qui se réunissent. Il y en a bien sûr moins que des producteurs locaux mais enfin, il y en a quand même un certain nombre. Et puis, j'ai vu passer un message de Stéphanie qui nous recommande poiscaille.fr. C'est génial, vous faites livrer du poisson en direct producteur chez vous.
0: Merci, c'est Stéphanie qui nous a envoyé ce plan.
4: Oui, c'est ça.
0: Vous voyez, c'est ça qui est génial. On se donne des bons plans entre nous. On vous rend service, on essaye. En tout cas, au maximum. Merci encore à Pierre qui vient de nous appeler. C'est votre antenne 0810 055 056. À tout de suite, chers amis, avec Elsa Wolinski.
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0: On est ensemble, encore pour quelques minutes, ça passe à une vitesse folle pour ici, puis si j'articule, c'est pas plus mal. Alors, on a parlé agriculture, hein, continuez à réagir au 0810 055 0 56. Elsa Wolinski, on vous attend avec impatience.
11: Mais oui,
0: elle a son
11: merci.
0: Petit œil qui frise, elle a la joie dans la gorge.
11: Est-ce que vous êtes prêts ? Non mais est-ce que vraiment vous êtes prêts ? Est-ce que vous avez préparé votre banderole, s'il vous plaît ? Parce que moi, j'y ai passé la nuit, personnellement. Oui, une banderole !
0: Quelle banderole ?
11: Enfin, on attend 60 000 personnes ! Non, 600 000 personnes ! 600 000, attendez, 60 000, c'est à mettre. 600 000 personnes ! Les réservations dans les hôtels ont bondi, les restaurants sont pris d'assaut, les réservations grimpent partout. Le préfet de Paris compare même le dispositif à celui des Jeux Olympiques. Vous vous rendez compte de ce qui nous attend ? Vous vous rendez compte de qui on attend ? Là, on n'est pas sur du Céline Dion. Là, on est sur un level, mais au-dessus.
3: Moi, j'allais dire
11: bien
3: Céline.
11: Au-dessus.
3: J'allais dire Céline.
11: Mais non, pas Céline. Enfin, personnellement, mais j'adore sa robe.
4: Le pape.
11: Mais pourquoi vous me gâchez évidemment que dans ma chronique, il y a toute une histoire. Vous pensez bien, Gérald. Moi, j'aime sa robe. D'abord, c'est pas sa robe. C'est une soutane blanche.
0: Ouais.
11: Son petit chapeau, c'est pas un petit chapeau, c'est une calotte. Comme l'a dit Gérald, évidemment, vous avez compris de qui je parle ? Et oui, je parle de mon Léon, bien sûr. Le pape arrive à Paris demain matin. Alors, ils lui ont programmé un...
0: Il est busy, busy, le pape.
11: Ils vont me le fatiguer, mon Léon. Un truc de dingue. À peine arrivé, l'Élysée, l'UNESCO, Notre-Dame, le Stade de France et une heure de papa mobile dans Paris. Non, mais laissez-le respirer deux minutes, s'il vous plaît. Samedi matin, grande messe, place de la Concorde et sur les Champs-Élysées. Alors, évidemment... Il va y avoir du monde. Des barrières, des rues fermées. Les Parisiens vont râler, on le sait.
0: Comme d'habitude.
11: Comme d'habitude. Mais moi, je trouve qu'il y a quelque chose de joli dans ces moments-là. Parce que pendant quelques heures, des centaines de milliers de personnes vont regarder dans la même direction. Alors, il y aura ceux qui vont prier, il y aura ceux qui seront juste curieux, et ceux qui passeront par hasard se retrouver au milieu de tout ça. Les cloches vont sonner, les gens vont attendre dans les rues, et pendant un instant, on va être ensemble. Oui, Valère, vous n'écoutez pas du tout, mais on va être ensemble.
4: Mais
11: main dans la main.
4: Avec
11: main
4: beaucoup
11: dans
4: d'attention.
11: La main. Et si jamais, Valère, vous loupez Léon à Paris, il part à Lourdes. Et si vous loupez Léon à Lourdes, il sera à Metz le lundi 28. Et là, alors l'engouement est à son comble à Metz. Vous vous rendez pas compte, 60 000 personnes sont attendues. Une banderole XXL, bienvenue au pape bouche quasiment l'entrée de la cathédrale Saint-Étienne. Une immense photo de mon Léon. Ah, j'aurais pas forcément pris celle-là, je vous le dis, mais j'ai laissé faire Philippe. Non, mais j'ai laissé faire Philippe, l'archevêque de Metz, Philippe Balleroux. Bon, c'est aussi son moment, hein. Il faut savoir se laisser, c'est d'être toute petite. Je suis toute petite sur cette histoire. Je vous préviens tout de suite, pour les retardataires, il y a plus de chambres d'hôtel de disponibles. Le site en ligne booking.fr a explosé. Mais comme l'évêque est bon et grand, Oh oui, l'évêque est grand. Il a mis une plateforme de mise en relation entre particuliers pour un hébergement gratuit pour une ou deux nuits. Pour l'heure, la demande est bien évidemment supérieure à l'offre, mais quand même, ça existe. Et les cadeaux souvenirs, mais alors là, on est bien mieux que Céline Dion, ma Aude. Vous pensiez que c'est Céline Dion, mais là, c'est bien haut. On est au-dessus. Là, pour Céline Dion, on trouve que des t-shirts. Mais là, on a des chapelets collector, des médailles, des bouteilles de vin, mon Gégé. Mais oui, des Gérard bouteilles Béli. De vin.
6: Pour L'abus Gérard. D'alcool est dangereux pour la santé.
11: Moi, je vais vous dire, à une époque où on passe quand même beaucoup de temps à se diviser, mon Enora, à s'opposer, l'idée que des centaines de milliers de personnes puissent se retrouver au même endroit, ça me fait quelque chose. D'ailleurs, je ne suis pas la seule. La Grande Mosquée de Paris consacrera son prêche du vendredi à Mont-Léon, pour souligner la responsabilité des religions et faire grandir ce qui unit les humains. Mais oui, c'est super. Alors, demain, si vous croisez un monsieur en soutane blanche avec cette petite calotte debout dans une papa mobile, prenez-en soin, ne criez pas trop fort, parce que moi, même si je ne suis pas croyante, eh bien j'y tiens à notre Léon, je tiens à tout le monde d'ailleurs.
6: Oh merci Elsa Wolinski, un joli message de rassemblement, merci beaucoup. On va rester dans la joie, on va accueillir notre auditeur, parce que tous les jours, deux fois par jour, attention, ça se termine fin septembre, c'est deux fois par jour, après ça sera une fois par jour. Eh bien, je booste votre pouvoir d'achat. C'est 200 euros à dépenser dans une grande enseigne. Et on accueille Jérôme. Bonjour, Jérôme.
12: Bonjour.
11: Bonjour.
6: Vous appelez de Seine-Maritime. Vous êtes conducteur d'engin. Vous avez un garçon de 3 ans, c'est ça, me semble-t-il ?
12: Oui, c'est ça.
6: Eh bien, ça tombe bien. Ça va peut-être vous aider un peu, quand même, cette histoire. C'est gagné, Jérôme ! Bravo, Jérôme ! Bah oui, on est comme ça, nous, sur ici.
12: Merci.
6: De rien, mon cher Jérôme. C'est pour vous, c'est cadeau, comme on dit. Vous inscrivez sur le site ici.fr. Vous allez voir, il y a une page dédiée à cet effet. Vous repartez avec 200 euros. On vous embrasse très, très fort. On a encore quelques messages, me semble-t-il, sur le WhatsApp 0810 055 056. Un tout dernier rapidement, ma chère Aude.
3: Oui, alors attendez, je me remets dessus. C'est Bernadette qui nous dit que bon, les horaires de distribution chez les agriculteurs, on parlait de la vente directe, elle dit des fois ça ne nous convient pas, mais on fait tout ce qu'on peut pour faire de la vente directe. Elle dit on a des bons yaourts de la ferme, on a des bons légumes, on a des bons œufs, on a de la bonne viande et elle est très heureuse comme ça.
6: On vous embrasse, merci beaucoup, hein, vous l'avez compris, c'est votre émission. Demain, on parlera arnaque et veto, entre autres. Merci à Céline à la Réal, à Diana pour la technique, à Alexandra au standard, Gwenel à la préparation. J'avais envie de faire un petit accent espagnol pour conclure cette émission.
4: Espagnol, hein.
6: Merci à toute ma merveilleuse équipe. Quant à moi, je vous dis à demain, chers amis. Un instant, c'est le trésor de nos régions avec Marine Logeni. Bonjour
13: Enora, bonjour. Coucou. À tous. Alors on va parler évidemment du Léon d'Elsa, si j'ai bien compris, de la visite du pape à Paris, mais aussi à Lourdes et à Metz.
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6: Merci d'écouter la radio. Ici, il est 13h. Et les informations, Marine Legénie.
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6: Marine Legénie.
13: Bonjour à toutes et à tous. Au menu du 13h de nos régions, l'impatience des fidèles à la veille de la visite du pape. Nous serons avec une paroissienne dijonnaise. On vous détaille aussi le programme du souverain pontife pour ses 4 jours en France, à Paris, mais aussi à Lourdes et à Metz. On boucle les derniers préparatifs. Le Covid fait son retour en cette rentrée. Timide retour, mais retour quand même. On sera avec une pharmacienne de la Nièvre pour parler gestes barrières et vaccination. Emmanuel Macron à la télé ce soir. Le président attendu à 20h sur la hausse des prix à la pompe, sujet majeur de préoccupation dans les isoloirs. Ici, on écoutera vos inquiétudes, votre lassitude, mais aussi vos solutions. C'est l'été en automne en ce moment. On frôle les 30 degrés les après-midi à certains endroits.
14: Cette chaleur-là, ça nous fatigue. Moi, je sais que ça me fatigue. Quand on voit les arbres qu'on a qui crèvent, il n'y a pas que. Nous, c'est pareil.
13: Voilà, Myriam, retraitée à Tours, qui n'en peut plus. Et elle n'est pas la seule, vous l'entendrez. Bienvenue dans le 13h de nos régions. Vous avez fait le bon choix, on est ensemble jusqu'à 13h30. Nous sommes donc à J-1 d'un événement historique. Demain, le pape Léon XIV atterrit en France. Il va y rester 4 jours. On va détailler son programme avec vous, Nicolas Joly, dans quelques secondes. Mais d'abord, on écoute Béatrice, paroissienne à l'église Saint-Bernard au diocèse de Dijon. Depuis des dizaines d'années, elle sera sur les Champs-Élysées samedi.
14: Cette chaleur, là, ça me fatigue. Moi, je sais que ça me fatigue. Quand on voit les arbres qu'on a qui crèvent, il n'y a pas que. Nous, c'est pareil.
13: Alors là, on entendait Muriel, notre retraitée à Tours. Est-ce qu'on a retrouvé Béatrice ? On écoute Béatrice.
15: Extraordinaire. Il est venu nous rencontrer, nous, Français. J'ai un souvenir extraordinaire de la venue du pape Jean-Paul II à Paris quand nous y habitions. 3 jours en présence du pape à Paris. C'est que du bonheur de pouvoir vivre ça, vivre la rencontre avec le pape sans avoir à le toucher. Il sera là et du coup, voilà, maintenant je suis portée par ça. Je frétille.
13: Pour l'occasion, le diocèse de Dijon a fait des bus pour emmener les fidèles jusqu'à Paris. Si vous habitez la région, sachez qu'une pape zone sera aussi installée à la maison Ozanam. C'est à Dijon, donc boulevard Jeanne d'Arc. Que vous soyez dans une pape zone, sur place, pour suivre cette visite papale ou chez vous, devant votre télévision, ce sera à coup sûr un événement donc suivi par des millions, voire milliards de personnes. Bonjour Nicolas Joly.
16: Bonjour.
13: Le pape vient en France pour une visite en 4 temps, 4 villes en 4 jours. Alors pour celles et ceux qui frétillent de voir le Saint-Père, Nicolas, quel sera le programme de cette visite pontificale?
16: Le Saint-Père posera son Saint-Pied sur le sol français demain à 10h, atterrissage à l'aéroport d'Orly pour une journée chargée, rencontre avec le président de la République, les autorités, le corps diplomatique, visite à l'UNESCO, puis, et c'est sans doute votre meilleure chance de l'apercevoir si vous êtes dans la capitale, déambulation au cœur de Paris, depuis l'église Notre-Dame-des-Champs jusqu'à la place Saint-Michel en passant par le boulevard Montparnasse. Un itinéraire de 2,5 km sécurisé et en accès libre, mais pas n'importe où. 12 zones d'accueil gratuites sont prévues pour le public. Elles ouvrent à partir de midi. Le pape, lui, déambulera donc de 16h à 17h. Question sécurité, c'est le moment le plus tendu. 14 000 policiers et gendarmes seront mobilisés sur la journée. Mais le ministre de l'Intérieur, Laurent Nunez, se veut rassurant.
17: Il y aura donc un dispositif de protection à la fois à terre, autour du Saint-Père, dans le public évidemment, et puis aussi on pense évidemment au point haut, où il y a des tireurs de précision qui seront disséminés sur certains points. Il y a toujours évidemment une attention permanente des services de police, et notamment aussi en amont des services de renseignement. Voilà, on n'a pas détecté de menace particulière, mais il y aura un gros dispositif policier de protection.
16: Mais la suite du programme, c'est avec une veillée au Stade de France à 19h30 réservée aux jeunes. La grande messe en plein air aura lieu le lendemain sur la place de la Concorde à 15h. Le public sera accueilli jusque sur les Champs-Élysées qui ouvrent dès 9h. Il n'est plus possible de s'inscrire en ligne, mais vous pouvez quand même venir. Votre accès ne sera simplement pas garanti.
13: Le pape prendra ensuite l'avion pour se rendre à Lourdes à 19h.
16: Arrivé à la grotte des apparitions de Massabielle prévue à 19h40 pour une prière, la dernière de la journée. Dimanche, le Saint-Père donnera une messe à 11h sur la prairie du sanctuaire. Il rencontrera ensuite plusieurs groupes de personnes en privé, notamment des personnes victimes de violences sexuelles. 21h, retour sur l'esplanade du sanctuaire de Notre-Dame de Lourdes pour une prière, un discours et une procession au flambeau. Et lundi, dernier jour, direction la ville de Metz en Moselle. La Papa Mobile déambulera dans les rues à partir de 14h30 jusqu'à la cathédrale Saint-Étienne. Une messe est prévue à 16h. Là aussi, les inscriptions sont closes, mais l'événement reste ouvert à tous. Le pape s'envolera enfin pour Rome à 19h.
13: Merci beaucoup Nicolas Joly. Si vous n'avez pas eu le temps de tout noter, le programme du pape est en détail sur ici.fr. On vient de l'entendre avec vous, cette visite c'est un vrai défi logistique, notamment pour héberger tout le monde. 80 000 jeunes vont assister demain soir à la veillée des jeunes au Stade de France. Alors face aux besoins énormes de logements, la solidarité entre diocèses est née et plusieurs églises parisiennes ont décidé d'ouvrir leurs portes pour se transformer en dortoir, Lou Bourdi.
18: Voilà la salle.
19: Juste derrière la grande église blanche Saint-Léon à Paris, le curé Denis Metzinger ouvre la porte d'une salle paroissiale.
20: Et là, on aura 50 jeunes.
19: Carrelage au sol.
21: Comment vous allez les faire dormir?
20: Par terre, voyons. Ils vont amener des sacs de couchage, ils vont amener des tapis de sol, et puis voilà, grand luxe.
2: Vous fournissez pas la literie?
20: Non, je fournis le petit déjeuner.
19: Des jeunes qui viennent tout droit de Chartres pour assister ce vendredi soir à la grande veillée du pape au Stade de France.
20: Et ils vont venir chez nous vers minuit, 1h, après avoir pris le RER B et le RER C. Privilège de la jeunesse. Mais c'est important pour nous d'accueillir, parce que voilà, il se trouve qu'on a des salles paroissiales, des salles de catéchisme, et là on leur a donné la salle qui est utilisée l'hiver pour l'accueil des SDF.
19: Et la paroisse Saint-Léon est loin d'être la seule à ouvrir ses portes. Une trentaine de jeunes du Jura, par exemple, seront hébergés dans une autre église parisienne.
5: Alors je m'appelle Claire, j'habite à Dole.
19: Cette jeune étudiante en fait partie, et pour voir le pape, elle est prête à dormir par terre.
5: Ah oui. Mais je trouve que ça rajoute un peu à l'expérience, enfin... C'est mieux. Franchement, j'ai hâte de voir comment ça va être avec tous les jeunes, l'ambiance que ça va être et tout ça.
19: Des jeunes venus de Lille, Lyon ou encore de Bretagne seront également hébergés dans des églises parisiennes.
3: Voilà, Paris se prépare, Lourdes aussi, pour gérer l'affluence. Pas de miracle. Il faut mettre en place des restrictions très strictes, notamment sur la circulation. La petite ville de 13 000 habitants s'apprête à vivre un événement considérable avec la venue de 200 000 visiteurs. Problème, Lourdes n'est pas vraiment dimensionnée pour recevoir autant de monde. Sur place à J-1, habitants et commerçants ne sont pas toujours très sereins. Sébastien Berriot.
22: C'est un comble, nous explique ce restaurateur. Dimanche, ce sont des dizaines de milliers de pèlerins qui vont passer avec le pape juste devant son établissement. Mais il sait déjà que personne ne va s'arrêter.
23: Les gens, quand ils vont passer, c'est pour aller à la grotte. Et une fois arrivés à la grotte, ils auront peur de retourner. Parce que s'ils sortent de la grotte, ils n'auront plus leur place. Donc ils vont être bloqués là-bas toute la journée. Tout le monde se dit, peut-être on ne va pas travailler.
22: De l'autre côté du gave de Pau, même sentiment dans ce bar où le patron Laurent ne s'attend pas à des miracles à cause de la circulation totalement coupée et aussi des mesures de sécurité draconiennes.
24: Moi, personnellement, je pense que je vais moins travailler que d'habitude, ça c'est sûr. Comme la clientèle qui va aller au sanctuaire, il va falloir qu'ils arrivent au moins 3, voire 4 heures à l'avance pour passer les barrages de sécurité. On va voir personne, en fait, dans les commerces.
22: Les habitants de Lourdes ont compris que la vie va s'arrêter pendant 2 jours. Alors, avant la visite du pape, on s'organise pour faire des provisions, comme dans ce supermarché.
25: Je suis venu aujourd'hui en prévision de la venue du pape parce que les routes seront bloquées après. Voilà, j'ai fait mes provisions pour la semaine.
22: Quelques habitants dénoncent une mauvaise organisation et pointent du doigt un changement de préfet pas très judicieux à 1 mois de la visite du pape.
3: Sébastien Berriot, envoyé spécial d'ici à Lourdes, une visite du souverain pontife qui a un coût. Et vous vous posez certainement la question, qui paye? Eh bien essentiellement les dons. Concernant le séjour parisien par exemple, il coûtera 20 millions d'euros, mais à ce stade le compte n'y est pas. 7 millions seulement récoltés par le diocèse de Paris, il en manque 13. Dans un

0: publics. Le plus gros don pour la restauration de Notre-Dame, c'était 200 millions. Mais il me semble qu'on ne peut pas comparer ces deux projets. Notre-Dame, c'est de la restauration, c'est l'histoire de France. La visite du Saint-Père, elle marque une génération. Hein. Je suis de génération Jean-Paul II. Les jeunes qui seront là seront de la génération Léon. Cet entrepreneur, il donne pour la transmission de la foi pour les plus jeunes.
1: Et le don moyen s'élève à 200 euros. Sylvie Breton, invitée d'ici Paris, Île-de-France ce matin. Le Saint-Père posera donc le pied sur le sol français demain à 10h. On vous en reparle tout au long de la journée sur ICI.
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3: Marine Eugénie.
1: À suivre, le Covid fait sa réapparition, timide réapparition, alors que la campagne de vaccination commence, elle, le 13 octobre. Emmanuel Macron est aux 20h ce soir pour parler carburant, notamment. On parlera aussi de Teddy Riner, victime d'un jeu raciste et de cyberharcèlement. Une enquête est ouverte. Et puis l'automne, c'était hier, mais il fait encore chaud comme en plein été, ce qui inquiète les Tourangeaux, on l'entendra. Bouché, une grosse fatigue, une perte de l'odorat ou du goût. Parfois, vous l'avez peut-être constaté autour de vous ou vous-même en ressentant ces symptômes. Le Covid fait son retour en cette rentrée. Une recrudescence modérée, mais qui n'avait pas été constatée depuis janvier dernier, Anne Le Gall.
4: Le Covid circule et une mesure en atteste. La concentration du SARS-CoV-2 dans les eaux usées est en augmentation. Par ailleurs, depuis 3 semaines, le nombre de consultations et d'hospitalisations pour suspicion de Covid sont aussi en légère hausse pour toutes les tranches d'âge, indique Santé publique France. Cette recrudescence reste inférieure à celle des 4 années précédentes à la même époque, mais elle ne doit pas être prise à la légère, explique l'infectiologue Anne-Claude Crémieux, car il reste des incertitudes sur le mode de circulation du Covid.
5: Le virus continue à circuler et son évolution reste assez imprévisible parce qu'il n'est pas vraiment saisonnier. Alors ce qu'on sait, c'est que les variants actuellement circulants restent tout à fait sensibles au vaccin et qu'ils n'ont pas de caractère de sévérité plus important que les virus que nous connaissons.
4: Pas de sévérité particulière donc, mais en cas de symptômes, rappelle ce médecin, un test et le port du masque reste recommandé pour protéger les personnes les plus fragiles. La campagne de vaccination contre le Covid, qui s'adresse en priorité aux plus de 65 ans, sera lancée le 13 octobre, en même temps que celle de la grippe.
1: Anne Le Gall pour ICI. Bonjour Lucie Bourdie-Dubois.
6: Bonjour.
1: Vous êtes pharmacienne dans la Nièvre à Saint-Pierre-le-Moutier. Merci d'être avec nous dans le trésor de nos régions. Vous êtes également membre de la FCSPF, Fédération des syndicats pharmaceutiques de France. Toute première question pour vous, est-ce que vous constatez de votre côté une hausse de la fréquentation dans votre pharmacie ?
6: Une hausse de la fréquentation par rapport à des la patients. Pathologie Covid qui s'est développée ?
1: Oui. Allez-y, pardon.
6: Des patients se font, certains patients se font tester à la pharmacie, d'autres nous achètent des autotests et ils se révèlent positifs au Covid. Oui.
1: Donc vous, la première chose que vous faites quand vous voyez un patient arriver avec le Covid, c'est un test, c'est ça ?
6: Alors, en général, ce sont les patients qui réclament un test parce qu'ils présentent des symptômes.
1: Et ce n'est pas la même marche à suivre ensuite si on a le Covid ou une grippe, par exemple ?
6: Si, c'est déjà l'isolement, c'est-à-dire mettre un masque pour protéger les autres. Et ensuite, on les oriente en fonction des symptômes chez le médecin pour aller plus loin.
1: Alors, on l'entendait dans le reportage précédent, la campagne de vaccination commence le 13 octobre en tant que pharmacienne. Est-ce que vous pouvez donc vacciner gratuitement les publics fragiles ? Rappelez-nous qui est concerné par cette campagne de vaccination ?
6: Alors, les publics fragiles, oui, comme vous dites, donc c'est des personnes à risque de développer une forme grave du Covid. Donc, c'est essentiellement les personnes qui ont plus de 65 ans, les personnes immunodéprimées, les résidents des EHPAD et les personnes atteintes de comorbidités comme les diabétiques et les patients atteints de pathologies cardiaques. Et aussi les patients qui ont un indice de masse corporelle supérieur à 40.
1: Donc, eux peuvent venir et bénéficier du vaccin gratuitement. C'est important de le rappeler.
6: Oui, eux ainsi que leur entourage qui peut également bénéficier du vaccin gratuitement.
1: Et vous nous avez fait part, Lucie Bourdie-Dubois, pharmacienne dans la Nièvre, également membre de la Fédération des syndicats pharmaceutiques de France, d'une difficulté pour les pharmacies à vous procurer des seringues, c'est ça ?
6: Oui, alors ce qu'il faut savoir, c'est que les vaccins

0: vides appartiennent encore à l'État, c'est-à-dire que l'État nous les fournit gratuitement, on les commande sur un portail de commande, on les aura juste avant le début de la campagne du 13 octobre. Et jusqu'à la campagne d'automne dernier, nous pouvions commander également les seringues sur ce même portail de commande. Et depuis la campagne du printemps dernier, nous ne pouvons plus commander ces seringues. Et beaucoup de pharmaciens avaient eu des difficultés à s'en procurer, mais avaient encore un stock résiduel des campagnes dernières. Seulement maintenant, ce stock résiduel est soit épuisé, soit les seringues sont périmées. Et nous avons des alertes de pharmaciens. On a sondé les pharmaciens. La majorité n'arrive pas encore à s'en procurer. Donc, il va falloir régler ce problème d'ici le début de la campagne.
1: Donc, c'est un appel que vous lancez aujourd'hui dans le 13h de nos régions. Merci beaucoup, Lucie Bourdie-Dubois, pharmacienne dans la Nièvre, d'avoir répondu à nos questions. D'entre vous se posent la question en ce moment, vais-je passer à la voiture électrique à près de 2,40€ pour le gasoil, 2,20€ pour l'essence? C'est une question plus que légitime, c'est vrai. En Auvergne, par exemple, une voiture neuve sur trois immatriculée dans le Puy-de-Dôme auprès de particuliers est désormais électrique, Thierry Maïs.
2: Pour sa nouvelle voiture, Baptiste veut passer le cap de l'électrique et espère économiser 120€ par mois.
3: Je ne fais pas des centaines de kilomètres par jour, donc il n'y a pas photo au niveau des coûts de l'énergie, justement. Pour ma consommation personnelle, ça dépend après des usages de chacun.
2: Les ventes de voitures électriques explosent, plus 91,5% dans le Puy-de-Dôme entre janvier et août 2026 par rapport à 2025 à la même période. C'est le cas aussi sur le marché de l'occasion, comme dans la concession Aramis Auto de Clermont-Ferrand. Le responsable de l'agence, Loïc Meunier, constate une forte augmentation depuis 7 mois.
4: On était en moyenne sur une demande par semaine et on est passé sur une demande par jour, voire même plus.
2: Cet engouement autour de l'électrique n'est pas sans conséquence. Baptiste l'a remarqué, il fait le tour des concessions depuis plusieurs mois.
3: Par rapport au mois de mai, juin, ce qu'on a pu voir, des stocks qui ont disparu, fondus, des prix qui ont l'air d'avoir augmenté, j'ai quand même un peu de recul, mais c'est à peu près ce qui ressort.
2: Mais Loïc Meunier assure que le marché de l'électrique d'occasion est de plus en plus accessible.
4: On peut avoir de la 208 électrique à partir de 16 000€, les 2008 à partir de 17 000€, on propose ça, on a de la Zoé à partir de 8 000€ et de la C3 à 18 000€. Ça, ce sont vraiment les véhicules les plus vendus.
2: Pour réduire la facture, l'État propose une aide jusqu'à 7 700€ en fonction de la voiture.
1: Reportage ici Pays d'Auvergne, signé Thierry Maïs.
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1: Comme cet Auvergnat qu'on vient d'entendre, vous êtes nombreux et nombreux à vous inquiéter des prix du carburant à l'approche de l'élection présidentielle. Vous nous le dites dans les isoloirs ici, alors qu'Emmanuel Macron doit prendre la parole à ce sujet ce soir à 20h. La hausse des prix à la pompe, c'est une de vos préoccupations principales. Mathilde Ansker, bonjour.
7: Bonjour.
1: Vous avez écouté les témoignages recueillis dans nos isoloirs répartis, je vous le rappelle, hein, sur tout le territoire. Et Mathilde, clairement, c'est le souci principal.
7: Oui, et c'est souvent la toute première chose dont on nous parle, parce que la première question qu'on vous pose dans cet isoloir, eh bien, c'est de savoir quel est le sujet le plus important pour vous en ce moment. Et certains d'entre vous nous expliquent très concrètement leurs difficultés. C'est le cas d'Emmanuelle, elle habite en Loire-Atlantique.
8: Nous ici à côté de Châteaubriand, on vit en campagne. Nous on a besoin de notre véhicule pour nous déplacer et aller travailler, faire des allers-retours pour les trajets des enfants aussi. Et sortir aussi un peu éventuellement le week-end, ça c'est préoccupant et ça devient agaçant. On se sent impuissant.
1: Et ce n'est pas un sujet qui concerne seulement les familles. Des étudiants nous parlent aussi de l'essence.
7: Oui, c'est notamment le cas de Thaïs et Maëlys. Elles viennent de Visan, c'est dans le Vaucluse.
9: Par exemple, moi je fais plus de 200 km toutes les semaines pour venir à l'école. Rien que pouvoir étudier et pouvoir faire un métier après. L'essence, je mets presque 400€ par mois d'essence.
10: Le prix d'un salaire d'alternant.
9: Voilà, le prix de mon salaire finalement presque.
7: Voilà, elle se prive presque de son salaire pour payer l'essence. Et ces prix qui montent pas que pour les carburants d'ailleurs. On sent qu'il y a certaines personnes que ça fatigue. Je voudrais qu'on écoute Arnaud. Arnaud, il est ouvrier, il habite le Gard. Et son message au futur président ou à la future présidente de la République, c'est ça.
11: Avant de penser à vous, pensez à nous. Déjà, si vous êtes là, c'est un peu peut-être grâce à vous aussi. On a la mare de couler, on n'a plus d'oxygène, on aimerait respirer, merci. Et bon courage, parce qu'il en faut aussi pour être à cette place-là. Mais nous, on galère encore plus que vous. Et personne ne pense à nous, tout simplement.
7: Personne ne pense à nous, ça on l'entend très souvent. Et avec quelques propositions aussi dans nos isoloirs, par exemple, faire des prix aux étudiants sur l'essence ou bien réduire les taxes sur les carburants.
1: Merci beaucoup Mathilde Ansker. En fait, comme Arnaud, comme Thaïs, Maëlys, qu'on vient d'entendre, venez vous exprimer dans nos isoloirs, aux couleurs de votre radio ici, vos craintes, vos espoirs, vos messages pour le futur, la future présidente. On transmettra aux principaux concernés les candidats en janvier. 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Le pouvoir d'achat également sur la table du premier grand oral de la primaire de la gauche social-démocrate hier soir. Olivier Faure, Raphaël Glucksmann, Ségolène Royal, Jérôme Guedj et Emmanuel Morel étaient rassemblés pour la première fois sur un même plateau, le plateau d'LCI. Nicolas Piquet.
12: Il y a d'abord eu un certain consensus, aide ciblée renforcée pour le carburant ou plafonnement des marges, augmentation des salaires, taxation des plus riches, santé, logement, travail. Première fissure, l'international. Ségolène Royal est mise en difficulté sur l'Ukraine avant une sortie sur Israël et la situation à Gaza.
13: Il faudrait plus de voix israéliennes et juives pour dire que ce qui se passe est absolument intolérable. Parce que c'est ça aussi qui va freiner la montée de l'antisémitisme.
12: Une injonction incroyable. S'insurge Jérôme Guedj.
14: Dire que c'est aux Juifs de se justifier du gouvernement israélien,
13: c'est
14: essentialiser les choses.
12: Et l'ambiance vole en éclats sur la question d'une alliance avec la France insoumise. Impossible pour Raphaël Glucksmann et Jérôme Guedj, contrairement aux trois autres, à commencer par Olivier Faure.
15: Il y a des gens qui ont fait plutôt le choix pour l'instant de Jean-Luc Mélenchon. Et il faut les ramener vers nous. Mais si vous leur dites qu'ils sentent mauvais, ils viendront jamais. Non. Il n'y a pas de gauche irréconciliable.
16: Il vous répond, Raphaël Glucksmann. Il n'y aura pas d'alliance aux législatives avec la France insoumise. Et vous savez quoi ? On gagnera plus de sièges comme ça.
12: Emmanuel Morel, candidat le moins connu, qui s'est d'ailleurs révélé tout au long du débat, conclut cet échange un brin dépité. On a des valeurs communes, c'est dommage que ça finisse comme ça.
1: Le prochain débat de la primaire de gauche, c'est dans une semaine pile, jeudi soir prochain, 1er octobre, sur France Inter et France 2. Les militants voteront les 9, 10 et 16, 17 octobre.
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1: C'est une affaire sans doute inédite, en tout cas extrêmement rare. Un enfant de 7 ans est soupçonné d'avoir mortellement poignardé sa tante il y a une semaine à Saint-Maur-des-Fossés dans le Val-de-Marne. Une dispute entre la mère et la tante de l'enfant pourrait être à l'origine de ce drame. Une information judiciaire pour meurtre est ouverte. Que peut-il se passer judiciairement pour ce jeune garçon, Delphine Evenou?
17: À 7 ans, pas de placement en détention et pas non plus de garde à vue, mais une audition libre avec un avocat obligatoire, les parents et des enquêteurs formés à interroger des enfants. Jusqu'à 13 ans, un mineur est présumé irresponsable. Car pour être responsable, il faut faire preuve de discernement. Arnaud de Saint-Rémy est avocat à Rouen, spécialiste des droits des enfants.
18: Il y aura nécessairement un avis médical, peut-être un avis d'un collège d'experts. Il va falloir savoir si cet enfant a compris et a voulu l'acte qu'il a commis et qu'il est capable aussi de comprendre le sens de la procédure pénale dont il va faire l'objet.
17: Ce qui, dans ce cas précis, est fort improbable. La justice va aussi s'atteler à comprendre le contexte, l'environnement de ce très jeune mis en cause. Salomé Marquet, membre du syndicat de la magistrature et ancienne juge des enfants.
19: Tout le volet de la justice pénale des mineurs, c'est la question de la protection des enfants et de comprendre pourquoi cet enfant en est arrivé là et d'évaluer en tout cas ses conditions d'éducation, son évolution et les besoins d'accompagnement éducatif.
17: Aucune peine ne peut être prononcée à l'encontre d'un mineur de moins de 13 ans. Seules des mesures éducatives peuvent être prises avec un suivi par un éducateur, un psychologue, voire un placement dans un centre ou une famille d'accueil.
1: Explication signée Delphine Evenou. Pour ICI, une enquête est ouverte pour injures publiques racistes et cyberharcèlement après les nombreux messages haineux reçus en ligne par Teddy Riner. Annonce faite par le parquet de Paris. Le judoka star a été pris pour cible après avoir dit son angoisse liée à la montée de l'extrême droite, Xavier Monferrand.
20: C'est un entretien à l'émission Stade 2 qui a enflammé les réseaux sociaux quand Teddy Riner, interrogé sur le climat social et politique à l'approche de l'élection présidentielle, a dit que la montée de l'extrême droite le faisait flipper. pauvre Biquet, tout va bien se passer, Teddy, lui avait alors répondu le député RN Julien Odoul. Sur CNews, le présentateur vedette de la chaîne Pascal Pro avait consacré un édito au judoka en lui reprochant de s'acheter un brevet de bonne conscience à peu de frais. Depuis cet entretien donné par Teddy Riner, le parquet de Paris a remonté le fil des réseaux sociaux et selon lui, de nombreux messages haineux ont visé le judoka, y compris des insultes racistes. Le parquet de Paris précise avoir ouvert cette enquête de sa propre initiative. Teddy Riner, lui, a assuré qu'il continuerait à s'exprimer si des lignes rouges étaient franchies.
1: Xavier Monferrand, vous trouvez les détails de cette affaire sur ici.fr. Nous sommes le 24 septembre, l'automne vient de commencer et pourtant, il fait chaud, très chaud, comme en plein été les après-midi. On attend encore jusqu'à 28 degrés en Touraine et ça inquiète ces tourangeaux que vous avez croisés, Eva Kling. Myriam marche difficilement jusqu'à sa voiture.
0: Cette chaleur, là, ça nous fatigue. Moi, je sais que ça me fatigue.
1: Après toutes ces canicules, la retraitée n'en peut plus.
0: C'est inquiétant pour la nature et tout ça. Moi, c'est ce qui me fait peur, c'est un peu ça. Quand on voit les arbres qu'on a qui crèvent, il n'y a pas que. Nous, c'est pareil, les humains, on subit aussi.
1: De là à espérer de la pluie.
21: Ce serait que pour moi. Non.
1: Mais Katia, lunettes de soleil sur le nez, voit bien que la nature est trop sèche.
21: Moi, j'ai mon jardin, je vois bien qu'il a besoin d'eau. Donc oui, un petit peu de pluie, ça serait bien aussi.
1: Même sentiment pour Pauline, la vingtaine.
22: Disons que moi, je suis contente qu'il y ait du beau temps et qu'il fasse bon. Mais oui, c'est vrai que pour tout ce qui est plantation, il faudrait de la pluie. Même, j'en parlais beaucoup autour de moi, des personnes qui ont des jardins, ça ne donne rien niveau fruits et légumes. Bah, on espère au moins pour les plantations que ça revienne.
1: Anne-Bella est bien contente d'encore sortir en robe d'été.
23: On profite encore des derniers rayons.
1: Le problème, c'est son manteau qu'elle garde à la main à cause des températures du matin.
23: On doit toujours prendre la veste et après on trimballe la veste toute la journée parce qu'on l'enlève.
1: Pareil pour ses enfants.
23: C'est un peu la galère le matin, oui. Ils oublient souvent les vestes à l'école après.
1: Pour l'instant, les vestes de pluie restent, elles, dans le placard.
24: Et le mois de septembre 2026 pourrait bien être le plus sec jamais mesuré en France. Avec ces fortes chaleurs, les piscines font le plein. Or, prudence, 3 personnes sur 10 ne savent pas nager chez nous. La Fédération des maîtres nageurs demande depuis de nombreuses semaines un grand plan d'apprentissage. En attendant, des initiatives existent, notamment avec des nageurs de haut niveau, comme hier à la piscine de Melun en région parisienne. Maxime Grousset, triple champion du monde de natation, et Axel Raymond, double champion du monde du 25 km en eau libre, ont ainsi aidé une cinquantaine d'enfants à se mettre à l'eau. Cédric Guillou.
25: Pour tous les enfants, c'était un grand plongeon dans l'inconnu. Heureusement, très vite, les conseils d'Axel Raymond.
26: Une main après l'autre. Voilà, beaucoup mieux.
25: Et de Maxime Grousset.
26: Mets la tête sous l'eau. Allez, vas-y.
25: Les ont rassurés.
27: C'était bien. Il a dit qu'il fallait faire le parcours, qu'il fallait descendre du toboggan, faire la ligne et s'accrocher, faire les trampolines, passer en dessous, respirer, repasser en dessous et refaire ça pour les tapis.
28: Il nous a fait faire. Ici, on a fait tout.
25: Une heure pour plonger, passer entre les bouées, sous des cerceaux, et certains étaient plus audacieux que d'autres pour Maxime Grousset.
26: Ouais, il y en a des plus téméraires que d'autres. Il y en a qui ont besoin qu'on les attrape. Il y en a qui ont envie de faire leurs propres expériences, même s'ils ne sont pas à l'aise dans l'eau. Mais que ce soit entouré, c'est mieux quand même.
25: Tous les enfants devront savoir nager en fin d'année scolaire. C'est l'objectif fixé par Didier Piquet, coordinateur du projet.
29: S'ils démarrent sans phobie, si une année normale, pas d'otite, pas de machin, ils savent tous nager. Ils savent faire une longueur dans le grand bassin.
25: Les enfants vont donc continuer de fréquenter la piscine 2 fois par semaine avec l'école de natation.
1: Voilà, reportage signé Cédric Guillou sur ce programme Nageurs et citoyens. Encore un forfait pour l'équipe de France de foot. Le défenseur central Ibrahima Konaté souffre d'une légère entorse au genou droit. Il est remplacé par le joueur de Manchester United, Leny Yoro. Les Français vont jouer 4 matchs en Ligue des Nations. Le premier, ce sera demain soir face à la Turquie à Izmit, à l'est d'Istanbul. Vous retrouvez le programme complet de l'équipe de France de foot sur notre site ici.fr. Et si votre thé, votre café ou votre glace était servi par des robots? Et oui, c'est le nouveau concept importé de Chine, Limi Robot, qui vient d'ouvrir au 26 rue de la République. C'est à Avignon. À l'intérieur de la boutique, 3 grosses machines gérées par l'intelligence artificielle qui servent café, thé ou encore une glace. C'est une première. Si vous voulez savoir à quoi ça ressemble, vous avez ce reportage en images à découvrir sur ici.fr. C'est la fin du Trésor de nos régions. L'après-midi se poursuit en musique sur ici. Demain, nous consacrerons une large page de notre journal à la visite du pape.
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24: Un rendez-vous gastronomique et solidaire ce week-end. Ici Gascogne, tous les jours à vos côtés. Ce samedi, repas solidaire au Trinquet de Sorte-Saussegor. Et c'est Christine qui nous a laissé un vocal WhatsApp.
5: 5 amis, anciens acteurs du monde de la gastronomie, se mettent au fourneau pour un excellent repas au prix de 50 euros tout compris. Apéritif, vin, café. Au menu, foie gras, sanglier chasseur, fromage et dessert. Le repas sera précédé du concert de la chorale de chant des possibles. La recette sera reversée intégralement au Secours Populaire pour des actions de solidarité. Vous vous régalerez tout en faisant une bonne action. Les réservations sont obligatoires. Réservations sur helloasso-secourspopulaire et renseignements au 06 81 03 77 50.
24: Vous aussi, laissez votre message sur le WhatsApp ici Gascogne au 05 58 46 50 50.
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On danse le jerk avec Thierry Hazard sur votre radio, ici Gascogne. De l'actu locale, de la musique et de la bonne humeur, c'est ce qu'on vous offre ce jeudi après-midi. Et pour le local, on vous emmène à Labenne, dans les Landes, pour découvrir la brasserie Cat avec Carl Da Silva. Ça arrive juste après la musique, il y a Kate Bush qui arrive. Et tout de suite, voilà Benabar avec sa toute dernière chanson, Elle danse.

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1: Cathy Dupont, bonjour.
2: Bonjour.
1: La brasserie Cat est installée aujourd'hui à La Benne, après 8 années à Cabreton. Qu'est-ce que ce nouveau local vous a permis de faire aujourd'hui que vous ne faisiez pas avant ?
2: En fait, il nous a permis surtout d'avoir une meilleure qualité et quantité de stockage et du coup de mieux prévoir la saison, parce qu'on est quand même sur une activité très saisonnière par rapport à notre localité en bord de plage. Donc, on a beaucoup de clients professionnels qui sont eux aussi sur une activité très saisonnière, et ça veut dire qu'il faut prévoir du stock bien à l'avance. Voilà, nos clients historiques sont toujours là, donc ça, c'est très positif pour nous. Par contre, côté caviste ou côté boutique, c'est beaucoup plus stable. Donc ça, de ce côté-là, ça évolue positivement pour nous. On a de plus en plus de clients, notamment voilà, plus vers l'intérieur des Landes. Donc ça, c'est vraiment intéressant pour nous, et c'est cette capacité de stockage qui nous manquait à Cabreton.
1: Cathy, on s'était eu lors du déménagement en 2024.
2: Oui.
1: Et il s'est passé quoi depuis ?
2: Alors, il s'est passé le déménagement. Mine de rien, c'est quand même un gros chantier, parce qu'il faut quand même déplacer pas mal de très grosses cuves, tout débrancher, tout rebrancher et tous les réseaux qui vont avec. Hein, et surtout, tout remettre en route, la production, pour pouvoir assurer l'été suivant. Et puis, très rapidement, nous avons eu aussi la possibilité, enfin l'opportunité, de racheter la marque La Sécaire, une marque que nous connaissions bien, puisqu'on connaissait les membres fondateurs de la marque qui ont créé les bières. Voilà, ça nous a aussi donné cette opportunité de brasser d'autres bières. Donc, autant vous dire qu'en termes de nombre de bières à brasser, là, on a vraiment ce qu'il faut au programme. Donc, le programme est déjà bien chargé, et sachant qu'il y a en plus, par contre, des sodas. Le fait d'avoir acheté cette marque, donc ça nous a permis de produire les Landes Cola, Landes Limo, Landes Pipèche. Et là, par contre, on a développé le nombre de sodas, puisqu'effectivement, ça fonctionne très bien. Voilà. Donc, il y a des nouveaux sodas, fruits des bois et oranges, et il y en a d'autres aussi qui sont en prévision.
1: Comment s'est passé votre été, puisqu'on rappelle que la brasserie se visite également?
2: Oui, alors voilà, côté visite, ça s'est très bien passé, hein, le fait d'ouvrir à la visite, surtout pendant les vacances d'été, ça a eu un grand succès. Et puis notre activité, on va dire globalement, a été positive, mais quand même le contexte local, très local, avec la canicule, les incendies, forcément, il y a des impacts directs et indirects sur notre activité.
1: Cathy, pour terminer, c'est une brasserie qui fête ses 10 ans ?
2: Oui, exactement. Ça fait effectivement 10 ans que nous avons démarré la brasserie, et pour fêter ça, on fait une petite soirée le 10 octobre directement à la brasserie, avec des animations musicales, de la restauration et surtout de très bonnes bières avec les accords bière aimée de produits locaux.
1: À consommer avec modération, évidemment.
2: Bien sûr.
1: La brasserie Cat à La Benne, et nous étions avec Cathy Dupont. Merci beaucoup, Cathy.
2: Merci, bonne journée.
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1: Le chant est libre sur votre radio, ici Gascogne. C'était Patrick Fiori. Dans moins de 10 minutes, il va être 14h. À 14h, vous retrouverez toute l'actu en France et dans le monde en 90 secondes. Avant ça, la musique, rien que pour vous, c'est l'une des plus grandes chansons de Joe Dassin. Et ça va bien avec le temps qu'il fait en ce moment, hein, ces températures au-dessus de 30 degrés alors qu'on vient de passer à l'automne. C'est l'été indien.
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1: J-1 avant l'arrivée du pape à Paris, Léon XIV atterrit demain matin à Orly, restera jusqu'à lundi en France. Il se rendra samedi et dimanche à Lourdes, puis à Metz. Lundi, 1 million de personnes sont attendues dans la capitale demain pour voir le pape. Laurent Nunez se veut rassurant au niveau de la sécurité. Il n'y a pas de menace caractérisée à ce stade, selon le ministre de l'Intérieur. Une cinquantaine d'adolescents âgés de 15 à 17 ans piqués par des frelons hier après-midi pendant un cross départemental. Deux jeunes filles de 16 ans ont été hospitalisées au centre hospitalier de Rodez. Le nid se trouvait dans le tronc d'un arbre. Vous avez les détails sur ici.fr. Une enseignante violemment agressée par un enfant de 8 ans. Ça s'est passé dans une école d'Évry-Courcouronnes dans l'Essonne le 11 septembre dernier. On l'apprend maintenant. Les professeurs ont fait grève pour dénoncer le manque de moyens pour encadrer cet élève en situation de handicap. L'enseignante projetée au sol a reçu 7 jours d'incapacité totale de travail. Une enquête est ouverte pour injures publiques racistes et cyberharcèlement. Après les nombreux messages reçus en ligne par Teddy Riner, annonce faite par le parquet de Paris hier soir, le judoka star a été pris pour cible après avoir dit son angoisse liée à la montée de l'extrême droite. Des carburants toujours au plus haut, la crise de l'énergie devrait occuper une grande partie de l'interview d'Emmanuel Macron ce soir à 20h sur TF1 et France 2. Le chef de l'État abordera aussi les questions internationales, notamment la menace russe et l'Iran.
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3: C'est un beau soleil qui brille sur les Landes ce jeudi avec un léger voile nuageux qui couvre le ciel. Pour les températures, on monte jusqu'à 35 degrés aujourd'hui. Cette nuit, quelques bandes de nuages vont passer, mais le ciel va rester très beau. Attention toutefois aux brumes qui vont arriver en fin de nuit sur Dax et sur la Chalosse. Demain, on va avoir quelques nuages, mais la journée va rester globalement bien ensoleillée. Côté température, ça descend un petit peu. On sera entre 29 et 32 degrés dans les terres et 26 degrés sur la côte selon Météo France.
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0: Dépêche Mode avec Just Can't Get Enough sur votre radio, ici Gascogne. Bon jeudi avec nous dans les Landes, c'est bientôt la fin de la semaine, le week-end se rapproche à grands pas. Et avec lui, vos idées de sortie dans notre beau département, ça arrive à 14h30. En attendant, voilà vos trois chansons françaises à la suite qui arrivent avec Céline Dion, Pierre Demar et il y aura aussi Partenaire Particulier.
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0: Vous connaissez les paroles de cette chanson par cœur, l'un des plus grands succès de Partenaires Particuliers. Pour la musique à suivre, il y a Étienne Dao qui arrive et Peter Kingsbury avec Only the Very Best. Mais avant, à 14h30, c'est l'heure de retrouver toutes vos infos pratiques dans les Landes pour avoir plein d'idées de sorties pour le week-end qui arrive.
1: Des domaines armagnacais qui ouvrent leurs portes samedi et une fête autour de la spiruline à Parentis-en-Born. Ici Gascogne, tous les jours à vos côtés. Chez Ouvert, c'est l'opération dans les domaines armagnacais ce samedi. Une journée de visite de chais, de distillerie. Au programme également des rencontres et des dégustations. 7 domaines participent à cette journée de samedi. Le domaine du Berdet à Bourdala, le domaine de Pagui à Bête-Bezé d'Armagnac, le domaine de la Tuilerie à Lannemaignan, le domaine de Joite-Mahou au Fraîche, le château Garot à la Bastide d'Armagnac, le château de Laki et le domaine de Nuas à Arthès. Programme sur le site tourisme-landes-d'armagnac.fr et c'est avec ici Gascogne. La spiruline a sa fête à Parentis-en-Born. C'est ce week-end, une fête qui est une occasion de découvrir cette micro-algue et la manière dont elle est cultivée. Ça se passe à la ferme de la spiruline des Landes avec un week-end festif 100% local pour cette 5e édition. Entrée gratuite. Programme sur la page Facebook de la spiruline des Landes.
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0: C'est l'une des premières chansons avec laquelle on a connu Kenji Girac. C'était Andalouse sur votre radio, ici Gascogne. On s'approche tout doucement de 15h. Dans moins de 15 minutes, vous retrouverez toute l'actu en France et dans le monde en 90 secondes. Et puis, pour aller jusqu'à 15h, la musique, c'est Johnny Hallyday qui arrive. Il y a aussi Marine et Terence Trent D'Arby.
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1: Les pharmaciens craignent une pénurie de seringues avant le début de la campagne de vaccination contre le Covid-19. Une des représentantes de leur principal syndicat tire la sonnette d'alarme. C'était dans le 13h de nos régions. Cette campagne, qui s'adresse en priorité aux plus de 65 ans, sera lancée le 13 octobre, en même temps que celle de la grippe. Les parents de Lucas portent plainte contre X pour bizutage, homicide involontaire et non-assistance à personne en danger. Lucas, c'est cet étudiant mort le 23 août dernier après une soirée d'intégration à Compiègne, dans l'Oise. François Bayrou est interrogé par la cour d'appel de Paris dans le dossier des assistants d'eurodéputés du Modem. L'ex-premier ministre, ex-maire de Pau, est poursuivi pour complicité de détournement de fonds publics en première instance en 2024. Il avait été relaxé au bénéfice du doute. Des centaines d'agriculteurs manifestent à travers la Corse. Ils veulent des aides pour faire face à la sécheresse. 8 établissements scolaires, des collèges et des lycées sont aussi bloqués dans le cadre de ces manifestations. C'est une des réponses à la hausse des prix des carburants. Les transports publics de Valenciennes Métropole seront gratuits jusqu'à la fin de l'année. Cela comprend 2 lignes de tramway, l'ensemble du réseau de bus et de transport à la demande. Et puis en revanche, c'est la fin de la gratuité des bus dans la métropole ex-Marseille. Elle concernait cette gratuité les enfants et les utilisateurs seniors. Ça n'aura duré qu'un an. Information ici Provence. Le dispositif sera remplacé prochainement par une tarification sociale en fonction des revenus.
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3: C'est un beau soleil qui brille sur les Landes ce jeudi avec un léger voile nuageux qui couvre le ciel. Pour les températures, on monte jusqu'à 35 degrés aujourd'hui. Cette nuit, quelques bancs de nuages vont passer, mais le ciel va rester très beau. Attention toutefois aux brumes qui vont arriver en fin de nuit sur Dax et sur la Chalosse. Demain, on va avoir quelques nuages, mais la journée va rester globalement bien ensoleillée. Côté température, ça descend un petit peu. On sera entre 29 et 32 degrés dans les terres et 26 degrés sur la côte, selon Météo France.
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0: icônes de la chanson sont réunies, ça donne forcément des chansons comme Under Pressure avec Queen et David Bowie sur votre radio, ici Gascogne. Bonjour les Landes, c'est jeudi, c'est bientôt le week-end, vous réfléchissez peut-être déjà à ce que vous allez faire. Pour vous aider, vos infos pratiques ici Gascogne arrivent à l'admi. Avant ça, il y a vos trois chansons françaises à la suite avec Robert Charlebois, Mylène Farmer et Daniel Balavoine.
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0: On pense encore à lui, Daniel Balavoine avec La vie ne m'apprend rien sur votre radio, ici Gascogne. Et nous, on vous apprend tout ce qui se passe dans les Landes chaque jour avec vos infos pratiques. Toutes les demi-heures, pendant l'après-midi, on vous donne toutes les bonnes idées de sortie. Vous avez une idée de sortie, un événement dont vous voulez nous parler? Alors laissez-nous un message vocal sur le WhatsApp d'ici Gascogne au 05 58 46 50 50. On écoute ce que René Marc veut nous proposer pour ce vendredi.
1: Bonjour. À Saint-Sevé, le vendredi 25 septembre, les écureuils du parc organisent leur concours de belote au hall. Début des inscriptions à 20h, début des parties à 21h. De nombreux lots sont à gagner, 240 euros en bons d'achat, confit, magret, poulet. Une buvette et des pâtisseries vous seront proposées. Venez nombreux. Merci.
0: Merci René Marc. Et samedi, juste après le 26 septembre, vous avez rendez-vous à Seignos pour une grande journée en famille. Sur place, des animations pour toutes les générations sont proposées tout au long de la journée. Jeux, activités ludiques, ateliers participatifs et temps de découverte. Tout ça, ça se passe ce samedi, le 26 septembre à Seignos. Le tout dans une ambiance conviviale et festive.
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0: après-midi en musique sur votre radio ici Gascogne, il est 15h44. Dans une bonne quinzaine de minutes, il va être 16h. Ce sera l'heure de retrouver toute l'actu en France et dans le monde en 90 secondes. Avant ça, la musique pour vous emmener jusqu'à 16h, c'est Michael Jackson. Il y aura aussi Boulevard Désert et Carbone et Alain Souchon.
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1: 8 nouvelles interpellations dans le cadre de l'enquête sur le meurtre du militant d'extrême droite radicale Quentin Derenque, battu à mort à Lyon en février dernier. 9 militants d'ultra-gauche sont déjà mis en examen dans cette affaire. Une cinquantaine d'adolescents âgés de 15 à 17 ans piqués par des frelons. Ça s'est passé hier après-midi dans l'Aveyron pendant un cross départemental. Deux jeunes filles de 16 ans ont été prises en charge à l'hôpital de Rodez. Le nid se trouvait dans le tronc d'un arbre. Vous avez les détails sur ici.fr. J-1 avant l'arrivée du pape à Paris, Léon XIV atterrit demain matin à Orly. Il restera jusqu'à lundi en France. Il se rendra samedi et dimanche à Lourdes, puis à Metz. 1 million de personnes sont attendues dans la capitale demain et samedi pour voir le pape. Laurent Nunez se veut rassurant au niveau de la sécurité. Il n'y a pas de menace caractérisée à ce stade, selon le ministre de l'Intérieur. Des carburants toujours au plus haut. La crise de l'énergie devrait occuper une grande partie de l'interview d'Emmanuel Macron ce soir à 20h sur TF1 et France 2. Le chef de l'État abordera aussi les questions internationales, notamment la menace russe et l'Iran. Un mot de foot, encore un forfait pour l'équipe de France de football. Le défenseur central Ibrahima Konaté souffre d'une légère entorse au genou droit. Il est remplacé par le joueur de Manchester United, Lenny Yoro. Les Français vont jouer 4 matchs en Ligue des Nations. Le premier, ce sera demain soir face à la Turquie à Izmit. C'est à l'est d'Istanbul.
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3: C'est un beau soleil qui brille sur les Landes ce jeudi avec un léger voile nuageux qui couvre le ciel. Pour les températures, on monte jusqu'à 35 degrés aujourd'hui. Cette nuit, quelques bandes de nuages vont passer, mais le ciel va rester très beau. Attention toutefois aux brumes qui vont arriver en fin de nuit sur Dax et sur la Chalosse. Demain, on va avoir quelques nuages, mais la journée va rester globalement bien ensoleillée. Côté température, ça descend un petit peu. On sera entre 29 et 32 degrés dans les terres et 26 degrés sur la côte, selon Météo France.
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0: Elle a accompagné tout notre été, cette chanson, et on l'écoute même au début de l'automne. C'était Manon Lisa avec Le Petit Pêcheur. Bon jeudi 24 septembre à l'écoute d'Ici Gascogne. On est ensemble tout l'après-midi jusqu'à 18h avec de l'actu locale, de la musique et de la bonne humeur. Et la bonne humeur, on la retrouve aussi au village landais de Roquepouille avec les Brigades du Pire.
1: Oui, Céline Dion est à Paris pour une série de concerts, mais sa présence constante dans les médias n'est-elle pas excessive? C'est pour le savoir que je me trouve place Charles Daillot à Mont-de-Marsan. Monsieur, que pensez-vous de la présence de Céline Dion dans les médias?
2: J'en pense qu'à un moment donné, il va falloir que ça s'arrête, tout ce manège. Vous croyez que c'est normal, vous, qu'en ouvrant le poste ou la télévision, on tombe à chaque pète sur notre greluche, là, avec son coup de héron?
1: Votre comparaison avec le héron, c'est dur, quand même.
2: Hein. Et dites donc, vous l'avez pas vu ou quoi? Oh, on dirait qu'elle avait posé sa tête sur un piquet. Ça fait peur, ça fait peur. Et en plus, à un moment donné, il racontait partout qu'elle était à moitié morte ou raide, là, je sais plus. En tout cas, elle a été vite guérie.
1: Non, en fait, c'était pas ça. Cet artiste souffre du syndrome de la personne raide.
2: Oui, c'est ça, oui. Et moi, je vois, quand j'ai la sciatique qui me tire ou les cervicales qui grincent, je vais pas faire le con. Hein. Et puis, entre nous, quand Basketland a été championne de France, il y a eu moins de bordel, t'es. Et même pas au journal télévisé, elles sont passées, les filles.
1: Bon, bah, écoutez, merci. J'en tirerai rien de plus avec celui-là. Là. Madame, que pensez-vous de l'omniprésence de Céline Dion dans l'actualité?
3: Oh, mais qu'on en fait trop, tiens.
1: Ah bon?
3: Quand vous pensez que cette chanteuse-là qui chantait, ça me gêne, là. Elle est morte sans que personne ne dise rien, c'est pas normal.
1: Ça me gêne?
3: Oui, mais si, je ne suis pas parisienne, ça me gêne.
1: Oui, merci. Oui, vous parlez de Marie-Paul Belle, oui. Mais, non, mais ça n'a rien à voir avec Céline Dion.

0: 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Oh Seigneur, sauvez-nous de l'enfer. 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
1: Non mais elle se signe, là, elle parle latin, l'autre même dedans.
0: Pater nos frères.
1: Bon allez, je me casse, ça me fait peur tout ça. Mais pourquoi ça arrive qu'à moi? Ici Roquepouille, à vous les studios.
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0: 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C'était Stevie Wonder sur votre radio, ici Gascogne. Le week-end s'approche doucement, on a dépassé le milieu de semaine, alors on vous donne toutes les bonnes idées de sortie. Les infos pratiques dans les Landes, ça arrive à 16h30. Et pour la musique, il y a vos trois chansons françaises à la suite, avec Jeanne Masse, Indochine et aussi Rock Voisine.
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0: Rock voisine avec Hélène sur votre radio, ici Gascogne. Vous ne savez pas ce que vous pouvez faire ce week-end dans les Landes? Est-ce qu'il y a des événements sympas à découvrir? Des activités peut-être à faire en famille? Réponse là, tout de suite, à 16h30 avec vos infos pratiques.
1: Un rendez-vous gastronomique et solidaire ce week-end. Ici Gascogne, tous les jours à vos côtés. Ce samedi, repas solidaire au Trinquet de Sorte-Saussegor. Et c'est Christine qui nous a laissé un vocal WhatsApp.
2: Cinq amis, anciens acteurs du monde de la gastronomie, se mettent au fourneau pour un excellent repas au prix de 50 euros tout compris. Apéritif, vin, café. Au menu, foie gras, sanglier chasseur, fromage et dessert. Le repas sera précédé du concert de la chorale de chant des possibles. La recette sera reversée intégralement au Secours Populaire pour des actions de solidarité. Vous vous régalerez tout en faisant une bonne action. Les réservations sont obligatoires. Réservations sur helloasso-secourspopulaire et renseignements au 06 81 03 77 50.
1: Vous aussi, laissez votre message sur le WhatsApp ici Gascogne au 05 58 46 50 50.
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0: Ici Gascogne, c'était Vita avec Ça fait mal. En ce deuxième jour de l'automne, certains regrettent déjà l'été et ses délices. Alors pour tenter de renouer avec les bons côtés de l'automne, dans l'humour en tube, Fred Ballard a mis de drôles de dames dans son panier.
1: Le primeur en bas de chez moi, il a sorti une petite ardoise et il a écrit en majuscule « Youpi, c'est le retour des topinambours !»
2: Oui, alors c'est vrai que c'est pas le meilleur moyen de nous vendre l'automne en tant que saison brève. Hein. Donc faites un effort les vendeurs de fruits et légumes, aidez-nous à ne pas sombrer tout de suite dans la dépression saisonnière. Un youpi sur un écriteau, c'est pas suffisant pour Morgane Cadignan.
1: Pardon, youpi avec navet dans la phrase, ça marche pas, on ne croit pas, c'est le retour des légumes de l'automne 1914, quoi. Les 100 recettes préférées du maréchal Pétain, quelle joie, quoi. Non, sa petite soupe de topinambour. Non, on déclare la guerre à l'Autriche-Hongrie et à table, quoi. Rutabaga, je savais même pas que ça pouvait se déguster hors tranchée, quoi. Mon Dieu.
2: C'est vrai que les légumes racines, c'est pas ce qu'il y a de plus glamour, hein. Si nos anciens les détestaient, c'est pas pour rien. Mais bon, visiblement, les légumes, c'est comme les prénoms. Il y a des tendances qui frôlent l'indigestion.
3: Ça fait 10 ans que vous nous broutez le cresson avec votre slogan, là. Mangez 5 fruits et légumes par jour. Hé, croyez que ça nous fait plaisir de manger des fruits et des légumes? Ben non, on est des gens normaux, hein. Nous, on aime les pâtes, la viande, le chocolat, les biscuits.
2: Déjà que l'arrivée de l'automne nous pompe un peu le moral, faudrait pas trop nous taper sur le topinambour. Donc suivons le conseil de Virginie Hoc. En automne, rions la bouche pleine de gâteaux et fendons-nous la poire. Belle Hélène.
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0: Le Zoulou blanc Johnny Clegg en duo avec Savouka, c'était Scatterlings of Africa sur votre radio, ici Gascogne. Dans une dizaine de minutes, il va être 17h, l'heure pour vous de retrouver toute l'actu locale. Avant ça, on poursuit l'après-midi en musique, bien sûr, avec Joe Cocker qui arrive. Et il y aura aussi Zazie avec sa toute dernière chanson.
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0: 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Il est 17h. Tout de suite, l'actu locale.
1: Leïla Benjelloun, les carnets de commandes des installateurs de climatisation débordent dans les Landes. Après l'été exceptionnellement chaud que nous venons de vivre, ils croulent sous les coups de fil. Et nous sommes entrés dans l'automne, mais les délais restent quand même très longs hein, quand on veut équiper son logement de climatiseur. L'entreprise Garbaï Énergie à Morsinx, par exemple, a ses carnets de commandes remplis jusqu'à la fin du mois de novembre. Et pourtant, ça fait déjà 4 mois que les deux équipes d'installateurs tournent en continu. C'est du jamais vu, confie le patron Sébastien Garbaï.
2: La canicule de juin, c'est là où ça a démarré. En fait, ça a commencé par les clients qui avaient déjà fait des devis en mars-avril et qui n'étaient pas trop pressés, qui ont là du coup été pressés. Et la demande qui a explosé aussi avec des nouveaux clients qui souhaitaient avoir les postes des appareils avant l'été. Mais bon, on n'a pas pu répondre à toutes les demandes avant l'été. D'habitude, le mois de juin, c'est pas non plus un gros mois. C'est un mois standard, on va dire. C'est surtout juillet. Début août, mi-août, généralement, il y a une grosse baisse. C'est là où la plupart des entreprises ferment. Nous aussi, on fermait d'habitude. Cette année, on n'a pas fermé. Et on se dirige vers une fin d'année avec tous les mois comme ça. Et peut-être même l'année prochaine, vu la conjoncture et le temps qu'on a encore actuellement.
1: Actuellement, les climatiseurs tournent encore hein, alors que nous sommes entrés dans l'automne. Les températures sont toujours estivales. Il fait 34 degrés en ce moment à Mont-de-Marsan et Dax, 35 à Ichoux et jusqu'à 30 sur le littoral. C'est bien au-dessus des normales de saison. La justice administrative donne raison aux associations anti-taurines et suspend l'organisation d'une corrida prévue le 10 octobre à Palavas-les-Flots dans l'Hérault. Dans un jugement rendu ce matin, le tribunal administratif de Montpellier ordonne au maire de la commune d'interdire l'événement. La mairie a invoqué la tradition locale pour justifier l'organisation de la corrida. Mais il n'y en a pas eu à Palavas-les-Flots depuis 10 ans. La justice a donc rejeté cet argument et donné raison aux associations anti-taurines. Motif invoqué, le code pénal réprime les sévices graves et les actes de cruauté envers les animaux, sauf pour des courses de taureaux, lorsqu'une tradition locale ininterrompue peut être invoquée, ce qui n'est donc pas le cas pour Palavas-les-Flots. 27 millions d'euros, c'est le coût de la visite du pape en France, selon la conférence des évêques de France. Léon XIV entame à partir de demain une visite de 4 jours dans notre pays. Il sera d'abord à Paris, puis passera le week-end au sanctuaire de Lourdes, où Léon XIV va célébrer une grande messe dimanche. Il finira ensuite son séjour par Metz. Et là, Lorraine, le budget du voyage papal est assumé en grande partie par l'Église. Mais l'État participe au dispositif de sécurité avec 15 000 membres des forces de l'ordre et 2 500 sapeurs-pompiers mobilisés. Le littoral aquitain placé en risque maximal pour les courants de baïne à partir de demain jusqu'à dimanche. Soyez prudents hein, si vous allez à la plage. La préfecture conseille de se baigner dans les zones surveillées et déconseille la baignade pour les enfants. En tout cas, vous informe qu'il faut les surveiller, ne pas les laisser seuls au bord de l'eau.
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3: C'est un beau soleil qui brille sur les Landes ce jeudi avec un léger voile nuageux qui couvre le ciel. Pour les températures, on monte jusqu'à 35 degrés aujourd'hui. Cette nuit, quelques bancs de nuages vont passer, mais le ciel va rester très beau. Attention toutefois aux brumes qui vont arriver en fin de nuit sur Dax et sur la Chalosse. Demain, on va avoir quelques nuages, mais la journée va rester globalement bien ensoleillé. Côté température, ça descend un petit peu. On sera entre 29 et 32 degrés dans les terres et 26 degrés sur la côte, selon Météo France.
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0: Elle apporte un peu de douceur sur votre radio ici, Gascogne. C'est Adèle Castillon avec Été avec toi. Passez un très bon jeudi avec nous dans les Landes. On vous accompagne en douceur jusqu'en fin d'après-midi avec ces 30 et quelques degrés qu'il fait dehors. Et on va se mettre au frais, justement, avec une belle guinguette qui arrive dans Mont-de-Marsan, celle de la Villa Mirasol. Écoutez.
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2: Je vous emmène sur les bords de la Midouze à Mont-de-Marsan, là juste près de la Villa Mirasol où nous attend Étienne Clauzel. Bonjour Étienne.
3: Bonjour Marie-Cécile.
2: On est bien installé là quand même. Est-ce que samedi, tiens, dans le cadre de l'événement organisé par la ville de Mont-de-Marsan, cette journée au fil des Trois-Rivières, puisque Mont-de-Marsan est une ville aux Trois-Rivières, est-ce qu'on s'installerait pas en mode guinguette pour venir profiter d'un déjeuner au bord de l'eau? Le tout, s'il vous plaît, Étienne, préparé par un chef étoilé qui est le vôtre, Philippe Lagrolla, à la Villa Mirasol.
3: Absolument. On a sauté sur l'occasion lorsque la ville nous a parlé de cette manifestation, d'autant plus qu'ils organisent ça dans le cadre de la semaine du développement durable, oui, qui est une thématique qui nous est chère à la Villa Mirasol, pour laquelle nous avons déjà obtenu un écolabel il y a 2 ans.
2: Pardonnez l'appel du ventre, mais dites-nous ce qu'on va manger, ce que va nous cuisiner le chef, parce que c'est un menu locavore qui est proposé à 25 € par personne hors boisson et 15 € pour les enfants. J'espère qu'il est encore temps peut-être de réserver sa place pour samedi.
3: On est dans la dernière ligne droite des réservations, donc il faut y aller. Voilà. On va commencer ce repas par un feuilleté à la tripe du Geloux, qui sera accompagné d'avocats citron vert et d'une gribiche à l'aneth. Et ensuite, pour être locavore, on ne pouvait pas ne pas travailler la volaille landaise. Elle sera marinée d'épices et avec une pipérade au piment doux des Landes,
2: des jardins de Nonnerre. Jardins de Nonnerre, à Mont-de-Marsan,
3: voilà,
2: formidable travail.
3: On a vraiment cette chance-là de pouvoir utiliser des produits qui viennent d'à côté de chez nous. Tout ça est effectivement tout dans un mouchoir de poche et autour de la rivière, bien sûr.
2: Et avec un petit air d'accordéon, Étienne Clauzel.
3: Et avec un petit air d'accordéon.
2: C'est ça qui est génial.
3: Pascal Lamige va venir jouer de son accordéon et chanter un peu autour des tables qui seront donc installées au pied de la Villa Mirasol, sur le bord de la Midouze.
2: Et on pourra se mettre.
3: Alors il va faire très beau, prévoyez vos chapeaux.
2: Chapeau, super. La guinguette, c'est hyper à la mode. C'est un déjeuner au bord de l'eau que vous propose la Villa Mirasol. Étienne Clauzel, Patrice Armingo et puis l'équipe évidemment de votre chef étoilé Philippe Lagrolla qu'on embrasse. 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
3: Absolument.
2: Une journée particulière au fil des Trois-Rivières dans le cadre de cette semaine consacrée, on va dire, à la biodiversité dans la ville. Merci beaucoup Étienne Clauzel, on n'en peut plus vivement samedi.
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0: Ici Gascogne, c'était Vanessa Paradis avec les épines du cœur. Vous avez une idée de ce que vous allez faire ce week-end? Si ce n'est pas le cas, pas de panique, on vous donne des idées de sortie à 17h30. En attendant, la musique c'est Donna Summer et P-Lion.
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0: Donna Summer, She Works Hard for the Money sur votre radio, ici Gascogne. Et vous travaillez dur toute la semaine en attendant le week-end, ça y est, il arrive enfin, c'est demain soir. Alors à 17h30, voilà vos idées de sortie, vos infos utiles dans les Landes pour ce week-end.
1: Des domaines armagnacais qui ouvrent leurs portes samedi et une fête autour de la spiruline à Parentis-en-Born, ici Gascogne, tous les jours à vos côtés. Chez Ouvert, c'est l'opération dans les domaines armagnacais ce samedi. Une journée de visite de chez, de distillerie. Au programme également des rencontres et des dégustations. 7 domaines participent à cette journée de samedi. Le domaine du Berdet à Bourdala, le domaine de Pagui à Bête-Bezé d'Armagnac, le domaine de la Tuilerie à Lannemaignan, le domaine de Joatmaou aux Fraîches, le château Garot à la Bastide d'Armagnac, le château de Laki et le domaine de Nuas à Arthès. Programme sur le site tourisme-landes-d'armagnac.fr et c'est avec ici Gascogne. La spiruline a sa fête à Parentis-en-Born. C'est ce week-end, une fête qui est une occasion de découvrir cette micro-algue et la manière dont elle est cultivée. Ça se passe à la ferme de la spiruline des Landes avec un week-end festif 100% local pour cette 5e édition. Entrée gratuite. Programme sur la page Facebook de la spiruline des Landes.
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0: C'est dans les nouveautés ici Gascogne, Vianney avec D'or et d'étain. Et en parlant de nouveautés, est-ce que ce serait pas l'heure de parler de l'actualité musicale? Il s'en passe des choses en ce moment, Émilie Mazoyer vous en parle mieux que moi. Salut Émilie.
1: Salut tout le monde. Émilie, au rapport pour votre dose quotidienne d'actualité musicale. C'est l'anniversaire d'un refrain et d'un déhanché imparable.

0: Le tube d'Elvis Presley, Jailhouse Rock, est sorti le 24 septembre 1957, il y a 69 ans. Et elle nous titille encore les oreilles comme au premier jour, cette chanson, c'est dingue. Bande originale du film Le Rock du Bagne, mais je vous préviens, l'image n'a pas aussi bien vieilli que le son. Matt Pokora, acteur, ce soir, sur TF1.
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0: Matt Pokora tient le premier rôle dans Oradour, un téléfilm qui raconte l'histoire d'Oradour-sur-Glane, ce village martyr dans lequel les nazis avaient, en 1944, massacré 643 habitants, hommes, femmes et enfants. Alors évidemment, pour la télé, il faut de la romance. Pokora est un beau soldat des forces françaises libres du général de Gaulle. Et à Oradour-sur-Glane, 5 jours avant l'arrivée des nazis, c'est son amour de jeunesse qu'il va retrouver. N'empêche, raconter cette histoire plus de 80 ans après, c'est important. Et pour la rigueur historique parfaite, continuez la soirée sur TF1. Après le film d'M. Pokora, la chaîne propose un documentaire poignant, avec notamment les témoignages des derniers survivants d'Oradour-sur-Glane. Une nouvelle chanson de Julien Clerc, et le soleil revient.
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0: Paroles de Benjamin Biolay, musique de Julien Clerc, c'est un soleil. Fait partie des 4 chansons inédites de la réédition du 28e album de Julien, Une vie, qui sera disponible le 13 novembre. Pour la première fois, les archives personnelles du chanteur de Queen, Freddie Mercury, sont dévoilées dans un livre, A Life in Lyrics. Un livre en français, je le précise parce que c'est pas évident vu le titre, publié chez Michel Lafon. Manuscrits de textes de chansons, photos, correspondances personnelles, dessins et petites notes manuscrites. On a l'impression d'entrer dans l'intimité de Freddie Mercury. C'est doux et impudique à la fois.

0: Vos fins d'après-midi, c'est en musique qu'on les passe sur votre radio, ici Gascogne. Il est presque 18h, dans moins de 10 minutes, vous retrouverez toute l'actu locale avec notre rédaction. Et pour aller jusqu'à 18h, il nous faut de la musique, bien sûr, avec une toute nouvelle chanteuse, Estelle. Et il y aura aussi Gold avec Ville de Lumière.
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3: Bienvenue sur Ici Gascogne, première sur l'actu locale dans les Landes. Il est 18h. L'actu locale avec vous, Léla Bedjelloun.
4: Verbalisé pour un excès de vitesse à vélo, oui c'est possible et ça se passe à Cap-Breton. La police municipale est équipée depuis cet été d'un cinémomètre, c'est un radar à vélo. La commune landaise a en effet décidé d'agir pour réguler le phénomène des fat bikes. Ce sont ces énormes vélos électriques qui sont normalement bridés à 25 km/h, mais ils les dépassent très souvent. Il y en a beaucoup sur notre littoral. Le radar, le cinémomètre est donc destiné à faire de la pédagogie. Mais hier, pour la première fois, un cycliste a été verbalisé. Il roulait à 30 km/h sur le front de mer de Cap-Breton. La vitesse est limitée à 20 km/h. Ce n'était pas la première fois, explique Louis Galdos, le maire de Cap-Breton.
5: Et on a verbalisé, ce n'est pas notre cœur de métier, mais à un moment donné, quand on explique, on réexplique, et bien, la pédagogie a des limites. C'est un phénomène qui s'amplifie énormément. C'est la vitesse sur nos pistes cyclables, avec certains types de vélos que je ne vais pas nommer.
6: Les fat bikes.
5: Des vélos, sur les fat bikes. Et sur lesquels, donc, le conseil municipal a décidé d'acheter un sismographe et de faire des contrôles routiers, plutôt des contrôles routiers pour les vélos sur les pistes cyclables, pour justement faire comprendre que la piste cyclable, on peut utiliser un vélo, mais avec des vélos, en utilisant des vélos sur lesquels on a une vitesse adaptée. Je crois qu'on doit être dans les premières communes à organiser ce type de contrôle, très bien vécu par la population, qui est une action à la base pédagogique.
4: Le Galdos, le maire de Cap-Breton, lors de ce contrôle réalisé au front de mer de Cap-Breton hier au niveau du CERS, la police municipale a arrêté 20 cyclistes. Deux ont été verbalisés car ils avaient déjà été prévenus par les agents. Le premier a donc été verbalisé pour excès de vitesse. Le second parce qu'il portait des écouteurs sur les oreilles, ce que le code de la route interdit. Après la Brède au mois de mai, après Pérols en 2025, la justice interdit de nouveau une corrida à Palavas-les-Flots. Le tribunal administratif de Montpellier estime que l'exception liée à une tradition locale ininterrompue ne peut pas être invoquée. Palavas-les-Flots n'a pas accueilli de corrida depuis 10 ans. La justice ordonne donc au maire de la commune d'interdire cet événement prévu le 10 octobre. Elle lui donne 48 heures. Elle a été saisie en référé par l'Alliance anti-corrida, le CRAC Europe et l'ONG One Voice.
3: Emmanuel Macron sera en simultané sur TF1 et France 2 ce soir à 20h.
4: Oui, une interview menée par les journalistes Gilles Boulot et Caroline Roux, pendant laquelle le chef de l'État doit s'exprimer sur la crise du carburant et le contexte international, Hélène Terzian.
7: Oui, exercice solennel de 30 à 40 minutes. Emmanuel Macron tentera de répondre aux inquiétudes des Français préoccupés par la flambée des prix à la pompe en rappelant qu'il s'agit là des conséquences des guerres, notamment du conflit au Moyen-Orient et la fermeture du détroit d'Ormuz. En bref, faire de la pédagogie et surtout expliquer que ce n'est pas de sa faute à lui. Initiative que le chef de l'État a entrepris la semaine dernière lors d'une conférence de presse après avoir réuni chef de parti et candidat à la présidentielle. Mais cette fois, il veut s'adresser aux Français, montrer qu'il peut encore agir. Les nouvelles aides dévoilées par le gouvernement dans un contexte budgétaire restreint ayant souvent été jugées insuffisantes, lui veut agir sur le front diplomatique. Son action à l'international, il en sera aussi largement question ce soir avec un volet consacré à l'état de la menace russe et la manière dont la France y fait face. Là aussi, une manière pour le président de rassurer et de revenir au centre du jeu.
4: L'interview d'Emmanuel Macron, c'est donc ce soir à 20h sur TF1. TF1 et sur France 2. Paris sera en jaune et blanc demain. 15 000 bénévoles vont quadriller les rues de la capitale pour accueillir le pape. Léon XIV doit atterrir à Orly, à l'aéroport, vers 10h du matin. Il doit ensuite rencontrer Emmanuel Macron, traverser la capitale, puis présider une veillée de prière au Stade de France devant 80 000 participants. Premier jour d'un long week-end qu'il mènera ensuite à Lourdes et à Metz. On reviendra sur la venue du pape en France demain matin à 8h moins le quart avec notre invité Nicolas Souchu, évêque d'Eredac. Ce sera en direct dans nos studios, donc à 8h moins le quart demain matin dans notre matinale. Le risque baïn sera maximal sur l'ensemble du littoral atlantique à partir de demain jusqu'à dimanche inclus. Les baïnes provoquent des courants très forts qui peuvent entraîner les nageurs vers le large en quelques minutes. Alors, pour ne pas prendre de risque, il faut se baigner en zone surveillée entre les drapeaux rouge et jaune et aussi rester près des enfants s'ils se baignent ou jouent au bord de l'eau.
3: En rugby, c'est le coup d'envoi ce soir de la 5e journée de Pro D2.
4: Oui, un match d'ouverture ce soir. Brive, 3e reçoit Colomiers, 11e. Dax joue demain. Les rouges et blancs reçoivent Nice et c'est à vivre sur Ici Gascogne à partir de 19h30.
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4: La météo, Carl.
3: Alors, le temps pour ce soir, il reste clair. Des brumes se forment par endroits cette nuit. Pour demain, quelques nuages en début de matinée n'empêchent pas la journée d'être généralement bien ensoleillée. Les températures minimales demain matin assez douces, entre 14 et 18 degrés. Et les maximales entre 28 et 31 degrés, Leïla.
4: Bonne émission.
3: Merci, bonne soirée.
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3: Et avant de parler rugby, on écoute vos chansons préférées avec Bernard Lavillier et Jimmy Cliff.

0: Izzy Gascoigne, vos chansons préférées, Bernard Lavilliers, Jimmy Cliff, Mélodie Timpo et Harmonie.
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0: Bienvenue à vous, ce soir on parle rugby, effectivement, avec dans un instant nos supporters d'Aqua et Montois, au sommaire à la 5e journée de Pro D2. Et puis en national, le Stade Montois reçoit Marcan Barœul. Sport et musique, voilà le programme jusqu'à 19h et on repart avec Céline Dion.

0: Merci. Ici Gascogne, Céline Dion, bonjour, pardon et merci.
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0: Et le jeudi, c'est le club des supporters landais. On évoque la cinquième journée de Pro D2. Demain, Dax reçoit Nice. Match à vivre, évidemment, en direct sur votre radio locale. Et en national, le Stade Montois reçoit demain Marc-en-Barœul. Alors, Gilles, supporter d'Aqua, est avec nous. Salut Gilles.
2: Oui, bonsoir Carl, bonsoir Roland, bonsoir à tout le monde.
0: Effectivement, Roland Sonne est avec nous, un de nos intervenants en rugby. Salut Roland.
3: Salut, bonsoir à tous.
0: Et Christian sera avec nous dans la troisième partie. Gilles, avant d'évoquer cette...
2: Christian ?
0: Pardon ?
2: Il est là aujourd'hui, Christian ?
0: Oui, il est là, pourquoi ?
2: Ah ben non, mais la semaine dernière, tu sais, comme ils avaient pris une grosse défaite, il n'est pas venu à l'antenne, alors. Remarque, ils n'ont pas perdu les Montois le week-end dernier, ils jouaient pas.
0: C'est parti, t'es content.
3: Mais en fait, on avait demandé un jour de repos pour regarder votre match.
2: Vous êtes régalé, vous avez vu du rugby quand même. Bon, vous change de
3: donne à la
0: saison. Et je peux commencer là ou pas ? Gilles, je peux commencer ? Vas-y. Merci. Alors, avant d'évoquer cette réception de Nice, retour sur la lourde défaite de Dax à Colomiers. On avait cette crainte qu'après trois défaites, Colomiers se réveille. Bon, Gilles, ce fut le cas. Pas de chance pour Dax. Hein.
2: Ben, disons, quand on a fait la
0: présentation. Excuse-moi, on rappelle le score 66-21.
2: Oui, bon, ça, t'es pas obligé. Mais disons que, rappelle-toi, quand on a fait la présentation du match la semaine dernière, on avait fait deux scénarios possibles. Bon, mais malheureusement pour Dax, ça a été le mauvais. Alors, on peut se poser une question, parce qu'après deux déplacements, on a pris 65 points, 66 points. Tu sais, l'année dernière, en fin de saison, on a fait un déplacement, on avait pris le bus du Stade Montois.
0: Oui.
2: Alors, tu te souviens, hein, je pense que tous les auditeurs s'en souviennent, on a été assez chambrés là-dessus. Ouais. Alors, comme l'année dernière, le Stade Montois, quand ils partaient en déplacement, ils avaient une moyenne de 70 points, j'espère que c'est pas contagieux et que les joueurs ne vont pas être sur le même modèle que le Stade Montois l'année dernière en déplacement.
3: Parce que, ça, c'est blague à part. Manière de détourner.
2: Blague à part.
3: Et la manière de détourner.
0: S'il vous plaît.
2: Là, blague à part, Carl, ça fait mal. Là, on rigole, mais ça fait mal. Moi, je vais pas te mentir. 40 points à la mi-temps, j'ai éteint la télé. Bon, j'ai regardé la seconde mi-temps tranquillement à froid dimanche. Mais c'était journée portes ouvertes. Au début du match, bon, on propose du jeu, on prend un essai, on marque un essai derrière. Puis après, petit à petit, tout s'est délité. Aucune défense derrière, surtout au niveau des centres. Bon, Nasehara, c'est peut-être un super joueur, mais c'est pas un premier centre. Alors, Vincent Etcheto, il connaît plus le rugby que moi, hein. Mais moi, je persiste à dire que c'est... Alors, peut-être que ça deviendra, mais il va falloir qu'il progresse sur la défense. Puis après, en conquête, on n'y a pas été du tout. On a été pénalisé en mêlée. En touche, on n'a pas eu nos ballons proprement. Et puis après, bon, les gars, ils lâchent dans la tête. Moi, en plus, ce que j'ai pas compris, c'est que quand t'es mené de 40 points, mais il y a des mecs, tu les sécurises, tu les fais sortir. T'as un joueur comme Nasika, c'est vraiment notre joueur en ce début de saison. Plus. C'est un gros porteur, on l'a vu sur ce match. C'est le seul qui a surnagé. À chaque ballon qui touchait, il faisait la différence. Mais on le fait jouer quand même quasiment tout le match. Donc tu peux l'exposer à un carton, tu peux l'exposer à une blessure. Là, j'avoue, je comprends pas le management sur cette partie. Bon, maintenant, l'avantage qu'on a, c'est qu'on embraye directement contre Nice demain, et ça, c'est un match à 8 points parce que notre championnat, il est là. Parce que ça, c'est pareil. Quand j'entends Roland ou d'autres personnes, même ici à Dax, qui nous expliquent qu'on va là, ou d'autres personnes, même ici à Dax, qui nous explique qu'on va peut-être jouer les 6 premiers ou qu'on va être dans les 10-12, entre 8 et 10, je te le dis depuis le début de la saison. C'est pas vrai, parce que cette année, tous les clubs ont augmenté le curseur. Les deux promus qui sont montés, ils ont des budgets de 8 et 10 millions. T'as pas de petites équipes. L'année dernière, on savait qu'à Aymont-de-Marsan et Carcassonne, on était à l'abri, on risquait rien, car on va pas se mentir. Mais cette année, c'est pas le cas. Cette année, on va jouer pour éviter 15 et 16e place. Bon. Et il faut être lucide.
0: Roland, ton avis là-dessus?
3: Oui. Bah écoute, le mec il est en forme, il prend 66 points dans la tête et il te démontre ouais le Stade Montois, ceci, cela. En fait, dans l'analyse du match, il a raison, ils prennent de 10 ou 11 essais dans la tête.

0: Tout le monde s'est planté là-dedans. Les joueurs, les entraîneurs, dans le coaching, dans la compo de l'équipe. Tu as raison, là il a raison, il y a certains postes. Moi par exemple, Jean-Baptiste Barrère ou Nasica, je les aurais pas fait jouer là-bas, parce que c'était des matchs trop rapides, trop qui allaient trop vite pour eux. Bon, ceci dit, le Dax, on en parlera tout à l'heure, un moyen de se rattraper. Et Colomiers, j'avais dit pour une fois, je m'étais pas trompé dans mon pronostic. Colomiers, c'est une grosse équipe qui n'est surtout pas à sa place et qui envoie du jeu, qui va asphyxier l'US Dax. C'est ce qui s'est passé. Après, bon, c'est de la littérature, hein. C'est de la littérature, le reste.
1: Allez, messieurs, on marque une petite pause et puis on se retrouve justement pour parler de ce match face à Nice. À tout de suite.
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1: Avec Gilles, supporter d'Aqua, Roland Sonne, un de nos intervenants, rugby, retour sur la Pro D2. Demain soir, Dax, 8e, reçoit Nice, 12e, dans le cadre de la 5e journée de Pro D2. Gilles, le promu, niçois débarque donc à Boyau avec un bilan d'une victoire et trois défaites. Lors du dernier match, Nice à domicile s'est incliné face à Grenoble, 33-37. Tu en penses quoi de cette équipe niçoise ?
7: Ben, très, très dangereuse. Il y a quand même des joueurs d'expérience, notamment à la mêlée, ils ont Guillaume Rouette, qui, je rappelle, a fait quand même pas mal de saisons à l'Aviron Bayonnais. Mmh. C'est un très bon joueur, c'est un gagneur, c'est un leader. Ils ont des joueurs qui ont joué en top 14, ils ont un groupe qui est dense. Et je me souviens qu'il y a 2 ans, quand Nice était en Pro D2, on les avait battus ici péniblement, parce que c'est épais devant. Bon, maintenant, on est dans les temps de passage, parce que Etcheto nous avait expliqué que sur le premier bloc, il voulait 14 points. Donc si demain, ce qui est envisageable quand même, tu gagnes avec le bonus offensif, 9 plus 5 égale 14, et là tu mettrais Nice à 8 points. Mmh. Et c'est absolument ce qu'il faut faire. C'est-à-dire que demain, bon, on va se contenter de la victoire, mais on veut une victoire avec le bonus. Maintenant, il va falloir prendre le match dans l'ordre. Parce que Nice, je rappelle quand même que c'est une équipe qui est montée avec des intentions, avec un président qui allait dans l'ongle, qui a un contentieux avec le club de Dax, parce qu'il y a 2 ans, ben, Gufflé et Aldigé, c'était pas les meilleurs copains du monde. Mmh. Donc, quand Aldigé était à Biarritz. Donc, t'inquiète pas qu'il va savoir remonter la manivelle à ses joueurs. Bon, il est toujours en train de se plaindre. Là, il s'est plaint des arbitres. On remercie d'ailleurs Grenoble, parce que Grenoble, ils ont été menés quasiment tout le match. Ouais. En allant gagner à Nice, ils prennent des points au niçois. Mmh. Parce que concentrons-nous sur notre championnat, c'est celui-là. Bon, maintenant, il va falloir jouer, reprendre de la confiance. Je donnerai la compo d'équipe, c'est vraiment notre meilleure équipe possible. J'ai confiance aux joueurs, un sursaut d'orgueil et ça va le faire.
1: Roland, après une défaite pareille, la réception de Nice semble être le match idéal pour relancer Dax ?
0: Oui, c'est le match idéal, c'est même le match, c'est une condition sine qua non, il faut gagner, comme il dit, si tu les mets à 8 points et puis tu te maintiens dans le ventre mou de ce championnat. Et alors attention, bon, j'ai plusieurs sentiments sur cette équipe de Nice. Aldigé, il n'a pas de manager, il fait fonction de manager, c'est-à-dire il provoque tout le monde se focalise sur lui. Mmh. Et on laisse libre les entraîneurs tranquillou, les joueurs tranquilles. Et comme il a dit Gilles, ils ont une équipe bon, montée de briques et de brocs, avec des vieux joueurs, notamment Rouet, Toupé à l'arrière, ils ont récupéré un international. Bon, ils ont une équipe qui est structurée sur le papier, un peu vieillissante, qui ne va pas se sortir lorsque les Dacois vont pilonner, vont jouer du frontal. Après, sur le problème, ils ont peut-être un problème défensif et la ligne de trois quarts de Dax risque de leur poser des problèmes. Ça peut passer par ce biais. à condition de mettre Nazéara sur l'aile et ne pas le laisser au centre. Même deuxième centre, Gilles, il fera pas l'affaire parce qu'il se fait trouer à presque chaque attaque adverse. Bon, ceci dit, ça va être un match très très serré. Pardon.
7: Oui, excusez-moi de te couper, c'est les portes de Saloun sur les deux matchs.
0: Oui, les portes ouvertes.
7: C'est les portes de ouvertes.
0: Saloun. Ouais. Oui, mais il faut pas qu'il joue ni premier ni deuxième centre. C'est un finisseur. À la limite, je vais te dire, j'ai pensé le mettre en troisième ligne, ce mec-là. Bon, ce serait peut-être, si jamais il y a l'occasion, de le mettre en troisième ligne, comme ont fait les Rochelais.
7: Non, mais voilà, Roland, c'est un ailier. Après, sur des combinaisons, parce qu'il marque un essai de 50 mètres, le premier essai d'Aqua, il prend le ballon, il fait la différence.
0: Oui,
7: mais il est lié. Si t'as des combinaisons comme ça, quand t'as le ballon, tu peux le faire jouer premier centre. Voilà. Mais il faut pas qu'il soit premier centre sur la feuille de match. Parce qu'on l'a vu contre Colomiers. Colomiers, ils ont une paire de centres extraordinaires. Ils se sont régalés, les mecs.
0: Oui, avec un ancien Montois.
1: Gilles.
0: Non, mais tu me parles du système offensif. Moi, je te parle du système défensif. Vous prenez quand même 10 essais dans la tête. En défense, il est, bon, on va pas dire qu'il est nul. On va dire que, il est pas bon.
7: Il a pas les codes.
0: C'est un ailier ou un troisième ligne pour moi.
7: Voilà. Bon, troisième ligne, non, mais ailier, oui.
1: Bon, Gilles, tu t'attends quoi demain face à Nice? Est-ce qu'il faut s'attendre à une équipe niçoise qui va venir jouer sans complexe à Maurice Boyau?
7: Ah oui, Nice, ils viennent pour faire leur match. Ils savent très bien aussi que eux, ils veulent éviter 15-16e place. Donc tu dois prendre des points chez ton concurrent direct. Mais moi, je m'attends à un très gros début de partie de mon équipe. Je pense qu'on va vouloir sécuriser le score, mettre du rythme. Et après, bon, on sait de quoi est capable notre équipe quand même. On va retrouver des tauliers aussi. La charnière Roto-Segui. On va retrouver les gros porteurs, les Tigaga. Bon, on a vraiment une très belle composition équipe. Il ne faut pas perdre de vue qu'on a un effectif limité. C'est pour ça que je ne jette pas la pierre à l'équipe, moi. Parce qu'il faut être réaliste de nos moyens. On joue avec nos moyens. Mais demain, en tout cas, on va se donner les chances de gagner le match, oui.
1: Allez, messieurs, on va marquer une petite pause et puis on se retrouve d'ici quelques minutes puisque Christian nous rejoindra et on parlera du Stade Montois.
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0: Ici Gascogne avec Nick Kershaw. Dans quelques minutes, on parle en rugby landais avec nos supporters Mantois et Dakois. Mais d'abord, quelques conseils pratiques avec Elisa Gauthieron.
1: Vous avez une idée de sortie, un événement dont vous voulez nous parler? Alors laissez-nous un message vocal sur le WhatsApp d'Ici Gascogne au 05 58 46 50 50. On écoute ce que René Marc veut nous proposer pour ce vendredi.
2: Bonjour. À Saint-Sevé, le vendredi 25 septembre, les écureuils du parc organisent leur concours de belote au hall. Début des inscriptions à 20h, début des parties à 21h. De nombreux lots sont à gagner, 240 euros en bons d'achat, confit, magret, poulet. Une buvette et des pâtisseries vous seront proposées. Venez nombreux. Merci.
1: Merci René Marc. Et samedi, juste après le 26 septembre, vous avez rendez-vous à Seignos pour une grande journée en famille. Sur place, des animations pour toutes les générations sont proposées tout au long de la journée. Jeux, activités ludiques, ateliers participatifs et temps de découverte. Tout ça, ça se passe ce samedi, le 26 septembre à Seignos. Le tout dans une ambiance conviviale et festive.
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0: Et avant de retrouver nos supporters Dakois et Mantois, on repart en musique avec vos chansons préférées, Marc Lavoine et Patrick Fiori. Merci d'être avec nous.

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1: Ici Gascogne, Marc Lavoine, Patrick Fiori avec Occupé.
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1: Et le jeudi, vous le savez, c'est un peu la récréation dans cette émission avec Gilles, supporter d'Aqua, Roland Sonne, de nos intervenants rugby. Christian, président du Club du Maillot Montois, nous a rejoint. Salut Christian.
3: Bonsoir Carl, bonsoir Roland, bonsoir Gilles, bonsoir tout le monde.
4: Bonsoir Christian.
5: Salut Gilles.
1: Non, c'est Christian. Christian. Bon, place à la nationale. Le Stade Montois attaque son deuxième bloc demain avec une réception de Marc en Barreul. Mais avant d'évoquer ce match, j'aimerais que l'on revienne sur le bilan des Montois sur ce premier bloc. Deux victoires à domicile, deux défaites à l'extérieur. Bon, on va commencer avec toi, Christian. Quel bilan tires-tu de ce premier bloc pour une équipe qui descend de Pro D2?
3: Bilan moyen. J'attendais un peu mieux. Je suis honnête. J'aurais voulu voir un peu plus de jeu. C'est pas mal, on a gagné deux matchs chez nous, mais on aurait pu faire mieux à l'extérieur.
1: Où exactement? Plutôt à Rouen ou à Albi?
3: À Albi, non, à Rouen. Je pense qu'à Rouen, on aurait pu lâcher les chevaux, jouer autrement quand même. Bon, je sais pas, j'espère que ça va venir.
1: Roland?
5: Ouais, il a une bonne analyse de ce début de saison. On a l'occasion de créer une identité montoise, d'envoyer du jeu de partout dans tout le terrain. Là, on joue comme tout le monde et puis quand on est tenu devant, on n'arrive pas à s'en sortir derrière. Après, il y a quand même des circonstances atténuantes. On a deux blessés, les deux trois quarts centres sont blessés. On a une deuxième ligne de blessés. Bon, et après j'entends dire par les entraîneurs que c'est une année de transition. Mais évidemment, on va gagner contre Vienne, contre Bourg-en-Bresse. Demain, je vais faire le supporter prétentieux, on va gagner contre Marc-en-Barreuil. Et puis après, on va à Massy, on va encore perdre, peut-être même prendre une tôle si on joue comme on a joué à Rouen ou à Albi. Bon, le match le plus... moi, les deux matchs, on peut les gagner. Albi, moi, je ne suis pas tout à fait d'accord avec Christian qui dit on pouvait perdre... à Albi et gagner à Rouen. Non. Si on a une bonne gestion des fins de match, on gagne les deux et enfin de fins de match, même pendant tout le match. Hein. Il faut avoir une stratégie. Quel jeu? Est-ce que il y a un supporter? Il faut qu'il m'appelle ici Gascogne. Quel est le supporter qui peut me définir la stratégie, le jeu global du Stade Montois aujourd'hui? Alors on me dit il faut attendre, il faut être patient. Carcassonne, Massy, ils ont renouvelé leur stock de joueurs, ils ont renouvelé leur jeu, ils sont premiers et seconds. Et ils ont gagné des matchs hyper importants et nous on en est encore à galérer. Il reste 22 matchs. Et sans compter les phases finales, on a le temps de préparer et d'envoyer beaucoup de jeux de part et d'autre. Bon, on va se gargariser demain parce qu'on va, je vais faire l'orgueilleux, on va gagner par 20-30 points d'écart. Et après, on va aller à Massy, ça va être une autre histoire.
3: Hein. Roland, tu l'as dit en début, il nous manque au centre un sacré joueur. Si on l'avait, ce gars-là, je pense qu'on ne jouerait pas comme ça derrière.
5: Mais il est blessé.
1: Bon,
5: il est blessé. Mais
3: je sais qu'il est blessé, malheureusement.
1: Messieurs.
3: Encore une année de plus, on n'a pas de chance. En début de saison, on blesse plein de joueurs.
1: Bon, dans quel secteur de jeu le Stade Montois doit absolument se corriger, Roland?
5: J'allais dire un peu partout. Ça fait 2-3 ans que tu me poses la question. Je te dis la même chose. En touche, on a un peu progressé. En mêlée, on est parfois dominateur. On prend des reculades, on prend des pénalités, qui sont explicables. Dans les rucks, on perd un temps infini. Il y a un manque de vitesse dans cette équipe, à cause de la charnière qui ralentit les sorties de balles. Parce que j'ai discuté avec un vieux de mêlée. Je lui ai dit, mais pourquoi il y a certaines équipes, les ballons sortent très rapidement des molles ou des rucks. Il me dit, ben, c'est le demi-mêlée. C'est le demi-mêlée qui commande ou qui ralentit le jeu. Alors après, bon, on a un demi-ouverture vieillissant. Aujourd'hui, demain, il est sur le banc des remplaçants. La ligne de trois quarts qui est décimée au centre. On a encore quelques joueurs qui restent, Sayers, qui vont jouer demain, okay. Qui peuvent mettre le feu. Mais mettons le feu partout, dans tout le terrain.
1: Bon, Gilles, est-ce que tu es là, Gilles?
6: Oui, j'écoute religieusement, hein, je les laisse parler. Ils ont l'impression qu'ils veulent s'auto-convaincre, si tu veux, parce que Christian nous parle d'un joueur là, en trois quarts centre, mais attends, Une équipe, c'est 15 joueurs. Le jeu, il ne tient pas qu'à un 3-4 centre.
3: Je me dire ça, Gilles. L'année dernière, comme cette année, vous avez une chance inouïe, vous n'avez pas eu de blessés chez vos grands joueurs. Arrête de dire comme ça, toi.
6: Non, tu mais Christian.
3: Si tu te blesses un Barrère ou un Séguy, tu vas voir ce que tu vas faire de la saison.
6: Attends, non, mais ça, je suis d'accord avec toi, mais là, normalement, descendant de Pro D2, avec l'ossature que vous avez, Roland a raison quand même.
3: Descendant de Pro D2, dis-moi combien de joueurs de Pro D2 il y a sur le terrain à l'heure actuelle. Dis-moi-le.
6: Non, mais Christian.
3: Les joueurs de Pro D2, ils sont tous partis.
1: Bon, laissez-le parler.
6: Ne t'emballe pas. Roland, il a raison. Quel est le projet de jeu? Quand je prends toujours un exemple, Albi, ils ont perdu leur cadre, leur cador, ils sont partis. Ils repartent avec un groupe jeune, mais l'entraîneur, comme je dis la semaine dernière, il a un schéma de jeu, il a une feuille, des temps de passage, et ils seront prêts pour les phases finales. C'est ça que vous devriez faire, en fait. C'est tout.
5: Bon. Mais je voulais pas rentrer dans le détail, mais tu as tout dit, hein, Gilles. Tu as bien appris la leçon.
1: Allez, messieurs, on va marquer une petite pause et dans un instant, vous restez avec nous puisqu'on va continuer avec le Stade Montois puisque il y a un match important qui se dessine demain, c'est contre Marc Cambaret, le dernier.
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1: Avec le club des supporters, nous sommes avec Roland Sonne, un de nos spécialistes au rugby, Gilles, supporter d'Aqua, et Christian, président du club du maillot Montois. On parle national, les Montois commencent à domicile demain face à Marc Cambaret. Lanterne rouge, Christian, Roland, c'est 5 points normalement, hein.
5: Ben, normalement, oui, on fait les prétentieux. Moi, j'aime pas trop ça au rugby, mais enfin, bon. C'est une équipe, en face, on a une équipe préfabriquée, qui a des ambitions de s'installer dans cette nationale, et puis à terme, de monter en Pro D2, mais ils vont pas faire la maille. Ils vont pas, encore une fois, on va se gargariser, on va gagner contre une équipe de bas de tableau, et le moment de vérité sera le vendredi prochain à Massy. Bon, celui-là, il faudra pas l'occulter.
1: Christian?
3: Oui, mais tout à fait comme vient de dire Roland, oui. C'est sûr que ce match-là, je pense qu'on va le gagner facilement. Ce qui peut-être m'embête un peu, parce qu'il faudra pas que les joueurs ils partent à Massy la fleur au fusil, en se disant on a réussi tout va bien, voilà.
1: J'espère que non, parce que là, comparé à l'autre bloc, ce bloc est quand même beaucoup plus costaud. Il y a Massy, il y a Chambéry, et puis il y a Périgueux aussi. Oui. Là, Christian, la fleur au fusil, moi j'y crois pas trop, Roland. Hein.
5: Partir où? À Massy?
1: Ouais.
5: À Massy, la fleur au fusil?
1: Mais je crois pas.
5: Non, mais non. Ce qui veut dire, moi, ce qui veut dire, c'est que on va gagner facilement et puis on va se dire bon, on a fait un bon match, on est le plus fort du monde et puis il faudra redescendre. Il faudra, ça va être le boulot des entraîneurs, hein, de faire redescendre un peu les pieds sur terre à certains joueurs et puis mais surtout un projet de jeu. Je voudrais passer un petit message à Nicolas Darquier et au petit Barreau qui vont jouer demain, deux jeunes de 20 ans. Jouez, mettez le feu. Comme ça, tout le monde va suivre dans le jeu, même si on a une équipe un peu amoindrie. Allez-y, lancez-vous. Cette paire de demi est jeune, à 20 ans. Ils ont l'occasion en national de se faire. Et comme ça, on pourra peut-être ambitionner quelque chose à Massy. Mais il faut envoyer du jeu, quoi.
3: La fleur au fusil, Roland, il a bien dit. Je ne veux pas dire qu'on ira là-bas à Massy, hein, comme des stars. Mais comme on va se dire demain, beaucoup de combinaisons auront fonctionné. Comme a dit Roland, il faudra redire aux joueurs, attention, c'est pas les mêmes en face.
1: Gilles, compliqué ce bloc-là qui arrive pour les Montois.
11: Ah ben c'est le bloc de la vérité, je serais tenté de dire. Parce que là, bon, Marc Ambarel, c'est 5 points, 50 points. Ils auront fait 3 matchs à la piole, 3 petites équipes. Là, ils vont commencer à se jauger face à des belles équipes de National. Parce que la National, je le répète, c'est un beau championnat de rugby. Alors, on me dit c'est du rugby amateur. Mais attends, les gars, c'est quand même, il y en a, c'est quand même des pros. T'as des clubs, c'est des clubs pros. Carcassonne, Mont-de-Marsan, Orléans, Rouen, Périgueux, les mecs, c'est plus que des semi-pros. Donc là, ils vont voir des équipes comme Chambéry, comme Massy, Périgueux, faut pas oublier que les deux dernières saisons, ils ont fait les phases finales. Ils vont se régaler, les Montois. Mais je corrobore tout à fait à ce qu'a dit Roland. C'est-à-dire que les jeunes doivent prendre le jeu à leur compte. Il faut se faire plaisir. Et même s'il y a du déchet dans le jeu, c'est pas grave. S'il y a des contres, non. Mais jouez au rugby. Et même si vous perdez, c'est pas grave. Vous allez bâtir un jeu, une stratégie. Puis au fur et à mesure de la saison, tout va se mettre en place. Et il faut être prêt pour les phases finales.
1: Roland, quelle équipe te fait peur? Bon, il y a Massy, c'est à l'extérieur, mais après il y a Chambéry aussi à domicile. Là, on verra vraiment ce que vaudra le Stade Montois à domicile face à une équipe comme Chambéry.
5: Tu as tout dit. Bon, l'équipe qui me fait le plus peur dans ce bloc, c'est Massy. Chambéry à la maison, ça va être compliqué. Enfin, on analysera un peu plus tard ce match. Mais pour moi, c'est Massy et Carcassonne, les deux grosses équipes de ce championnat. Parce que, alors, je sais pertinemment, j'ai discuté avec des dirigeants de Massy récemment, et ils m'ont dit, on a renouvelé, on joue de partout, il y a du jeu de partout avec des jeunes, on prend quelques volets à mêler, bon, on recule un petit peu à mêler, mais avec tous les ballons qu'on nous renvoie, tous les ballons, on joue tout. C'est vraiment, vraiment. Alors, ça va être la vérité, hein. Comme dit Gilles, Massy-Chambéry, ce sont les deux matchs, on saura où on en est.
1: Bon,
5: vraiment.
1: Christian, tu es d'accord ?
3: Non, je suis pas d'accord, parce que la saison, elle s'arrêtera pas qu'à ces matchs-là. Il y a qu'à voir juste de l'année dernière, Narbonne qui était tout juste 6e. Ceux qui sont montés directement. Alors déjà à dire non, je suis pas d'accord.
1: C'est sûr. Non, mais il arrive. Non, mais alors.
3: Non, mais je comprends. Il va falloir voir l'équipe, le jeu qu'elle va sortir face à des équipes.
1: Il a raison, Gilles.
3: C'est pas la finalité de la saison.
1: Gilles a raison. C'est un peu le bloc de la vérité aussi, parce que là, il y a du lourd. Il y a Chambéry, il y a Périgueux, et puis il y a Massy. Donc quelque part, ça va permettre de voir vraiment ce que vaut le Stade Montois, parce
3: justement que face à des équipes comme ça qui jouent vraiment. Peut-être qu'on sortira un autre jeu. C'est peut-être trop facile de jouer contre Marc Ambareuil et compagnie. Voilà, peut-être que devant ces équipes-là, on montrera vraiment un autre jeu.
1: Allez, messieurs, on va marquer une petite pause et puis dans un instant, préparez-vous. C'est le jeu des pronos juste après Electric Light Orchestra.

0: Qu'est-ce que c'était bien ça? Electric Light Orchestra avec Last Train to London.
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0: Allez, on continue de parler rugby landais avec Roland Sonne, de nos spécialistes rugby, Gilles, supporter d'Aquois, et Christian, président du club du maillot du Stade Montois. Messieurs, c'est notre jeu des pronos. Demain, 19h30, cinquième journée de Pro D2, à vivre en direct sur votre radio locale. Dax, 8e, reçoit Nice, 12e. Après 4 journées, Nice, c'est 3 défaites pour une victoire. Bon, Gilles, la compo?
2: Ouais, quand j'ai la compo, c'est la bonne. Alors, en première ligne, Labois, le Barrère, Letty Gaga. En seconde ligne, le grand retour de Charlie Matthews, numéro 4, Nasika. Troisième ligne, JB Barrère, capitaine, Aleti, Paul Océan, numéro 8. À la charnière, Roto Segui. Au centre, Nazéara Daguerre. Pour les ailes, Gatelier Couget. Et à l'arrière, Duprat. Pour les finisseurs, en première ligne, Loloéa Vigeon, la perle au talon. Saint-Gerre, seconde ligne, Anoyer en troisième ligne, Ravière, Cerisier pour la charnière et Sauveau pour les trois quarts. Donc écoute, franchement, on a une superbe composition. On est content de retrouver Matthews. Alors c'est vrai qu'il redouble Nazéara en premier centre, mais en définitive, Karl, on n'a pas d'autre choix. Parce que si tu fais pas jouer Nazéara en premier centre, tu fais jouer qui? Alors on a le jeune Sauveau qui est de plus en plus présent dans le groupe. Je pense que l'idée, c'est en seconde partie de saison, c'est lui qui passera premier centre. Mais là, franchement, même avec les finisseurs, c'est ce qu'on peut proposer de plus beau. Je dirais quand même que sur le match à Colomiers, il y a le petit de mêlée, Sean-Marie Lousse, qui a fait une très belle prestation. J'espère qu'on va le revoir, parce qu'il a un très bon jeu au pied, il éjecte vite. Je pense que c'est un joueur en devenir. Voilà pour la compo, Carla.
0: Ok. Roland, un avis là-dessus, c'est bon?
3: Oui, c'est bon. Ils peuvent pas faire mieux actuellement, avec un compte tenu des blessés, un petit peu, bon, voilà.
0: Ton pronom, Saint-Gerre. Roland, ton pronom.
3: Mon pronom, une victoire très, très compliquée de Dax. Face à Nice, qui va vendre chèrement sa peau et qui va embrouiller un petit peu les cartes, qui va embrouiller l'arbitre et ainsi de suite. Mais victoire de Dax.
0: Christian.
4: Ouais, je suis Roland. Petite victoire de Dax, parce que surtout à Nice, là, ils ont un pilier, l'anglais, comme cherche bataille, il n'y a pas mieux. Il faudrait pas qu'ils fassent dégoupiller quelques joueurs de Dax.
0: Gilles, ton pronom.
2: Pardon, mais on va gagner avec le point de bonus, car mais il n'y aura pas photo. Les Niçois, ils vont manger de la salade.
0: S'il vous plaît.
2: Les ils vont manger la salade, les Niçois, tu vas voir.
4: Tu vas voir les 5 points.
0: Allez.
2: Ouais, t'as pris 5 points, c'est pas parce que vous avez perdu.
0: Ça suffit.
2: Attends, Karl, ils ont perdu piteusement un match de barrage, les Montois, nous on va leur mettre 40 points.
0: Très bien, on verra ça. Allez, on enchaîne. Là, on enchaîne demain, cinquième journée de National. Ça suffit. Mont-de-Marsan, cinquième, reçoit Marc-en-Barœul, 14e. 4 matchs et 4 défaites pour Marc-en-Barœul. Bon, tu as la compo, Roland?
3: Oui, vite fait. Denardi, Rob, Tuimaba, l'ailier qui passe au centre, Dachary et Sayers sur l'autre aile. Alors, la paire de demi, j'en ai parlé tout à l'heure, Nicolas Darquier et Barreau. Lâchez-vous, les gars, lâchez-vous. Pompon, le retour de Pompon est capitaine. Il sera capitaine de l'équipe. Godfrey, Uzaraga en troisième ligne. Liufo, Kirsten en première ligne. Tafili, Kouli, Lastra. Bon, remplacement, Van Jarsveld. Osman Bosch qui fait son retour. Garot, Renault, Maka, Duplessis, Darico et Tapuelulu. Bon, je m'excuse d'être un peu prétentieux, orgueilleux, mais c'est un match, je vois pas comment on peut perdre. Bon, là, on a une équipe qui est pas la meilleure possible, mais compte tenu des blessés et des méformes, c'est ce qu'on peut faire de mieux actuellement. Donc victoire avec point de bonus. Victoire avec point de bonus.
0: Ok, très bien. Christian?
4: Oui, bien sûr qu'on prend dans le bonus. Non aussi. Ouais.
0: Gilles.
2: Bah, c'est un match sans queue ni tête. C'est
0: on est d'accord.
2: Bah, ils vont leur mettre 50 points, 5 points. Gilles, et après, ils vont venir faire les beaux la semaine prochaine à l'émission.
0: Messieurs, c'est terminé pour ce soir. On va vous souhaiter une très belle soirée. On va se retrouver évidemment pour le débrief la semaine prochaine et on verra si ce que vous avez annoncé va se réaliser. Bonne soirée, messieurs. Salut, Gilles.
2: C'est pas déjà fini, car.
0: C'est déjà
2: tout
0: fini.
2: Tout ce stade demain, allez les rouges.
4: On
0: est d'accord. Allez, bonne soirée, messieurs.
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0: Merci d'être avec nous. À suivre les infos de 19h juste après. C'est Décibel. Émilie Mazoyer reçoit ce soir Grand Corps Malade pour son nouvel album Voir la mer. Nous, on écoute La Machine à Tube, le groupe ABBA. Merci d'être avec nous.

0: Izzy Gascoigne, les souvenirs. Et quels souvenirs avec, à l'instant, le groupe ABBA. Merci d'être avec nous.
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0: 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Vous écoutez Ici Gascoigne, il est 19h, l'actu c'est avec Marine Legénie.
2: Carburant, guerre au Moyen-Orient ou encore menace russe. Dans une heure maintenant à 20h, Emmanuel Macron sera sur TF1 et France 2. Le chef de l'État se livrera à une double interview, Hélène Terrazan.
3: Oui, exercice solennel de 30 à 40 minutes. Emmanuel Macron tentera de répondre aux inquiétudes des Français préoccupés par la flambée des prix à la pompe en rappelant qu'il s'agit là des conséquences des guerres, notamment du conflit au Moyen-Orient et la fermeture du détroit d'Ormuz. En bref, faire de la pédagogie et surtout expliquer que ce n'est pas de sa faute à lui. Initiative que le chef de l'État a entrepris la semaine dernière lors d'une conférence de presse après avoir réuni chef de parti et candidat à la présidentielle, mais cette fois, il veut s'adresser aux Français, montrer qu'il peut encore agir. Les nouvelles aides dévoilées par le gouvernement dans un contexte budgétaire restreint ayant souvent été jugées insuffisantes, lui veut agir sur le front diplomatique. Son action à l'international, il en sera aussi largement question ce soir avec un volet consacré à l'état de la menace russe et la manière dont la France y fait face. Là aussi, une manière pour le président de rassurer et de revenir au centre du jeu.
2: Hélène Terzian, l'interview sera à suivre en direct sur ICI. C'est un record depuis 1976. 98 000 hectares ont brûlé depuis le début de l'année en France, selon l'ONF, l'Office national des forêts. Ce bilan, qui devrait être affiné dans quelques semaines, comprend les feux de forêt, environ 76 000 hectares, mais aussi des surfaces agricoles. La visite du pape côté économique. Demain, Léon XIV atterrit en France et accueillir le souverain pontife, ça a un prix, 27 millions d'euros. C'est le budget chiffré par la Conférence des évêques de France, une somme payée en grande partie par l'Église, car la France est un État laïque avec séparation de l'Église et de l'État. Mais la visite papale ne sera pas totalement neutre pour les finances publiques, Benjamin Hilly.
4: L'État devra payer le dispositif de sécurité exceptionnel mis en place pour la visite du pape. Rien que pour la première journée à Paris, 15 000 membres des forces de l'ordre sont mobilisés et 2 500 sapeurs-pompiers. Mais tout le reste, tout ce qui est lié au culte, c'est à la charge de l'Église. L'organisation des cérémonies, la sécurité privée, la logistique, les sanitaires par milliers, les écrans géants par dizaines. 20 millions d'euros sont nécessaires pour couvrir l'étape parisienne. 3 700 000 euros pour celle de Lourdes et 600 000 à 700 000 euros pour Metz. Et pour financer le tout, l'Église compte sur la générosité des fidèles.
5: Je vous invite tous à venir nombreux à sa rencontre.
4: Même l'archevêque de Paris, Mgr Laurent Ulrich, battait le rappel dès juillet sur les réseaux sociaux.
5: Nous avons besoin de chacun de vous.
4: La CEF, la Conférence des évêques de France, estime que l'appel aux dons a déjà rapporté 9 millions d'euros. Les dons qui seront aussi possibles sur place pendant les cérémonies avec un système de QR code. Le mécénat et la vente de produits dérivés doivent également permettre de boucler le budget. Et si ça ne suffit pas, la CEF mobilisera des ressources propres qui servent habituellement à financer les actions pastorales.
2: Explication signée Benjamin Hilly pour ICI. J-1 avant la visite du pape et J-1 avant le grand retour de Zinedine Zidane sur un banc de touche. L'équipe de France de foot affronte la Turquie demain lors de la première journée de la Ligue des Nations. À 24h de ses grands débuts, notre Zizou national est apparu serein devant la presse, Julien Froment.
6: Oui, Zinedine Zidane, heureux de se présenter devant la presse française et internationale dans la peau du sélectionneur national quand on lui a demandé s'il était aussi ému que lors de sa toute première sélection avec les Bleus, c'était il y a 32 ans. Voici sa réponse.
7: Même plus peut-être, je dirais. Parce que c'est vrai que 32 ans, bah, c'était loin. Et aujourd'hui, je ressens une immense émotion de pouvoir être là à la tête de cette équipe de France.
6: Le Marseillais n'a eu que 3 entraînements pour imprimer son style sur le groupe, mais des changements sont déjà perceptibles, estime le milieu de terrain Adrien Rabiot.
8: Quelques joueurs déjà, des façons de faire différentes, des séances aussi différentes, des idées différentes, pas mal de choses quand même. Mais l'objectif, c'est toujours le même, c'est de représenter la France au plus haut niveau et de gagner, évidemment.
6: Et pour découvrir l'équipe de France Medine Zizou, il faudra attendre demain. Il n'a donné aucune indication sur le positionnement qu'auront ses joueurs. Tout juste a-t-il confirmé que son capitaine Kylian Mbappé, grippé en début de rassemblement, sera disponible pour le match face à la Turquie.
2: Julien Froment en Turquie pour ICI. Programme de l'équipe de France dans cette Ligue des Nations à retrouver sur ICI.fr. Et puis on a appris ce soir la mort de Marina Vladi à l'âge de 88 ans. Figure du cinéma et du théâtre, elle a aussi joué dans des comédies populaires des années 70 et 80, dont Tout le monde il est beau, Tout le monde il est gentil de Jean-Yann. Marina Vladi, elle s'est mariée également au comédien et metteur en scène Robert Hossein, avec qui elle a eu deux fils, Pierre et Igor.
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2: Le temps pour demain, ça reste sec et assez chaud en général. Seul un risque d'averse en Corse et sur les Alpes du Sud. Partout ailleurs, le soleil s'annonce encore généreux. Les minimales sont comprises entre 4 et 10 degrés sur le Grand Est, 10 à 15 sur le reste du pays, 17 à 21 en bord de Méditerranée. Les températures l'après-midi, elles restent chaudes dans le sud. On attend 24 à 28 sur la moitié nord, 25 à 30 partout ailleurs, jusqu'à 30-33 donc sur le sud-ouest.
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9: Salut à toutes, salut à tous et bienvenue dans votre Décibel du jeudi. Ce soir, on célébrera un anniversaire autour d'Elvis Presley. On jouera au Blind Test. Blind Test pour lequel vous pouvez d'ores et déjà vous inscrire en appelant Oumaïma au standard 0810 055 056. À gagner ce soir au Blind Test, c'est le nouvel album de notre invité, l'excellent Grand Corps Malade.
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9: Après avoir passé un an en famille au Québec, il est de retour, Grand Corps Malade, en France et aussi dans l'actualité discographique. Son 9e album, Voir la mer, vient de sortir. Et on en parlera avec lui ce soir, Grand Corps Malade, et dans Décibel. On va commencer la soirée avec l'actu musique du jour. Elle n'est pas très réjouissante, je vous préviens. 213 concerts annulés et près de 22 millions d'euros de pertes. C'est le bilan des catastrophes de cet été. Canicule, incendie, orage sur le spectacle vivant en France. C'est le Centre National de la Musique qui a fait les comptes. Et là, on ne parle que des musiques actuelles et des festivals, on va dire, de musique moderne. On ne parle même pas de la musique classique. Je sais pas comment ça s'est passé pour eux, mais ça m'étonnerait qu'on puisse jouer du Chopin en plein air quand il y a un orage. Donc, en ce qui concerne les festivals que l'on connaît, que l'on aime beaucoup, comme Garo Rock, le Chambord Live, le Son Continu, etc., des annulations vraiment terribles. Il va falloir, si vous aimez votre festival près de chez vous, acheter très très tôt vos billets pour les éditions 2027, sinon ils vont vraiment avoir de gros problèmes d'argent. On envoie évidemment tout notre amour à Solidays, parce que c'est le festival de solidarité SIDA, c'est un festival qui finance l'aide aux malades et la recherche contre le sida. Ils avaient en tête d'affiche Elena, Big Flo et Oli ou encore Aurel San. Ils étaient complets, Solidays. Toute l'édition 2026 a été annulée. Si vous voulez savoir comment les aider, rendez-vous sur leur site solidays.org. Et nous, on écoute Aurel San en envoyant toutes nos bonnes ondes pour qu'il se présente évidemment sur la scène de Solidays pour l'édition 2027. Aurel San et la rappeuse Juste Chani qui nous font une scène de ménage absolument réjouissante.
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1: C'est pas Orelsan le boss, non, sur ce morceau. C'est clairement juste Shani qu'il a eu le bon goût d'inviter. Et on envoie plein d'amour aux Solidays 2027. Ça sera votre année, les gars.
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1: Un inédit de Julien Clerc, produit par Benjamin Biolay. Mais oui, on y court. Ça s'appelle « C'est un soleil ». Ça vient de sortir, c'est magnifique. Et ça fait partie de la réédition de « Une vie ». Le dernier album de Julien Clerc, alors qu'il s'apprête à partir en tournée, cette grande tournée 2027. On en parlait en 2025 en se disant « C'est dans longtemps ». Et ben maintenant, c'est dans 5 minutes. Voici le nouveau Julien Clerc.
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0: Paris, c'est le nom du dernier album de Julien Clerc qui va donc sortir dans une version augmentée, notamment de cette chanson C'est un soleil. Notre cher Julien Clerc en tournée, il sera dimanche soir à Montluçon et puis ensuite au mois d'octobre, vous le verrez à Poissy, à Gap, à Versailles, à Châteauneuf-sur-Isère ou encore à Avignon ou Narbonne et puis passera donc aussi une bonne partie de l'année 2027 et notamment son anniversaire, ses 80 ans sur scène. Allez, lui aussi sera en tournée en 2027. C'est notre invité de ce soir, l'excellent Grand Corps Malade. Il arrive dans Décibels pour nous parler de son 9e album, Voir la mer, un album qu'il a fabriqué, en tout cas en partie, très très loin d'ici, à des milliers de kilomètres. Grand Corps Malade rentre d'une année en famille au Québec. On va prendre de ses nouvelles et écouter ses nouvelles chansons. À tout de suite.
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0: Mais quand comprendront-ils? Call Me Daddy, un coup de cœur Isimène.
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2: Je vous l'avais promis, ça y est, il est là. On passe notre jeudi soir avec Grand Corps Malade. Bienvenue.
3: Merci.
2: On célèbre ensemble la sortie de votre 9e album qui s'appelle Voir la mer, qui est sorti il y a quelques jours. Quand ça a commencé, il y a 20 ans, midi 20 en 2006, vous imaginiez 10 albums plus loin ou pas?
3: Non. Pas du tout,
2: pas du tout. Alors,
3: vraiment pas.
2: C'est vrai, il n'y avait pas de plan de carrière.
3: Non, pas du tout. Je me demandais déjà un peu ce que je faisais là, même si j'étais très content de voir que l'album marchait et que tout de suite une tournée s'enchaînait derrière. Bah, tout de suite, j'imaginais un deuxième album en disant, bon, va falloir prouver aux gens qu'on n'est pas là par hasard. Ouais. Mais je ne voyais pas plus loin que ça.
2: Et voilà, et là, Voir la mer, donc, qui vient de sortir, qui est un album vraiment incroyable et par lequel il y a plein de portes pour entrer. Mais ça a souvent été ça, la musique de Grand Corps Malade. On peut rentrer par un duo, on peut rentrer parce qu'on est intéressé par le slam à l'époque, on peut rentrer... Enfin voilà, il y a plein de façons différentes. Et dans cet album-là, il y a une porte très intéressante, c'est celle du Québec, du froid et de l'hiver.
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0: Corps Malade a eu la bonne idée d'inviter Cœur de Pirate sur ce nouvel album et ensemble, donc, vous chantez cet hiver québécois. C'est une histoire vraie. Vous avez passé un an au Québec en famille.
1: Oui, c'est ça.
0: Pour préparer cet album.
1: Ouais. Bah, pour faire plein de choses.
0: Oui.
1: Et j'en ai profité pour commencer à préparer l'album. Mais c'était vraiment avant tout un projet familial de vivre autre chose. Pour nous, les parents, pour les enfants, de connaître cette richesse absolue de vivre un an ailleurs,
0: ouais.
1: De découvrir une autre culture, de couper un peu le rythme. Je sortais de 3-4 ans très très dense en France. Donc voilà, c'était un projet familial qui s'est très très bien passé. On a adoré notre année à Montréal.
0: Bon, mais là vous êtes rentré, on vous garde un peu. Hein.
1: Je suis là, je suis rentré, plein d'envie d'être ici aussi.
0: Bon, alors, je le disais tout à l'heure, 20 ans de carrière, Grand Corps Malade, donc 9 albums, 2,5 millions de disques vendus, 800 concerts, 3 victoires de la musique. Et puis comme vous n'aviez pas assez de choses dans votre agenda, vous êtes rajouté le cinéma et vous avez bien fait, 9 nominations au César pour vos 3 films, 2 bouquins aussi, enfin voilà, tout ça, ça donne le vertige. Il y a cette chanson qui m'y fait penser dans votre nouvel album qui s'appelle « On m'appelle artiste ».
1: Je fais de l'art, frère, je ne vais pas me taire, car il y a de l'art clair dans mes artères. 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Avec l'art, t'es pas grand-chose, mais sans l'art, t'es rien. On m'appelle artiste, c'est un mot mystérieux. Je fais de l'art triste, je fais de l'art joyeux. Je cherche ce que ça veut dire et je vous fais un extrait. On m'appelle artiste, j'ai même pas fait exprès.
0: Alors oui, c'est un mot mystérieux, mais en même temps, j'aimerais bien avoir votre définition. Grand Corps Malade, après tout ce qu'on a dit sur votre parcours, les concerts, la musique, le cinéma, les bouquins, etc. C'est quoi votre définition d'artiste?
1: Et j'en ai pas, justement, j'ai toujours pas compris ce qu'il y avait derrière ce mot-là. C'est pour ça que j'ai essayé d'écrire une chanson qui s'appelle On m'appelle artiste, où je m'amuse à essayer de trouver des définitions, évidemment. En plus, surtout quand ça arrive un peu par hasard, c'est pas comme si depuis l'âge de 8 ans, je voulais être artiste. Moi, j'ai découvert le slam à 27-28 ans. Moi, je voulais être sportif, c'était surtout ça mon truc. Et du coup, j'ai découvert un peu ce mot-là. Et déjà dans le slam, avant même de faire un disque, on disait ouais, c'est des artistes, tout ça. Je dis ah bon, je mérite déjà ce mot-là, j'étais pas sûr, tu vois.
0: Ouais.
1: Et puis à force, je commence à l'accepter, à l'apprivoiser. Et c'est un mot que j'aime bien finalement et dont je suis assez fier d'être artiste. Mais j'ai l'impression qu'il cache 1000 définitions. C'est pour ça que j'ai écrit ce morceau-là. Et puis être artiste, c'est aller chercher des choses un peu en soi, un truc un peu introspectif pour livrer ses pensées et puis aussi pour avoir un regard sur le monde. Et puis la fonction d'artiste a aussi, j'ai l'impression, une espèce de responsabilité. Bon voilà, ça renferme beaucoup de choses, quoi.
0: Alors, c'est un artiste que l'on accueille ce soir dans Décibels, Grand Corps Malade, ce 9e album, Voir la mer. Dessus, il y a une chanson qui s'appelle 20 ans plus tard, parce qu'il fallait quand même marquer le coup.
1: Ouais, 20 ans, c'est quand même un chiffre rond, c'est un chiffre intéressant.
0: Ouais.
1: C'était l'occasion de faire quand même un petit bilan, de jeter un œil dans le rétro, et en même temps, cette chanson 20 ans plus tard, c'est pas juste pour faire un bilan, c'est aussi pour me demander où j'en suis aujourd'hui.
0: Ouais.
1: Donc vous allez vite comprendre, je ne spoil pas, qu'en fait c'est le Fabien de 2006 qui parle et qui interpelle le Fabien de 2026 pour savoir un peu où il en est.
0: Ah, écoutez ça, Grand Corps Malade. 20 ans plus tard.
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0: Alors, Grand Corps Malade, est-ce que 20 ans plus tard, la question est posée dans la chanson, vous écrivez encore pour les bonnes raisons?
1: Eh bien, je me suis posé la question sur ce morceau. Ouais. Est-ce que j'ai 100% la réponse? Je ne sais pas. Ouais. C'est difficile de faire complètement abstraction de ce qui se passe par la suite. En gros, cette question-là, c'est un peu, quand je dis est-ce que 20 ans plus tard, tu crois que t'es plus fort que moi?
0: Oui.
1: C'est un peu le combat de l'innocence contre l'expérience.
0: Ouais.
1: C'est quoi le plus important pour écrire? Est-ce que c'est connaître un peu le métier, avoir des petites habitudes d'écriture, ou est-ce que c'est juste l'inexpérience, la fraîcheur et l'innocence du début? Et c'est vrai que quand j'écris aujourd'hui, j'essaye de faire abstraction de tout ce qui se passe par la suite.
0: Ouais.
1: C'est-à-dire de pas dire, tiens, tel journaliste va sûrement me poser la question, ou tiens, le public va plus aimer cette chanson que l'autre, etc. Et ça, je me posais pas ces questions au début. Donc l'idée, c'est est-ce que j'arrive aujourd'hui à faire abstraction de tout ça et d'être juste avec mon texte? Et je pense que oui, de temps en temps, voilà, c'est la magie de l'inspiration.
0: C'est
1: de,
0: ça.
1: D'un seul coup, je ne fais qu'un avec mon texte et j'oublie tout le reste. Est-ce que je l'oublie tout le temps? Je ne sais pas exactement.
0: L'avantage quand même de l'expérience, pour ne pas dire prendre de l'âge, ça c'était sur l'album d'avant, on en avait parlé.
1: Mais ça va mieux, j'ai perdu un peu d'âge là.
0: Oui, un vrai gamin. Est-ce que l'avantage, c'est quand même aussi de ne pas connaître quelques petites techniques, pas tellement les esbroufes pour parce qu'on sait comment écrire, mais plus pour convoquer l'inspiration. C'est-à-dire que avant, quand on démarre, ben finalement on est inspiré, on sait pas quand, on sait pas pourquoi. Est-ce que vous maintenant vous savez, est-ce que par exemple le fait de partir un an à l'étranger, etc., vous vous êtes dit tiens là j'installe les bonnes conditions pour que la muse arrive?
1: Franchement, je crois pas.
0: Non.
1: C'est ça, enfin en tout cas pour ma part, hein,
0: c'est ce qui
1: est complètement magique avec l'inspiration, c'est que je ne sais pas comment
0: Toujours
1: on la convoque.
0: Génial, au bout de 9 albums.
1: Il n'y a pas de conditions pour écrire, j'ai pas une routine pour essayer de convoquer l'idée, le concept ou l'inspiration. Non, ça reste assez aléatoire, ça reste au feeling. Tiens, j'ai une idée qui vient, bah pourtant c'était pas le bon moment, je me gare et j'écris 2-3 trucs sur mon téléphone.
0: Ouais.
1: Voilà, ça reste un peu je ne sais pas comment ça vient.
0: Alors les duos, ça c'est quelque chose évidemment de très important dans votre carrière. Depuis 2020, le carton de l'album Mesdames, où on vous entendait avec Louane, avec Laura Smet, avec Camille Lelouch, évidemment chanson de l'année, Mais je t'aime, aux Victoires de la Musique. Il y a des invités aussi sur ce nouvel album. Il y a Stilto.
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0: On en avait parlé quand vous étiez venu nous voir avant les grandes vacances. Invité aussi, donc Cœur de Pirate, on en a entendu quelques mesures tout à l'heure. Et puis Mentissa ou encore SDM. Comment vous fabriquez votre liste d'invités?
1: Là, c'est pareil, hein, c'est vraiment au feeling de rencontres, d'envie. Mentissa, on s'est croisé plusieurs fois. Et puis la première fois que je l'ai vue, j'avais chanté à The Voice avec elle. Elle était encore toute débutante.
0: Elle était candidate.
1: C'était il y a 5 ans, je crois que c'est la première fois qu'elle chantait en duo avec quelqu'un.
0: Et puis on
1: s'est recroisé après deux, trois fois. Et j'ai eu envie d'un duo vraiment avec elle, là, pour le coup, pour mettre en valeur sa voix. Elle a une voix incroyable et on a écrit une chanson vraiment pour mettre en valeur sa voix. Elle est incroyable. C'est un morceau qui s'appelle Ça ira.
0: Vous dites on a écrit, ça veut dire que vous partagez la plume aussi, vous déléguez ça au...
1: Non, quand je dis on, c'est plutôt parole et musique. Le texte, c'est moi.
0: Le texte, c'est vous.
1: Mais après, il y a Nicolas, le grand artisan musical de l'album, Nikola, parce que c'est aussi un chanteur, auteur-compositeur, pour aller écouter ce qu'il fait. Et il est très très fort. Et quand je dis on, c'est qu'on a beaucoup bossé ensemble. Ouais. Des fois, on crée musique et paroles en même temps dans le même studio. Et puis pour finir sur les duos, donc il y a un duo avec SDM. J'avais envie d'un morceau un peu plus hip-hop avec un rappeur plus jeune que moi. J'avais déjà fait Oxmo, Kerry James. Ça, j'avais envie d'une autre génération. Et là, pour le coup, Nicolas et ses potes Achille et Noé m'ont fait une prod musicale exceptionnelle qui a donné le morceau Trace.
0: Et ils vous ont mis aussi à la disco.
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0: Et ce soir, pour le public, je peux rester 3 heures debout.
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2: On adore cette rythmique disco à la Nile Rodgers, à la Chic, avec ses guitares, etc. C'est un goût musical que vous avez depuis longtemps ou c'est une envie récente?
3: Non, le funk, c'est vraiment quelque chose qui fait partie aussi de mon passé. Ouais. Alors, je n'avais jamais posé un texte sur une musique aussi funk.
2: J'ai dit disco, c'est disco funk.
3: Il y a un morceau aussi sur l'album qui s'appelle Je ne sais pas faire sans toi, qui est carrément disco. Ouais. Mais en tout cas, c'est peut-être surtout la scène qui me donne envie de ce genre de morceau.
2: Évidemment.
3: Parce que sur scène, on imagine bien qu'on va finir le concert très festif avec ça. Et en plus, c'est un morceau, les failles, ça parle de nos failles, de nos faiblesses, de nos fragilités qui finalement peut-être sont des forces, puisque c'est à travers nos failles qu'on voit le talent, la lumière.
2: Ouais.
3: Et du coup, c'est un vrai texte. C'est pas juste parce qu'on fait un morceau rythmé qu'on met pas de texte dessus. C'est un texte important pour moi qui parle de plein de choses, mais ça n'empêche pas de le faire sur une musique funk.
2: Et on dansera donc sur la tournée de Grand Corps Malade qui commence au mois de janvier, grande tournée des Zéniths. Rendez-vous le 21 janvier à Toulouse, puis Bordeaux, Orléans, Brest, Rennes, Caen. Ensuite au mois de février, Saint-Étienne, Poitiers, Nantes et puis Montbéliard. Et puis Paris, deux fois l'Adidas Arena les 12 et 13 mars prochains. En gros, toute l'année 2027, Grand Corps Malade la passera sur scène. Et puis un bon bout de la soirée aussi avec nous. Alors à tout de suite.
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2: Grand Corps Malade et ce soir l'invité de Décibel, son 9e album s'appelle Voir la mer.
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0: Est-ce que c'était important pour vous qu'il y ait une grande diversité musicale, diversité de style même? Parfois vous chantez, parfois vous murmurez, parfois vous slamez fort. C'était important que ce soit aussi différent?
1: Ouais, moi j'aime vraiment passer d'une ambiance à une autre. Ouais. Alors déjà au niveau des thèmes, j'aime bien avoir des thèmes variés, des textes plus durs, plus sérieux, plus doux, plus festifs. J'aime bien varier les thèmes et du coup, bah, la musique suit ces thèmes-là. Ouais. Et moi j'aime bien sur l'ensemble d'un album, justement, qu'on passe par ce genre de moment. Voir la mer, c'est un morceau très planant, très doux, où on peut fermer les yeux, et d'autres juste avant les failles où on a envie de danser. Voilà, j'aime bien vraiment varier ces humeurs-là. C'est la même chose sur scène, j'aime bien qu'on passe vraiment d'une ambiance à une autre, cette espèce d'ascenseur émotionnel, comme on dit. Ouais, j'aime bien ça. Et puis ça reflète la vie, quoi.
0: Oui, c'est ça.
1: La vie, tu te réveilles le matin, t'es fatigué, t'es pas de bonne humeur, t'as un coup de fil, hop, t'es joyeux, ça passe d'une humeur à une autre, et bon, voilà, bah, le disque, c'est un peu ça.
0: Et puis aussi entre réalité et fiction. Ça aussi, c'est un truc important. Inventer parfois des histoires, raconter l'histoire de quelqu'un, réel ou pas, on ne sait pas.
1: Ouais,
0: parfois, on parlait de vous.
1: Ouais, souvent, je parle de moi quand même. Et après, même quand je parle des autres, je parle un peu de moi, ou vice-versa. Quand je parle de moi, je parle des gens. Mais oui, c'est souvent quand même très lié à des choses existantes.
0: Allez, c'est l'heure du questionnaire des choix cornéliens. Mon cher grand corps malade, il faut choisir accent québécois ou accent parisien.
1: Accent québécois. J'adore leur accent. Je ne leur ferai pas l'affront.
0: Vous n'arrivez pas à le faire.
1: Je suis nul en accent québécois. Mais par contre, je l'adore, vraiment.
0: Bon, si vous deviez manger un seul plat tous les soirs pendant un an à partir de ce soir, ce serait quoi?
1: Pâte gruyère.
0: Ouais, c'est pas
1: si
0: mal,
1: vraiment c'est tous les soirs, on va un truc pâte gruyère. Je pense qu'il y a une époque où je mangeais ça tous les
0: pour
1: soirs.
0: Pour de vrai.
1: Je sais que j'y arrive.
0: C'est ça. C'est que vous pouvez survivre.
1: Ouais, je sais.
0: Votre prochain déménagement, alors après le Canada, c'est la Belgique ou la Suisse?
1: Je sais pas. Là, pour l'instant, c'était très bien ce déménagement, mais là, on va rester un petit peu à Paris.
0: Question élégance maintenant pour la tournée à venir. Vous préférez ne jamais jouer devant plus de 100 personnes ou alors ne faire que des zéniths, mais vous êtes en legging?
1: Oui.
0: C'est dur.
1: Ça, c'est un choix cornélien.
0: Oui, bah oui.
1: Ouais, je pense que tant pis, on va refaire des petites salles.
0: Le style avant tout, ouais. Je comprends. Même moi, je ne sais pas si je sors en legging en vrai. C'est compliqué. Si vous pouviez devenir virtuose d'un instrument, là, dans l'instant, c'est quel instrument qui vous ferait rêver?
1: Oh, la guitare. Le piano, c'est classe, mais tu l'emmènes pas sur ton dos, le piano.
0: Non.
1: Donc, pour briller autour du feu ou sur la plage, c'est une galère. Alors que la guitare, voilà, ça serait bien.
0: Ok. Et puis, dernière question qui va nous amener lentement, mais sûrement, vers la prochaine chanson, un extrait incroyable du nouvel album. Grand corps malade, qu'est-ce qui est le plus choquant pour vous? Ne pas trier ses déchets ou ne pas voter?
1: Bon, les deux sont chiants, hein.
0: Ouais.
1: Mais je pense que le plus choquant, c'est ne pas voter. Voilà. Il se prépare des élections importantes et je pense que c'est important. Il faut rappeler toujours aux gens que les gens qui vont être élus vont utiliser nos impôts. Voilà, je disais souvent ça aux jeunes qui votaient pas, etc. Je disais, attends, mais tes parents, ils payent des impôts. Et donc, qui va utiliser cet argent-là? Bah, c'est les gens qui nous dirigent. Donc, il vaut mieux les choisir.
0: Exactement. Et comme grand corps malade n'a jamais fait grand mystère de son implication, oui, dans la vie citoyenne, et qu'effectivement une élection importante présidentielle approche dans quelques mois, il y a une chanson qui regarde tout ça en face sur le nouvel album. Elle s'appelle Pas de fatalité. On l'écoute puis on en parle après. Grand corps malade et dans Décibels.

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0: Fatalité, Grand Corps Malade, sur l'album Voir la mer. C'est c'est fou parce qu'il y a encore quelques années, il y aurait eu peut-être un cœur d'artiste avec vous sur ce morceau. Là, c'est pas le cas. Vous êtes tout seul, vous n'avez pas peur, hein, vous y allez. Est-ce que c'est une question que vous vous êtes posée, de savoir si vous alliez être tout seul à avoir ce discours-là ou pas ?
1: Non, pas trop. Au moment d'écrire ça, c'est venu assez naturellement, sans me poser de questions. On parlait tout à l'heure est-ce qu'on garde un peu d'innocence et de spontanéité, ouais. Là, voilà.
0: Spontané.
1: Là, c'était très spontané. Après, la question est de se dire, est-ce qu'on le met sur l'album ou pas? Donc oui, je me suis dit que c'était important de le mettre sur l'album. Et c'est vrai que plusieurs fois, cette phrase est revenue de me dire, bah, c'est courageux de faire ça ou, et c'est là où on voit justement la dérive. C'est qu'il y a 10 ou 15 ans, personne n'aurait trouvé ça courageux de faire une chanson qui s'inquiète de la montée du racisme. Et 15 ans plus tard, c'est presque courageux. Et on se dit, mais on n'entend pas beaucoup ce genre de choses. Donc ça c'est très révélateur de notre époque.
0: Il y a aussi quelques mois, en interview, de manière très innocente, Souchon avait dit, oh mais non, les Français sont pas assez cons, ça n'arrivera pas. Et il y a eu une volée de bois vert contre Alain Souchon, qui est quand même l'équivalent de la Tour Eiffel en chanson. Et donc oui, ça a changé, ça. C'est vrai que... alors peut-être c'est l'ère des réseaux sociaux.
1: Oui, sûrement. Pas, c'est sûr qu'on peut tellement s'exprimer et se lâcher un peu de manière anonyme sur les réseaux sociaux que forcément, il y aura des réactions, certainement. Je m'y attends, ça ne m'inquiète pas trop. Déjà, je ne lis pas trop les commentaires sur les réseaux sociaux.
0: Oui.
1: Mais en tout cas, voilà, je me suis pas posé plus de questions que ça. Voilà, je l'ai fait, j'ai fait ce texte avec mes pensées et mes valeurs.
0: Ouais. Et du coup, on en revient à une des toutes premières questions que je vous ai posées quand vous êtes arrivé sur la définition d'artiste. Et vous m'avez dit que vous l'aviez pas là sous la main, mais que il y avait tout un tas d'éléments et notamment une certaine responsabilité. Et donc, j'imagine aussi, c'est votre sens de la responsabilité qui vous a poussé.
1: Ouais, c'est ça. Pour moi, un artiste, évidemment, il doit exprimer ses sentiments, et souvent, ses propres sentiments sont des sentiments universels, et c'est cela que quand tu parles de paternité, d'amour, de deuil, ouais, ça parle à tout le monde. Et puis, il y a aussi un versant où les artistes, je pense, doivent être concernés par le monde qui les entoure et avoir un regard sur ce monde-là. Et notre monde, aujourd'hui, c'est celui-là. Et notre pays, en ce moment, il est très tendu sur ces questions-là, donc je peux pas faire comme si ça n'existait pas.
0: Après, Grand Corps Malade, il est vrai, a regardé la France depuis le Québec. Pour ceux qui prennent l'émission en route, vous êtes parti vivre un an là-bas, au Québec. Et donc, sur votre album, il y a votre lettre à France. Nous, on connaissait celle de Polnareff. Polnareff qui écrivait « Depuis que je suis loin de toi, je suis comme loin de moi ». Grand Corps Malade écrit une drôle de lettre à la France.
1: On s'est quitté depuis des mois, c'était 100% mon choix. 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
0: Drôle de lettre, comme à une ex, hein.
1: Ouais, c'est ça.
0: Tu me manques pas.
1: Là, on a spoilé tout de suite, mais c'est vrai que la chanson démarre comme ça, comme si j'écrivais à une ex qui ne me manque pas, où je lui en mets quand même un peu plein la gueule. Je lui parle de tous ses défauts. Et c'est important de le dire parce que je vois déjà, on parlait des commentateurs qui disent, bah alors, si t'aimes pas la France, pourquoi t'es revenu, hein, reste là-bas, etc. Non, justement, dans le troisième couplet, je dis à quel point j'aime mon pays, j'aime la France, et c'est pour ça que je suis exigeant et que je lui fais des reproches. Mais voilà, c'est mon pays et je suis revenu parce que je l'aime. Mais c'est vrai qu'il y a beaucoup de choses qui m'agacent.
0: Voilà, mais il est revenu.
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0: Et non seulement il est revenu, mais il a sorti un album magistral, Voir la mer, le nouvel album de Grand Corps Malade. Et cette grande tournée 2027, en quelques mots, à quoi on peut s'attendre? Alors, On a compris le côté festif, disco, dansant, mais pas que. Et puis un corpus de 9 albums, va falloir faire des choix.
1: Ouais,
0: là, hein.
1: C'est ça, ça va être ça la galère. Là, je sais, je vais me pencher sur la fameuse setlist.
0: Ouais, c'est pas fait là, c'est en ce moment.
1: Non, c'est en ce moment. Voilà, là, je laisse sortir l'album et puis je vais commencer à travailler sur ce concert. Évidemment, je vais faire la part belle à voir la mer. Ouais. Avec tous les derniers petits morceaux chouchou qu'on a en date. Et puis après, oui, je vais me pencher sur les 8 albums précédents. On va évidemment ressortir les classiques, ceux que les gens attendent. On parlait de Mais je t'aime, de Derrière le brouillard, de Nos plus belles années, ceux que certainement les gens ont envie d'entendre et de chanter avec moi. Et puis après, je vais peut-être ressortir quelques anciens, quelques inédits, quelques nouveautés. Je ne sais pas encore, je vais me pencher là-dessus bientôt.
0: Eh ben, bon travail et par avance, très bonne tournée. Grand Corps Malade, merci beaucoup d'être venu.
1: Un grand merci à vous.
0: À très bientôt.
1: À bientôt.
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0: mon monde à moi, Dame de Carreau. Un coup de cœur ici même.
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2: Il est temps de jouer au blind test pour gagner l'album de Grand Corps Malade, le fameux Voir la mer. Et pour jouer avec nous et remporter ces albums dédicacés par l'artiste. Oui, il vient de les signer en quittant le studio. Il y a Thierry et il y a Didier. Bonsoir à tous les deux.
3: Bonsoir Émilie, oui. Bonsoir Thierry.
2: Bienvenue.
4: Oui, bonsoir Didier, bonsoir Émilie.
2: Bonsoir, très très contente de jouer avec vous messieurs. Je n'ai pas encore donné le thème du blind test, je le révèle immédiatement. Il s'agit de la danse. Oui, il faut danser, même Grand Corps Malade l'a dit, il a choisi voilà, des instrumentaux plutôt rythmés, certains même disco ou funk pour ce nouvel album, en pensant à la scène, au fait que ça fait du bien de danser. Alors il y a des chansons qui parlent de danse, et mes chers Thierry et Didier, on va tenter de vous les faire deviner. Mais avant, je voulais vous annoncer que, quoi qu'il arrive, vous avez chacun gagné un exemplaire de l'album de Grand Corps Malade dédicacé.
3: Merci.
2: Oui,
3: oui.
2: Eh
4: bien, merci beaucoup.
2: C'est... Oui, c'est gagner d'abord, jouer ensuite. Je vous rappelle les règles du blind test. On vous passe donc de la musique et il faut retrouver le plus rapidement possible le nom des interprètes des chansons qui arrivent. Il vous faudra donner votre prénom avant de donner votre réponse pour que je sache lequel de vous deux a été le plus rapide. Ok, messieurs ?
3: Ok, madame.
2: C'est bien. Alors c'est parti, cher Didier, cher Thierry. Première chanson qui fait danser, dites-moi, mais qui chante ça?
4: Ah ben, Tiki, ah ben.
2: Oui!

0: Soleil, cette chanson qui vous a fait démarrer tous les deux à toute vitesse. Didier et Thierry, je pense que tout le monde a donné son prénom, la réponse en même temps, donc je mets un point partout.
1: Merci.
0: Voilà, parce que je sens bien que c'était trop facile aussi. Il faut que j'augmente le niveau. Hein, je vois bien, vous êtes imbattable. Thierry, Didier, on continue à danser. Une chanson qui propose même de danser sur plusieurs rythmes et dans plusieurs positions. Allez, dans 5 secondes, vous aurez sa voix. Ça va vous aider, je pense.
1: Didier. Charles Aznavour.
0: Oui, bravo.
2: Bravo, Didier. Jour contre jour,
1: c'est pas sur ma génération.
0: Ah, Thierry, c'est vrai, Aznavour, c'est intergénérationnel, non?
1: Ah oui, quand même, mais j'écoute pas trop.
0: C'était bien les plaisirs démodés où l'on danse joue contre joue. Charles Aznavour. Allez, on danse encore. Dites-moi, qui nous donne envie de danser comme ça?
1: Didier.
0: Oh là là, Didier.
1: David Bowie.
0: Oui.

0: Prince, David Bowie. Bon, Didier, c'est un peu notre DJ ce soir.
1: Bravo. Il est très fort.
0: Mais alors Thierry, parce que je suis quand même intriguée par cette histoire de Charles Aznavour qui est pas de votre génération.
1: Ouais, j'ai reconnu quand même la voix après.
0: Mais c'est qui alors vos références?
1: Ah, moi, c'est plutôt Daniel Balavoine.
0: Ah, Balavoine, magnifique, ouais.
1: Oui, magnifique, ouais. C'est Pastormania, forcément.
0: Ouais.
1: Michel Berger, France Gall.
0: Ah, c'est bien, c'est un peu tout la même famille musicale.
1: 80,
0: ouais, les années 80. Ok, sachez qu'on a une super web radio, la web radio ici, années 80, avec en tête de proue l'ami Laurent Petit-Guillaume. Je vous recommande.
1: Je vous écoute.
0: 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Bon, en tout cas, Thierry et Didier, je suis bien contente d'avoir joué avec vous. Je vous envoie l'album de Grand Corps Malade.
2: Grand Corps Malade, super.
0: Voilà, dédicacé.
1: Merci beaucoup, Amélie. Merci.
0: Je vous embrasse, Thierry. Et Didier, n'oubliez pas, les amis, le blind test, c'est tous les soirs du lundi au vendredi. Et puis, les auditrices et les auditeurs sont aussi non seulement les bienvenus, mais sont recherchés comme une denrée rare et précieuse pour notre émission du dimanche. Les auditrices et les auditeurs d'ici ont leur émission, ont leur décibel. C'est le dimanche à 19h. Et c'est le soir où on ne passe que des chansons que vous avez choisies. Et c'est vous qui les présentez. Voilà, vous êtes au téléphone, comme à l'instant Didier et Thierry, vous présentez les chansons que vous avez choisies. On les écoute tous ensemble, décibel du dimanche soir. Donc, si vous avez envie de participer, vous pouvez dès maintenant nous envoyer un email. Notre adresse, c'est décibel avec un S @radiofrance.com. Dans le mail, vous mettez votre numéro de téléphone pour qu'on puisse vous rappeler et aussi le nom de la chanson que vous avez envie de partager. Pour le moment, puisque le thème du blind test était la danse, eh bien, dansons. Pas joue contre joue avec Charles Aznavour, non, comme des petits fous, avec justice.

0: Je viens de réaliser, et je vous avoue que je ne me sens pas très bien, cette chanson aura 20 ans l'année prochaine. Ça veut dire vraiment que, voilà, si vous avez dansé là-dessus en étant majeur, eh ben vous êtes officiellement vieux. Mais c'est pas très grave, écoutez. D-A-N-C-E, Dance, tiré du premier album de Justice. C'est l'album avec la croix dorée sur le fond noir, qui a lancé le phénomène Justice, d'abord en France et puis partout dans le monde. Eh ben il était sorti en 2007. Et donc, oui, j'ai bien compté deux fois tous mes doigts. Et ça fera bien 20 ans l'année prochaine. Actualité aussi autour de Justice. Ils ont participé au troisième album d'Angèle. L'excellent Instinct. Oui, moi je peux dire qu'il est excellent parce que j'ai déjà écouté. Il est vraiment bien. Il y a Justice, notamment sur le titre What You Want. Et l'album d'Angèle sort le 16 octobre. Ne le ratez pas.
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0: Et allez, on termine l'émission dans les années 50, 1957, très exactement. Elvis Presley est évidemment une immense star aux États-Unis. Et en plus d'être une star de la chanson et du rock'n'roll, on fait de lui une star de cinéma. Il joue dans le film musical Le Rock du Bagne, sorti lui aussi en 1957. Et la bonne nouvelle, c'est que les chansons qui accompagnent le film sont à la hauteur du talent du King, talent rock'n'roll. En ce qui concerne son jeu d'acteur, vous vous ferez une idée, c'est de toute façon assez mignon de revoir les films des années 50, hein, parce qu'il y a une certaine naïveté, une certaine façon de faire du cinéma qu'il n'y a plus évidemment aujourd'hui. Mais voilà, on écoute ce Jailhouse Rock sorti le 24 septembre 1957, il y a pile 69 ans.

0: rock, Elvis Presley dans vos petites oreilles, les amis. Et Décibel, c'est déjà fini. Merci à l'équipe de l'émission. Il y avait Emma Quenardel, Oumaïma Abbas, Iris Guitoni, Thomas Demol et Mélodie Chaïb. Demain, notre invité sera le chanteur Kali.
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4: Salut tout le monde, bonsoir et bienvenue, il est 20h tout juste sur ICI. Je suis très heureux de vous retrouver autour de ce rendez-vous 100% positif. Une heure de bonne initiative, une heure pour se balader dans vos villes, dans vos régions, dans vos départements. Et puis connaître aussi vos actions originales, celles qui marchent. On parlera de nature et d'environnement, on vous donnera la parole, on s'intéressera à ceux et celles qui entreprennent en France. Bref, c'est un tour de France, un tour d'horizon qui prend le pouls de notre société. Il n'y a pas que Paris dans la vie, ça commence maintenant. Avec un invité, c'est un cuisinier français que l'on ne présente plus, découvert lors de la 3e saison de Top Chef sur M6. Il est aussi à l'aise derrière les fourneaux que derrière un micro. Vous allez l'entendre d'ici 21h, animateur de télé. Il se frottera également à la scène. Il prend le temps aussi de vous écrire de bons conseils à travers des livres. C'est un épicurien qui prend la direction il y a quelques années du 19-20 restaurant de l'hôtel Prince de Galles à Paris. Je reçois ce soir Norbert Tarrer. Et bonsoir Norbert Tarrer.
5: Bonsoir Eric. Alors attends, bonsoir Eric. Votre prénom c'est Eric ou Sébastien?
4: Moi c'est Eric.
5: Eric,
4: en fait. C'est vrai qu'on m'a souvent appelé Bastien.
5: Bah oui.
4: Vous n'avez pas eu ce problème?
5: Ah non, quand tu t'appelles Norbert, t'as pas ce problème là.
4: Bon, je suis ravi de partager cette balade parce qu'on va un petit peu se promener. Norbert, je sais pas si vous êtes du genre, vous aimez bien prendre une télécommande, boum, feuilleter les albums photos et regarder ce que vous avez fait avant ou au contraire, c'est je fonce.
5: Je fais des rétros de temps en temps, mais je pense que la vie c'est un peu comme comme le pare-brise et une voiture. Et le pare-brise c'est l'avenir, c'est ce que vous allez voir arriver.
4: Ouais.
5: Et le passé c'est vraiment le rétroviseur, c'est ce qui s'est passé derrière. Et je l'oublie pas, je regarde toujours un petit coup d'œil dedans, mais je regarde toujours ce qui est en face de moi.
4: Alors on va voir ce que l'on va voir dans ce rétro ce soir. Le premier endroit en tous les cas qui compte pour vous, c'est Enghien-les-Bains.
5: C'est mon lieu de naissance.
4: C'est là où vous êtes né, alors oui. C'est en banlieue parisienne, c'est à quelques kilomètres de Paris.
5: Exactement.
4: Quelle image, Norbert Tarrer, vous vient quand on parle d'Enghien-les-Bains?
5: Eh ben, Enghien-les-Bains, on dit champ de course, on dit casino, ouais. Parce que en banlieue parisienne, on s'attend toujours à avoir quelque chose d'un peu plus banlieue, et non, Enghien-les-Bains, 95, entre niché entre Épinay, entre Saint-Gratien, Montmorency, Soisy, il y a un hippodrome, il y a toujours eu un casino, il y a eu deux beaux hôtels tenus par un groupe français, et il y a le lac, alors qui est pour moi pas un lac, ça reste un étang, ni plus ni moins, parce que c'est
4: pas très grand, il y a plus grand, on est d'accord.
5: Voilà, et puis c'est mes premiers pas, 12 ans après, parce que je suis revenu 12-13 ans après ma naissance, pour aller voir un film au cinéma et manger mon premier fast-food.
4: C'est vrai,
5: ouais.
4: C'était Enghien-les-Bains.
5: Exactement.
4: Moi je trouve que c'est sympa, alors j'ai la chance de connaître un peu Enghien-les-Bains, c'est le week-end, la sortie sympa quand on vit à Paris, par exemple.
5: Oui.
4: Il y a quelque chose de champêtre, quelque chose. Voilà, c'est un peu un environnement qui est agréable.
5: C'est un moment. Oui, c'est des petites villes agréables comme on peut retrouver l'Isle-Adam ou d'autres villes comme aussi Port-Cergy. Ce qui donne à la banlieue cette nuance de dire que on n'est pas forcément obligé toujours de se diriger sur Paris pour vivre des moments, on va dire. Élégant. Je trouve ça élégant, Enghien. Je trouve que c'est élégant.
4: Vrai, je suis d'accord.
5: C'est sympa, c'est apaisant.
4: Norbert, vous grandissez dans une famille d'artisans,
5: oui.
4: Métier de bouche,
5: oui.
4: Maman charcutière.
5: Oui.
4: Papa.
5: Poissonnier.
4: Dans le poisson.
5: Oui.
4: C'est génial. Enfin, votre destin, il était plié, quoi.
5: Même pas. Pas du tout, parce que je voulais faire du foot, moi. Mais,
4: on va en parler, d'ailleurs.
5: Mais dans l'amour que j'avais pour mon père, que je portais à mon père, ouais, je voulais être poissonnier.
4: Bah, et cet amour, il va loin, parce que j'ai cru comprendre que vous cachiez parfois dans la camionnette ou dans la voiture.
5: Exactement.
4: Avec un doudou, c'est ça?
5: Exactement.
4: Votre couette?
5: Exactement. Mon père, il conduisait une marque allemande à W. C'était un LT35. La cabine réfrigérée, c'était de la Lambray, donc c'est qui est fait dans l'un. Non, vrai, voilà, je le dis, hein, ça existe toujours, mais c'était racheté. Et en fait, je montais dans ce camion, et à minuit, et je dormais dans le camion, parce que je voulais être sûr de pouvoir partir avec mon père à Rungis. Alors, Rungis, ceux qui connaissent, je vais vous le dire, c'est Euro Disney, c'est Euro Disney pour les enfants. Sauf que bah Mickey et Minnie Rungis, c'est un Dora, c'est une Dorade et un Macro.
4: À quel point Rungis est important pour l'assiette des Français, Norbert Tarrère?
5: Bah pour déjà, on parle, il y a pas que Paris qui compte, hein, mais Paris, Rungis, c'est le plus grand marché en Europe déjà à la base. On ferme Châtelet-Léal pour l'histoire et on vient ouvrir Rungis dans les années 70. On ouvre 10 pavillons entiers de poissons, donc un pavillon couvre à peu près 10 mandataires de poissons, 110 mandataires de poissons à l'époque, autant de légumes, autant de viande, autant de fleurs, autant de fromage. C'est une ville dans la ville, Rungis. C'est le ventre de Paris. Et c'est le, pour moi, le ventre de l'Europe. C'est là où tout se niche. Et donc, quand vous grandissez dans cette ville, vous en prenez une culture incroyable.
4: Vous avez grandi dans les marchés.
5: Oui.
4: Marché, on pourrait peut-être parler celui de Saint-Flève-d'Hermont aussi.
5: Exactement.
4: C'est là où vous alliez
5: avec
4: votre papa.
5: Le portail, ils sont encore orangés. Je suis passé il n'y a pas si longtemps. À côté, avant, il y avait un commissariat de police. Non loin d'un collège, après que j'ai visité le collège Jules Ferry, il y a aussi le marché d'Aubonne. Un peu plus loin, en 78, on avait le marché de Conflans, le marché de Sannois, le marché de Saint-Prix. Vous avez le marché de Saint-Leu. Enfin, on faisait tous les marchés couverts qui existaient dans
4: le 95. Il y a des marchés en extérieur.
5: Exactement.
4: Aussi.
5: Oui, ils avaient celui d'Orwell qui est magnifique.
4: Mais tout ça, ça a forgé votre personnalité. Vous avez pris le temps, peut-être inconsciemment, gamin, d'observer voilà, les gens, la vie, parce que c'est une ville dans la ville aussi.
5: Exactement.
4: Un marché. Hein.
5: Un marché, c'est vrai, c'est pour ceux qui s'imaginent, qui n'arrivent pas à s'imaginer, c'est vrai que vous rentrez dans une émulation où on est tous, quelque part, concurrents, d'accord, mais on vient tous additionner nos talents pour faire vivre le terroir et vivre aussi notre commerce. Donc tous les poissonniers se connaissent, même s'ils se tirent un peu la bourre, et tous les charcutiers, tous les marchands de légumes, les primeurs, les fleurs, les fromagers. En fait, c'est tout ça qui fait qu'en étant dans une émulation de tirer les choses vers le haut, vous allez réussir. Ouais.
4: Alors Norbert, vous passez une partie de votre scolarité, petite enfance du côté d'Enghien-les-Bains, et puis vos parents vont séparer, c'est des choses qui arrivent.
5: Oui.
4: Partez à Argenteuil, c'est pas très loin non plus.
5: Oui, c'est
4: l'image que vous avez d'Argenteuil là.
5: Je suis pas resté longtemps à Argenteuil parce que on a eu du mal parce qu'on habitait au-dessus d'un commissariat, donc vous imaginez, à l'époque ils s'en prenaient plein la tronche, donc on est parti, on est arrivé à Sannois.
4: Ouais.
5: Mais avant,
4: c'est dans l'Essonne.
5: Alors, pour ceux qui connaissent, ils vont me dire Argenteuil. Donc, j'étais à la ZUP. Après, je suis parti à la Cité Champagne. Après, je suis passé à la Cité Jaune. Et après, je suis arrivé à Sannois. Ouais, j'ai visité Argenteuil. Et à Sannois, je suis arrivé à l'église de Sannois. L'église, limite centre-ville. Et là, j'ai découvert une vie incroyable. Vraiment. Les gens parlent de cette façon sociale de vivre. Mais je pense que ça a été une des plus. Ma vie, elle est faite que de rencontres. J'ai vécu dans l'opulence avec mes parents. J'ai vécu dans ce côté populaire où on avait le multiculturalisme, où on partageait toutes les religions, où on partageait toute la tolérance. On pouvait faire la marche du feu pour les Indiens, se retrouver à faire l'Aïd et faire Kippour comme c'est aujourd'hui en plus avec la communauté juive. Et après, on pouvait repartir avec les catholiques parce qu'il y avait aussi des catholiques. On pouvait se retrouver le dimanche devant la messe à sortir parce que nous, on voulait gratter un peu des hosties.
4: Ça n'a pas de goût.
5: Voilà, mais bien sûr,
4: mais c'est voyez, du pain, mais c'est.
5: Et en fait, c'est cette notion-là, en fait, qui est importante de savoir, c'est quelle place on peut trouver au sein de n'importe quel statut social.
4: Dans un instant, on ira faire un tour à Saint-Gratien. On ira jusqu'à Clairefontaine, parce que vous avez évoqué le foot.
5: Oui.
4: C'est aussi des lieux qui vont compter pour vous, les lieux de la réussite, et surtout la France de Norbert Tarrère, qui s'invite sur ici. Alors, on s'intéresse aussi à la nature et à l'environnement avec Benoît Prospero, qui chaque jour passe en revue les merveilles de la nature. Aujourd'hui, vous allez découvrir un lieu hors du commun qui pourra inspirer beaucoup de villes et de villages de France, on découvre.
6: Ah oui, c'est un lieu très inspirant. Nous sommes avec Ici Alsace, dans le Haut-Rhin, à côté de Mulhouse, à Kemps. Et ce lieu, eh ben, c'est l'archipel. Et l'idée, c'est quoi? C'est de réunir habitants, associations, écoles et communes autour d'un même projet, à savoir agir localement pour le vivant. Bref, un véritable tiers-lieu. C'est quoi un tiers-lieu? Brice Laloy, coordinateur de l'archipel de Kemps, nous explique.
7: Un tiers-lieu, c'est un lieu dans lequel il va y avoir plein d'activités et plein d'acteurs. Et donc, typiquement, à Kemps, on a une association qui s'appelle Grain de sel, qui a été créé en 2006, qui a pour vocation à gérer toute la partie pédagogique, c'est-à-dire accueillir les enfants, les reconnecter à la terre, leur montrer l'importance de la biodiversité. On a une autre asso qui s'appelle Gasper, qui est une épicerie solidaire et sociale. Et puis, au milieu de tout ça, on a les écoles qui viennent régulièrement nous filer un coup de main, dont l'école alternative de Sama, et puis la mairie qui nous prête des parcelles sur tout le territoire qu'elle soit.
6: Ah oui, parce que petite précision, dans ce village, les enfants mangent ce qu'ils plantent eux-mêmes. Bref, un tiers-lieu, c'est donc un lieu dans lequel lequel se passe tout ça. Et donc, si vous habitez une ville dans laquelle il n'y a pas ça et que vous vous demandez pourquoi ce tiers-lieu est né, l'histoire est simple. En fait, un soir, ils ont projeté, vous savez, le film Demain de Cyril Dion et Mélanie Laurent dans le village. Et après la projection, les habitants ont discuté et...
7: On avait envie de montrer aux enfants comment on plante des légumes. Et c'est là que le projet est né.
6: Ah bah oui, parce qu'en fait, le constat au départ, c'était que les enfants connaissaient mieux les rayons d'un supermarché que ce à quoi ressemblait un potager. Alors maintenant, à mon niveau, qu'est-ce que je peux faire?
7: Alors là, il y a plein de choses à faire. Il y a aider notre maraîcher qui travaille en maraîchage sur sol vivant pour l'aider à faire pousser des légumes. Venir à des ateliers pédagogiques avec les enfants. Il y a filer un coup de main à l'épicerie, puisque aujourd'hui, on est tous bénévoles. On a un maraîcher employé, on a un épicier, et puis la mairie a embauché une animatrice nature. Donc on a 3 personnes embauchées, mais au milieu de tout ça, il y a toute une fourmilière de bénévoles, quoi.
6: Eh ben oui. Et au fait, c'est quoi l'état d'esprit du village grâce à ce tiers-lieu?
7: On se respecte tous les uns les autres, dans nos différences, etc. Et aussi, c'est très convivial. On adore la convivialité, et c'est pour ça qu'on a régulièrement des événements. Cet été, on a fait un petit concert piano, flûte traversière, en pleine nature, c'était magnifique. Et tout ça, ça crée du lien, et ça permet d'amener du positif dans nos communes.
6: Le tiers-lieu s'appelle l'Archipel, c'est en Alsace, dans le village de Dems, et c'est une merveille. Merci, ici Alsace, et Brice Lallois, coordinateur de l'Archipel, et bravo à toutes et tous.
4: Merci beaucoup, Benoît Prospero. Une alimentation saine, vous êtes forcément concerné, Norbert Tarrère.
5: Oui, oh là là, manger sain.
4: Oui, il n'y a rien à
5: manger sain, manger sain.
4: Mais
5: manger sain, ça peut être manger du beurre, de la bonne crème, ouais. Ça peut être manger bonne huile d'olive, ça peut être des produits qu'on pourrait considérer comme riches, mais c'est des produits sains quand c'est bien fait.
4: Norbert Tarrère, votre invité ce soir sur ICI. Alors pour l'instant, on n'en est qu'au stade de cette enfance, de cette adolescence, dans Guin-les-Bains, Argenteuil, en passant par Saint-Gratien, mais vous allez voir qu'il va tenir plein de restaurants bien avant que vous l'ayez découvert, peut-être publiquement sur M6 dans Top Chef. Vous avez déjà fait énormément de choses, avec beaucoup d'audace d'ailleurs et de culot, jusqu'à gonfler parfois votre CV.
5: Oui.
4: On va le découvrir dans les prochaines minutes sur ICI.
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4: Et musique, s'il vous plaît, avec France Gall, sur ICI.

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2: C'est vrai, depuis 20h, vous découvrez le parcours aussi passionnant qu'inspirant de Norbert Tarrer. Vous le découvrez de la Petite Couronne à Enghien-les-Bains, à 11 km environ de Paris. Lui qui va déménager ensuite à Argenteuil, aux alentours de ses 10 ans, passionné de foot. Il grandit aux côtés de ses parents, artisans, je le rappelle, liés au métier de bouche. C'est donc l'itinéraire d'un homme devenu un cuisinier français à Paris qui compte, il se raconte ce soir, sur ICI. Bon, alors c'est vrai que vous vouliez être footballeur, hein.
3: En fait, tout ce qui m'arrive, c'est juste par une phrase ou une attitude. C'est le football, c'est arrivé un mercredi. On m'a dit que j'étais nul, et en fait, ça a créé chez moi un déclic de dire je serai jamais nul. Et donc, j'ai travaillé, j'ai sacrifié mes études, je suis plus allé à l'école, et je me suis mis dans l'optique de devenir d'arriver dans l'équipe numéro une à l'époque de l'Entente Saint-Martin-Saint-Gratien. C'était la promotion d'honneur.
2: Promotion d'honneur.
3: En moins de 13 ans.
2: Vous la rejoignez très rapidement d'ailleurs. Hein.
3: Avant la fin de saison, c'était déjà au moins remplaçant dans cette équipe. Alors qu'au départ, j'ai même pas le niveau. Je crois qu'après, comme disait Alban Ivanov, après l'équipe 9, c'est le handball. Et voilà. Et j'ai eu ce déclic dans ma vie de plus jamais laisser croire aux gens ou laisser la possibilité de me dire que c'était pas possible pour moi.
2: Alors vous allez pousser le bouchon et vous avez raison parce que vous allez intégrer l'Institut National de Foot de Clairefontaine, l'INF.
3: Exactement.
2: Est-ce pas ? C'était une sélection. Ça se faisait comment l'intégrer ?
3: La sélection, elle se faisait de plusieurs façons, mais moi, je l'ai faite d'une sélection départementale, l'équipe du Val-d'Oise.
2: Ouais.
3: Ensuite, vous aviez donc un championnat interdépartemental qui se faisait à l'INF, le temps d'un week-end, et ensuite, dedans, forcément, qui dit championnat dit forcément recrutement, détection. Et donc, j'ai été retenu au centre pour une année, la première année, ils font le tri. D'accord, vous êtes 140 et après ils vont pour la deuxième année ils vont en prendre 70, 75. Ouais. Bon, moi j'allais pas à l'école donc ça a été vite vu. Au revoir. Donc on devait aller à l'école Notre-Dame qui était en dehors du centre. Mmh. Et moi je passais mon temps à être dans les réfectoires ou de rester dans ma piole à frotter mes pompes avec de la graisse à traire, vous savez, pour faire briller
2: oui,
3: mes Beckenbauer tout ça.
2: Bien sûr.
3: Voilà.
2: Bon, du coup, vous n'allez pas poursuivre en tous les cas dans cette voie-là.
3: Non.
2: Vous tournez vers un CAP BEP de charcutier.
3: Oui.
2: Vous n'avez même pas le validé.
3: Non.
2: Parce que vous sentez que vous êtes il faut aller ailleurs quoi.
3: Vous voulez dire les choses hein. Ce soir on peut mettre aussi. J'ai rencontré une copine. Alors la veille de mon examen, j'ai joué le beau mal et tout. Et le lendemain je devais aller faire mon examen. Je me suis pas levé voilà tout court. Je suis resté au lit.
2: Ça se joue à ça.
3: Voilà j'ai pas honte de le dire. Il y a des
2: vous
3: choses.
2: Vous pouvez la remercier grâce à elle. Vous partez à Londres.
3: Exactement.
2: Avec elle.
3: Ah non, malheureusement, non.
2: Alors, changement de décor,
3: oui.
2: Vous partez à Londres un peu sur un coup de tête,
3: oui.
2: Vous avez quel âge quoi,
3: à peine 18 ans.
2: À peine 18 ans.
3: Ouais.
2: Vous allez trouver un job chez Nico, qui a 3 étoiles.
3: Chez Nico Landelys, chef 3 étoiles Michelin.

0: Michelin, à Park Lane, le 99 Park Lane.
1: Exactement, alors ça vous forge un caractère, parce que c'est bas de l'échelle, évidemment. Hein. Vous allez être 2 ans à la plonge, vous allez être commis, je crois, quand même, à un moment donné.
0: Pour ceux qui ne connaissent pas et qui pensent que l'Angleterre, c'est que Big Ben et la visite de The Eyes, l'Angleterre, c'est le pays le plus proche pour vous montrer que le marche ou crève, c'est vraiment une mentalité, une philosophie de vie, et qui vous donne cet instinct de dire que quand vous pouvez... Vous pouvez le faire quand vous voulez, vous pouvez le faire, mais qu'en plus, quand vous réussissez, vous êtes récompensé sans avoir à quémander quoi que ce soit. J'ai commencé plongeur dans un 3 étoiles Michelin, j'ai fait beaucoup de bêtises, j'ai pas payé mon loyer parce qu'on le payait à la semaine, donc je me suis retrouvé à la rue. Donc ils vous font payer vos erreurs, ils vous excusent pas. Par contre, je me suis mis à travailler, à un acharnement dingue, j'étais plongeur et 3 ans après, j'ai terminé. Donc 3e sous-chef dans un restaurant du groupe de chez Nico. Et oui, j'ai commencé à 8 200 francs à l'époque plongeur et j'ai fini à plus de 25 000 francs par mois. Mmh. Et j'étais payé pour mes qualifications et ma façon de produire le travail.
1: Ça permet de comprendre une chose dans votre vie et d'asseoir ce que vous voulez faire. À partir de ce moment-là, vous savez que ce métier, il est pour vous.
0: Oui, exactement. Je sais que déjà, l'état d'esprit, c'est que ce métier est fait pour moi. Vous vivez pour faire plaisir aux autres, mais dans un milieu où c'est très dur, où il y a une compétition féroce. Tout le monde veut la place, tout le monde veut augmenter, tout le monde veut évoluer, tout le monde veut s'approcher de l'excellence. Donc forcément, il y a une forme de compète, mais qui vous tire vers le haut. Exactement ce que je vous disais sur les marchés. Tirez-vous vers le haut. N'allez pas vers le bas, ça sert à rien. Enfin, d'être nul, c'est trop facile. Par contre, de devenir meilleur, c'est compliqué, ouais. C'est difficile, c'est dur. Mais alors, putain, quand tu y arrives, moi, quand j'ai réussi à me hisser parmi ces 40 cuisiniers et arriver 3e sous-chef, une fierté pour moi, juste pour moi, et puis la reconnaissance aussi salariale, j'ai le salaire qui va avec.
1: Alors à ce moment-là, une telle confiance en vous, vous gonflez un peu le CV.
0: Oui.
1: Allez voir Bernard Loiseau, je ne sais pas si c'est à Saulieu, son restaurant de Côte d'Or, vous le rencontrez.
0: La France m'a dégonflé par contre, moi je suis arrivé 3e second, bam. Mais je me suis arrivé en France, j'ai pas de diplôme.
1: Oui, vous vous êtes pas reconnu en France, vous arrivez plein de convictions. Ouais. Et finalement, alors vous gonflez un peu le truc, vous allez voir donc Loiseau qui est adorable. Il y a quelques jours, Thierry Marx nous a aussi avoué avoir un peu raconté quelques petits mensonges à Bernard Loiseau. Il s'est présenté chez Taïwan après avoir déjeuné avec Loiseau. Taïwan lui a dit, rue du Faubourg-Saint-Honoré, quelles sont vos références? Ben Loiseau, il avait juste déjeuné avec lui. Bon, vous rencontrez à ce moment-là Mauro Calogrico, qui est un immense cuisinier. Restaurant Mirazur à Menton, c'est du 3 étoiles, meilleur restaurant du monde en 2019. Enfin, toutes ces rencontres, ça monte, et vous allez vous lancer dans votre propre aventure.
0: Ah oui, il faut. Là, c'est ce que je dis en ce moment, surtout en ce moment, je dis à tous les jeunes, lancez-vous, il y a des risques, on peut essayer de parer à tous ces risques-là, mais il y en a toujours un ou deux qui se cachent derrière, donc lancez-vous, je me lance.
1: À Nyons,
0: le duo d'Hélice, dans une petite rue, alors, tu vas voir le nom est déjà, alors la première rue avant la mienne, c'est rue de la Résistance, la deuxième, la mienne, c'était rue des Déportés, autant te dire que déjà... Ouais, bon voilà, et je vais dans un fond de cave, voilà, et je me dis j'y suis. Mais en fait, la vraie histoire, c'est que j'ai aucune expérience, j'ai pas fait d'école, je sais pas faire des costes, je sais pas faire les prix, je sais faire à manger, mais j'ai pas les épaules d'un chef d'entreprise. Donc je me casse la figure, dépôt de bilan.
1: Il y a Pierre Longue, c'était à côté.
0: Et dans la foulée.
1: C'est Pierre Longue.
0: Oui, j'ai un mécène qui vient me voir, Jean-Pierre Membrado, un mec formidable qui dit je crois en ton talent.
1: Ouais.
0: Sauf qu'il avait pas vu aussi que j'avais toujours le même défaut, c'est que j'avais pas trop géré. Donc on ouvre un énorme barnum en bois, biodynamique, récupération des zones. Ah, j'avais un truc full. Et d'ailleurs, je l'avais appelé Beautiful parce qu'il récupérait tout. Toute l'énergie, c'est
1: okay.
0: Bah là, c'est pareil, le même problème. Un bon cuisinier, j'ai pas à rougir de dire ça. Mais alors, au niveau gestion, quand tu fais rentrer de la Saint-Jacques de Herky, qui te coûte un œil et que tu le vends, prix coûtant, forcément, faut pas t'étonner qu'à un moment, le restaurant, il marche pas. C'est pas qu'il marche pas, il était complet, mais c'est que, les finances, elles sont pas au beau fixe.
1: Et alors, quand vous avez la bougeotte, vous avez la Mégève.
0: Oui, Megève.
1: Megève, ouais, ça dépend de l'école.
0: Megève, j'ai eu de l'histoire parce qu'après Monsieur Loiseau, j'ai travaillé chez Monsieur Marc Vera.
1: Ça, c'était la Sauvageonne.
0: Et ouais, c'est ça. J'ai travaillé chez Marc Vera qui après m'a présenté le Nano à la Sauvageonne, le Refuge avec Franck Soyer. J'ai travaillé dans tout cet univers pendant très longtemps. Marc Vera, Emmanuel Renaud. J'ai travaillé dans tout ce microcosme de la cuisine montagnarde des Savoyards.
1: Quand, à ce moment-là,
0: je tiens un peu. Mais Megève, c'est une ville incroyable qui vous tire vers le haut. En fait, j'ai toujours regardé les gens qui venaient manger chez moi, mes clients, comme des objectifs de réussite. Je sais pas comment vous expliquer. Quand je voyais toutes ces belles bagnoles, tous ces gens qui venaient, très gentils en plus, très respectueux, mais qui venaient manger une fondue savoyarde, qui venaient manger juste un carré d'agneau comme ça pendu à la broche. Je me suis dit, c'est peut-être ça, la vraie, pour moi, peut-être la vraie cuisine, c'est peut-être ça. Mon essence même, c'est de faire des choses simples et que tout le monde veut manger.
1: On découvre comment vous entreprenez votre vie et les choses petit à petit. Je vous propose, Norbert, s'arrêter un instant, ailleurs qu'à Megève. En France, on jette plusieurs millions de parapluies par an. Il ne s'agit pas de ski, cette fois, mais de pluie. La plupart se cassent dès la première averse. Mais aujourd'hui, Catherine Quicandon est allée se balader en France et a trouvé une idée pour enrayer ce phénomène.
2: À Roubaix, dans le Nord, la pluie n'est pas un problème.
3: Vous désirez un parapluie?
4: Un parapluie?
2: Oui, mais un parapluie 1705, s'il vous plaît. Et pourquoi celui-ci en particulier, me demanderez-vous? Eh bien, tout simplement car il est particulier, comme nous l'explique Olivier Maigret, son inventeur.
5: Il est entièrement démontable pour être réparable. Nous, ce qui nous intéresse, c'est la réparabilité, la durabilité.
2: Toutes les parties du parapluie sont donc disponibles en pièces détachées, comme la toile, les baleines en fibre de verre, les aiguillettes, la dragonne, les clous, les vis, la sangle, etc. Et Olivier vous propose même une clé plate et un tournevis si besoin. Vous aurez l'air d'un vrai petit bricoleur. L'autre spécificité du parapluie 1705 est qu'il est 100% français.
5: Les pièces viennent des quatre coins de la France et on a un atelier de confection qui est Confectio à l'équin du groupe Vitamine T. Je leur livre le tissu et eux font la coupe et la confection.
2: La toile déperlante est fabriquée en région Auvergne-Rhône-Alpes et ne contient aucun polluant dit éternel. Quant aux manches et la poignée, ils sont en bois, de préférence du hêtre des forêts du Jura. Le tout est assemblé par Olivier lui-même dans une usine à Roubaix. Avec cette innovation brevetée, Olivier Maigret a gagné une médaille d'argent au concours Lépine 2025. Vous pouvez acheter un parapluie 1705 déjà monté, cela coûte 140 euros. Un peu cher, me direz-vous, mais c'est du haut de gamme et surtout, tout est réparable. Donc dans le temps, c'est rentable. Et si vous avez une âme de bricoleur ou que vous aimez bien bidouiller des choses...
5: On a un coffret à monter soi-même. Comme notre parapluie est démontable, remontable pour être réparable, on en a fait une version mécano Lego, entièrement à monter soi-même. Il est à 110 euros.
2: Dernière petite info, pourquoi 1705 à votre avis? Eh bien c'est la date de l'invention du premier parapluie pliant en France par un certain Jean Marius, que l'on remercie au passage d'ailleurs car c'est bien pratique. Plus d'infos et achats sur 1705.fr, 1705 en chiffres. Merci à Nicole Buiz d'Issinor pour cette idée qui ne se démonte pas. Enfin si, mais c'est pour la bonne cause. Ici, ça entreprend à Roubaix avec Parapluie 1705 pour un parapluie qui nous réjouit.
1: Ah ouais, merci beaucoup Catherine Quicandon, le parapluie que vous avez utilisé à Londres, Norbert Arrière, parce qu'il pleut souvent en Angleterre, c'est ce qu'on dit, il y a tout le temps.
0: Ouais, mais l'énergie, elle est dingue à Londres. Elle est dingue.
1: À Megève aussi.
0: Oui, à Megève aussi, mais Londres, franchement, je le dis aux jeunes, allez voir Londres. Allez y travailler, allez y vivre, allez y respirer. Oui, c'est dur, oui, c'est cher. Mais quand tu fais une formation à Londres, je pense qu'après, tu vois plus le monde de la même façon.
1: Il y aura Nyons, il y aura Pierre-Long, il y aura Megève.
0: Oui.
1: C'est pas fini. Il y a eu Clairefontaine, il y a eu Enghien-les-Bains.
0: Oui.
1: Oh, le voyage ne fait que commencer avec Norbert Arrière, sur ici. Vous m'avez pas dit oui, là.
0: Oui.
1: Merci.
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1: Et ça, c'est la petite nouveauté qu'on aime bien. Elle est signée Bruno Mars, On My Soul, sur votre radio ici.

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14: Et on vous le prouve, hein, de son enfance en Ile-de-France à son désir d'être footballeur, de sa découverte du monde, de la haute gastronomie en Angleterre jusqu'à ses premiers restaurants dans la Drôme ou encore en Haute-Savoie. C'est la vie de Norbert Parer qui défile devant vous sur Ici à travers son parcours qui va le conduire naturellement à Paris et naturellement dans cette émission. Eh oui, en 2012, vous le découvrez dans Top Chef. Alors, pour ceux qui nous rejoignent, il a déjà une carrière derrière lui, il a déjà de très nombreuses expériences.
15: Oui.
14: Vous allez finir troisième, c'est en 2012, je l'ai dit. Mais vous devenez surtout une personnalité marquante de ce programme. Qu'est-ce que vous avez été faire dans Top Chef? Qu'est-ce que vous avez été chercher, Norbert Parer?
15: À l'époque, quand je fais Top Chef, j'ai fermé mon deuxième restaurant, à Pierre-Nong, justement.
14: Ouais, dans la Drôme.
15: Et je me suis dit, bon, c'est le moment de savoir si je suis un cuisinier ou...
14: Vous aviez encore besoin de ces réponses-là?
15: Oui, j'avais besoin, plus parce qu'on a le syndrome de l'imposteur quand on n'a pas de diplôme. Et la moitié des gens le savent quand on est autodidacte. On a toujours, même si on est dans un poste à responsabilité, on se sent toujours un peu comme si on n'était pas légitime. Donc je fais Top Chef, un, parce que je kiffe Top Chef depuis la saison 1, où j'ai vu Pierre Auger s'affronter avec Romain Tinchenko, c'est la première première finale. La deuxième, il y a Fanny Ray, Stéphanie Lequellec, Pierre Sangboyer.
14: Tu es allé aujourd'hui, Stéphanie.
15: Voilà, exactement, Fanny Ray aussi. Et donc ça, c'est des moments incroyables qui se passent au Trianon. Et la troisième, c'est pour moi, je suis face à Jean Humbert, Cyril Zen, on doit monter dans l'Orient Express, dans ce fabuleux train mythique. Et voilà, Norbert l'incroyable, on doit faire une salade avec du homard et du foie gras, et on doit faire un plat avec du bœuf et on doit faire un dessert, le crumble. Et forcément, Norbert, il sait pas qu'une balance électronique ne fera jamais la tarte dans un train qui bouge. Donc forcément, le crumble, il s'est terminé. C'était une poudre.
14: Ça a été un crime.
15: Ça a été un crime qui m'a fait partir de cette grande finale à 3.
14: Ouais, voilà. Mais vous en sortez une fois de plus grandi, parce que vous dégagez comme une personnalité qui n'est pas comme les autres. D'ailleurs, M6 ne se trompe pas, vous allez très vite animer des émissions culinaires. Il y aura Norbert commis d'office. 2016 à 2023, c'est quelques années plus tard. Vous êtes juré de la meilleure boulangerie pendant des années.
15: Oui.
14: Donc du coup, ça vous ouvre aussi une carrière auquel vous n'aviez peut-être pas réfléchi, de se retrouver animateur de télévision. Vous ne laissez pas les fourneaux de côté non plus. Mais...
15: Non, mais à l'époque, je devais des ronds à la banque. Et mon ex-femme, je lui dis, moi, à la télé...
14: Oh, casser le rêve.
15: Moi, je dis, moi, qu'est-ce que je vais faire à la télé? Je suis avec mes roues flaquettes, je suis le mec en claquettes chaussettes. Je me dis, mais je vais pas... Et mon ex-femme me dit, attends, on doit tellement de ronds à la banque, tu te tais, tu vas là-bas, et on doit rembourser. Plus vite on passera à la télé, plus vite on remboursera.
14: C'est pour ça que vous faites Pékin Express.
15: Oh, j'essaie de tout faire. Je me suis dit, bon, peut-être que, comme disait Michel Blanc, avec une erreur, peut-être ça peut, dans un malentendu, ça peut fonctionner. Et ça a fonctionné pourquoi? Parce qu'en fait, je me suis jamais pris la tête à vouloir être un animateur. J'ai voulu rester Norbert qui parle des autres. Et bien sûr qu'il a fallu s'adapter parce que, 46 ans aujourd'hui, quand j'ai commencé après Top Chef, j'avais 30 ans. Mais c'était juste de dire, je vais raconter ce que font les autres, je vais l'exprimer, je vais m'amuser, je vais rigoler, je me prends pas au sérieux. Parce que c'est ça le principe de notre métier en cuisine. C'est pas de se prendre au sérieux, c'est de faire plaisir aux gens. Voilà, en définitive.
14: Mais il va y avoir des choses qui sont très liées à la cuisine. Il y aura la petite cuistot. Il y aura des gîtes pas comme les autres. Oui. Vous avez un gîte comme ça qui vous vient à l'esprit? Un gîte qui est pas comme les autres dans ce pays?
15: J'ai un gîte, c'était le gîte des châteaux. Périgord pourpre. Et le monsieur, c'était un artisan menuisier. Il a reproduit tous les châteaux de France, mais perché dans les arbres.
10: Ouais.
15: Incroyable.
10: Ah, vraiment. Voilà, il adresse.
15: Vraiment, j'ai même pu dormir dans des igloos vers, je crois que c'est Méribel ou je sais pas où. Oh là là, c'était. Il y a des choses en France. J'ai dormi dans un 747, je sais plus quoi, un avion. Oh, vraiment incroyable. Vraiment, quand on veut chercher en France, on a des très très belles adresses.
10: Vous devenez consultant pour les bistrots pas parisiens à l'époque.
15: Ah, même pas consultant, j'ai confondé avec
10: Akinawa. Vous avez confondé les bistrots pas parisiens.
15: Ah, oui.
10: Alors, je trouve ça sympa qu'on en parle parce que l'idée, c'est d'emmener de la bistronomie.
15: Oui.
10: En petite couronne, dans des endroits un peu inaccessibles.
15: Oui.
10: Voilà, où les gens ont pas forcément la possibilité de.
15: Bah,
10: accès à ce genre de.
15: Là, je vous parle de ça il y a 15 ans, plus de 15 ans, avec Hakim. Il a un petit restaurant, l'Escargot 1903, sur les hauteurs de Puteaux. Il me demande de venir et je trouve que son concept est très simple. Il y a un autre restaurant que j'adore qui s'appelle le Père Lapin.
10: Elle s'appelle l'Hippopète à Puteaux aussi.
15: Voilà. Et ben attendez, on s'est inspiré, on a fait ce fameux menu carte à 49 euros, 39,90 à l'époque. Et on a proposé une cuisine bourgeoise, ménagère. Dans un écrin assez élégant, avec des prix cohérents, un service cohérent, une cuisine et une carte des vins cohérentes. Et aujourd'hui, on en est à 15 ans après. 49 euros. On va arriver à notre 16e restaurant.
10: Sur Rennes, il y en a la Garenne-Colombes, Bagnères, Rueil-Malmaison.
15: À Meudon.
10: C'est génial, ça.
15: À Sèvres, oui. Oui.
10: Vous travaillez toujours pour eux aujourd'hui ?
15: Je travaille toujours avec Hakim. Hakim, on a un lien très fort. Il le sait, il va rigoler s'il l'entend. Moi, je suis un peu le petit caillou dans la godasse avec tous mes clients, mes propriétaires. C'est que moi, je leur dis jamais ce qui va bien. Ça, on le sait déjà. Moi, je leur dis toujours ce qui va pas. Et donc, je pense que c'est hyper intéressant pour eux. Pour moi, et puis j'apprends toujours aux côtés des meilleurs. Hakim Gawawi est un exemple et un modèle pour moi, tout comme Olivier Bertrand dans la restauration, où réussir, c'est pas réservé qu'à une élite. On peut venir comme Hakim de Suresnes, on peut venir d'Olivier Bertrand de l'Auvergne ou de l'Aveyron, et on peut tous réussir.
10: Alors Norbert Harrer, tout ça vous conduit aussi sur scène, parce que on l'entend, vous avez une énergie débordante, il faut bien l'exprimer quelque part. One Show Patate, j'aime beaucoup le nom.
15: Ah, incroyable.
10: Il y a eu la nouvelle Ève à Paris, puis surtout il y a une tournée, puisque il n'y a pas que Paris dans la vie.
15: Oui.
10: Vous êtes allé un peu partout. Là,
15: ouais. Bah, je vous le dis, et ceux qui font du théâtre le savent, comédiens, on a un accueil très privilégié en province.
10: Où ça?
15: Bon, n'importe où, vous allez en Bretagne, même à Tours, on a été à Tours, on a été à Lyon, on a été à Marseille, on a fait une matinée à Marseille.
10: Ouais.
15: Autant vous dire que j'ai jamais vu des cheveux aubergines devant moi.
10: Ok.
15: Et qu'on a voulu faire une vanne. On a voulu modifier le texte à un moment, et puis ça a pas marché parce que les gens ne connaissaient pas Ayam. On s'était trompé un peu de génération, mais.
10: Ouais, surtout à Marseille.
15: Voilà. Mais écoutez, le public nous réserve toujours un accueil incroyable en banlieue, en province. Paris. On est vraiment dans l'essence même du théâtre où les gens ont une exigence, une attente. Et un jour, j'ai fait une vanne et mon producteur et même Marie Guibourg, qui était ma metteur en scène, a voulu me tuer. C'est que je vois les gens au premier rang, les bras croisés. Et là, je m'arrête et vraiment, je fais une parenthèse et je fais, vous savez, les gens, là, faut décroiser les bras parce que pour moi, je le prends comme si tu me disais, bon, j'ai payé mon billet, maintenant, pauvre con, fais-moi rire. Et en fait, tous les gens se sont détendus, ils ont ouvert les bras parce que j'ai fait là, c'était très fermé. Le public parisien, si t'arrives à le faire rire, à le faire une standing ovation, c'est que t'es bon, t'es très bon. Moi, personnellement, j'ai jamais réussi. en province, mais j'ai pas réussi.
10: Peut-être que vous avez réussi à Paris, à l'hôtel Prince de Galles.
15: Ah, ça c'est
10: diriger un. Diriger les cuisines du 19-20.
15: Je suis très, très fier. Vous savez, quand cet établissement s'est rapproché de moi, j'y croyais pas. D'ailleurs, j'ai dit à mon associé Jérémy, je fais, tu te moques de moi, tu me fais une blague. Moi qui suis un bistrotier populaire, il me dit non, c'est vrai. Donc on a eu rendez-vous et j'ai eu l'immense privilège de pouvoir y poser mes casseroles et de faire ce menu à 49 qu'on retrouve au Prince de Galles, de faire une saucisse purée au Prince de Galles, de faire des carottes râpées, des céleri rimoulades, de faire des mousses au chocolat.
10: Là, il est presque 21h.
15: Et vous savez quoi? Je vais vous dire une chose. J'en suis fier et je remercierai jamais le groupe Marriott et le Prince de Galles de m'avoir donné cette chance parce que ça a été pour moi une validation. Vous voyez, je parlais du syndrome de l'imposteur.
10: Ouais.
15: Pour moi, c'est quelque part un diplôme.
10: On va continuer de parler de gastronomie. Je vais faire un clin d'œil dans quelques minutes à la grande vadrouille de Norbert Harrer qui a été une des émissions et qui vous a permis de rencontrer des gens mais aussi d'associer des régions à des plats, à un terroir.
15: Ouais.
10: Voilà, c'est le menu avant 21h avec Norbert Harrer sur ICI. Ça marche aussi avec vous, mais pas qu'avec vous. Lorsqu'on est nouveau dans une ville et qu'on souhaite démarrer un sport collectif que personne ne pratique autour de nous, il n'est pas toujours très facile de trouver des coéquipiers. Je ne sais pas pourquoi ça vous fait.
15: Si tu fais du curling, ça va être compliqué. Hein.
10: Vrai, évidemment. Et ben, un homme a une idée, non pas pour le curling, vous allez l'entendre. Romain Bernot et Sébastien Bretenoux nous emmènent à sa rencontre en Haute-Garonne.
11: C'est à Toulouse que Martin Pasquier a créé l'application Uniten.
16: C'est une application qui permet à tous les joueurs et joueuses de tennis de jouer plus facilement et donc de trouver trouver des partenaires. Le but, c'est d'unir les passionnés de tennis.
11: Uniten, UNITEN, une application mobile gratuite qui permet de mettre facilement en relation des joueurs de tennis en fonction de leur niveau et de leur disponibilité. Parce que oui, trouver la bonne personne au bon moment avec à peu près le même niveau, ce n'est pas toujours si simple. Martin Pasquier, le créateur de l'application, l'explique à notre reporter Sébastien Bretonneau.
16: Exactement, il y a énormément de critères. En fait, c'est pas seulement trouver quelqu'un, c'est aussi trouver quelqu'un déjà disponible en même temps que soi. Après, ça va être du même niveau, mais aussi qui a les mêmes envies. Parce que justement, il faut trouver quelqu'un qui n'a pas forcément envie de faire un match très sérieux. Ou alors si. On peut même, on renseigne son niveau et on peut même l'estimer avec un questionnaire si on ne le connaît pas forcément. Et ensuite, on propose en fait une session dans l'application, un peu comme Blablacar. N'importe qui peut demander à rejoindre et c'est nous qui gérons, qui on accepte sur notre session.
11: Alors ici en Haute-Garonne, ça marche. Mais vous, qu'en pensez-vous? En me baladant pas très loin de la gare, je croise d'abord un homme avec justement une raquette de tennis. Mais lui refuse de me répondre. Bon, c'est pas très grave. Quelques mètres plus loin, je rencontre
17: Mathéo
11: et je lui montre l'application. Première réaction,
17: Je trouve que c'est cool pour les gens qui n'ont pas forcément qui sont pas très socialement intégrés, qui sont timides ou qui sont un petit peu nouveaux dans certaines villes, quoi.
11: Je demande également à Mathéo s'il trouve ça compliqué aujourd'hui de rencontrer d'autres sportifs lorsque l'on commence par exemple le tennis.
17: Non, je trouve pas que c'est si dur que ça. Faut essayer de sortir de sa zone de confort pour rencontrer des gens.
11: Quelques instants plus tard, c'est à Léane que je présente l'application. Elle aussi se montre plutôt séduite par l'initiative.
18: Je trouve que c'est plutôt pas mal. Ça permet de rencontrer de nouvelles personnes, de se faire un cercle plus développé, donc c'est bien.
19: Est-ce que c'est dur de se mettre au sport quand autour de nous on n'a pas forcément de gens qui font du sport?
18: Oui, des fois ça peut être compliqué pour des gens parce que ils connaissent personne, et d'arriver dans un club où tu connais personne, c'est pas forcément très amusant. Genre, c'est mieux d'avoir des gens qu'on connaît.
11: Aujourd'hui, l'application Uniten, UNITEN, réunit plus de 3500 inscrits et fonctionne dans toute la France. Et avec près d'1,3 million de licenciés, le tennis est aujourd'hui le deuxième sport en France le plus pratiqué, juste derrière le football.
10: Merci beaucoup, Robin Bernon. On parlait de football tout à l'heure avec Norbert Tarrer, notre invité, et ses essais du côté de Clairefontaine. Oui. On va continuer de se promener, Norbert. Hein. On a encore des choses à se dire d'ici 23.
15: Promenons-nous.
10: Surtout, on aimerait bien savoir où vous vivez aujourd'hui, puis quels sont les endroits que vous appréciez dans ce pays que vous connaissez bien. Il est avec vous sur ICI, donc il n'y a pas que Paris dans la vie.
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10: Et voici les souvenirs d'un joli duo, Vianney et Maître Gims. À l'époque, on l'appelait encore Maître Gims, la même, sur ICI.

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2: Ouais, avec un parcours très inspirant, mais au final magnifique, c'est celui de Norbert Tarrer, cuisinier français de référence. C'est un homme attaché au terroir, un homme facétieux, on l'entend, un homme plein d'humour. C'est le top chef de la meilleure boulangerie, il est avec nous jusqu'à 21h. Je sais plus, voilà, c'est top chef de la meilleure. Je mélange.
3: C'est très bien. Tôt. Après, on peut rajouter le meilleur pâtissier.
2: Oui. Avec le grand vadrouilleur aussi. Alors, ça me plaît. Parce que j'aimerais bien qu'on se parle de ça. Parce que nous, on se balade dans toute la France. Vous avez fait une émission qui s'appelait La Grande Vadrouille de Norbert Tarrer. Et vous êtes allé, plus que de faire la cuisine, faire des plats ou mijoter, vous êtes allé rencontrer vraiment des gens.
3: Oui. On a rencontré des experts dans des plats régionaux et pour le comprendre et pour pouvoir aussi s'affronter à la fin, on est parti à la rencontre. Enfin, je suis parti à la rencontre d'éleveurs, de producteurs, de tout et on s'est retrouvé à faire avec. Il y a aussi les confréries qu'il faut pas oublier. Bonjour à toutes les confréries de France.
2: Elles sont nombreuses.
3: Et je me suis retrouvé à Caen faire donc la confrérie des tripes à la mode de Caen. Je leur ai fait ça en version asiatique. Ils ont halluciné au wok. Voilà. Et j'ai été découvrir des bouchers. Tout est incroyable.
2: Ah, je vous donne des régions. Oui. Où vous êtes passé. Oui. Allez, juste un lieu comme ça qui vous vient à l'esprit, la Provence.
3: Tout m'inspire, mais c'est vrai qu'on est tous allés dans l'arrière-pays niçois, par exemple.
2: Ouais.
3: Même l'arrière-pays même de Marseille, où j'ai mangé les amourettes sans tête.
2: Je sais.
3: Les amourettes sans tête, c'est une sorte de crépinette. Voilà. Et c'est fait. Et c'était très bon. Sinon, il y avait les animels. J'ai mangé ça avec un ami, un chroniqueur de foot, là, qui râlait tout le temps. Et c'était les coucougnettes de mouton.
2: Alors, attendez, il paraît que vous avez mangé des choses assez hallucinantes, notamment en Auvergne.
3: Oui.
2: J'ai noté des testicules de coq en Auvergne.
3: Oui. Et oui, on était dans un village qui est.
2: Alors, vous n'allez pas vous en souvenir, mais moi, je m'en souviens.
3: On a fait la fête. J'étais déguisé. J'étais déguisé en noble, Louis XIV, tout ça. Et à un moment, grosse fricassée, donc des centaines de coucougnettes dans des plats.
2: Oui, j'entends bien. Ouais.
3: Et en fait, très bon. Très
2: c'est
3: bon.
2: Délicieux une fois que c'est cuisiné.
3: Oui, c'est vrai qu'au naturel, c'est très viril. Mais dès que c'est cuisiné, c'est pour ceux qui connaissent, c'est les knacks. Vous voyez, ça n'a pas de goût. Voilà. Après, je me suis retrouvé avec des confréries, justement, des rognons blancs. J'avais donc une grosse, un gros bonnet en forme de coucougnette. Ça, c'était pareil. J'ai fait tout m'a régalé, en fait. Les gens, les confréries, enfin, tout.
2: L'Alsace?
3: L'Alsace, magnifique. J'ai même fait de la schlitt dans les Vosges. Qu'est-ce avec la tofa et la schlitt. C'était le moyen de descendre le bois dans les forêts vallonnées où les chevaux pouvaient pas passer. Donc, c'était des grosses luges où ils mettaient des tonnes et des tonnes de bois et descendaient ça. Donc, ils avaient ça derrière eux. Comme ça, ils descendaient ça dans les vallées. Et après, il y a les jeux du bois. Et j'ai fait quoi? On a fait du Saint-Nectaire. Qu'est-ce qu'on avait? On avait tout.
2: Vous commencez à me parler de Saint-Nectaire, c'est que je suis auvergnat.
3: Ah, bah oui.
2: Si on se parle fromage, c'est quoi votre fromage à vous? On va où pour manger un bon fromage?
3: On va où?
2: Si on va à Saint-Nectaire, pour moi, j'ai jamais mangé meilleur Saint-Nectaire qu'à Saint-Nectaire.
3: On l'a fait cette année, hein, d'ailleurs, je vous le dis, cette année, avec Johan. J'ai mangé de l'abondance, incroyable. J'ai été voir justement cette vache qui est obligée. On est obligé de faire de l'abondance avec la vache d'abondance. J'ai été voir ça. J'ai été voir le Munster. J'ai été voir le musée du Munster grâce à ses émissions. Mm-hmm. J'ai été voir la brousse du Rove, pardon pour l'accent. J'étais voir un monsieur qui nous a fait ça, c'était incroyable. Qu'est-ce que je peux vous parler des agriculteurs? J'étais ramasser les carottes du Tilk, carottes des sables. J'étais voir des champignonnières d'ici à 2h, 2h30, 3h de Paris.
2: Une omelette au cèpe.
3: Voilà, et des gens qui savent faire de l'agriculture magnifique. Qu'est-ce qu'on a rencontré? On a eu des gens qui faisaient de l'alcool, mais ça, bon, avec modération.
2: Et vous visitez les caves, par exemple? Les caves en fond, vous aimez bien, vous arrêtez, c'est connu, ça, c'est un truc très touristique, mais il me regarde avec un sourire.
3: Non, mais
2: t'aurais pas dû me poser la question, mec.
3: on revient d'une région où, le vin est roi.
2: Eh ben, on a un dossier.
3: Vous avez pas ce dossier-là de la Coupe d'Europe en 2012, 2013.
2: Ouais, vous avez encore mal à la tête, il paraît.
3: Ah ouais, cette interview. Mais en fait, c'est parce que Vincent Coiffé me demande de faire un duplex. C'était Allemagne-Italie, je crois. Et en fait, une heure avant, on me dit, il n'y a plus de duplex. Donc moi, je regarde le match. Il y a les Italiens, les Allemands. Et à l'époque, c'était avant que je pichais. Et donc là, tout va bien. J'allais pour partir, rentrer chez moi. Et là, on me dit, attends, il y a un invité qui n'a pas pu venir sur le plateau. Vincent Coiffé te demande de faire un duplex. J'avais jamais fait de duplex de ma vie. Et en plus, on a deux oreillettes pour le retour. Là, il m'en manque une parce que le cadreur n'a pas le retour de la régie. Donc je suis prêt. Et là, j'ai un Italien qui avec un Allemand qui crie moi je suis pompette. Et là, je pars. Alors là, aujourd'hui, je serais sanctionné. Et là, je commence à dire, alors le macaroni avec le schleu, c'est génial. Et là, le lendemain, ça, c'est parti dans la presse. Norbert, ivre mort sur un duplex. Bon, voilà.
2: L'alcool avec modération.
3: Oui, bien
2: c'est
3: sûr.
2: C'est important
3: bien
2: de
3: sûr.
2: Le rappeler. Et ce fameux mafé sénégalais, alors. Ça, c'est le plat de votre enfance, hein, Norbert.
3: Ouais, oui, parce que, vous voyez, ça, c'est toute mon enfance. C'est, comme je disais, c'est truculent, ma vie.
2: L'odeur, vous l'avez, là?
3: Ouais, je l'adore. Le cacahuète, c'est cette pâte d'arachide. Je vous expliquais que ça, quand vous êtes enfant de commerçant, vous allez. Moi, j'arrive à Sannois, ma mère doit travailler pour développer le réseau téléphonique. J'étais avec ma soeur, on se prenait la tête et je décide d'aller squatter une famille de Sénégalais, en face, juste en face. Et je rentre et là, je découvre quelque chose d'incroyable. Manger assis par terre sur un tapis, se laver les mains, manger dans un grand bol. Et mon premier plat que j'ai, c'est ce mafé. Mafé poulet. Et le riz cassé une fois, le riz cassé même deux fois, c'est des riz cassés. Et ces effluves-là, et vous mangez avec les doigts. Alors là, les gens peut-être vont s'altérer, mais c'est la meilleure façon de manger pour manger d'une manière pas trop rapide. Parce que le temps que vous préparez votre bouchée, vous prenez tout, le poulet, la sauce avec le riz, bah, ça vous demande plus de 8 secondes. Donc forcément, vous avez le temps de digérer, le temps de prendre le temps. Et je passe des moments incroyables, des beignets, les bœufs aux oignons. Après, j'ai pu goûter le saka-saka, alors que c'est pas sénégalais, hein, mais j'ai goûté le foutou sauce graine, le tchep, djiboudjène. Ouais, j'ai adoré le combo.
2: Ça, c'est votre mafé de Proust.
3: Ouais, ouais.
2: Mais il y a aussi le filet de sol de votre maman.
3: Ah, ça.
2: Sauce corail.
3: Exactement. Alors, à l'époque, il y avait une marque qui s'appelle SEB qui avait fait des saucières et ma mère a préparé une sorte de beurre blanc avec du corail d'oursin qui était très iodé et elle nous enroulait donc des beaux filets de sol et qu'elle piquait comme ça avec un piquant bois qu'elle cuisait vapeur et on mangeait ça avec un riz pilaf. Et c'était incroyable. Et je pense qu'il y a des souvenirs. Comme mon tout premier petit gâteau, c'était sur les marchés. C'était un boulanger qui faisait des financiers. Et je mangeais ça.
2: Mais s'il y avait un plat que vous aimeriez retenir, issu de nos régions, vous qui avez vadrouillé, chaque région m'avait dit un plat, un terroir, une entité particulière, un ancrage.
3: Oui, vous avez la tofaille pour les Vosges. Vous avez le farcement. Vous avez la potée auvergnate, mais aussi le punti en Auvergne, qui est incroyable. Vous avez le bekoff. Vous avez le potjvelage dans le Nord. Vous avez d'innombrables recettes paysannes, culturelles. Vous avez tout ce qui est à base de fromage. Vous avez les criques. Vous avez, enfin, il y a un paysage incroyable en France de cette mixité, de cette origine, de ces voyages, de tout. On est inspiré par tous les continents en France. On s'en rend même pas compte. On s'en rend même plus compte. Et c'est incroyable. Mon produit de prédilection, moi, j'adore le piment d'Espelette. Mais
2: Pays basque, là. Hein.
3: Voilà, mais vous allez me chercher. J'adore la moutarde, pas de Dijon, mais de Beaune. Je peux pas dire la marque.
2: C'est le Charmeux. Vous me parlez de l'Auvergne. Moi, je vous aurais dit Charmeux.
3: Voilà, mais il y en a aussi, vous voyez. J'adore le Réfort en Alsace. Il y a du foie gras. J'ai mangé du foie gras d'oie en Alsace. C'est incroyable. C'est un pays où on fait du foie gras là-bas en Alsace. On parle toujours du Nord-Ouest, mais en Alsace, c'est fabuleux. Vous avez le centre aussi de la France. Moi, j'ai découvert ça. J'ai découvert que tout est magnifique. Il faut être fier de nos régions. Et je suis fier de tous les gens qui font vivre les petits hameaux, les petits villages, tout.
2: Vous parliez des champignons tout à l'heure. Je crois que la forêt, ça, c'est aussi un univers que vous aimez bien. L'odeur des pins.
3: Le humus comme ça. Quand je travaillais chez Marc Vera, on allait chercher les herbes. Je vais vous dire que je m'en souviens. J'ai un odorant. C'est un labrador, moi. Je suis un épagnol. Tu me mets quelque part. Mais oui, j'ai même plein d'aventures. Chez Monsieur Loiseau, on est parti avec Mauro Colagrico. Je vous assure que c'est vrai. M'en veux pas, Mauro. Je balance un gros dossier ici avec Eric et sur ici. On part dans ces forêts bourguignonnes, on est à Saulieu, on part et on se fait une grosse journée cueillette de cèpes. Et Mauro a cette présence d'esprit de dire, mais attends, on va quand même aller vérifier chez le pharmacien si tout ce qu'on a ramassé, c'est quand même bon. Et on pensait avoir ramassé 10 kilos de cèpes. Non, c'était des bolets. On a ramassé 2 cèpes.
2: C'est drôle, ça.
3: Oui, ça, c'est la jeunesse des cuisiniers, la fougue. Et oui, la forêt, la montagne, même la mer, le côté marin, enfin, c'est incroyable. Moi, je vous le dis honnêtement, c'est fabuleux, la France.
2: Vous allez vous marier? C'est vrai ou pas?
3: Me marier?
2: Oui.
3: Oui, bien sûr.
2: Je n'avance rien. J'ai vu ça comme tout le monde dans la presse. Vous allez vous marier?
3: Oui. Ah, je peux pas le dire.
2: Ah mince.
3: Ah non, là je vais.
2: Non, parce que l'idée c'était de se balader. Vous savez, il n'y a pas que Paris dans la vie.
3: Oui.
2: C'est quoi le département? Vous marier dans le sud, marier en Méditerranée, au bord de l'océan.
3: J'avais pensé à tout, et puis en pensant à tout, on se met des contraintes. Le mariage, des fois, c'est pour ça que je dis à ma femme, faisons un barbecue.
2: C'est vous qui établissez. Vous faites le menu du coup.
3: Ouais, bien
2: vous
3: sûr.
2: Faites le menu de votre mariage.
3: Moi, j'aime les choses simples en fait, parce que les gens. Des fois, ils se mettent la pression pour avoir une jolie table, quelque chose. Je pense que les gens, ils ont envie d'être décontractés. Je pense qu'il y a le côté mairie, le côté un peu officiel. Donc là, on s'habille, c'est normal. Et puis après, la teuf, moi, des fois, je vois des gens, en fin de soirée, ils sont habillés en costard, ils sont pris la tête à se mettre bien. Puis à un moment, tu mets de la musique, années 80, même du, ce que tu veux, de l'électro. Et tu vois des mecs, quand même, où ça va pas. La musique ne correspond pas au mec et son accoutrement, même la jolie. Donc je me dis, faisons un truc simple. Peut-être en Bermuda, en claquette chaussette.
2: Ça ne m'a toujours pas donné lieu. Mais c'est pas
3: grave. Je ne peux pas vous le dire.
2: Merci beaucoup, Norbert. Merci à vous. On aurait pu encore ouvrir quelques chapitres de ce parcours, de ce voyage qu'on a survolé. Si on devait garder qu'un seul lieu, je pose souvent cette question à la fin. Il y en a plein là qu'on a évoqué, peut-être 40, 50 lieux. On en garde un.
3: Moi, le début de ma vie en France, ça a été Saulieu, chez Monsieur Loiseau.
2: Chez Bernard Loiseau, Côte d'Or, le restaurant de Bernard.
3: Et vous voyez, ce n'est pas une région extraordinaire. Sur le papier, ça ne fait pas rêver. Mais quand vous allez là-bas, quand vous voyez les hommes et les femmes qui se lèvent tous les matins et qui vous donnent tous ces beaux produits et ces chefs qui représentent leur région, je salue tous les chefs qui sont dans les régions, qui sont peut-être pas dans Paris, mais qui font briller leur région avec leur terroir, leur savoir-faire et tout l'entrain qu'ils mettent en œuvre pour faire vivre ce terroir. Voilà. Mon premier souvenir, c'est Saulieu.
2: On gardera ça. Merci beaucoup, Norbert Tarrère, d'avoir été avec nous sur ICI. Vous retrouvez Norbert Tarrère sur ICI.fr pour podcaster l'émission. Et puis, bon appétit, parce que là, si ça vous a pas donné faim, je ne comprends pas. Rendez-vous demain. Salut. Merci, Norbert.
3: Et prenez soin de vous.
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2: Voilà un tube qui a

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1: Bon appétit, n'hésitez pas à aller à Paris au 19-20, l'hôtel Prince de Galles. C'est Norbert Tarras qui tient la cuisine, merci Norbert.
2: Merci à vous Eric, merci à tous les auditeurs et surtout bon appétit.
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2: Bonsoir à tous et comme chaque soir dès 21h, on regarde dans le rétroviseur. Et au loin, il y a les fameuses années 80, les tubes inoxydables jusqu'à 22h. On en réécoute certains, ça commence comme ça.

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1: Tous les styles de musique étaient représentés dans le top 50 des années 80. C'était le reflet de nos goûts. On aimait la pop, le rock, le disco et bien sûr le reggae. Jimmy Cliff en était l'un des plus populaires représentants. Ce We All Are One a été composé et enregistré avec les musiciens de Kool & The Gang. Et le texte est un message humaniste, thème récurrent chez Jimmy Cliff. Autre exemple de nos esprits ouverts dans les années 80, un numéro 1 du top inoubliable, Une femme avec une femme, Mécano.

Eros Ramazzotti, c'était Una Storia Importante. Évidemment, quand on a grandi dans le fameux quartier de Cinecittà à Rome, où tous les plus grands films ont été réalisés, on rêve de devenir une star. Et c'est là que le petit Eros a fait ses premiers pas d'artiste. Ado, figurant dans quelques films, mais très vite, la musique l'a rattrapé. Les concours se sont succédés, il en a perdu certains, gagné d'autres, et c'est comme cela qu'il est devenu la plus grande star de la chanson italienne, numéro 1 en France en 84 avec Una Storia Importante. Ben voilà, c'est le destin, c'était écrit, et ça tombe plutôt bien, c'est écrit, ben c'est aussi Francis Cabrel, et c'est tout de suite.

0: Jean-Jacques Goldman et Sirima, c'était là-bas. À l'écoute de ce titre, l'émotion est toujours aussi forte. Le destin de Sirima y est pour quelque chose. Mais il y a aussi le thème, l'histoire de cet homme qui ne se sent pas à sa place et qui décide de partir là-bas. Bah, c'est un petit peu le chemin de Goldman depuis des années. Là-bas, c'était numéro 1 en 1987. La même année que Louis Bertignac et ses idées-là qui arrivent dans un instant.
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0: U2, I still haven't found what I'm looking for.
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0: Ah, évidemment, les années 80, c'est la décennie où l'on devient tous dingues de U2. On a tous eu un poster de U2 dans notre chambre ou un pins sur son blouson en jean, voire même un tatouage. Ah non, pas vous ? Bon, il n'est pas trop tard pour s'y mettre, car les Irlandais sont de retour. Nouvel album attendu mi-novembre et une tournée en 2027. Tiens, en attendant, on va prendre des nouvelles d'Hélène. Non, celle de Julien Clerc, hein, bien sûr. Il nous en parlait et nous le chantait en 87.

Paul McCartney et Stevie Wonder, c'était Ebony and Ivory. On peut pas faire plus légende de la musique que ces deux-là. Un septuagénaire et un octogénaire toujours en pleine forme. McCartney a sorti son nouvel album cette année. Il était en tournée mondiale ces derniers mois. Stevie Wonder, lui, il est en concert à Paris à l'Accor Arena le 15 octobre. Et un nouvel album arrive l'an prochain. Qui dit mieux ? Allez, place à un autre septuagénaire en pleine forme, Daniel Lavoie. Ils s'aiment.

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1: Et oui, les tubes des années 80 n'ont pas dit leur dernier mot. Du coup, ben, on en reparle demain. Je vous attends ici dès 21h. Je compte sur vous. Dans un instant, place à 100% chansons françaises. 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
3: C'est un précurseur de la musique électronique en France qui se cache derrière le titre « Où sont les femmes ?»
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3: 1977, Patrick Juvet devient l'icône absolue du disco. Mais saviez-vous que derrière les paillettes de « Où sont les femmes ?» se trouve le talent de Jean-Michel Jarre. C'est lui, le futur pape de l'électro, qui signe le texte. Inspiré par le vide sentimental des nuits parisiennes, il écrit une mélancolie rythmée qui interroge l'évolution des rapports hommes-femmes.

0: contraste saisissant qui transforme un simple tube de club en un véritable phénomène de société.
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50 ans, c'était en France, dans un village de l'Allier. 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
3: En 1982, c'est une erreur de guitare qui est à l'origine d'un des plus grands tubes du groupe Téléphone.
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3: Téléphone travaille dans les studios mythiques de Jimi Hendrix à New York. Lors d'une répétition, Louis Bertignac rate un accord. Ses doigts glissent, le son est sale, mais le déclic est là. Plutôt que de corriger la note, il décide de bâtir tout le morceau autour de cet accident inspiré des Rolling Stones.

0: autre fait notable, la batterie de Kolinka est enregistrée dans la cage d'escalier du studio pour une résonance massive. Un mélange de maladresse et de génie qui a surpris la rigueur des ingénieurs américains.
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2: Alors bonjour, je m'appelle Fabrice Pesanti, j'ai 56 ans, je vis dans le Médoc depuis mon enfance, je suis né dans le Médoc, d'un père italien, d'une maman médocaine. Alors là il est 22h30, dans 10 secondes on va monter sur la scène, on est anxieux, on y va. Vive le Saint-Sébastien.
3: Ça se passe un peu comme ça, les soirs de spectacle dans ce cabaret du Médoc à Couquec, petit village de 270 habitants. Le Saint-Sébastien reprend tout simplement le nom des grands-parents de Fabrice qui étaient propriétaires des lieux dans les années 80. Cet établissement fête cette année ses 30 ans et il fait travailler une équipe de 15 personnes.
4: Et bien voilà mes chers amis, je vous souhaite la bienvenue au Saint-Sébastien.
3: Fabrice est un enfant du pays, c'est sur cette terre qu'il a commencé à se passionner pour les costumes et le théâtre.
2: Tout jeune, j'avais quel âge ? J'avais 10 ans. Je m'amusais à coudre des choses, à faire des costumes, à faire des choses comme ça. Et avec mes sœurs, on arrivait à faire des pièces de théâtre, on se déguisait, on faisait des personnages déjà. Et en fait, j'ai commencé très très jeune à me déguiser et à faire des costumes.
3: Et quand vous est venue l'idée de créer ce cabaret ?
2: Un jour, et bien on s'est dit pourquoi pas se faire un petit spectacle. J'ai commencé par Régine à l'époque, et en fait ça a fait boule de neige.
3: Vous remplissez la salle tous les soirs ?
2: Actuellement, oui.
3: Et donc du coup, c'est quoi la recette du succès ?
2: Il faut aimer les gens, et puis surtout avoir un spectacle de qualité.
4: Alors mes chers amis, je vais vous présenter donc un artiste, Britney Spears. Mes chers amis, je vous demande de l'applaudir comme il se doit. Voici Monsieur Brice.
2: C'est en fait les artistes qui sont là, qui s'approprient les personnages en fonction de leur morphologie, en fonction de leur état d'esprit, parce qu'en fait c'est une passion qu'ils ont envers l'artiste et qu'ils interprètent. Alors moi, depuis de nombreuses années, j'interprète Dalida. Mais au niveau du maquillage, déjà, il va falloir travailler les yeux, parce qu'elle avait un regard un petit peu dans la tristesse, on sentait qu'il y avait de la mélancolie dans ses yeux. Et on met la perruque, on met la robe, et là on rentre directement dans le personnage, jusqu'à ce que on se voit dans la glace. En fait, on est face à la glace, et puis dans l'œil, on arrive à distinguer la femme que l'on va interpréter. Dès qu'on entend les « ah » et ou les « oh », ben là, on est super content, quoi. Ça y est, c'est ça match, quoi.
3: Alors, ce cabaret, il a bénéficié d'une sacrée visite. Le roi du cabaret, justement, c'est Michou.
2: Pour nous, c'était une grande fierté de l'avoir ici à Couquec, dans notre cabaret.
3: Quand il est arrivé ici, il vous a dit quelque chose dont vous avez encore le souvenir.
2: Il a dit mais c'est plus beau qu'aux Folies Bergères, il a dit.
3: Fabrice est en couple avec Stéphane Berthier. Ils sont à la tête de ce cabaret qui est une vraie réussite. Il peut recevoir jusqu'à 120 spectateurs, soit à peu près la moitié de la population de Couquec. Le Saint-Sébastien est notamment ouvert tous les vendredis, samedis et dimanches soirs.
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5: Il est un beau voyage qu'on peut faire pas très loin de chez soi, un voyage dans le Saintois. Une demi-heure d'Épinal, la même chose de Nancy, c'est pas bien compliqué. Hein. Une terre qui tourne autour d'un lieu riche en énergie et en histoire, la colline de Sion. Elle en est le phare et le cœur battant, elle qu'on aperçoit si facilement au détour d'un virage émergeant d'un champ de mirabelliers en fleurs au printemps ou fendant le flot vert des haies, des bois, des plateaux quand on la distingue au loin au moment de traverser ce Saintois à travers sa Via Appia moderne, la Nationale 57. Que voilà un vieux pays dont le nom se perd dans la nuit des temps au point que personne n'est parvenu vraiment à en donner une origine ou une explication. Ben oui, Sion est Sion depuis toujours et tout autour, le Saintois est toujours là. Il a ses hauts lieux, la colline inspirée, avec la basilique, ce superbe émetteur d'espoir vers les nuées, avec les restes de la forteresse de la turbulente famille de Vaudémont, cette famille des cadets des ducs de Lorraine, aussi turbulents que le sont toujours les cadets, hein, et qui sont la boule blanche du billard historique lorrain, arrivant de loin, cognant pile où il faut pour faire virevolter les boules de couleur sans qu'elles ne puissent s'y opposer. Les hauts lieux du Saintois, ce sont les châteaux. Arouet, le palais à la campagne qui plonge ses douves d'un Madon, qui plonge ses douves dans un Madon à l'image des gens d'ici, finalement. Il est calme, il est cool, mais il peut se réveiller d'un coup et vous rappeler quelle force est la sienne. Torre Liotet et sa mosquée intérieure, qui rappellent qu'on peut avoir ses racines à un endroit, sa vie à un autre, qu'on peut partir et revenir, comme l'a fait le maréchal Liotet, des ruelles de Nancy à la place Jamal Afna de Marrakech, avant de se poser ici, sur les rives de la colline de Sion. Je n'oublie ni Aboncourt, ni Vendée-les-Villes. Dans le Saint-Ouen, il y a les Halles de Vézelise, qui sont de ces monuments qui peuvent témoigner de l'immense variété des envies, des amours, des destins humains, elles qui en ont vu tant passer. Il y a Gélocourt et ses fleurs. Il y a le petit détour bucolique par Vaudeville. Mais j'aurais pu citer tant d'autres villages, si Lorrain, ces villages, rues, qui se laissent traverser par celui qui ne voit rien, mais qui se laissent admirer par celui qui voit tout. Telle grange aux murs sculptés, telle pierre de grès autour des fenêtres, de telle vieille église. Le Saint-Ouen, c'est un voyage au cœur de la Lorraine de toujours. D'un pays plus vieux qu'elle encore, c'est une sensation d'éternité.

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1: Vous connaissez notre invité qui, le matin, avec son super pouvoir, peut vous prédire en cas de risque de pluie au mètre près l'endroit où vous pouvez disposer votre barbecue afin de ne pas mouiller vos merguez.
2: Je m'appelle Patrick Marlière, je suis météorologue, j'habite ici à Ramoku où j'ai ma société météorologique.
1: C'est venu comment la météo pour vous, Patrick?
2: Depuis que je suis gamin, je veux comprendre ce qui se passe, je veux comprendre comment on arrive à faire des prévisions météo. Et j'ai fait des études pour réussir les concours et en faire mon métier.
1: Quelles études alors?
2: Un bac scientifique pour ensuite arriver à ce concours de la météorologie, qui est un concours national, pour entrer à l'école de la météo. J'ai fait une dizaine d'années dans l'armée de l'air, parce que évidemment, dans chaque base aérienne, il y a un service météorologique. Et puis ensuite, Météo France. Et puis après, les médias m'ont attiré particulièrement. Et c'est vers ces médias que je me suis destiné pour créer ma société.
1: Alors, au quotidien, à part savoir comment on va s'habiller, à qui sert beaucoup en ville la météo?
2: Un exemple qui est vraiment intéressant, je travaillais avec une grande ville, je ne savais pas qui dans la ville utilisait le plus les informations météo. Quand on m'a dit que c'était la police municipale, pourquoi la police municipale? Mais en fin de compte, lorsqu'il y a de très mauvaises conditions météo, il y a beaucoup plus de personnes qui vont conduire les enfants à l'école en voiture. Et donc, près des écoles, il y avait plus de circulation, plus de voitures, plus de risques d'accidents. Et donc, la police municipale de cette ville, Tourcoing pour ne pas la citer, elle mettait en place beaucoup plus de personnel pour veiller à la sécurité de ses administrés.
1: En 50 ans de pratique météo, Patrick, l'outil a évolué.
2: Aujourd'hui, on arrive à calculer un point météorologique tous les 2 ou 3 kilomètres, des points très rapprochés, ce qui permet d'être effectivement plus efficace.
1: Et puis, il y a eu l'apparition des radars météo aussi.
2: Aujourd'hui, avec ces radars météo, on observe les pluies par pas de 5 minutes et vous dire exactement quand la pluie va commencer, quand elle va s'arrêter. Il y a aussi tout ce qui concerne les orages. Aujourd'hui, on a des capteurs de foudre.
1: Alors, quel est le phénomène météo qui vous a le plus impressionné?
2: Alors, moi, c'était des tornades. J'avais fait une émission sur la tornade la plus importante a lieu en France. Elle s'est produite à côté de la forêt de Mormal, à Pomereuil, en juin 67, c'est pas d'hier.
3: À Pomereuil, où pas une maison n'a gardé son toit, l'église a été littéralement scalpée. 7 morts et une quarantaine de blessés. Un terrible bilan.
2: Ça, ce sont des phénomènes tellement spectaculaires, et d'essayer de comprendre comment ils se déplacent, comment ils évoluent, comment ils naissent, comment ils meurent, c'est pas gagné encore pour les météorologistes. On essaye de les expliquer, mais pour les comprendre et pour dire là où ils vont se passer, c'est pas encore gagné.
1: Merci Patrick, et bon vent.
2: Moi, c'est ici, la météo, à Ramoncourt. Ça fait 50 ans et ça va encore durer.
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4: Bonjour à toutes et tous, bienvenue dans Affaires Classées, le podcast. Je vous emmène faire un petit tour 2 siècles en arrière. Nous sommes dans la soirée du 1er mai 1827. Un paysan de Barcus rentre de la célèbre foire d'Oloron. Il est abattu par un inconnu. Question, qui lui en voulait donc? Réponse dans un instant.
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4: Chaque année, le 1er mai, la ville d'Oloron-Sainte-Marie organise sa traditionnelle foire au bétail. Un rendez-vous inspiré des grandes foires d'antan et qui attire plusieurs milliers de visiteurs depuis le XIVe siècle. Ce lundi 1er mai 1827, Dominique, un habitant de Barcus, l'a passé, comme beaucoup, dans la capitale du Haut-Béarn. Rentrant seul, à pied, il est 22h lorsqu'il parvient à l'entrée d'un petit pont dit de Choco, à une courte distance de sa maison d'habitation. À peine pose-t-il le pied sur l'ouvrage qu'une soudaine lueur déchire la nuit. Une lueur doublée d'une détonation. Pas de doute, Dominique vient d'essuyer un coup de fusil. Blessé, le fermier tombe en criant « À l'aide! À l'aide !» Au loin, il y a un homme qui court le long du ruisseau, enjambant une barrière. Pas de doute, c'est l'agresseur. Marianne, une jeune servante occupée à ses prières, entend les hurlements plaintifs de cet homme qui appelle au secours. La bonne dame s'empresse d'alerter le maître de maison, l'instituteur et quelques paysans qui accourent afin de porter assistance au malheureux, blessé à la poitrine et au bras gauche. Dominique Etchegoyen est transporté à son domicile où le médecin vient lui prodiguer les soins que son état grave nécessite. Au petit matin, le maire de Barcus se rend à son chevet. Il lui demande de décrire en détail ce qui s'est passé. Dominique est formel. L'obscurité l'a empêché de reconnaître l'agresseur qui semblait posté au loin en embuscade. Les gendarmes de Mauléon rappliquent. À leurs yeux, c'est une vraie tentative d'assassinat. Les blessures de Dominique sont graves. Il aurait bien pu y passer.
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4: L'enquête criminelle débute. Dominique jure qu'il ne se connaît aucun ennemi. Ses affaires sont saines et il est, dit-on à l'époque, de bonne mœurs. Les soins appliqués du docteur Alcat et sa constitution robuste lui vaudront une incapacité totale de travail de 20 jours. Mais il se rétablira de ses plaies, fort heureusement. Barcus, l'affaire jette un émoi certain dans la population, à tel point que les rumeurs les plus folles circulent. Certains disent Dominique Etchegoyen décédé, quand d'autres désignent déjà le nom de l'assassin présumé. Dans leur procès-verbal, les gendarmes rapportent en effet que des soupçons insistants circulent sur la personne du premier voisin de la victime, un certain Etcheoun, du nom de la maison basque qu'il occupe ici, identifié comme étant Pierre Topet, né au village en 1786. Les gendarmes vérifient. Topet traîne la réputation d'être un mauvais sujet, un repris de justice aussi. À peine quadragénaire, il sort de la prison d'Eis où il

0: dans ce chemin creux et sinistre, il se serait trompé de cible, tirant par erreur sur Etchegoyen. Le scénario est séduisant, en apparence.
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0: Les gendarmes ne voient pas qui en voulait au malheureux Etchegoyen. En revanche, la piste menant à Etcheoun semble beaucoup plus fructueuse. Ces derniers temps, par jalousie ou par haine, toutes les occasions étaient bonnes pour chercher querelle à son rival. Une voisine affirme qu'Etchegoyen lui a demandé si Egiafal avait bien l'intention de se rendre à la foire d'Oloron. Étonnante curiosité sur l'emploi du temps de son ennemi juré. Mieux encore, le métayer d'Etchegoyen affirme qu'il était bizarrement absent de sa maison la nuit du drame. Et ses enfants, ses propres enfants, le confirment. D'ailleurs, personne ne l'a revu depuis. Pour les gendarmes, les soupçons s'accumulent. Plusieurs villageois rapportent qu'Etchegoyen se cacherait dans les bois, sur les sommets de la Roue. Pourquoi diable pareille fuite s'il n'a rien de se reprocher? Bizarre. Au tribunal de Saint-Palais, le procureur du roi, M. de la Régoyenne, discerne dans cette cavale comme un aveu de culpabilité. Il délivre donc un mandat d'arrêt contre le fugitif dont tout le monde parle, mais que personne ne voit. Il faut dire qu'en Soule, la personnalité de Pierre Topé, alias Etchegoyen, laisse peu indifférent. Doué d'une âme ardente, d'une susceptibilité que beaucoup disent excessive, l'homme a connu une jeunesse orageuse. Fâché avec ses parents, sa jalousie l'a conduit à suspecter l'infidélité de son épouse et à asséner un coup de hache au visage de son amant supposé, le fameux Egiafal. À l'époque, nombre de paysans basques s'expriment dans leur langue natale. Peu d'entre eux ont eu la chance d'aller à l'école. À la différence d'Etchegoyen qui, lui, a appris le français qu'il parle à la perfection.
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0: Au Pays Basque, Etchegoyen passe pour être un poète. Né en pleine période romantique, il est l'auteur de nombreux chants dramatiques, des poèmes émouvants, dont les vers racontent les principaux événements de sa vie, souvent tragiques, comme son mariage avec une fille de niveau social inférieur. Une union qui a déshonoré sa famille alors qu'il n'avait que 20 ans. Vexé, son père l'avait menacé de le déshériter. Couchant ses malheurs sur le papier, le jeune homme devint poète et écrivain. Quand son épouse le trompa, Etchegoyen se mit à écrire sur le thème de l'amour trahi. Un sujet cher aux auteurs romantiques, mais ses écrits vont aussi se retourner contre lui. Alors qu'il est en cavale, après les coups de feu tirés le 1er mai contre son voisin Etchegoyen, le poète se console en écrivant quelques vers. Planqué dans une cabane de berger, il compose un chant qui deviendra célèbre et dont voici le dernier couplet. Dans le village de Barcus, ne cherchez pas Etchegoyen. Vous qui, désirant l'arrêter, êtes à sa poursuite, il compose des chants à Iguelou, désignant ainsi le lieu de sa cache. Il n'y a pas de plus beau pâturage en Soule, conclut-il. Mais quand les gendarmes mettront la main sur ce poème, ils vont l'utiliser contre lui comme une pièce à conviction, à charge. Etchegoyen est en effet interpellé 4 mois plus tard chez un notaire de Tardets alors qu'il s'apprêtait à signer un acte de vente par lequel il tentait de mettre sa propriété de campagne à l'abri de ses créanciers. Redoutait-il que la justice la confisque au cas où il serait reconnu coupable de la tentative d'assassinat sur Etchegoyen, son voisin, la nuit du 1er mai 1827 ?

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1: Son procès aux assises s'ouvre le 18 août 1828 dans les murs du Parlement de Navarre, à deux pas du château palois.

0: La personnalité de l'accusé, l'audience défraie la chronique judiciaire. Ce n'est pas tous les jours, en effet, qu'on juge un poète écrivain. Face aux 12 hommes tirés au sort comme jurés, l'accusé a préféré s'habiller avec de misérables haillons. Lui qui est propriétaire de sa ferme, un luxe rare pour l'époque, il joue le pauvre. Une foule de dames élégantes se masse dans les rangs du public. Face à l'exposé de l'avocat général, M. Lamothe Duncan, Etcheoun ne varie pas. Il est innocent, voire persécuté. Ses malheurs datent de son mariage, clame-t-il dans un français excellent. Et tandis qu'il purgeait une peine de prison, sa femme a, dit-il, continué à le tromper avec son rival, le sieur Egiafal. Une fois libéré de la prison d'Eis, Etcheoun trouva l'amant de son épouse installé dans son propre lit, régnant en maître chez lui. Il le mit certes à la porte, mais l'accusé poète peinait à calmer sa peine. « Scélérat, tu buvais mon vin, tu mangeais mes jambons, tu devrais être à ma place » lance-t-il plein de haine à Egiafal qui est cité comme témoin à la barre de la cour d'assises. Pour l'accusation, ce récit de souffrance, de haine, illustre à merveille le mobile du crime. Le soir du 1er mai 1827, selon l'avocat général, Etcheoun voulait faire la peau à Egiafal et il l'a patiemment attendu, en guet-apens. Et c'est par erreur, parce qu'il faisait nuit, qu'il s'est trompé, faisant feu sur Dominique Etchegoyen, qu'il faillit bien tuer. En leur intime conviction, les jurés vont pourtant absoudre le poète sultan aux mille malheurs. Etcheoun est acquitté. Il rentre à Barcus le soir même.
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0: 1er mai, jour de foire, c'était ce rendez-vous avec l'histoire en 1827 du côté de Barcus. Je vous retrouve dans un prochain numéro à la rencontre de la Deuxième Guerre. La Deuxième Guerre mondiale et un épisode qui s'intitulera « Mort aux traîtres ». Nous sommes en février 45, les Allemands ont quitté le Béarn, le Pays Basque, et pourtant, on juge à Pau un traître qui a livré aux Allemands les deux frères du célèbre cancérologue Léon Schwarzenberg. De quoi s'agit-il ? Réponse dans un prochain numéro. À bientôt.
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1: C'est la Camini Minute, votre chronique de la joie et de la bonne humeur. Comment ça va les amis? Enfin, je dis comment ça va les amis, je pourrais dire CMTV. Oui, parce que je sais pas si vous avez remarqué, mais je ne sais pas si c'est la nouvelle génération, mais il y a des gens, quand ils parlent, ils mettent de moins en moins de voyelles, de moins en moins de lettres. Pour dire « il n'y a rien », ils disent « il y a R ». Pour dire « mort du rire », ils disent « MDR ». Pour dire « péter de rire », ils disent « PTDR ». Et pour dire « à ce qui paraît », ils disent « à skip ». Il y a de moins en moins de lettres, de moins en moins de mots. Mais si on continue comme ça, ils vont parler comment dans 10 ans les gens ? C'est quoi cette façon de parler là ? Je veux dire, il n'y a rien, c'est pas une longue phrase. Je comprends qu'on veuille écourter des trucs, mais il n'y a rien, c'est pas long, il y a R. Comment on va parler dans 10 ans ? Moi je dis, on parle de plus en plus des extraterrestres et des ovnis. Moi je pense que si les extraterrestres viennent sur Terre, c'est à cause des gens qui parlent comme ça, qui réduisent les mots. C'est quoi cette façon de parler, franchement ? C'est abusé, quoi ! Parler français, c'est une belle langue, le français. Il y a R, MDR, PTDR, ASKIP, il est BG pour dire beau gosse. Mais c'est bien de dire qu'on est beau gosse, ça fait plaisir d'entendre beau gosse. C'est plus plaisant que BG. Ils enlèvent les voyelles comme ça. Ça me rappelle les films coquins qu'on voyait sur Canal+, au début du mois, le samedi du mois, quand c'était encrypté. Vous vous rappelez ça ? Faites pas semblant, hein. Lui, à tous les auditeurs d'ici Picardie, vous aussi, vous êtes tombés au moins sur du crypté sur Canal+, dans les années 90. Et ben c'est pareil, cette nouvelle façon de parler là. Des mots courts, de plus en plus courts. Et d'ailleurs, même les rappeurs de nos jours ont des noms d'artistes de plus en plus courts. ZKR, PLK, SCH, MHD. Après, il y en a qui gardent même les voyelles. Gims, Jules, Vald. Et bien sûr, on terminera par les groupes asiatiques, les Coréens de BTS. Alors eux, ils n'ont pas mis de voyelles, mais BTS, c'est quand même Bac+2.
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0: Lola Baye, m'ennuyer. 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

Lola Bay est une chanteuse, autrice, compositrice qui mêle douceur, humour et spontanéité. Si vous avez pu la voir dans l'émission The Voice, ce qu'elle affectionne aujourd'hui, c'est sillonner le monde rural pour chanter dans les tout petits villages.

0: M'ennuyer, Lola Baye. Un coup de cœur ici même. 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
1: Unterlinden. Vous savez ce que ça veut dire? Eh bien, en allemand, ça veut dire sous les tilleuls. Parce que c'est proche d'une rangée de tilleuls que fut fondé ce couvent de religieuses dominicaines au XIIIe siècle. Et c'est dans ce même bâtiment que sont conservés, entre autres depuis 1853, des chefs-d'œuvre de la peinture germanique. Aujourd'hui, je teste pour vous le musée Unterlinden. Je suis donc, bien évidemment, à Colmar. Et devant moi, la façade médiévale de l'ancien couvent. Et juste à côté, un bâtiment de briques, quand même assez contemporain, avec deux fenêtres qui donnent sur une galerie souterraine. Ça, là, eh ben, c'est le nouveau bâtiment. Et c'est ici que je rejoins Camille Brook. C'est la directrice du musée Unterlinden. Et à juste titre. Mais Unterlinden, c'est aussi 3500 œuvres. Et nombre d'entre elles sont aussi signées Auguste Bartholdi. Ah, ce que beaucoup ignorent, c'est que sa toute première grande sculpture, quand il avait 18 ans, eh ben, a été réalisée pour ce musée. Eh oui. Et il y a en effet cette œuvre qu'on connaît par les livres ou les cours d'histoire, et surtout, eh ben, le moment où on se retrouve en face, pour de vrai. Et là, je parle bien du mythique retable d'Isenheim. Pour le voir, eh bien, on pénètre dans une ancienne chapelle du couvent. On va passer par une grande porte et au fond, il est là. Il est gigantesque, il est très très grand, plusieurs mètres de haut, plusieurs mètres de large, des panneaux qui sont peints, qui s'articulaient autrefois comme des volets, et Camille m'explique l'essentiel à retenir. Le retable a été peint entre 1512 et 1516. Et là, ce qui frappe, c'est le contraste des couleurs, parce que le retable d'Isenheim, c'est pas un tableau doux, hein, qui est plutôt apaisé, pas du tout. Il y a la crucifixion, et d'une intensité quand même assez physique, j'ai envie de dire. Hein. Les couleurs sont assez violentes, avec des verts, des jaunes, des rouges qui claquent, et pas besoin d'avoir fait histoire de l'art pour le ressentir, hein. Ah, faites-moi confiance. Camille m'explique que c'est pas un hasard en fait, parce que le retable a été commandé à l'époque par un hôpital et il était destiné aux malades. C'était presque un peu comme un outil thérapeutique, parce que les patients, les malades qui voyaient eh bien, le corps du Christ hein, qui ressemblait au leur, eh bien, d'un coup comme ça, leur souffrance devenait plus visible, plus reconnue, n'étaient plus seuls face à la maladie. Et ça, je ne l'avais pas tout à fait compris avant. Comme quoi le contexte, c'est quand même important. Le musée Unterlinden couvre en tout 7000 ans d'histoire de l'art. Ça va de la préhistoire jusqu'à Picasso. Oui, ils ont bien des Picasso. Et même à travers une chronique, vous savez, il y a des choses qui sont très difficiles à expliquer et à résumer. Elles se vivent. Alors maintenant, à vous de jouer.
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1: h 19, l'heure de votre rendez-vous Les gens d'ici. Tous les jours, nous mettons en lumière une personnalité qui fait briller notre région. Elle se confie au micro de Romain Bruno et aujourd'hui, à direction un studio d'enregistrement au cœur de Paris à la rencontre de la personne qui a créé le nouveau jingle d'Île-de-France Mobilité. Romain, vous êtes avec lui, il s'appelle Jean et vous venez d'entrer dans son studio.
2: Oui, je viens de rentrer dans ce studio qui est magnifique, un studio d'enregistrement dans le 6e arrondissement et j'ai Jean Dindino. Il dirige la société de production chez Jean et il est ici installé derrière cette grande table de mixage. Jean, bonjour.
3: Bonjour.
2: On a l'impression d'être dans un sous-marin.
3: C'est vrai que beaucoup de gens l'associent à cette vision un peu à cause des hublots, un peu sous-marin de la, ancien et en même temps peut-être aussi cabine spatiale futuriste.
2: Et vous avez produit le nouveau jingle sonore d'Île-de-France Mobilité.
3: Ouais, sacré challenge. Composer en fait quelque chose qui va accompagner les gens en fait dans leur quotidien, comme ça sur tous les transports, sur tout le réseau d'Île-de-France.
2: Est-ce qu'on peut l'écouter ce jingle ? Ce nouveau jingle, il va remplacer quel jingle ?
3: Il va unifier tout le réseau Île-de-France, en fait, donc qui concerne le métro, les bus, les tramways, le RER.
2: Ça remplacera ce jingle, écoutez. On va le décortiquer, ce jingle. Il est fait de plusieurs parties.
3: Par rapport à cette notion de mobilité, on peut déjà écouter un premier son, qui est le son d'introduction et aussi celui de conclusion, finalement, qui joue cette mobilité. Là, on est dans cette idée de mouvement, en fait. Donc, la première nappe introduit le thème qui est composé de 6 notes. Qui doivent symboliser quelque chose d'à la fois assez doux, pas agresser les gens au travers de quelque chose. Donc, il y a une douceur et une gaieté, en fait, normalement, qui se définit sur ces 6 notes. 6 notes, il y a une symétrie entre le tagada, que je vois comme une question, quoi, et la réponse qui est un tintin. Même si c'est toujours difficile d'expliquer la musique.
2: C'est une fierté au final, après, de pouvoir entendre sa musique, son jingle, pendant les transports.
3: Ouais, carrément. J'avoue qu'il me tarde de l'entendre. Même si, voilà, c'est aussi toujours un peu une petite angoisse de s'adresser à plein de gens. Mais non, c'est une grande fierté, bien sûr.
2: Ça fait combien de temps que, Jean, vous travaillez dans l'univers du son ?
3: Ouais, j'ai commencé à 25 ans et j'en ai 65. Donc, vous avez fait le calcul ? Je préfère pas le dire. J'ai eu la chance de travailler dans cet univers qui est un univers très riche parce qu'il touche à la fois à la musique, aux comédiens, à la poésie, au texte. Enfin, c'est vraiment travailler dans le son, vous en savez quelque chose, vous-même qui m'interrogez. C'est assez passionnant et ça remplit une vie tranquillement.
2: Merci Jean Dindino.
3: De rien, plaisir. Revenez quand vous voulez, 18 rue Dauphine.
2: Voilà, ici donc pour cette société de production chez Jean qui a créé entre autres ce fameux nouveau jingle sonore d'Île-de-France Mobilité qu'on a hâte d'entendre.
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4: Le 30 octobre 1812 à Montpellier, le préfet de l'Hérault, Pierre Barthélémy Joseph, comte de Nogaret, a mis les petits plats dans les grands. Il organise un mirifique dîner pour faire plaisir à ses hôtes, mais surtout à un hôte, le comte de Borroméo, qui va intercéder en sa faveur auprès de l'empereur Napoléon pour le faire grand croix de la Légion d'honneur. Sa délicieuse épouse, Marie-Julie Boudon de la Roquette, a fait préparer des dindonneaux aux truffes et de la croustade de bécasse. On est nickel, les invités arrivent, parmi lesquels le fameux comte de Borroméo, général des armées, accompagné de son état-major. Il est en uniforme, il a des favoris noirs très beaux, il raconte aux invités ses faits d'armes, cette soirée est extrêmement réussie. Et là, bam ! La porte du grand salon de la préfecture s'ouvre en grand. Le commandant de la gendarmerie déboule avec une dizaine de ses agents et se rue sur le comte de Borroméo. Monsieur le préfet hallucine. Madame la préfète Marie-Julie Boudon de la Roquette tape une crise de panique. Ses copines l'éventent et le comte de Borroméo est arrêté. Le comte de Borroméo, en vrai, il s'appelle Anthelme Collet. Et avant d'être général et avant d'être comte de Borroméo, il a été sous-lieutenant, déserteur, missionnaire dominicain, marquis, abbé à Gap où il a tapé 80 000 francs à ses fidèles, évêque sous le nom de Monseigneur Don Pasqualini, puis faux lieutenant, chanoine honoraire à Saint-Augustin avant de enfin devenir le général comte de Borroméo, ce qui lui a permis de taper dans les caisses d'argent public par-ci par-là pour, prétendument, organiser l'armée de Catalogne. Et juste pour que le tableau soit complet, en 1812, Napoléon, il était en train de galérer au fin fond de la Russie. Vous voyez, je pense qu'il avait peut-être potentiellement d'autres choses à gérer que faire grand croix de la Légion d'honneur, le préfet de l'Hérault. Ah non, attendez, stop, pousse, c'est pas fini. Donc il fout Anthelme collet en tôle, hop, au cachot, pendant 3 semaines. Et notre préfet, un gros malin, décide de sortir Anthelme collet du cachot pour le présenter à ses invités lors d'un autre dîner, histoire d'amuser la galerie. Ils le mettent dans la cuisine, Anthelme Collet est seul. À la porte, il y a 2 gardes. Il avise une tenue de cuisinier, un gilet rond, un tablier, un bonnet blanc. Il enfile tout ça, prend 2 plats, hop, un dans chaque main, met un coup de pied vigoureux dans la porte de la cuisine, genre « je suis pressé, ok, il y en a qui bossent ». Il passe devant les 2 gardes et le voilà libre.
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5: Le saviez-vous, tous les jours, on prend 2 minutes pour découvrir les histoires méconnues du Vaucluse. Et ça, c'est avec vous, Maxime Perron. Bonjour.
6: Bonjour Mathieu et bonjour à toute l'équipe.
5: Et aujourd'hui, vous nous parlez d'un surnom assez surprenant. Je pense que même les habitants de Villeneuve-les-Avignon ne connaissent absolument pas cette histoire. Alors certains des habitants ont des surnoms. Alors c'est le cas à Nîmes, hein, on les appelle les crocodiles là-bas. Et donc Maxime, vous nous dites qu'à Villeneuve-les-Avignon, les habitants sont surnommés les lézards.
6: Oui. Alors les lézards, ouais, c'est plutôt étonnant parce que derrière en fait ce surnom un peu amusant se cache une véritable histoire médiévale à la frontière entre la réalité et la légende. Une histoire qui commence donc au XIVe siècle avec un personnage aujourd'hui presque oublié, Pierre de Luxembourg.
5: Vous parlez de Pierre de Luxembourg, c'est qui ce monsieur? C'est un roi, un pape, un cardinal?
6: Un cardinal, oui. Oui, c'est ça. Un cardinal très jeune d'ailleurs, connu pour sa vie pieuse, son humilité et sa générosité. Il vit à Villeneuve-les-Avignon, dans un palais où il refuse le luxe et meurt d'ailleurs au même endroit en 1387 à seulement 26 ans. Après sa mort, sa réputation de sainteté est telle que ses reliques deviennent immédiatement un enjeu majeur. Et c'est là, en fait, que la rivalité avec Avignon commence. La ville d'Avignon souhaite récupérer les reliques pour les honorer, mais les habitants de Villeneuve-les-Avignon considèrent ces restes comme un trésor inestimable, presque sacré. Voilà. Alors les Avignonnais font une proposition spectaculaire. « Nous vous donnerons autant d'or que la caisse des reliques peut en contenir ». Ah, c'est une proposition alléchante. Et pour les habitants de Villeneuve, cette offre est difficile à refuser. Alors ils vont accepter. L'échange se fait entre les 2 rives du Rhône, d'une manière très solennelle. Les reliques partent à Avignon dans l'église des Célestins, construite spécialement pour ces reliques quand même. Et les Villeneuvois repartent avec une caisse identique, censée être donc remplie d'or.
5: Censée, parce que ça veut dire qu'il y a un problème quelque part, c'est ça?
6: Bah oui, parce que selon la légende, une fois la malle ouverte, les pièces d'or se transforment en milliers de lézards. Des lézards qui s'échappent aussitôt, qui filent dans les rochers de Villeneuve et disparaissent autour de la ville. Une histoire racontée dans des archives et des récits anciens comme une punition symbolique de la cupidité. Depuis plus de 6 siècles, on appelle les habitants de Villeneuve donc les lézards. Et aujourd'hui encore, il y a quelques symboles qui se cachent un peu partout, sur certaines façades et sur la place notamment Jean Jaurès, où vous avez une statue de lézard. Je vous ai mis la photo dans l'article web. Comme le disait Frédéric Mistral, « Gai lézard, bois ton soleil, l'heure passe trop vite et demain, il pleuvra peut-être ». À Villeneuve-les-Avignon, être un lézard, ce n'est pas juste une moquerie, c'est presque une philosophie de vie.
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1: Le bateau s'appelle l'Antilope. C'est le premier hein, quand on arrive.
2: Ça, oui, nous sommes 14 bateaux sur cette portion-là de la zone 10ZBL. Voilà.
1: Dit quoi ?
2: Zone de bateau logement. Il y a des bateaux qui ont été vendus, même certains plusieurs fois. Il y en a qui sont en vente actuellement. Les gens viennent un peu visiter pour voir plutôt comment c'est agencé. C'est quand même quelque chose de particulier parce que il y a quand même de l'entretien à faire. Hein, quand
1: c'est
2: vous
1: à
2: regardez,
1: dire...
2: il faut faire de la peinture, il faut laver le bateau assez régulièrement. Hein. Si on laisse la peinture s'encrasser, on n'arrive plus à l'avoir propre. Hein.
1: Vous payez un loyer ?
2: Ah oui, tout à fait, oui. Convention d'occupation temporaire.
1: D'accord. Ah, renouveler tous les ans ou...
2: Non, c'est tous les 3 ans. Là, on est dans la timonerie. En fait, c'est facile. Le timonier manipule le timon dans la timonerie.
1: Et le timon, c'est ce que j'appelle le volant. Ça tourne.
2: Ou le macaron, voilà, dans le terme fluvial.
1: Vous êtes né sur un bateau, m'a-t-on dit ?
2: Oui, tout à fait. Je suis enfant de marinier. 10 jours après ma naissance, le premier voyage, c'est Strasbourg-Bâle.
1: D'accord.
2: Voilà, donc j'ai navigué en permanence avec mes parents jusqu'à l'âge de 7 ans où je suis allé à l'école. Et après, j'ai passé toutes mes vacances scolaires, je les ai passées à bord.
1: Ah oui, c'est ça, parce que vous, il fallait bien que vous soyez à terre pendant qu'eux, ils travaillaient. Donc voilà. Vous avez été à l'internat très jeune, j'imagine.
2: Hein, voilà, c'est un internat spécialisé pour les enfants de bateliers et de forains. D'accord. Donc, qui ne fermait pas les week-ends. Donc, on restait aussi à l'internat les week-ends.
1: Oh, tu loulou tout seul, tout le temps, à 7 ans.
2: Oui, mais bon, ça forge plutôt un caractère. Bon, c'est pas grave, hein, je vais dire la preuve, hein, ça m'a pas...
1: Oui.
2: Voilà quoi, hein, donc après, on a certes une façon et une vision différente des choses de la vie, quoi.
1: Ah ouais,
2: on a toujours voyagé.
1: On peut descendre.
2: Vous descendez en marche arrière.
1: Oui, c'est un peu abrupt comme escalier.
2: Vous avez la longueur totale du pied qui est posée sur la marche. Voilà.
1: Oh là là, voilà. Super. Donc là, on est vraiment chez vous, quoi.
2: Si le bateau avait été un bateau de commerce, on serait dans la cale où on met la marchandise. J'ai habité une maison pendant 22 ans, un appartement pendant une quinzaine d'années. Je suis revenu à mes sources parce que je ne me sens pas bien à terre et que je suis mis sur l'eau. Étant né sur un bateau de commerce, je suis revenu à mes sources, voilà.
1: C'était votre métier ?
2: Non. J'avais compris dans les années 70 que c'était un métier en perdition. Tout commençait un petit peu à aller de travers. D'ailleurs, mes parents ont arrêté dès 76 de naviguer en France. Ils naviguaient principalement en Allemagne et aux Pays-Bas. C'est là où la navigation est le mieux entretenue et fonctionne le mieux. Et puis, il y avait beaucoup de transports, il y a toujours beaucoup de transports dans ces pays-là à réaliser, ainsi qu'en Belgique.
1: Vous le pilotez, ce bateau, il bouge ?
2: Oui, bien sûr, oui, tous les ans. Tous les ans. Finalement, on part en vacances sans faire de valise, on n'oublie rien. C'est quand même super, quoi. Je veux dire, il y a pas mieux, quoi. Par exemple, l'année dernière, je suis parti entre Breda et Rotterdam pour sortir le bateau de l'eau. Donc, je suis descendu la Moselle, le Rhin, et puis le Val, jusque donc Drimlen. Et puis après, une fois que les travaux étaient terminés, puisque j'ai réalisé des travaux sur la coque. Je suis remonté par des petits canaux qui sont en parallèle de la Meuse jusque Maastricht. Et là, de Maastricht jusque Nancy, j'ai pris la Meuse sur la totalité.
1: Vous avez des cartes alors ?
2: Oui, ça c'est une carte allemande.
1: Mitteleuropäische Wasserstraße.
2: Nein, Mitteleuropäische Wasserstraße.
1: Ah, très bien.
2: Les voies bleues, c'est le fleuve.
1: Mm-hmm.
2: Voilà. Et puis après, vous avez les grandes rivières.
1: Ouais.
2: Et puis après, vous avez tout le reste. Vous voyez, comme par exemple Vouziers, tous ces petits machins bleus. Ça, c'est le gabarit Fraissiné.
1: Ah, ça se navigue.
2: Vous voyez ? Et chaque petite arête, là, mm-hmm. ça représente une écluse. Je navigue avec une carte électronique internationale, puisque je fais beaucoup les pays étrangers. Parce qu'on n'a pas de possibilité de se rendre actuellement dans le sud de la France. Il y a 3 voies possibles et c'est très compliqué. On ne peut pas aller sur Paris, je parle en période d'été, donc voilà, c'est très compliqué. On ne peut pas descendre les Vosges parce que c'est navigable sur une très courte durée. Donc on pourrait par exemple descendre mais pas remonter, ou alors il faut descendre et remonter l'année suivante. C'est très compliqué.
1: Qu'est-ce que ça apporte de naviguer comme ça ? C'est paisible ? Qu'est-ce que ça apporte de naviguer sur les canaux comme ça ?
2: Ça apporte de la zénitude, du calme. On voit du paysage, on le voit totalement différemment. que si vous suivez le canal en vélo, vous avez une vue qui est totalement différente sur la nature. On est vraiment très proche de la nature et on voit un paysage qui est magnifique. Hein, il y a des endroits où c'est vraiment très très très joli. Hein.
1: Et puis c'est la lenteur, quoi. Hein?
2: Ah bah oui, hein, quand vous vous déplacez une dizaine de kilomètres heure, vous avez le temps de voir les choses.
1: Vous vous ennuyez pas, vous, hein?
2: Jamais.
1: Merci beaucoup, je vous tiens au courant.
2: Merci bien.
1: Vous allez faire quoi, là, maintenant?
2: Pour retour, eh bien, maintenant, je vais aller me faire une petite balade, comme il ne pleut pas.
1: À pied.
2: Voilà, et puis, bon, j'ai des articles encore à faire sur Facebook, voilà.
1: D'accord, ça marche, super. Bon après. Bah oui, vous avez le wifi, hein?
2: Oui, oui.
1: Ah oui.
2: Par téléphone. Mon modem, c'est le téléphone.
1: Le téléphone, c'est ça. Allez, super. J'enjambe le truc, je ne tombe pas à l'eau. Bon, bonne fin de journée.
2: Merci.
1: Merci, au revoir, je vous tiens au courant.
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2: Bonjour Serge Papagali.
3: Ah monsieur Thomas, bonjour et chers Dauphinois, chers Dauphinois, bonjour également bien sûr.
2: On est samedi pour le Dauphiné Tour aujourd'hui, où est-ce qu'on part?
3: Ah vous allez voir, hommage au Grésivaudan et aux Chalassiennes et Chalassiens au pied de la montagne de Bramfarine. Donc, je suis désolé mais c'est le vrai nom de la montagne, pas de ma faute. Hein. Donc on est où?
2: Au Chalard.
3: Au Chalard, bravo, ça farine Bram, au Chalard c'est pas... La Brame Farine. Elle en a marre d'être broyée, je sais pas quoi. Bref, une précision, en dauphinois, Chala, ça se prononce Sala, en fait. Sala. Ce qui veut dire faire un chemin dans la neige. J'ai appris ça, dis donc. Ah oui. D'où le nom du Chala, qui est un lieu de passage pour aller à l'étranger.
2: Ah.
3: À Chambéry, par exemple.
2: L'étranger Chambéry.
3: Ah ouais, carrément. Ouais, donc, toi, les autres étrangers, quoi. Bon. Le Chala, porte du Grésivaudan. Je précise également que le Chala n'est pas le village de naissance de la fameuse chanteuse Aquette, bien évidemment.
2: Oh,
3: oh bah attends. Bien sûr, oh, bah, tu peux, ouais. on confond souvent le Chala et la Chala qui n'ont bien les mains, rien à voir. Le Chala n'est pas le mari de la Chala. Enfin, en gros, quoi, voilà, ça veut dire. Chala qui, depuis, a coupé ses couettes, d'ailleurs, et a été retendue. Entièrement, alors que les habitants du Chala, eux, sont détendus, on va dire ça. Et ils n'ont pas de couette, bien évidemment. Entre Mortel de Maille et Pontcharra, le Chala est ici chez lui. Alors, c'est dur à dire ça. Le Chala est ici chez lui, allez-y, bien
2: le
3: sûr.
2: Le Chala est ici chez lui.
3: Oui, mais vous êtes un jeune professionnel de talent, plein d'avenir. Bref, c'est normal. Chala ou chez ici, comme vous voulez, ça n'empêchera pas le manoir de la Tour de prendre garde au village. C'est peut-être de là que vient l'expression la Tour prend garde au toit, pas à toi, au toit, car les toits coûtent cher, j'ai lu ça quelque part, entretenir, surtout dans un château du 16e siècle qui est au Chala. Alors vous allez penser, le Papagali, il a picolé de la chartreuse parce qu'il part en plein tous les sens, mais même pas, hein, vous confirmez.
2: Non, je suis témoin.
3: Voilà, je ne bois jamais en studio.
2: Jamais.
3: Voilà, toujours
2: en dehors.
3: Dans les toilettes. Une autre précision, si au Chala vous entendez parler de la Rolande, il ne s'agit pas de la péripatéticienne du coin, péripatéticienne, c'est dur à dire. En dauphinon, de la pute, de la péripatéticienne du coin, non. Mais d'un espace naturel sensible. C'est vrai, ça va comme ça. La péripatéticienne du coin s'appelle Josiane, ce que vous m'avez dit, mon cher Thomas.
2: Ah, bah oui.
3: M'a dit, vous la connaissez très bien, donc voilà. Alors, la Rolande, en fait, un espace naturel. Mais qu'est-ce qu'un espace naturel sensible? J'ai l'impression que la planète entière, actuellement, est un espace naturel plutôt sensible.
2: C'est vrai.
3: Impression,
2: c'est,
3: voilà.
2: C'est vrai.
3: N'empêche que dans la Rolande du Chala, vit, écoutez-moi bien, la Rainette arboricole.
2: Oh.
3: Ça vous embouche un coin, comme dit l'autre. Ben c'est son dernier îlot isérois en dehors de l'île Crémieux. Alors si certains d'entre vous s'en moquent, ben ils ont bien tort. Je vais vous dire pourquoi. Les Rainettes valent parfois bien mieux que les petites reines et les roitelets de cette terre. Protégeons-les, elles surtout. Les autres, on s'en tape. Alors, tous ensemble, ce que je veux dire, allez, on n'est pas des quand même.
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4: Bonjour Louise, bonjour à tous.
2: Le foot féminin a décidément conquis la Suisse.
4: À ça, depuis qu'ils ont accueilli l'Euro cet été, on a l'impression que c'est eux qui ont inventé le foot féminin. Hein. En tout cas, ils se sont sérieusement penchés sur ce phénomène étrange, à savoir des humains de sexe non masculin qui courent après une baballe en essayant de marquer des buts. Pour eux, ça semble tellement extraordinaire qu'ils en ont profité pour mener une expérience. Faire réaliser aux hommes la performance des footballeuses.
2: Mmh.
4: On dit comme ça, je sais, ça peut paraître étrange,
2: oui.
4: Vu que le foot masculin existe depuis bien plus longtemps, et que les mâles sont quand même des pionniers dans ce sport.
2: En fait, il est question d'égalité homme-femme dans cette expérience.
4: Eh ben oui. Vous aurez remarqué que ces dames jouent sur le même terrain que les hommes. Eh ben ça, ça épate les Suisses. Faire jouer les filles sur des terrains aux mêmes dimensions que les garçons, sans tenir compte des différences anthropométriques et physiologiques des deux sexes, non mais ça va ou bien? Alors, ils ont sorti leurs scientifiques de leurs vacances pour nous dire que les femmes sont généralement plus petites et ont moins de masse musculaire. Donc, sur un terrain en même dimension que les hommes, les femmes doivent courir davantage et fournir plus d'efforts.
2: Ils ont donc voulu rétablir l'égalité ou au moins la vérité, quoi.
4: Eh oui. Alors, leur idée, c'est faire jouer les hommes sur un terrain 20% plus grand et avec un ballon plus lourd. C'est un ballon l'équivalent du poids d'un ballon de basket et aussi des buts plus grands. Voilà comment les Suisses veulent rétablir l'égalité autour du ballon rond. Alors, dans ces conditions, les hommes ont fini épuisés avec l'impression de jouer au ralenti. Tout ça a donc permis aux Suisses de montrer que l'égalité des sexes, ok, mais question ballon, c'est pas possible. Ils viennent donc peut-être, malgré eux, de donner raison à ceux qui voient le foot féminin comme une version light du foot tout court.
2: Des drôles d'expériences, hein, quand même, qui sont menées en Suisse, mais peut-être pour la bonne cause ensuite. Merci David, à demain.
4: À demain.
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5: Me voilà devant le gymnase Honoré et Jean Fleury, quartier Coubertin, quoi. Alors, il y a les gars de la ville là qui sont en train de nettoyer tout ça, les rues. Bon, je vais aller les embêter un petit peu, peut-être même essayer de conduire, aller savoir, sur un malentendu. Bonjour, je voulais savoir si je peux monter avec vous pour voir comment ça marche, votre petite machine.
6: On n'a vraiment pas le droit.
5: On met juste un petit tour.
6: Si vous voulez.
7: Oui, ok, d'accord.
5: Merci. Le volant est à droite.
6: Oui, quand on n'est pas habitué, ça fait drôle la première fois en fait.
5: Eh ben, il faudrait aller conduire en Angleterre.
6: Oui.
5: Comment ça marche cette affaire ?
6: C'est un joystick, c'est-à-dire qu'on fait descendre le joystick, les balais descendent, la machine démarre, on passe la vitesse 1 et puis voilà.
5: Alors, bon, les balais nettoient, donc ça envoie de l'eau et tout.
6: Ça envoie de l'eau et puis après... ça ramasse toute la merde, si on peut dire comme ça, oui.
5: Voilà. Et ça la met où, toute la merde ?
6: Ça la met dans la... Il y a une cuve à l'intérieur, ça la met tout à l'intérieur. Et après, quand on fait de matinée, on va vider.
5: Vous la videz où ?
6: On la vide au jardin Le Coq. Il y a une benne affrétée exprès pour...
5: Ah, d'accord.
6: Voilà.
5: Vous êtes en train de faire un gros bouchon.
6: Mais c'est le service public. Mais après, c'est les premiers à être contents quand c'est propre.
5: Je peux conduire ?
6: Non.
5: Eh bien, il y a une autre petite voiturette. Tiens, on va aller le voir.
8: Bonjour.
5: Bonjour. Ah, c'est pas la même que celle de Jocelyn ?
8: Non, parce que lui, c'est une balayeuse et nous, c'est une labeuse. Et il passe derrière nous.
5: Ah, ça y est, j'ai compris le truc. Je peux conduire ?
8: Ah non, là, je peux pas, là.
5: Il y a un degré de conducteur. Il y a des conducteurs, ils conduisent les balayeuses et les autres, ils conduisent les laveuses.
8: Oui, parce que là, il faut passer un cassette. Parce que pour une balayeuse, il faut avoir le poids lourd et voilà.
5: Bon, Fabrice, il paraît que c'est vous le rigolo de la bande.
9: Peut-être. Vaut mieux rire au boulot que ça la gueule.
5: Moi, quand on a un Karcher comme ça dans les mains, on n'a pas envie parfois de donner un petit coup de Karcher de temps en temps, de faire des blagues, quoi.
9: On n'a pas trop le temps.
5: Bon, une petite blague vite fait sur un passant. Tu peux essayer ?
9: Non.
5: Oh, non. J'ai essayé de conduire, mais personne ne veut me prêter son matériel.
9: Non, c'est interdit.

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1: À Aubervilliers, Sèvres ou encore rue Feder dans le 11e arrondissement de Paris, les Baltos sont encore bien présents dans notre région et Thierry Boeuf nous en fait la cartographie au-delà bien sûr de nous raconter leur histoire. Voici la saga Bistrot de Paris.
2: Et le cocktail américain, c'est quoi?
3: C'est un cocktail grillé avec une sauce américaine, tomate, échalote, une pointe de cognac, du vin blanc, c'est un peu relevé.
4: Un décarin.
5: Pâté, jambon, c'est du canvillette, gruyère, chantal, rose vif, jambon de pays.
6: Eh ben tout ça, ça va aller dans la blanquette.
3: Bon appétit.
7: Cigarette. Cigarette, whisky et petite pépée, si vous les aimez bien roulés, papier à cigarette, OCB. Gitane de Gainsbourg, menthol extra cool de Françoise Sagan, ronde fumée, et puis un jour de smog, 1er janvier 2008, tout s'est évaporé, les volutes et brouillards au comptoir ont disparu.
8: On a fait une soirée pour que tout le monde fume, donc musique, et puis on a mangé, et on a tous fumé. Mon collaborateur et moi, on n'a jamais fumé de notre vie, donc on a fumé une gitane maïs. Plus jamais on fumera. Hein.
7: Alors les fumeurs étaient priés d'aller fumer aux terrasses des cafés, le plaisir devenant coupable. Mais encore aujourd'hui, les marques de cigarettes font toujours enseigne. À Paris comme en banlieue, il existe encore, par exemple, des Marini.
9: 30 paquets de Marini.
7: Mais aussi des Rally, des Chiquito, des Nemrod et des Balto. 1930, la CEITA, Société Nationale d'Exploitation Industrielle des Tabacs et des Allumettes, propose aux patrons de café une aide financière. Des ameublements, des comptoirs, des terrasses. En contrepartie, l'établissement aura pour nom une marque de cigarettes ou de cigarillos. La puissante CEITA en rajoute une couche dans la presse populaire et la radio. Écoutez cette chanson publicitaire phénoménale de la marque Balto.
10: J'ai vu sur le paquet qu'il y a un bateau à voile. C'est à cause du bateau que c'est des bateaux qu'on les appelle. Mais non, mon gros bêta, pas des bateaux, mais des Balto. Des Balto, c'est un mot qui vient de Baltimore.
7: Balto de Baltimore, imparable voyage et exotisme au bout de sa cigarette rougeoyante. Et voilà pourquoi il existe encore une bonne vingtaine de Balto à Paris et en Île-de-France, comme celui d'Aubervilliers ou de Sèvres. Idem pour le Nemrod, rue du Cherche-Midi dans le 6e. Tout pareil pour le Rally, la cigarette qui arrive avant les autres et qui gagne, rue Féderbe dans le 11e. Le Rally, où au passage, Monsieur Philippe nous régale de délicieux choux farcis. Curiosité amusante, au 59 avenue de la Motte Piquet, un restaurant a pour nom la Gauloise, tandis qu'à quelques dizaines de mètres, boulevard de Grenelle, une autre brasserie se nomme la Gitane.
11: Avec filtre ou sans filtre, les Gitanes Caporal vous apportent sans réserve le plaisir de fumer.
7: Décidément, beaucoup de cafés bistrot du bassin parisien ont succombé à la tentation. Après la cigarette, le jeu. Impressionnant le nombre d'établissements qui s'appellent le Vincennes, le Sulky ou le Longchamp. Témoin de la relation entre les bars PMU et le milieu mercantile des chevaux de course.
12: Tu verrais Christine, ma femme, si tu savais ce qu'elle joue.
13: Elle y connaît rien, mais elle y croit. Et entre nous, ce qui m'épate, c'est qu'elle gagne aussi.
14: Va comprendre, Charles.

0: Si.
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2: Taureau, je crois que c'est du 21. Ah non, je sais plus.
3: Savez-vous ce que c'est que l'astrologie ?
4: C'est les astronautes qui vont dans l'espace.
2: C'est l'espace et les constellations, le placement des étoiles.
3: Vous êtes de quel signe ?
4: Verseau. Moi, je crois que je suis taureau.
2: Moi, je suis taureau.
4: Ah si, je suis taureau.
3: Comment on a découvert que vous étiez de ce signe-là ? C'est grâce à quoi ?
2: Au mois de l'année, par exemple, le taureau, je crois que c'est du 21 mars jusqu'au 20... Ah non, je sais plus.
4: Moi, j'avais un petit carnet de jeu et il y avait un jeu. Si on réussit le jeu, on savait on était de quel signe.
5: C'est quand même magique, hein ?
6: Waouh, c'est fabuleux ! Et pourquoi on fait ça ?
4: Je sais un peu, Verseau, c'est de quel temps à quel temps ? C'est de la fin de janvier au début de février. Et moi, vu que je suis née le 31 janvier, je suis Verseau, du coup. Ça s'appelle des signes astrologiques. Et l'astrologie, du coup, c'est des signes astrologiques.
3: T'es taureau, ça veut dire que tu rentres, t'as besoin d'une étable ?
2: Non, c'est sur les qualités. C'est quand on est, par exemple, taureau, dans le mois de où on est taureau, on n'est pas comme d'habitude.
3: Et vous êtes comment, messieurs les taureaux ?
2: J'en sais rien.
7: Il possède certainement des qualités, mais voilà. Lesquelles ?
4: Je sais pas, moi, je pense de l'émotion. Beaucoup, beaucoup d'émotions. Après, je sais pas.
8: Comment je peux te montrer que je peux être fort et sensible, noble et affectueux ?
4: Les taureaux, par exemple, ce sont des personnes qui sont nées pendant les mois de taureau.
9: C'est logique.
2: Quand on est taureau, on se contente plus, on est plus vexé, alors que d'habitude, non.
4: Taureau, vu que les taureaux, c'est costaud, je pense que les taureaux, ils sont costauds. Enfin, ceux qui ont les signes astrologiques taureaux, ils sont peut-être très forts.
3: Et les balances, alors ?
4: Quand on était le signe astrologique balance, c'est-à-dire que quand il y a quelqu'un qui nous dit quelque chose, on va le balancer.
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10: Bonjour, c'est Lola Pesquier, Miss Lozère 2025.
11: Bonjour Lola, merci d'être avec Ici Garlozère ici matin pour ce rendez-vous où on parle de vos passions. Alors, passion Miss Lozère, qui va s'arrêter bientôt, mais vous n'avez pas que ça comme passion ?
10: Non, je suis une grande passionnée de sport également, mais les Miss, ça a été une très belle passion là depuis quelques mois que j'ai été élue. Mais oui, ma seconde passion, ou ma première passion depuis toujours, c'est le sport, ouais, en effet.
11: Quel sport ?
10: Tous les sports, mais plus particulièrement le rugby, parce que mes parents sont originaires du Gers, mes frères en ont fait, moi aussi j'en ai pratiqué également. Et j'aimerais me spécialiser dans le journalisme sportif, parce que je suis journaliste également en apprentissage.
11: Aujourd'hui, à midi libre Mende, hein, c'est ça. C'est quoi une journée type de Miss dans un premier temps, ou une époque typique qui représente bien votre métier de Miss ?
10: Alors, en tant que Miss, j'ai eu des journées un peu particulières, notamment pour la préparation de Miss Languedoc, mais là, du coup, j'avais mis le journalisme de côté pendant une semaine, j'avais pris mes congés et je m'étais préparée avec les shootings avec les autres candidates et puis les répétitions pour la grande élection. Et après, quand je suis journaliste à 100%, même si sur les reportages, on me reconnaît souvent, surtout en Lozère où on connaît beaucoup les journalistes. Je sais parler d'eux, je suis jamais journaliste et Miss à la fois.
11: Qu'est-ce qui vous a poussé ou qui vous a poussé à devenir Miss ou Miss Lozère ?
10: Alors, je suis pas lozérienne d'origine, donc je suis arrivée il y a un peu plus d'un an et ça a été le challenge avec cette nouvelle vie. C'est quelque chose à laquelle je pensais déjà depuis longtemps. Les Miss, c'était un petit rêve de petite fille. Et puis, quand j'en ai parlé autour de moi, mes proches, même mes collègues de travail, ils m'ont dit « Mais fonce, t'as rien à perdre, ça va être une belle expérience ». Et c'était un nouveau challenge dans cette nouvelle vie de lozérienne aussi, donc je me suis lancée.
11: Miss Lozère 2025, Lola Pesquier, beaucoup de passion, le rugby, le sport, le travail de Miss. C'est un travail d'ailleurs, Miss ?
10: On peut le considérer comme un travail quand on s'y donne à fond, notamment le moment où on prépare l'élection, comme je vous le disais, parce que moi je sais que vraiment j'ai tout donné pour cette élection. Mais après non, faut que ça reste du plaisir, un loisir, un plus dans sa vie aussi. Voilà.
11: Vous allez vous présenter en 2026 ?
10: Je ne pense pas. Je n'exclus pas de me représenter un jour, mais cette année, non, je pense qu'il faut que je redescende de tout ça, que je fasse autre chose, et puis on verra l'année prochaine ou dans quelques années.
11: Lola Pesquier, Miss Lozère 2025, on arrive là, ça y est, l'année a débuté, 2026, quelques mots, les vœux pour nos auditeurs.
10: Je souhaite de très bonnes fêtes et...

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1: La Mecque de la course landaise, c'est ainsi que sont surnommées les arènes de Pomarez, arènes qui accueillent des spectacles taurins, sportifs, artistiques et qui se visitent. Notre guide, la présidente de l'association Pomarez Arènes et Traditions, Danielle Campistron.
2: Les premiers écrits que l'on a retrouvés faisant acte d'arène à Pomarez remontent à 1848. Ensuite, en 1895, il y a eu des arènes en bois avec tribunes et gradins. Ensuite, il faut arriver en 1931-32 pour que la municipalité décide de construire des arènes en ciment sur les plans d'un architecte dacquois, M. Pomade, qui a fait également les arènes de Dax. Elles avaient à peu près la forme qu'elles ont actuellement, avec un immense portique qui a disparu lorsque la décision de couvrir les arènes de Pomarez a été prise.
1: Pourquoi surnomme-t-on les arènes de Pomarez la Mecque de la course landaise?
2: La Mecque, plusieurs origines à cette expression. Un chroniqueur coursaire de l'époque qui écrivait dans un magazine de course landaise qui s'appelait La Tuile, qui a comparé le flot des spectateurs qui arrivaient le 15 août, qui arrivaient en masse pour voir la course du 15 août à Pomarez, où ils arrivaient à pied de la campagne environnante. Il a comparé ce flot de spectateurs au flot des spectateurs qui vont à la Mecque pour leur pèlerinage annuel.
1: Il y a l'arène à proprement parler, il y a le contour des arènes. Est-ce qu'il y a là quelque chose qui attire l'attention?
2: Depuis 2017, donc année de création de notre association, on a installé un petit musée sur la vache landaise.
1: Y a-t-il eu des moments forts, incroyables qui se soient déroulés dans les arènes?
2: Oui, dès l'instant qu'elles ont été couvertes, elles ont été le théâtre de beaucoup, beaucoup d'énormes manifestations, ces arènes. Elles ont été connues pour le marché au gras, pour de grands spectacles de music-hall. Et le dernier qui a clôturé cette série de music-hall, c'est Jean-Jacques Goldman en 95. Les autres grands événements qui font la renommée des arènes de Pomarez, ce sont les rencontres de basket. C'est une autre ambiance survoltée.
1: Et les Harlem Globetrotters et la garde républicaine, si les arènes pouvaient parler. Les arènes de Pomarez se visitent toute l'année pour les groupes. Renseignements auprès de la mairie. 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
3: Laissez passer.
4: Sébel vit dans le Vézélien quand elle n'est pas aux quatre coins du monde pour inventer des univers au cinéma ou à la télévision.
5: Monteur, la tour.
4: Celle qui connaissent d'adoption est chef décoratrice et elle est devenue la référence quand Hollywood veut filmer Paris. Un Paris plus vrai que nature, un Paris recréé, un Paris d'atmosphère. Anne Sebel a travaillé avec les plus grands, Spielberg, Clint Eastwood, Sofia Coppola ou encore Damien Chazelle. Et depuis 5 saisons, elle est aussi la directrice artistique de la série Emily in Paris, dont elle façonne l'univers visuel. Elle a inventé pour la série un Paris fantasmé, celui que les Américains adorent, les immeubles haussmanniens, les chambres de bonne, les placettes charmante, les bistrots typiques. Une création qui part du scénario, puis elle imagine les lieux, les volumes, les couleurs, la lumière. Derrière chaque décor, il y a des croquis, des maquettes et des artisans qui reproduisent en 3D cet univers.
6: C'est du travail bien fait.
4: Pour une saison d'Emily in Paris, ce sont près de 180 décors créés, démontés, remontés. Un travail colossal qui a aussi un impact très concret. Certains lieux de tournage sont devenus de véritables attractions touristiques. Anne Sebel revendique un cinéma fait à la main, loin du tout numérique. Elle transmet d'ailleurs son savoir-faire à la Fémis, où elle forme la nouvelle génération qui, à son tour, saisira le réel pour bâtir, image après image, d'autres rêves de cinéma.
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Dame de Carreau incarne une pop française électro-lumineuse et sincère. Elle invite à un voyage intérieur porté par le titre « Mon monde à moi » comme un hymne à la reconnexion à soi.

0: Mon monde à moi, Dame de Carreau. Un coup de cœur ici même. 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
3: Et Olivier, ce matin, retourne à l'école primaire aujourd'hui.
1: Eh oui, et pour y trouver du gaga. Mais blé, je voudrais aujourd'hui vous parler du mémoire de Judith Boucher, réalisé l'an dernier à l'Université Jean Monnet de Saint-Étienne, et qui s'intéresse à une question rarement étudiée. Comment le parler stéphanois, le gaga, circule encore aujourd'hui dans les écoles primaires, et dans quelle mesure le parler des enseignants influence le parler des élèves? Son travail porte sur toutes les classes de l'école primaire, en milieu urbain comme en milieu rural. Judith a formulé trois hypothèses. Premièrement, le gaga serait peu utilisé par les enseignants en situation d'enseignement. Deuxièmement, lorsque les enseignants l'utilisent, les élèves auraient tendance à le reprendre. Et troisièmement, le gaga serait plus présent dans les écoles rurales que dans les écoles urbaines. Pour répondre à ces questions, elle a observé des classes, mené des entretiens avec les enseignants et avec les élèves, et elle a mené des observations dans les temps informels à l'école. Son analyse porte à la fois sur le vocabulaire gaga et sur des structures spécifiques comme le pronom neutre Y, employé comme complément direct, j'y ai fait, l'inversion des pronoms personnels après un impératif, donne-moi-le au lieu de donne-le-moi, ce qui nous vient du patois, puisque Pierre Duplet écrivait déjà en 1896 à l'inverse du français, quand un verbe à l'impératif a deux pronoms pour complément, l'un direct, l'autre indirect, c'est ce dernier qui s'énonce en premier. Exemple en patois, « by may lou ». Et puis aussi la formation d'adjectifs à partir de participes passés. Il est trempe de chaud, ses joues sont enflent, la reloge est arrête. Donc qu'en est-il des résultats du travail de Judith? Les observations révèlent une situation un peu plus nuancée que ce qu'elle attendait. Très surprenant, 54% des enseignants utilisent au moins une fois un régionalisme en cours au cours des séances observées. Un élève sur six emploie spontanément un mot ou une expression gaga lors des entretiens. Et dans les classes, un régionalisme apparaît dans 20% des situations que Judith observe. Il semblerait donc que le gaga soit encore bien présent dans nos écoles. Mais quels sont les mots, les expressions, les tournures qui ressortent le plus, ou plutôt qui ressortent le mieux? Un peu de patience les amis, la suite c'est pour bientôt.
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1: Aujourd'hui, je vous propose de rencontrer Louis-Albert Debreuil. On l'appelle le prince jardinier. On est dans son château. C'est le château de la Bourdaisière à Mont-Louis-sur-Loire.
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3: Je suis Louis-Albert Debreuil, j'ai eu la chance d'être et le dépositaire de Dérolles et en même temps le propriétaire de la Bourdaisière.
1: Est-ce que vous pouvez me dire ce que ça vous évoque quand on vous appelle le prince jardinier?
3: Alors un grand sourire. D'abord c'est un surnom qu'on m'a donné. En même temps, il y a toujours un prince dans un jardin. Le jardinier lui-même, c'est le roi ou le prince. Et il est sur son royaume, celui qui va cultiver avec aspiration, avec engouement et quelquefois déception. Et cette nature, on fait pas toujours ce qu'on veut, mais l'émerveillement, c'est cette diversité.
1: Avec émerveillement et aussi avec une pointe d'espièglerie, je crois.
3: Alors l'espièglerie, c'est la marque de fabrique, certes de ma personnalité et de mon humeur, mais celle que je voudrais que l'on est quand on rentre et qu'on pénètre dans un jardin. Il faut être espiègle parce que la nature, elle l'est. Et quand on l'observe, que ce soit un papillon, que ce soit une mousse, ou que ce soit, ça sent bon, c'est merveilleux. Et puis, on est réveillé par quelque chose qui vous rappelle à l'ordre. Et c'est ça le monde dans lequel on est rappelé à l'ordre, il faut le faire avec humour.
1: Est-ce que le jeune Louis-Albert était expérimentateur déjà?
3: Alors, le jeune Louis-Albert, quand il était tout petit, c'est-à-dire hier, il aimait être dans le potager à Broglie. Il aimait Monsieur Coquerel qui me montrait effectivement tout ce qu'il y avait dans sa maison, ses graines, ses cordeaux, ses outils aratoires, ses instruments aratoires. Ça m'a marqué. J'étais pas parti pour être jardinier. Je suis devenu simplement un homme de la nature que j'étais quand j'étais jeune parce que j'y suis bien.
1: Votre nom, il est forcément associé au château qui est derrière nous, le château de la Bourdaisière. Est-ce que j'ai le droit de dire que vous êtes châtelain?
3: Oui, mais enfin, c'est pas un gros mot. Je suis le dépositaire d'une maison qui était là avant moi, qui j'espère sera là après moi. Je porte dans mes convictions cet héritage qui est celui tout simplement de donner à voir ce lieu qui est ouvert au public de différentes façons. On peut y habiter, mais on peut visiter. Et l'expression de tout cela, encore une fois, c'est le vivant. Tout ça, c'est l'éducation. Faire tout ce qu'il faut pour faire en sorte qu'on ouvre les yeux et qu'on dise « Waouh, c'est extraordinaire, c'est singulier, c'est le territoire. »
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4: Bonjour, Margot Ferté.
5: Bonjour.
4: Décrivez-nous ce lieu-là, le poulailler dans lequel on se trouve.
5: On est dans un poulailler de poules pondeuses en agriculture biologique qu'on a monté il y a maintenant 3 ans et demi sur le plateau au-dessus de Fismes. On a en tout 24 000 poules, donc ça peut paraître énorme, mais en fait les poules sont divisées en 8 lots de 3 000 poules, ce qui nous est imposé par le cahier des charges en agriculture biologique. Les poules sont bien séparées, elles ne se voient pas. Et à l'extérieur, on a un parcours en tout de 9 hectares 6, ce qui correspond à 4 mètres carrés par poule sur la partie extérieure.
4: Il y a aussi des haies, tout est pensé pour leur bien-être et puis pour le développement durable.
5: Tout à fait, c'était un champ à l'époque quand on a récupéré cette parcelle pour monter le poulailler, donc il n'y avait rien du tout. On a planté du coup les premières haies il y a 4 ans, pour faire des haies notamment coupe-vent, parce que comme on est sur le plateau, on a un gros vent dominant. On a également mis ce qu'on appelle des haies peignes, donc c'est des haies qui vont venir perpendiculaires au bâtiment, le plus près possible pour encourager les poules à sortir, parce qu'il faut savoir que les poules sont un petit peu peureuses et qu'elles n'aiment pas quand elles sont complètement exposées et dévoilées au grand air. Elles aiment bien être sous un abri couvert. C'est pour ça qu'on a également planté 400 arbres qui vont les inciter à sortir et à aller se réfugier à l'ombre, notamment des rapaces ou des choses comme ça qui peuvent leur faire peur. Et on a pour projet de mettre des petits abris en panneaux photovoltaïques, ce qui permettra notamment de leur faire des abris donc pour qu'elles puissent sortir, se réfugier, et nous en parallèle de produire de l'énergie, puisque la période où on consomme le plus c'est en été en fait pour ventiler le bâtiment, donc simplement amener de l'air pour encore une fois le bien-être des poules et que la température ne monte pas trop. Donc c'est une corrélation parfaite entre production solaire, la journée en plein été, et la partie ventilation, la plus grosse demande électrique du bâtiment l'été.
4: Comment ça s'organise là, autant de poules qui pondent autant d'œufs?
5: Dans le bâtiment, il y a ce qu'on appelle une volière, c'est une structure métallique où les poules vont pouvoir retrouver leur aliment, l'eau, mais également des petits nids, ce qu'on appelle nous les nids, des pondoirs, où là elles vont pondre. Ces nids sont un petit peu peut pencher et comme ça les œufs vont rouler sur des petits tapis et nous tous les matins on actionne en fait ces tapis qui vont nous ramener l'ensemble des œufs à l'avant du bâtiment et là nous tous les matins on va les trier et ensuite on va les palettiser pour partir chez notre acheteur d'œufs. Mais il y a également toujours des poules un petit peu capricieuses, comme partout, qui ne veulent pas pondre au bon endroit. Et donc ça, tous les matins, nous, on fait un tour du poulailler où on ramasse les œufs qui auraient pu être pondus ailleurs.
4: Le nourrissage se fait de manière automatique, c'est à volonté? Comment ça se passe?
5: Nous, on est en agriculture biologique, donc elles mangent de l'aliment uniquement bio. Ça se fait de manière automatique. Donc nos poules se réveillent environ vers 6h le matin. Donc là, on a ce qu'on appelle le premier tour de chaîne. Donc on va retrouver et de l'aliment grossier, donc des grains entiers, de maïs, de blé, etc. Et une poudre un petit peu plus fine, où là on va retrouver notamment des minéraux. Et donc sur le premier tour du matin, on va vraiment les encourager à faire ce qu'on appelle le vide de chaîne, donc à vider la gamelle pour qu'elles aillent aussi manger la poudre plus fine où se retrouvent tous les nutriments pour eux. Et ensuite, donc à partir de fin de matinée ou début d'après-midi, l'aliment est distribué à volonté pour nos poules.
4: Et les fientes servent ensuite à fertiliser les plantations, les productions de la ferme. Depuis Blanzy, les Fimes et ce poulailler, donc à 4 km de Fimes. Merci Margot Ferté.
5: Bonne journée.

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2: Bienvenue, ça va Sébastien ?
3: Eh ben ça va bien, merci Claude de m'accueillir chez vous ici à Ramonville. Vous avez créé une chaîne YouTube qui s'appelle Les Fous du Joystick.
2: C'est ça.
3: Vous êtes tétraplégique, vous ?
2: Non, je suis quadriplégique, Sébastien.
3: C'est quoi ?
2: C'est-à-dire que la quadriplégie, c'est que les bras bougent quand même, mais ils sont paralysés. Alors que le tétraplégique, il bouge pas du tout. Il bouge que la tête. Voilà.
3: Quadriplégique de naissance ?
2: Oui, c'est ça. C'est une tête de naissance. Je suis né prématuré. J'ai fait un arrêt respiratoire à la naissance qui a causé des lésions au cerveau et des lésions irréversibles.
3: Alors vous, ce qu'il y a de beau, Claude, c'est que vous voulez transmettre votre quotidien et vous le faites via votre chaîne YouTube. C'est quoi votre quotidien ?
2: En fait, le quotidien, c'est que je suis assisté par des assistantes de vie absolument magnifiques, dont Lily qui est juste là. Et en fait, j'ai une équipe de 5 auxiliaires de vie et se relaient pendant 16 heures par jour. Parce que 16 heures par jour, c'est le quota que m'a octroyé la MDPH. Voilà.
3: Alors, on peut vous suivre sur les réseaux sociaux, notamment sur YouTube. Et dis donc, vous êtes allé à la plage cet été.
2: Oui, et ça a été assez mouvementé et folklorique parce que il a fallu me porter jusqu'au bord de la plage parce que j'ai voulu me baigner. Et en fait, comme il n'y a pas d'infrastructure à l'Arbonne, il n'y avait pas de tir à l'eau. Et bien, en fait, Lily et Elias ont dû le faire à un bout de bras.
3: Vous y allez souvent à la plage ?
2: Non, pas du tout. C'était la première fois depuis 35 ans. Et donc...
3: Mais pourquoi autant de temps ?
2: Parce que, j'ai pas d'argent. Parce que quand on est handicapé, ben on a juste de quoi vivre, voire survivre. Et donc, pour aller en vacances, il faut des sous. Il faut louer un véhicule adapté pour rien qu'aller à l'Arbonne. Et en fait, mais comme on n'a pas de sous, on attend.
3: La confiance qu'il faut, d'abord en soi, pour être montrer son quotidien sur une chaîne YouTube, et puis envers les autres.
2: Alors la confiance, elle n'arrive pas tout de suite. Sébastien, elle s'acquiert avec la maturité, parce que dans la société française qui est la nôtre, et bien en fait, on n'est pas là pour vous donner confiance, on est là pour vous inciter. Il y a des remarques qui font mal. Donc la confiance, eh bien, en fait, elle s'acquiert avec la maturité et la sagesse.
3: Merci beaucoup, Claude, de m'avoir reçu chez vous.
2: Merci à vous de m'avoir écouté et de m'avoir donné votre micro.
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4: La raison 603, les jardins sur la Côte d'Azur. Alors, rien de mieux que de flâner entre les arbres et les fleurs dans un beau jardin. Là-dessus, je pense qu'on est d'accord. Qu'il soit public ou privé, les jardins des Alpes-Maritimes ont une sacrée histoire.
5: Et en plus, parce que la création des espaces verts ont un lien avec le tourisme.
4: Et oui, à partir de la seconde moitié du XVIIIe siècle, Nice devient une destination privilégiée pour les Britanniques qui fuient les hivers rigoureux de leur pays. Le médecin anglais Tobias Smollett décrit pour la première fois en 1766 le charme du climat niçois, vantant ses bienfaits thérapeutiques. En plus, ce qui est intéressant, c'est que Tobias Smollett, il a une réputation de critique. Il critique tout ce qu'il voit. Alors, pour une fois qu'il dit du bien, on l'écoute d'autant plus. Et cette réputation ne cesse de grandir, faisant de Nice une résidence hivernale de choix au 19e siècle. Avec l'essor de la climatothérapie. Tu vois ce que c'est la climatothérapie ?
6: Bien sûr que non.
4: En fait, il voyait le climat, il voyait des plantes exotiques pousser. Il
6: voilà. Se
4: dit, si une belle plante pousse comme ça, ça veut dire que le climat doit être bon pour moi. Bon, voilà, ça vaut ce que ça vaut. Mais
6: oui.
4: Bon, il y a pas mal de publications scientifiques à ce moment-là et ça attire une élite internationale. L'idée d'un printemps éternel s'impose alors, mêlant douceur du climat et bienfait pour la santé. En 1864, Nice compte déjà 25 000 touristes.
5: Et ils vont jouer un rôle central dans le développement de la Riviera.
4: Et oui, on va intégrer des plantes exotiques acclimatées déjà dès le premier empire, sous l'impulsion de figures comme Joséphine Bonaparte. Le 19e siècle voit naître des espaces emblématiques comme le parc Vigier, le jardin Masséna ou encore la colline du château. Et sous l'influence de paysagistes renommés tels qu'Édouard André, on le salue, ces lieux prennent une forme composite, mêlant style français, anglais et italien. En fait, la diversité végétale avec des espèces exotiques et indigènes reflète l'identité hybride de la Côte d'Azur. Les espaces verts continuent d'être des lieux de prestige et de rencontres pour les hivernants, contribuant à l'attractivité touristique de la région. Ils deviennent une signature de notre territoire, incarnant à la fois le luxe, la sérénité et le raffinement. C'est quand même mieux que des sacs Gucci.
5: C'est sûr.
4: Et Nice, avec ses jardins luxuriants et son climat bienveillant, incarne depuis des siècles l'idéal d'une certaine douceur de vivre. De la mer à la montagne, la ville s'est métamorphosée en un paradis touristique, attirant les visiteurs du monde entier.
5: Et ça, c'est indéniablement une bonne raison d'aimer la Côte d'Azur.
4: En plein dans le mille.
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0: Je rêvais d'avoir une maison à la campagne. Cette maison, c'est comme si j'y étais née. C'est ma maison de famille.
6: Ma maison s'appelle l'Ostau de la Mar.
7: C'est une maison un peu envoûtante.
8: Eh bien, vous voyez, des livres et trois fenêtres qui me donnent le paysage du pays, comme si c'était trois tableaux.
9: Ils ont vécu ici.
10: Thibaut Gaudry.
11: 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La chansonnette.
12: Yves Montand est un enfant de Marseille. Débarqué d'Italie avec sa famille pour fuir le fascisme quand il a 2 ans, il va y grandir et y faire ses premiers pas au Music Hall. Puis il la quitte pour Paris où sa carrière commence à décoller, notamment auprès d'Edith Piaf. Et où il noue des amitiés, comme avec Jacques Prévert, qui va lui faire découvrir en 1948 un charmant village qui va changer sa vie.
13: J'ai chanté dans la région et puis il y avait Jacques Prévert qui habitait la maison là au coin. J'étais arrivé ici. Et je l'ai monté parce que mon ami, le guitariste Henri Crolla, si on allait dire bonjour à Jacques, il dit oui, où il est. Alors on est monté ici, j'ai vu Jacques, j'ai vu l'endroit, et puis je suis tombé amoureux de l'endroit, et puis je suis revenu dès que je pouvais, tous les ans. C'était très discret, c'était à peine connu.
12: Et il ne va pas tomber amoureux que de Saint-Paul. Le 19 août 1949, il est à la Colombe d'Or, une auberge avec quelques chambres, qui est un repère d'artistes. Et Prévert, encore lui, va servir d'entremetteur entre un homme et une femme qui vont devenir un couple mythique.
14: Ça s'est passé à Saint-Paul-de-Vence, au mois d'août, en 1949. Simone était là, et puis moi j'étais dans le tournée. Et puis j'ai déjeuné là, elle a déjeuné là. Et puis il y avait du soleil, puis il y avait Jacques Prévert, et puis il y avait des copains. Et puis voilà, quoi, on ne sait pas comment ce genre de choses-là commencent, mais enfin, elles ont commencé et c'était une belle histoire. Quoi.
12: Une belle histoire qui durera toute une vie. Ils ont 28 ans. En 4 jours, Simone, mariée, plaque tout pour le Marseillais. Et désormais, ils vont construire une partie de leur vie ici, restant fidèles à la Colombe d'Or, où ils se marient même 2 ans plus tard. Prévert est encore là, il est le témoin de Simone, tandis que Marcel Pagnol est celui de Montand.
13: Puis encore, on a vu rencontrer Simone ici, qui elle avait acheté par contre une petite maison dans le village, après son premier film. Puis elle a servi cette maison pendant très longtemps. Puis on descendait au bar de la Colombe pour boire l'apéritif, pour voir Jacques et les amis, et puis il y avait toujours quelqu'un, et puis on restait là, et puis on mangeait là, et puis on montait pas la maison. Alors un beau jour, on a mis la clé sous la porte, on donnait ça aux enfants, ou à des amis qui descendaient dans le midi, et nous on descendait toujours ici.
11: La claire petite perle d'eau claire.
12: La Colombe d'Or et Saint-Paul, où l'on se retrouve pour les vacances avec les copains, beaucoup d'artistes, dans ce village qui attire notamment les plus grands peintres, Picasso, Chagall, Matisse et d'autres.
13: C'est pourquoi je viens souvent ici à la Colombe d'Or, à Saint-Paul-de-Vence, et d'abord pour la famille Roux, qui sont des gens tellement merveilleux. Puis au mois de juin, ou au mois de mai, c'est agréable, il n'y a pas trop de monde, et c'est encore bien. Mais c'était une époque assez formidable, avec Picasso, Braque, Prévert, qui était là aussi, et Giacometti, quand il a débarqué.
15: J'ai dit bon, attends de jouer, parce que je pars.
12: Mais les copains, ce sont aussi les habitants du village, avec qui Montand joue aux cartes au Café de la Place, ou à la pétanque.
13: Et j'aime bien jouer ici au boule, parce que c'est quand même un sport qui délasse.
10: bien, qui est très fatigant. Si on veut bien y jouer, c'est très très difficile. Ça ne paraît pas, surtout si on joue à la Provençale.
12: C'est à Saint-Paul-de-Vence également qu'il rencontrera la dernière femme de sa vie, Carole Amiel, et qu'il achètera en 1984 un petit restaurant qu'il transforme en maison, juste en face de la Colombe d'Or.

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2: Bonsoir à tous et bienvenue sur ICI. Je suis très heureux de vous accueillir un peu partout en France. On risque d'ailleurs ce soir de s'arrêter près de chez vous parce qu'il n'y a pas que Paris dans la vie. Alors on va aller aux quatre coins de l'Hexagone. On vous donnera la parole, comme on fait chaque soir, pour mettre en avant vos initiatives positives, pour découvrir ce que vous faites. Et ce qui marche également, tout est dans le titre de ce nouveau rendez-vous pour une idée simple. Partir en France chaque soir à la rencontre des lieux et des idées. Et pour ça, j'ai un invité à mes côtés. Il est producteur. Il est animateur de télévision, de radio aussi. C'est un jour journaliste, un dirigeant d'entreprise, il co-anime avec le prolongement de lui-même, indiscutablement, Laurent Fontaine, l'émission Il n'y a que la vérité qui compte, diffusée sur TF1, puis C8, puis actuellement chaque jeudi soir sur W9. Il est aussi, depuis la rentrée, membre emblématique de notre famille ici, puisqu'il s'invite désormais chez vous, de 10h à 11h le samedi sur ICI Gironde, région que vous allez découvrir qui lui est chère, autour d'une rencontre, un lieu et une histoire, donc il ne sera pas dépaysé ce soir. Il est également en librairie avec le petit traité de la jouissance à l'usage de ceux qui en rêvent aux éditions Très Daniel. Je reçois avec beaucoup de plaisir Pascal Bataille. Bonsoir Pascal Bataille.
3: Bonsoir Eric, merci de cette invitation.
2: Je suis ravi d'accueillir mon nouveau collègue de bureau.
3: À distance, mais très heureux d'avoir rejoint le réseau ici et puis d'être dans cette Gironde que j'affectionne. On en reparlera.
2: Oui, on reparlera
3: tous les samedis matins.
2: Non, mais on peut se dire que vous avez le plaisir de donner la parole aux Girondins.
3: Exactement.
2: Voilà, chaque week-end, ceux qui seront chers à votre cœur aussi, de partager leur métier, leur quotidien, c'est ça. Hein,
3: l'idée, c'est d'aller en immersion. Je m'invite chez eux et c'est ça que j'aime aussi, ce côté faire.